0: Dans cette merveilleuse église de Morlaix, il y a la Sainte Enora, figurez-vous. Mais si.
1: C'est grâce à vous, ça ?
0: Qui a existé, non, elle était là bien avant moi, mes parents m'ont appelé en hommage à Sainte Enora, qui était la mère nourricière, la sainte patronne des femmes enceintes, alors qu'elle n'avait pas d'enfant, tout comme moi d'ailleurs.
1: Ouais.
0: Et voilà, qui a été mariée à Joseph de Saint-Efflam, enfin bref. C'est une très très belle ville qui gagne à être connue avec un port de pêche absolument sublime. Et je retourne assez souvent à Morlaix.
1: C'est vrai. Ouais. Quand on est bretonne, on aime bien revendiquer qu'on est bretonne. Moi, j'ai toujours entendu dire, attends, je suis breton. Hein.
0: Ouais, je crois qu'on est très régionaliste.
1: Et pourquoi ?
0: Mais j'en sais rien. Enfin, parce que c'est une culture très forte, mais comme les Basques, comme nos amis corses également, alors un peu comme dans toute la France. Mais nous, on a aussi une langue particulière, voire même plusieurs dialectes.
1: Vous parlez breton ?
0: Oui, un petit peu.
1: C'est vrai ?
0: Ouais, Cosa, Merer, Mapen, Ezoclant. Ça veut dire Cosa, mon cul, ma tête est malade, pardon.
1: Ça passe, j'adore.
0: C'est pas ce qu'il y a de plus élégant.
1: Des choses, là. Ah non, mais très bien. On pourra apprendre d'autres mots d'estime. C'est énorme.
0: Donc, quelques mots baragouinés de ci, de là. Et puis, c'est une culture quand même qui est assez puissante, la culture celte, avec nos cousins gallois, écossais, tout ça.
1: Je m'arrête sur le mot cousin. Je crois que vous avez passé une partie de votre enfance avec pas mal de cousins.
0: Ouais, Guilherme, Gwenvel, Gerval.
1: Et alors, vous alliez où ? Ah, ils ont des noms bretons. Hein.
0: C'est pour ça que je les cite, parce qu'on c'est pour vous dire à quel point on est vraiment breton, bretonnant dans la famille. Et ben nous étions tous chez les grands-parents maternels à Concarneau, et puis un peu Quimper aussi, Édouard Monet.
1: C'est joli Quimper.
0: C'est joli.
1: Il y a une place, la place du beurre salé.
0: Ouais, exactement.
1: Une place un peu carrée.
0: Un peu carrée, c'est très beau. On a aussi, moi j'ai une partie de ma famille à Douarnenez, à Douarne, comme on dit chez nous. Donc non, on est vraiment très bretonnant.
1: Je l'entends. Concarneau aussi, c'est une jolie ville. On l'a
0: avec
1: pas
0: la ville close.
1: Des petites rues pavées, là, j'ai souvenir de ça.
0: Le port de pêche aussi. Je sais plus si c'est encore le premier port tonnier de France, je ne sais plus. Je vais dire oui, parce qu'on est très chauvin. Et puis il y a cette ville close absolument sublime. Moi, j'ai le souvenir d'y avoir été très très souvent avec mon grand-père qui m'amenait chez Madame Sabotinoff manger des glaces. Je l'embrasse parce que je sais qu'elle pratique toujours.
1: Il y a des gens comme ça qui ont compté pour vous.
0: Ouais.
1: Si je vous demande une première personne bretonne, c'est cette personne-là qui a compté.
0: Oui,
1: pour vous.
0: Alors au-delà de ma famille, oui, une prof de danse aussi dont je me souviens très bien. Prof d'optimiste aussi, que j'insultais déjà quand j'étais petite. J'étais très mauvaise en voile.
1: L'optimiste, donc vous avez fait la voile, toute petite et
0: j'ai essayé, puis ça n'a pas fonctionné.
1: Non.
0: J'étais très mauvaise. Mais c'est vrai que tradition... Oh, mon Dieu.
1: Ah oui, attendez.
0: Merci.
1: On est où, là ? Enora,
0: là, on est sur la plage du Cabellou. Voilà, je peux pas vous dire...
1: À quoi ressemble, cette plage ?
0: Ah, c'est une grande...
1: Ne dites pas, il y a de l'eau, c'est une plage avec du sable, parce que bon, d'accord, mais...
0: Le sable y est blanc, un peu comme aux Seychelles. C'est une grande plage sur laquelle je continue à me recueillir très régulièrement quand je retourne chez moi à Concarneau. Il y avait le bateau de mon père qui pourrissait, on va pas se mentir, un tout petit bateau. J'y ai de très bons souvenirs, des pique-niques, des soirées au coin du feu. Que vous dire, les larmes peuvent monter assez vite, donc voilà.
1: Papa qui travaillait dans le milieu hospitalier, maman dresseuse de chiens, et de chiens bretons bien sûr. Si
0: éleveuse
1: vous
0: de chiens, j'ai failli m'étrangler.
1: J'ai dit dresseuse, c'est éleveuse, ça n'a rien à voir.
0: Non, rien à voir, éleveuse de chiens, vous savez, elle a élevé les Welsh Corgi Pembroke, c'est les chiens de la reine d'Angleterre.
1: Oui, quand même.
0: Vous savez, ça ressemble à des bergers allemands sans pattes.
1: Je vois très bien.
0: Voilà, et ben, ça a été la première à importer la race en France. Donc moi, tout ce que j'ai fait après dans ma vie, mes grands succès, elle m'a dit, mais moi je m'en fous, j'ai fait la couverture d'un chou d'atout chien. Bon, désolé.
1: Il n'y a pas que Paris dans la vie, vous l'avez entendu. Ça commence très fort avec Enora Malagré. Alors, à 7h06, c'est un nouveau rendez-vous. Et il y a toute une bande aussi qui me rejoint. C'est le moment un peu où on va se poser, où on va ralentir le rythme. On était à la plage à l'instant avec vous. Et c'est l'ami Benoît Prospero qui nous rejoint à partir d'aujourd'hui. Benoît va nous présenter une nouvelle série, Enora, qui s'appelle La Revue des Merveilles. Alors, l'idée, c'est que chaque jour, Benoît va passer en revue les merveilles du monde vivant. Et là, écoutez, il a fait une rencontre un peu particulière.
2: On a trouvé un hurluberlu qui pose des bassines d'eau dans la forêt pour les animaux. Sauf que, il est peut-être pas si fou que ça. Pour la Revue des Merveilles, Isidro Mardèche nous présente Vincent Verza. Vincent Verza, il est vidéaste et créateur de la chaîne YouTube qui s'appelle Partager, c'est sympa. Et c'est surtout un amoureux du monde vivant.
3: Il y a tant à faire. Et moi, j'ai trop envie de raconter des histoires pour que ça change.
2: Et là, par exemple, il a constaté que pour les animaux sauvages, quand il fait très chaud ou que les cours d'eau sont à sec, les conditions de vie deviennent difficiles. Voire très difficile, voire impossible. Alors, à côté de chez lui, en Ardèche, à Saint-Péret, il a posé ses petites bassines remplies d'eau. Et voilà comment ça marche. C'est lui qui explique.
4: Il vous faudra une auge de maçon de 25 litres que vous allez semi-enterrer, voire enterrer totalement si vous n'avez pas la flemme de...

0: cette petite caméra qui se déclenche et filme à chaque fois qu'un animal passe devant. Résultat,
1: génial. Dans la demi-heure qui a suivi, il y a des flopées d'oiseaux qui sont venus se baigner dedans. Ils en ont besoin pour nettoyer leur plumage.
2: J'en reviens pas. Il y a eu 712 déclenchements. Oh my god. Ce que je vois, c'est beaucoup, beaucoup d'oiseaux qui viennent se tremper, mais intégralement, quoi, dans l'eau pour essayer de se rafraîchir.
1: Je suis trop content de voir les jets des chênes. C'est eux qui ont planté cette forêt.
3: Oh, un bébé pic vert qui se baigne sous la surveillance de son papa.
4: Rien que pour eux, ça valait la peine, non?
0: Et aussi pour les chevreuils, sangliers, renards, blaireaux, lièvres, écureuils, hérissons, lézards, grenouilles, papillons, escargots, fourmis, etc. Pour vous donner une idée, autour d'un seul chêne, d'un seul arbre, peuvent vivre jusqu'à 350 espèces.
5: C'est pas possible.
0: Vous savez quoi? Faites-le. Essayez. En période de sécheresse, vous créez un petit point d'eau, vous posez une caméra discrète, et quand vous verrez les images, vous allez voir les émotions que ça procure, quand notre esprit se souvient que nous faisons partie intégrante d'un seul monde vivant, et que juste à côté de chez nous, nous avons des voisins aussi fabuleux.
1: Vraiment, ça me rend trop heureux.
0: C'est une merveille. Merci Isidro Mardèche, et merci à Vincent Verza. Rendez-vous sur sa chaîne YouTube, ou ses réseaux sociaux, vous tapez, partagez, c'est sympa.
6: Ouais, merci beaucoup à Benoît Prosper pour cette revue des merveilles à retrouver sur ici.fr. Je vous ai vu assez, et non, à malgré, halluciné, surprise.
7: Ça m'émerveille, ça me bouleverse, ce genre d'initiative. C'est tellement intelligent, c'est tellement ce dont on a besoin en ce moment. Moi, j'ai entendu plusieurs témoignages comme ça tout le long de la canicule. Prenons enseignement de ces gens bien plus éclairés que nous.
6: Il n'y a pas que Paris dans la vie, il y a Enora Malagré aussi, jusqu'à 21h. Première invitée de ce nouveau rendez-vous. On se retrouve d'ici quelques minutes pour continuer la balade à travers toute la France. On va peut-être quitter la Bretagne.
7: Oh, pff,
6: non, on y arrive. Okay. Tout de suite.

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2: Salut, salut à tous ceux et celles qui viennent d'arriver. Vous avez déjà manqué beaucoup, mais c'est pas grave. Séance de rattrapage chaque soir avec mon invité. Elle est aux commandes de On vous doit bien ça, le nouveau rendez-vous de votre radio ici entre 12h et 13h. C'était Nora Malagré qui fait sa rentrée aujourd'hui à la radio ce midi et donc ce soir. J'ai décidé de l'inviter avec beaucoup de plaisir pour voyager avec elle comme on l'a fait depuis la Bretagne, en passant par Concarneau ou encore à Morlaix où elle est née. C'est au gré de sa vie que la route continue aujourd'hui parce qu'il n'y a pas que Paris dans la vie. Comment ça va, Nora Malagré, depuis le début de ce voyage?
3: Je suis esbaudie.
2: Esbaudie? C'est quoi? Je ne connais pas l'expression.
3: Je viens de l'inventer. Non, mais je suis extrêmement heureuse. Merci pour votre invitation, cher Eric, ça me touche beaucoup.
2: C'est vraiment un plaisir. Alors, je n'ai pas évoqué le fait tout à l'heure, on a dit une enfance en Bretagne, l'école. J'ai vu qu'il y avait de l'école buissonnière. Je ne sais pas quel type d'élève vous étiez, on n'est pas là pour en parler. Mais en tous les cas, puisqu'on parle des lieux, moi, je trouve ça intéressant parce que l'ailleurs, vous avez déjà cette envie très jeune de buissonner?
3: Oui, c'est très joliment dit. Ouais. Non, j'étais une élève très dissipée, j'avais effectivement des envies de voyage assez tôt, je m'évadais beaucoup dans ma tête, j'avais très envie de voir le monde et la vie m'a permis de pouvoir voyager beaucoup, donc ouais. J'ai eu cette chance. Mais vous savez, les Bretons, pardon, et après j'arrêterai de vous saouler avec les Bretons.
2: Non, vous avez parlé de la Bretagne jusqu'à 21h, c'est normal. Mais
3: pardon,
2: c'est normal.
3: Le Breton est voyageur. Ouais. Non mais c'est vrai, c'est un peuple de voyage.
2: Oui, parce qu'il a un bateau.
3: Alors, pour les plus riches, mais surtout, il a été un peu biberonné à ça. Donc, le Breton est curieux. Ouais. Il a des envies d'ailleurs.
2: Alors, ce qui est dur, Enora, alors on l'a dit tout à l'heure, c'est une région qui vous tient toujours à cœur, vous y retournez souvent, mais vous allez connaître ce qu'on appelle un déracinement.
3: Oui, on a dû arriver en région parisienne.
2: Vous aviez quoi, 10 ans, 11 ans?
3: Oui, à peu près 12 ans, et là, c'est la douche froide, quoi. C'est, ouais. On arrive, alors on n'est pas malheureux, hein. On arrive à Rambouillet.
2: Découvrez les Yvelines, le 78.
3: Les Yvelines, puis Trappes, etc., Coignières, tout ça, mais c'est pas l'enfer, mais je veux dire, c'est vrai que quand on a grandi au bord de la mer, tout semblait beaucoup plus joyeux. Bon, là, c'est pas la même atmosphère, j'ai pas du tout été malheureuse, mais c'est vrai que le décor a changé. Mes parents étaient un peu plus.
2: À quoi ressemble justement cette deuxième partie de votre enfance? Vous êtes dans une grande maison, dans les Yvelines?
3: On est dans une maison, dans un petit pavillon, modeste. On n'est pas malheureux. Et puis, par contre, j'intègre une école. Parce que comme j'étais indisciplinée, mes parents se sont saignés, ont fait le choix de l'enseignement privé, ce qui est plutôt en...
2: Alors ça, c'est pour le lycée, ça.
3: Pour le collège aussi.
2: Dès le collège, vous étiez
3: dans le privé. Ce qui n'était pas vraiment leur valeur. Mais enfin, ma foi, parfois, ils pensaient bien faire, peu importe. Et là, j'arrive au collège, au lycée Sainte-Thérèse de l'Enfant Jésus.
2: Alors, c'était où, ça? Attrape.
3: À Rambouillet.
2: À Rambouillet.
3: Alors là, je peux vous dire que l'on...
2: Déjà, le nom est prometteur.
3: Bon, voilà, vous avez quand même le menu, je dirais, sur le papier. Et là, bon, je redoublais de bêtises. Moi, j'avais un problème avec l'autorité, avec l'autoritarisme. Bon, alors, j'étais pas une mauvaise élève, mais je faisais des bêtises, ouais. Quoi. Alors, heureusement, j'ai aussi rencontré des professeurs. On remercie à chaque fois, quand même, ce corps enseignant qui se bat et qui récupère les brebis un peu galeuses, comme j'ai été, pour me remettre dans le droit chemin. Je pense à ma professeure d'histoire géo, Madame Roger, Mademoiselle Beuret, etc.
2: Pierre
3: Offray.
2: Qui était Pierre Offray?
3: Là, je vais chialer des larmes de sang. Non, mais Pierre Offray.
2: J'ai aucun budget qui va avec ça pour se rentrer. Je vous le dis tout de suite.
3: Pierre Offray, c'était mon premier professeur de théâtre, ouais. Qui m'a vraiment, pour le coup, remis dans le droit chemin, qui a canalisé cette énergie que j'avais, ouais. et qui m'a donné la possibilité du Nil, comme dirait l'autre, et qui m'a donné le goût du théâtre, qui a changé ma vie.
2: Alors, je reviens sur votre arrivée à Trappes. Vous découvrez que vous êtes au sud de Versailles, vous êtes à 20 km du périph' et de la Porte d'Auteuil, donc pas très loin de Paris. Je vous donne des noms, comme ça vous parle. Bois d'Arcy,
3: ouais,
2: Montigny-le-Bretonneux, ouais. Des souvenirs, pas des souvenirs? Vous m'arrêtez ou je continue?
3: Bah, des souvenirs de bêtises, quoi.
2: Ouais.
3: Oui, bon, voilà.
2: Et l'encours?
3: Ah oui, tout à fait, pareil.
2: Non, mais j'ai pas fait une cartographie de vos bêtises non plus.
3: Hein. Notre base, il se ressemble, bon an, mal an. Et puis j'ai tenté de faire du droit aussi à 50 ans, ouais. En Yvelines.
2: Bah, vous avez fait une fac de droit?
3: Oui, alors ouais. J'ai trippé ma première année, je vais pas vous mentir. Et puis on m'a demandé de partir à un moment, parce que je ne servais quand même à rien. Et là, c'est là où on m'a dit, mais enfin, faites du théâtre, madame, puisque ouais. Vous vous déguisez pendant les TD de droit constitutionnel.
2: Ah,
3: oh, non, mais vraiment. Hein. Et puis là, enfin, encore une fois, le théâtre me sauve, j'intègre les cours Simon.
2: Alors ça, c'est pareil du coup.
3: Oui, alors là j'arrive à la capitale, Puis voilà, j'intègre les cours Simon et pareil, tout se déroule.
2: C'est des lieux qui deviennent plus inspirants finalement que ce que vous avez pu vivre en Bretagne, avant à Morlaix ou à Concarneau.
3: Là,
2: c'est une autre partie de votre vie.
3: La Bretagne, c'est l'enfance, c'est l'ancrage, c'est une grande joie, c'est des souvenirs vraiment profonds. Mais après, l'adolescence, elle était sympathique, mais j'étais tellement perdue. C'est pas une période très heureuse pour moi. Je me cherchais beaucoup, j'étais pas très heureuse.
2: Vous écoutiez de la musique aussi.
3: C'est un peu ce qui me sauvait d'ailleurs. J'écoutais du jazz, du rap, un peu de tout. Je suis très mélomane, mon père écoutait beaucoup de musique. Donc,
2: et qu'on allait faire un tour au CAC?
3: Ah,
2: c'est une salle de concert,
3: ça? C'est en Bretagne, oui.
2: Bah oui.
3: C'est génial que vous me repériez ça.
2: Votre premier concert?
3: Oui.
2: Ça vous va bien, ça, je trouve?
3: Catherine Lara, c'est génial.
2: Ça, c'est votre premier concert.
3: Je tenais la main de ma maman. J'avais 6 ans et voilà, je me suis dit, tu passeras ta vie dans les concerts. Ouais, la musique a une place très importante dans ma vie. Et ça, c'est mon premier souvenir musical, mon premier concert avec ma maman. Et après, j'ai pas arrêté d'en faire.
2: Et vous faites toujours encore des concerts, et vous
3: tout
2: pouvez.
3: Tout le temps. Et quand je faisais des bêtises ado, c'était aussi pour sécher. Enfin, pas forcément l'école, mais partir de la maison pour aller voir des concerts. C'était sur. Oh là là, mon Dieu.
2: Et la forêt de Port-Royal?
3: Ah, non, mais ça, c'était pour aller faire des rêves parties. Alors bon.
2: Moi, j'ai essayé de mettre en avant des lieux. Vous avez marqué le territoire.
3: Non, mais c'est horrible. Ils vont pas du tout écouter mon émission avec ça, Eric.
2: Mais si. Non.
3: Alors après, je me suis rangé des bagnoles à 20 ans. Hein. Je voudrais quand même préciser. Puis j'en ai 46, donc ça va. J'ai 26 ans de. Comment on dit? Où j'ai progressé, quoi.
2: Vous savez quoi, cet été, on a tous eu très très chaud.
3: Oui.
2: Est-ce que vous adorez les moustiques?
3: Mes meilleurs amis.
2: Vous avez une peau moustique ou pas?
3: Bah, j'ai une peau de bretonne, donc.
2: Ah oui, et ben c'est quoi une peau de bretonne?
3: Bah, c'est une peau sucrée, disons.
2: Donc ils vous aiment.
3: Ouais,
2: alors, je vous parle des moustiques parce que vous dites, mais dans quoi elle m'embarque? Il n'y a pas que Paris dans la vie, il y a les moustiques aussi. Et oui, parce que Catherine Quicandon, qui nous rejoint tout de suite, va nous parler des moustiques entre mai et novembre, donc on est en plein dedans. On a tous cet ennemi qui est une moustique, certains les aiment d'ailleurs, qui ne sait pas grave. Raté comme ça, tranquillement en terrasse, qui ne s'est pas agité dans tous les sens. Stop, amis bretons et les autres, fini les moustiques, Catherine Quicandon a pour vous une solution.
4: À Saint-Just-Saint-Rambert, dans la Loire, le moustique n'a qu'à bien se tenir. Pour le contrer ou les contrer, oui, parce que généralement il y en a plusieurs, un Ligérien a eu une bonne idée. Il s'appelle Martin Sabi et il est le créateur de Kiko Mosquito, un piège à moustiques qui ressemble à un gros pot de fleurs noires avec une grille blanche. Il marche selon un système très bien pensé.
5: Le fonctionnement du piège, en fait, on a un canal d'aspiration qui est au centre du piège, où on a un ventilateur en dessous qui va venir aspirer l'air. Au milieu, on a une petite poche où on vient mettre un attractif. Donc en fait, c'est un produit odorant qui va en fait attirer les moustiques.
4: L'attractif dont vous parle Martin Sabi est un acide lactique qui imite l'odeur humaine. Oui, je sais, c'est étrange. Vous aimez l'odeur du chocolat ou de la fleur d'oranger. Le moustique, lui, c'est goût humain qu'il préfère.
5: On a un deuxième effet, c'est que les moustiques en fait sont attirés par le noir. Donc en fait, on a un jeu de contraste entre la grille blanche et le piège qui est noir. Donc en fait, le moustique va être attiré par l'odeur, attiré par le noir. Donc il va venir au centre du piège et ensuite en fait il va être aspiré dans le filet et en fait il va finir par mourir déshydraté.
4: Kiko Mosquito est sans insecticide, il consomme très peu d'électricité, environ 2 centimes par jour, et il diffuse à 10 mètres à la ronde sur un rayon de 300 mètres environ. Kiko Mosquito élimine tous les moustiques, comme le moustique tigre, mais son intention n'est pas non plus d'éradiquer tous les moustiques de la Terre.
5: L'idée c'est pas de tuer tous les moustiques à la ronde quoi. L'écologie, on a besoin des moustiques, on a besoin de tous les êtres vivants qui sont autour de nous, donc en fait l'idée, c'est de venir vraiment se protéger dans les endroits qu'on utilise.
4: Ouf, nous voilà rassurés pour la biodiversité. Le pot est fabriqué dans une usine de plasturgie à Oyonnax dans l'Ain. La plaque métallique vient d'Albi dans le Tarn. Elle est découpée à Vauche et elle est thermolaquée à Saint-Just-Saint-Rambert dans la Loire. 6 imprimantes 3D fonctionnent en permanence chez Martin Sabi pour fabriquer les pièces restantes de l'aspirateur. Pour le prix, 155 € plus les recharges des attractifs. C'est un budget, nous sommes d'accord, mais l'investissement se rentabilise dans le temps et surtout, ça vous évitera d'écraser les moustiques un par un, ça prend du temps, de vous asperger d'anti-moustiques qui sent la citronnelle ou d'utiliser un répulsif chimique qui sent tout sauf la citronnelle. Plus d'infos sur kikomosquito.com avec que des cas. Merci à Martin Moulier d'ici Saint-Étienne-Noir pour cette idée qui marche. Ici, ça entreprend. Kiko Mosquito, un aspirateur à moustiques ligérien conçu par un Ligérien.
2: J'adore le nom.
3: Le nom est formidable.
2: Ah oui, c'est terrible. Merci beaucoup Catherine Kikandon et aux équipes d'ici Saint-Étienne-Noir.
3: Si j'ai un fils, je l'appellerai comme ça.
2: Bah oui. C'est pas mal, c'est une bonne idée. Non mais du coup, voilà, vous avez des solutions pour les moustiques, c'est quand même plutôt pas mal. Quoi. Mais bon, il en faut, hein, c'est important, on l'a dit. Hein.
3: Insupportable.
2: Alors, faut pas tuer les araignées, parce que les araignées tuent les moustiques.
3: Oui,
2: pareil,
3: mais tout de même, bon sang.
2: Bah, ouais. C'est où les vacances, quand vous faites des vacances en France? Vous avez l'habitude d'aller où? Alors, peut-être, alors, en France, c'est peut-être plutôt la Bretagne. Mais...
3: Oui, j'aime aussi aller en Sologne, figurez-vous.
2: Ah, c'est marrant, ça.
3: Oui, j'aime beaucoup cette... Non. Trop peu, c'est une très belle région. Il y a des châteaux merveilleux, la forêt, enfin quand même c'est un peu le poumon de la France.
2: Le cerf.
3: Le bras du cerf. Non, mais je trouve cette région absolument délicieuse. Il y a une ville que j'aime beaucoup qui s'appelle Romorantin, voilà, pour ne pas la citer, que je trouve charmante. J'aime aller aussi pas loin à Bourges. J'aime Tours aussi, cette ville très riche culturellement et tout. Le Bourges, vous connaissez très bien Eric, pour le printemps de Bourges et tout. J'aime beaucoup cette région dont que vous l'avez très justement dit, on ne parle pas assez.
2: C'est vrai, la nature est extraordinaire. Vraiment.
3: Luxuriante.
2: Non, mais la Sologne, c'est magnifique,
3: mais
2: les
3: forêts
2: sont superbes. Je sens que vous avez envie de m'emmener un petit peu partout, Enora, parce que là, ça y est, quittez votre Bretagne, vous venez de me parler de Bourges, de Tours, de la Sologne. Ça tombe bien, on va se retrouver dans quelques minutes, toujours avec la complicité des locales du réseau ici, se balader partout en France autour des bonnes initiatives et puis continuer la cartographie de la vie d'Enora Malagré, notre invitée ce soir.

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18: 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Un invité qui est à nos côtés, c'était Nora Malagré qui nous accompagne et qui retrace finalement la cartographie de sa vie. Nora Malagré, la nouvelle venue d'ici chaque jour entre 12h et 13h. Et Nora, le titre de l'émission.
19: On vous doit bien ça.
18: On vous doit bien ça, c'est dès demain midi. Mais pour l'instant, elle est avec nous jusqu'à 21h. On s'est baladé avec vous et Nora depuis 20h, de la Bretagne à l'Île-de-France, où vous êtes arrivé pour une deuxième aventure de votre vie lorsque vous aviez aux alentours de 10 ans. Il y a un lieu qui a changé particulièrement votre vie. Est-ce que ce sont les cours de théâtre que vous avez évoqués tout à l'heure? À quoi vous pensez quand je vous dis voilà le déclic?
19: Oui, oui, c'est vous venez de le dire, c'est avoir poussé cette grande porte cochère dans le 11e arrondissement, rue de la Vaquerie, à Paris. Là, un monde s'est offert à moi et je me suis replongée dans la littérature, dans de grands textes. J'ai appris ce que c'était que la discipline, le goût du travail, vraiment l'altruisme, etc. Je voudrais embrasser mon professeur David Stoolzman, etc. Vraiment, ça a changé ma vie puisque depuis ce jour-là, j'avais 20 ans, je suis comédienne, ça fait donc 25 ans, j'ai toujours joué et ça m'a donné vraiment, je le redis, une discipline. Est arrivé bien après la radio, la télévision, etc. Mais mon cœur appartient à la scène.
18: Mais vous l'avez dit à personne, vous avez passé un concours, vous n'en avez pas parlé, je crois.
19: Non. Non, non, parce que j'avais peur de le louper et de dire
18: que...
19: Et je l'ai eu et j'ai appelé mes parents sur ce bout de trottoir.
18: C'était où, à Paris, ça aussi.
19: À Paris, donc rue de la Vaquerie, j'étais en larmes et mes parents m'ont dit « Ah bah, ça y est, enfin, ils ont été géniaux. Voilà, tu nous as baladés pendant des années, personne ne pensait que tu serais avocate, ma petite. Mais en tout cas, comédienne, ça c'est plus cohérent. »
18: C'est là où vous avez fait des petits boulots, c'est cette période-là. J'ai vu que vous aviez été auxiliaire dans une maison de retraite.
19: Ouais, tout à fait, j'ai adoré, parce que je m'étais dit d'ailleurs que si le théâtre ne fonctionnait pas, j'aurais probablement essayé de reprendre des études pour être infirmière en gériatrie.
18: Vous avez un regard alors sur les maisons de retraite, les EHPAD, j'imagine,
19: aujourd'hui. Oui, j'ai été élevée par mes grands-parents, donc c'est vraiment
18: grand-mère importante pour
19: importante,
18: vous,
19: etc. Donc j'ai un grand souci de la façon dont on traite nos aînés. C'est une cause à laquelle je suis très sensible.
18: Alors je ne vais pas retracer votre carrière parce que ce n'est pas non plus le but du jeu, mais
19: juste
18: pour m'amuser, voilà, je vous rappelle qu'elle a été serveuse chez Quick.
19: Oui.
18: Faut que je cite McDo et Burger King, c'est tout. Il y a eu Radio Nova, ça c'est les débuts pour la radio, la télé sur Arte, Jukebox Memories.
19: Vous avez vu comme j'ai fait un début sympa, puis après ouf, ça a glissé. C'est marrant.
18: Et si la télé était un endroit? Puisqu'on parle beaucoup de lieux, c'est pas un endroit génial, hein, si j'ai bien compris.
19: Non.
18: C'est un lieu que vous allez le fuir, là, en tous les cas.
19: Vous connaissez, c'est un palmier de crabe. Après, j'y étais très heureuse, attention. Mais c'est un média.
18: Vous continuez d'en faire.
19: Et je continue d'en faire, je suis très heureuse. Je suis sur France Télévisions, qu'on connaît très bien sur notre radio ici. Mais il faut être costaud pour faire de la télévision, il faut être armé. Voilà, donc j'y ai vécu des grandes années merveilleuses. J'y ai aussi beaucoup connu certaines déconvenues. Et puis aujourd'hui, je suis très heureuse au magazine de la santé, en quête de santé, etc. Parce que c'est une équipe bienveillante et c'est de la télé que j'aime, j'ai choisi. Mais voilà, il y a eu des souvenirs. Mais comme dans tous les métiers, ça dépend des patrons, ça dépend des collègues, ça dépend du sujet. Mais j'ai de la chance déjà d'avoir du boulot.
18: Alors, le théâtre vous emmène un peu partout en France.
19: Ouais.
18: Alors c'est difficile quand on est comédien ou comédienne parce qu'on s'arrête le temps d'une soirée, on joue, on reste à peine, on reparle le lendemain, des fois dans la nuit. Oui. Est-ce qu'il y a des endroits comme ça qui ont retenu votre attention? Vous avez dit, tiens, j'étais jamais venu dans cette ville et ça vous a peut-être même donné envie d'y revenir.
19: Vous avez trouvé ça idiot, mais Montpellier, je connaissais pas tant que ça.
18: Ah,
19: je me suis retrouvée. Mais oui, alors que franchement, c'est une énorme ville. J'ai adoré. J'ai joué en Corse. Ah là là, ça c'était fou. À Calvi, j'ai joué en plein air. Je me suis dit, mais pourquoi j'habite pas là? Mon Dieu. Non mais c'est vrai quoi, coucou à nos amis corses, mais quand même c'est beau. Hein. Oui, alors évidemment je me suis baladée dans le nord beaucoup, j'ai découvert l'Auvergne, enfin, alors c'est quand même l'avantage du théâtre, et puis bon, ce que j'aime le plus moi c'est goûter les plats locaux.
18: Alors c'est, non, mais c'est
19: quand
18: intéressant
19: on est
18: d'en
19: invité
18: parler.
19: Après au petit gueuleton, vous voyez.
18: Je vais vous poser une question qui va peut-être vous fâcher avec certains, c'est où est-ce qu'en France on mange le mieux?
19: Vous pouvez pas me demander ça.
18: Bah si, vous allez me dire la Bretagne. Parce que
19: non, alors ça, alors, honnêtement, chez nous, on bouffe pas bien du tout.
18: Vous pouvez pas dire ça.
19: Mais si, j'assume. Alors après, à part la complète miroir, et puis l'andouillette, ça va quand même pas très loin. Écoutez, on va pas se sentir du côté du sud-ouest. Pardon.
18: Ah oui, non, mais là, vous êtes dans le lourd, là, c'est le sud-ouest.
19: Bah oui, mais moi, j'aime les choses grasses.
18: C'est pas bonheur semi, quoi. Summer body, comment on dit? Summer body, c'est ça.
19: Summer body.
18: Ouais, enfin, c'est pas top, quoi.
19: Ah ouais, mais qu'est-ce que c'est bon. Oh, le confit de canard.
18: Alors, je vais vous demander.
19: Oh, la bonne terrine. Oh là là, non, mais attendez. Moi, de toute façon, plus il y a de beurre, plus il y a de gras, plus je suis là.
18: Le beurre, c'est la Bretagne, la Normandie.
19: Oui, mais tout. Même là, beaucoup d'huile d'olive, tout ça. Moi, il faut qu'il y ait. Oh là
18: alors,
19: là,
18: donc, vous aimez le sud de la France, l'huile d'olive.
19: J'adore le sud de la France.
18: La Provence.
19: Dans le sud-ouest, on y mange quand même sacrément alors, bien.
18: Sud-ouest, ok. Et sud Méditerranée, vous voyez.
19: Aussi, bien sûr.
18: Marseille, Avignon.
19: Avignon, je connais
18: le
19: moins.
18: Luberon.
19: Le Luberon. Oh, j'ai découvert une ville, tiens, Viens. Alors, s'il y a des copains là qui nous écoutent de Viens, mon Dieu,
18: c'est où,
19: que
18: c'est beau,
19: dans le Luberon.
18: Dans le Luberon.
19: Oh, que c'est beau. Si vous avez une petite baraque pas chère à vendre.
18: Mais qu'est-ce qui est beau, racontez-moi.
19: Mais ces espèces de petites ruelles qui sentent l'histoire, qui ont encore le goût du médiéval, là, où on s'y perd, avec ces espèces de vignes, de lilas qui pendent, ces petits commerçants, ces petits cafés, vous savez, où le vent s'engouffre dans l'espèce de, vous savez, le boulier, là, qui pend de la porte, là. Oh, on dirait l'Italie, mais en mieux, parce que c'est la France. Ah, oh, punaise.
18: Et vous cherchez l'histoire, c'est marrant. Vous cherchez, ça vous intéresse aussi de connaître un peu l'histoire des villes, des villages.
19: Bah,
18: quand vous parlez des ambiances médiévales.
19: Oui, bah, on a quand même la chance d'être dans un pays quand même où à chaque coin de rue, il y a une histoire, qu'elle soit ancrée dans cette époque médiévale, qu'elle soit ancrée même dans la révolution industrielle. Enfin, je vais faire la femme un peu chauvine, mais enfin la France, pardon.
18: Mais vous avez le droit.
19: Oh, on est quand même con. Non, mais moi je suis folle de
18: c'est
19: mon
18: le pays.
19: Pays
18: du fromage. Hein.
19: Mais non, mais je suis folle de mon pays. Tout est beau. Je veux dire que dans toutes les régions, on peut s'émerveiller. Enfin, je veux dire vraiment. Enfin.
18: Mais si on en regardait qu'une. Vous voyez, tout à l'heure, je
19: de
18: vous ai
19: région,
18: demandé. De... Bah oui, parce que tout à l'heure, je vous ai demandé de fermer
19: ça,
18: les yeux.
19: Mais
18: alors, oubliez la Bretagne.
19: Eh ben, le Luberon.
18: Moi, vous pourriez vivre, c'est ce que vous avez dit d'ailleurs.
19: Oui, je pourrais, j'ai eu des moments dans le Luberon, je pense à cette petite ville qui m'est revenue comme ça, comme un, vous savez, comme un coup de soleil. J'ai vécu des moments, j'étais un peu émue, des couchers de soleil à se damner, j'ai trouvé qu'il y avait une douceur de vivre. Alors je sais que c'est hors de prix, mais bon... Pff.
18: Le plus beau coucher de soleil, c'est le Luberon. Il y en a un autre qui vous vient comme ça à l'esprit? Un autre endroit?
19: Moi j'aime bien Bergerac aussi. Non mais attendez,
18: l'émission s'arrête à 21h, mais ça y est, elle est partie.
19: Mais moi je vais passer 4 heures.
18: C'est génial, mais c'est génial.
19: Et puis bon, il y a le rugby, quoi, il y a tout ça, je me lève,
18: voilà,
19: alors là, vous me lancez.
18: Mais on va parler.
19: Et puis il y a Toulouse.
18: Ah mais si, il y a le rugby, évidemment, vous avez parlé de l'Auvergne aussi tout à l'heure.
19: Là tout est en train de défiler, je pense à des matchs de rugby, quand je suis partie, je pense à Dax, il y avait les Feria il n'y a pas longtemps, où j'ai eu la chance d'être invitée. Je voudrais les embrasser, leur faire des câlins, parce que j'y ai vécu des soirées merveilleuses. Qu'est-ce que c'est chouette la France. Oh, j'adore votre émission.
18: Bon, ça tombe bien. Super. Et ça tombe bien, elle n'est pas finie. Restez ici. Edora Malagré, j'ai une question. Est-ce que vous êtes déjà retrouvée en loose comme ça, manger toute seule un soir sans oser aller parler aux gens qui sont autour de vous?
19: C'est les gens qui ne voulaient pas venir me parler.
18: C'est vrai. Je vous dis ça parce que nouveau rendez-vous avec Robin Bernot. Ça marche, qu'en pensez-vous? On a décidé de vous donner la parole et d'aller à votre rencontre. Alors, si vous êtes, justement, c'est la situation, déjà retrouvée seule un midi ou un soir dans un restaurant, alors que ce soit dans un bar, ou un camping, et bien à ce moment-là, c'est vrai, on n'ose pas forcément aller vers un groupe d'amis qui se connaît déjà. Deux collègues, Enora et amis, ont eu une idée, ça marche. Écoutez le reportage et vous avec Robin Berdou.
10: Imaginez une application pour faire de nouvelles rencontres amicales juste autour de vous.
15: J'ai beaucoup voyagé aussi moi à l'étranger, j'utilisais une application similaire. Ça m'a permis de me faire des amis pour la soirée que j'ai retrouvée ensuite.
10: À Perpignan, Clément Alès a co-créé l'application Link Us que l'on pourrait traduire par connectons-nous, se lier entre nous. Et l'idée est toute simple, créer du lien là où les gens sont déjà réunis mais pas forcément ensemble.
17: Ça s'adresse par exemple à des lieux de vie comme les bars, les boîtes de nuit, les campings, donc vraiment des lieux de vie de façon générale.
10: Mais alors, comment ça marche? Voici les explications de Clément à John Bourgeois d'ici Roussillon.
17: Alors c'est très simple, déjà bon, vous vous inscrivez et puis après c'est un peu comme un réseau social localisé dans un lieu. Par exemple, vous êtes proche d'un bar partenaire, vous allez être géolocalisé à l'intérieur, vous souhaitez rentrer dans le lieu et là vous allez voir les personnes qui sont connectées en même temps que vous, vous pouvez discuter avec eux via des chats éphémères.
10: Alors ici, à Perpignan, ça marche, mais vous, qu'en pensez-vous?
20: Comme moi, je voyage tout le temps, je suis souvent seul justement, c'est même le problème.
10: Pour Ludovic, la quarantaine, c'est une excellente idée. Bon, faut dire que Ludo, dans le train, aux yeux des autres voyageurs, c'est un peu un ovni.
20: Les gens, des fois, sont surpris quand je leur dis bonjour. Ils sont surpris, ils me regardent étonnés, alors que c'est la base de se regarder, droit dans les yeux, se dire bonjour.
10: Jeanne, elle, semble un petit peu plus mitigée.
21: C'est une tentative de recréer du lien entre les gens, mais c'est triste qu'on ait besoin d'une application pour le faire. Parce qu'on a juste à se regarder et à se parler. Je pense que si on veut, ça marche.
10: Oui, sur le principe, je suis d'accord. Mais encore faut-il oser. Et ça, ce n'est pas une évidence pour tout le monde.
15: Je pense à des personnalités plus timides que d'autres. Et en tout cas, pour les personnes qui sont plus timides, je pense que c'est bien.
10: Aujourd'hui à Perpignan et désormais aussi à Toulouse, l'application Link Us, L-I-N-K-U-S, gratuite et téléchargeable sur toutes les plateformes, annonce avoir déjà créé plus de 50 000 connexions.
18: Eh ben, c'est pas mal ça, hein, Robin Berneau. Vous avez déjà créé comme ça, ou eu envie de créer une application, mettre en place quelque chose qui pourrait être utile aux autres?
19: J'avais fait la première application féministe, figurez-vous, avec une amie qui s'appelait la Woman Friend Family, un nom anglais insupportable. Peut-être pour ça qu'elle n'a pas marché d'ailleurs. Parce que personne ne comprenait de quoi ça parlait.
18: Je ne parlais pas anglais de toute façon.
19: Je ne parlais pas anglais. Mais, non, mais l'intention était noble. Et puis voilà. Fin d'anecdote.
18: Si vous prenez quand vous avez une fin d'anecdote,
19: pardon,
18: c'est aussi.
19: C'est très court.
18: J'espère vous passer une belle soirée en tous les cas avec nous sur ICI. Restez avec nous. Il reste encore quelques minutes pour profiter du parcours des Nora Malagré, notre invitée jusqu'à 21h dans cette nouvelle émission. Vous avez retenu le nom, hein?
19: La mienne ou la vôtre?
18: Non, la mienne.
19: Il n'y a pas de Paris dans la vie.
18: Génial, on vous doit bien ça.
19: J'adore.
18: Ça, c'est là votre habit.

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2: Jusqu'à 21h, et donc encore pour quelques minutes, on se rend compte qu'ici, ça marche un peu partout en France et qu'il n'y a pas que Paris dans la vie. C'est le titre de ce nouveau rendez-vous avec notre invitée Nora Malagré, qui partage depuis déjà maintenant presque une heure les lieux qui ont façonné son existence. Et Nora, qui était avec nous, je le disais, encore pour quelques minutes. Alors, je vais aller un tout petit peu plus dans le perso à présent, même si franchement, vous nous avez confié plein d'endroits, plein de vies que vous aimez.
3: Je suis un peu pipelette, pardonnez-moi.
2: Mais, c'est vrai. Mais vous vivez où aujourd'hui ?
3: À Saint-Ouen, dans le 93.
2: Le code de l'interphone. Non, vous êtes en région parisienne, du coup.
3: Absolument. Non, mais Saint-Ouen, ouais. C'est une ville qui me ressemble beaucoup. Je suis très, très attachée à ma ville. Je suis très proche du maire de ma ville.
2: Mais vous, oui.
3: Voilà, je fais des choses localement. Je suis investie, comme on dit.
2: Ouais.
3: Et je ne me verrai pas vivre intramuros à Paris. J'ai besoin d'être encore dans cette espèce d'ambiance banlieusarde.
2: Oui, voilà, c'est ça. Je rappelle que vous êtes provinciale. Vous
3: oui,
2: de Bretagne, et c'est presque quelque chose qui vous plaît finalement de
3: rester. Oui, c'est dans mon ADN, je crois vraiment. Ouais. Je ne suis pas parisienne. Et
2: ça ressemble à quoi, Saint-Ouen, pardonnez-moi, mais.
3: Ah, rien.
2: Ah non, vous pouvez pas me dire ça. Non,
3: Saint-Ouen, c'est sublime. Il y a ce marché, vous savez, ce marché aux puces qui a fait vraiment les grandes heures et qui continue de les faire de notre chère ville. Alors, c'est un petit peu en train d'évoluer, mais il y a aussi un vieux Saint-Ouen avec des rues un peu pavées, des pavillons. Et puis, il y a effectivement des logements sociaux aussi. En fait, elle est un peu... Elle est atypique, cette ville. Et puis surtout, les gens s'y mélangent, les générations se mélangent, et c'est ce qui m'y plaît.
2: Est-ce qu'il y a un lieu où vous aimez vous ressourcer en France ? Ou le lieu qui, en tous les cas, va vous apaiser ?
3: Alors, c'est un peu basique ce que je veux dire, mais il faut que je voie la mer, où qu'elle soit. Vous voyez ?
2: Où qu'elle soit.
3: Où qu'elle soit. Ça peut être la Méditerranée, peu importe, la Manche, peu importe. Mais en fait, moi, j'ai vraiment besoin de ça. Ouais. Je suis... voilà, je le dis, je croyante, une certaine religion, et je prie devant la mer, je me recentre, ça me fait beaucoup de bien d'être seule. Un petit côté un peu Chateaubriand, vous voyez, un peu dépressive. Non, je plaisante.
2: Pas de problème. J'ai une question à Ardisson.
3: Voilà.
2: Si vous pouviez emmener votre vous de 20 ans dans un endroit que vous aimeriez aujourd'hui, qui vous plairait aujourd'hui, où est-ce que vous l'emmèneriez ? C'est pas facile à conjuguer tout ça. Où est-ce que vous l'emmèneriez ?
3: Je l'emmènerais là où elle rêvait d'aller et elle n'avait pas assez de sous à 20 ans. Je l'emmènerais à Biarritz.
2: Pourquoi ?
3: Parce qu'à l'époque, je trouvais que c'était vraiment une ville de riches. Pardon, je suis complètement privée. Je me souviens de ne pas avoir les ronds, de ne pas avoir l'argent, pardonnez-moi, pour prendre ce fameux billet pour aller à Biarritz, pour aller reluquer. C'est horrible ce que je dis.
2: Reluquer.
3: Reluquer les surfeurs, pardon.
2: Non, mais ça, on avance dans le temps au niveau de la soirée, donc vous pouvez y aller, Nora.
3: C'est extrêmement vulgaire. Ouais. En tout cas, donc j'emmènerais cette jeune femme
2: vous alliez
3: de 20
2: voir des surfeurs
3: à Biarritz.
2: Parce qu'ils
3: aller.
2: Étaient beaux, mais dites-le.
3: Voilà,
2: à un
3: parce qu'ils étaient beaux
2: voilà.
3: Et qu'ils avaient des jolies planches
2: voilà.
3: Et que j'étais amoureuse de Kelly Slater à l'époque.
2: Voilà.
3: Donc je l'emmènerais à Biarritz, cette petite.
2: Pas du tout pour aller guettari ou aller déguster du piment d'Espelette.
3: Non, Eric, je ne vous mentirai pas. Donc,
2: c'est
3: voilà.
2: Joli Saint-Jean-de-Luz. C'est pas très loin aussi.
3: C'est très beau. C'est presque plus beau, mais en tout cas, je l'emmènerais à Biarritz.
2: Si vous pouviez vous tatouer le nom d'une ville, je crois que vous avez un tatouage d'ailleurs.
3: J'en ai plusieurs, pas des plus jolis, on va pas se mentir, c'est plutôt un échec. Je me tape. Non, mais voilà. Erreur de jeunesse. Non, mais.
2: Ah, ça peut arriver, ça.
3: Voilà, si vous êtes très jeune, ne le faites pas. Ou très peu.
2: Et un lieu ou un paysage que vous pourriez vous tatouer ?
3: Bah, je me tatouerais Concarneau, la ville close.
2: Mais genre une encre ?
3: Non, alors j'ai tenté une encre,
2: mais
3: ça a été un échec, c'est devenu un cintre.
2: Pardon, mais je confirme. Je le vois sous les yeux.
3: On va peut-être vous mettre la photo quand même sur le site.
2: Ouais, tiens, regardez, parce que l'émission est filmée, il y a des images, donc vous pouvez. Voilà, ça, on voit bien.
3: C'est atroce.
2: Bah, c'est un cintre, quoi.
3: Si vous avez 20 ans, vraiment, encore une fois, ne le faites pas. Non, je me tatouerais la ville close, là, comme ça, en Popeye, sur le. Comment ça s'appelle ça ? L'épaule, finalement.
2: Bah oui, le omoplate, quoi. Non, c'est pas l'omoplate,
3: c'est derrière.
2: Oui, c'est moi, c'est derrière.
3: C'est la rentrée.
2: Voilà, c'est le problème un petit peu avec mon corps. Alors que vous, vous n'avez pas de problème avec votre corps.
3: Non.
2: Attention, cette phrase, ne la sortez pas du contexte. L'endroit où vous pourriez monter votre école de hula hoop. Parce qu'il paraît que c'est votre talent secret caché.
3: Alors, j'ai été très longtemps, absolument, Eric, vous êtes très bien renseigné. Ça, c'est fou, peu de personnes le savent.
2: Mais vous feriez ça où ? Si vous deviez donner un cours en plein air de hula hoop ?
3: Oh, bah, Saint-Ouen, dans mon petit 93, près de la mairie.
2: Alors, on a évoqué, pour ceux qui nous rejoignent et qui n'étaient pas là, des chansons tristes.
3: Oui.
2: Je sais que vous adorez les chansons tristes, que vous avez été bercé, que vous.
3: Ça ne me fait pas peur.
2: Vous faites mal à la tête, parce que vous adorez écouter des chansons tristes, notamment le dimanche, sur votre canapé. Ah, dans quel endroit, selon vous, en extérieur, on pourrait écouter ça ?
3: Oh, mon Dieu. Radiohead. Oh là là.
2: Vous adorez, hein.
3: Je suis allée jusqu'à Berlin pour aller les voir, c'est vous dire. Oh, ça s'écoute quand même dans sa chambre en regardant le plafond. Hein.
2: Ah ouais?
3: Ouais, un peu seul. Non, mais sinon, non, ça. Alors...
2: Au bord d'une falaise? Il est trop tard. Surtout pas.
3: Oh, la ne faites pas ce qu'on dit.
2: Faites pas ce qu'on dit.
3: Non, mais on peut. Non, mais en fait, c'est beau, c'est mélancolique, mais c'est beau. Oh, ça peut se regarder sur un banc, dans une. En fait, ce que j'aime bien, sur n'importe quelle grande place. Si vous avez une grande place à côté de chez vous,
2: Place de la Comédie ou pas de Montpellier.
3: Place de la Comédie, par exemple, où je pensais à Bordeaux. Vous savez, il y a cette espèce de miroir par terre. Là,
2: oui.
3: Et ben, vous regardez les gens passer. Et puis vous faites un petit bilan de votre vie.
2: Enora Malagré, votre invitée jusqu'à 21h, c'est sur Ici.
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2: Il n'y a pas que Paris dans la vie à réécouter et à partager sur le site de votre radio, ici.fr. Et puis les rendez-vous aussi de Benoît Prospero, Catherine Quicandon, Robin Bernot, qui nous accompagnent autour des belles initiatives et tout ce qui se passe sur vos radios ici. Et Nora, alors on s'est bien baladé.
3: Ouais.
2: On va peut-être le faire encore un instant, mais on va se faire un petit instant promo, vous et moi.
3: Oh, alors, c'est très charmant de
2: votre
3: part.
2: La promo déjà, enfin, c'est pas la promo, c'est-à-dire que nous, on est tellement contents que vous soyez avec
3: merci,
2: nous depuis
3: merci,
2: aujourd'hui.
3: C'est très gentil.
2: Depuis ce 31 août. Demain, c'est la rentrée officielle, ouais. Rentrée scolaire, entre ouais. Des classes. Et Nora, désormais, chaque jour, 12h, 13h, redonnez-nous le nom de l'émission, Enora.
3: On vous doit bien ça.
2: Alors, qu'est-ce que vous nous devez? S'il vous plaît. Je veux savoir.
3: Bah déjà, on vous donne des sous et ça, c'est plutôt pas mal.
2: Alors, je vais écouter tous les jours.
3: Voilà, hein, je vous connais, Eric. Non, oui. Non, mais on va vous donner des solutions en fait, très concrètes pour vous faciliter la vie. En fait, des bons plans pour économiser, pour gagner de l'argent, pour mieux consommer, mais aussi, en fait, mieux vivre. Parce qu'on a. Alors, Valère Querrère, que vous connaissez très bien,
2: sûr.
3: Dans la radio ici.
2: Par ici, les économies.
3: Voilà, Aude Razo. J'ai ramené mon amie Elsa Volin. Qui va nous dire comment mieux vivre quand on est une femme après 50 ans. Nous avons Gérald Kirzek, que vous connaissez, qui est un éminent médecin, exactement. Il va nous donner aussi des bons plans pour mieux vivre, vivre plus longtemps. Et puis, j'ai ramené dans la bande Pierre Fabien, que vous connaissez aussi très bien.
2: Le veto.
3: Parce que c'est très important aussi, nos petits compagnons à poil, ou sans d'ailleurs, ou à plume. Donc, c'est vraiment une émission vraiment pour mieux vivre. On n'est pas prétentieux, mais on estime que. On vous doit bien ça, justement. C'est bon conseil.
2: Ça vous plaît? Est-ce que ça correspond, j'imagine, à votre personnalité de rendre service, de se sentir utile dans votre vie de tous les jours, ce que vous allez faire à la radio?
3: Ouais, j'essaie. Je trouve que j'ai eu beaucoup de chance dans la vie. Donc, la moindre des choses, c'est de rendre un peu tout ce que moi j'ai eu à nos chères auditrices et nos chers auditeurs. Et puis, ce que j'adore dans cette radio, c'est que voilà, on est partout en France. Mmh. Donc, on va aussi accueillir, hein, c'est quand même le but de l'émission, un maximum d'auditeurs qui vont nous parler de leurs problématiques. Et vu la bande que j'ai, on aura forcément des réponses à leur apporter.
2: Je crois qu'il y aura des cadeaux aussi, hein. Vous allez gâter les auditeurs d'ici.
3: Il ne manquerait plus que ça, parce qu'on leur doit bien ça quand même.
2: En termes de pouvoir d'achat, on va être pas mal avec vous.
3: Voilà, ça va donner de l'oseille. Ça va
2: bien
3: donner
2: ça.
3: Des sous.
2: Et c'est tout ce que j'aime. Alors la radio, 12h, 13h avec la bande, donc rendez-vous dès demain déjà pour la deuxième. La télé...
3: Magazine de la santé, enquête de santé. Je suis médecin, je ne peux pas mieux vous dire. Non.
2: C'est vrai?
3: Non mais voilà, toujours sur France Télévisions, France 5.
2: Il y a un lien avec papa là? Non mais vous avez fait le rapprochement parce qu'il est du milieu.
3: Évidemment, et puis surtout, pardon, c'est l'instant un peu, mais j'ai été très malade, je le suis toujours, j'ai de l'endométriose, donc j'ai été très abonnée en fait à différents médecins, donc au bout d'un moment, on a l'impression d'être un peu spécialiste.
2: C'est ce qu'on s'est dit avant le début d'émission, vous et moi.
3: C'est ce qu'on s'est dit en antenne, vous et moi, parce que vous êtes totalement hypochondriaque.
2: Ah voilà, on va se l'avouer, on est un chouïa hypochondriaque. Je ne sais pas qui est le plus fort des deux, mais...
3: Voilà. Et puis aussi le théâtre, qui me permettra avec cette nouvelle pièce, Les Amazones, d'être partout en France et de pouvoir venir à la rencontre, je l'espère, de nos auditrices et nos auditeurs, histoire de faire un coucou, et ce qui nous permettra de faire l'émission, vous doit bien ça.
2: Ça, c'est bien, sur place.
3: Sur place.
2: Donc en France.
3: Voilà,
2: c'est quoi,
3: chez nos copains. Les Amazones, c'est un boulevard, c'est trois copines qui se rebellent contre les hommes et qui, en fait, finalement, au fond, les aiment bien. Mais je reprends le rôle mythique.
2: Ce qui est
3: complètement mon cas, je reprends le rôle mythique qui avait été créé par quand même Chantal là-dessous. Excusez-moi du peu.
2: C'est génial.
3: Donc voilà, non, une année riche, surtout qui va me permettre, parce qu'il n'y a pas que Paris dans la vie, n'est-ce pas, d'aller sur les routes de France.
2: On vous doit bien ça. Hein. Dites-moi, Enora, le 3 mars de cette année, c'est France 5 hein, qui a diffusé votre documentaire. Pourquoi t'as pas d'enfant?
3: Ouais.
2: Vous voulez en dire un mot? On peut encore le revoir.
3: On peut encore le voir sur la plateforme de France Télé. Je n'ai pas pu avoir d'enfant. Il y a aussi des femmes qui décident de ne pas en avoir. Et l'idée de ce documentaire, c'est de déculpabiliser tout ça et de se dire que même quand on n'a pas d'enfant, on est tout aussi valable et on a aussi des choses à transmettre dans la vie. Voilà.
2: Un mot sur le planning familial, ça vous tenait à cœur.
3: Merci beaucoup, Eric, de me faire cette passe décisive. Le planning familial. familiale, vous le savez, il y en a partout en France. Je suis marraine de planning familial depuis plus de 20 ans. C'est un, voilà, c'est très important. Ça peut vous aider en cas de problème, voilà, de, extra, que vous subissez, pardon, des violences intrafamiliales, des violences extra-conjugales. C'est très important. Je voudrais leur faire un énorme coucou. C'est très utile. N'hésitez pas à pousser la porte du planning familial.
2: On va refermer la carte de votre vie, mais un dernier endroit, celui que vous ne connaissez pas, et celui où vous aimeriez aller.
3: Oh, moi, je connais pas très bien la montagne. J'avais pas tellement de sous pour aller au sport d'hiver quand j'étais jeune. Mes parents aimaient pas trop ça. Alors, si je pouvais aller dans les Alpes...
2: Ouais, les Alpes.
3: Ouais, ça me dirait bien, moi, d'aller sur un téléski pour chanter « Quand te reverrai-je
2: »
3: comme dans le film, ouais. Les bronzés font du ski, ouais, ça me plairait bien, moi.
2: Il est un peu la loose comme moi. merci beaucoup, Enora Malagré.
3: Merci pour votre invitation,
2: merci, cher Eric. Sérieusement, Enora, d'avoir été notre invitée.
3: Trop sympa.
2: On va se dire « tu » à la fin, parce qu'on se dit « tu » dans la vie.
3: Ouais,
2: je te souhaite vraiment tout le meilleur pour ton émission avec ta bande dès demain. Et puis, l'émission « Y a pas de Paris dans la vie » se retrouve sur ici.fr. D'autres invités issus de la société civile dès demain, d'autres personnalités, d'autres voyages donc à découvrir chaque soir. Salut Enora et merci.
3: Salut Eric.

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2: Salut à toutes, salut à tous et bienvenue. C'est Décibels, c'est la rentrée de mon émission musicale préférée. J'espère que c'est la vôtre aussi d'ailleurs. On est ensemble en direct jusqu'à 20h et les premiers invités de cette saison 5 de Décibels, saison 2026-2027, c'est le groupe Trio.

sort pour la première fois de sa carrière un best-of ainsi que des chansons toutes nouvelles et inédites. On en parle avec eux ce soir, le groupe Trio invité de Décibel. Ça fait plaisir. 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Alors voilà, il est 19h07. On se retrouve ensemble pour démarrer une belle année avec plein d'actu musique qui vont être formidables et, malheureusement, cet été, on a perdu des artistes qu'on aimait beaucoup, et notamment la chanteuse country Dolly Parton et le DJ français artiste électro Kavinsky. Alors, il était évident que pour cette première de la saison de Décibel, on allait leur rendre hommage. Commençons avec Kavinsky. Kavinsky qui est mort quelques jours avant son 51e anniversaire à Paris. Kavinsky, vous vous en êtes rendu compte si vous avez suivi l'actu, était très aimé, très respecté. Et son grand tube Night Call avait été repris avec Angèle et Phoenix pour la cérémonie de clôture des Jeux Olympiques de Paris 2024 dans un stade de France. Chaud bouillant. Alors on le réécoute, on lui rend hommage. Merci pour la musique, Vinko. Kavinsky et Night Call.

0: suis émue de réécouter cette chanson et de démarrer l'année avec Kavinsky, voilà, qui nous a quittés cet été et qui est enterré. Si vous avez envie d'aller lui faire un petit coucou et déposer une petite fleur ou une petite figurine de Xor ou des Gremlins ou toute la pop culture des années 80-90 dont il était fan, il est enterré donc au cimetière Saint-Vincent de Montmartre. Vous pouvez pas rater sa tombe, c'est vraiment la plus fleurie.
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0: On a décidé que tous les soirs dans Décibel, on allait mettre en avant un groupe, un artiste, une artiste sur un label indépendant. Parce que les labels indés, eh bien, ce sont parfois de petits poussets pleins de talents qui ne sont pas forcément suffisamment mis en avant dans les médias. Donc voilà, notre coup de cœur du jour sera désormais en début d'émission. C'est maintenant. Et avec un label indépendant, le label du jour, c'est les productions du Couscous. Le label de Aurélie Saada, que vous aviez découverte dans Brigitte. Elle est en duo avec Gaspard Royan, leur nouveau projet. Ensemble s'appelle Ravage, un projet 100% indépendant et 100% plein d'amour. Entre ton épaule et ton cœur, c'est le premier extrait de leur album à venir. Ravage, immense coup de cœur pour ce groupe indé qu'on soutient et qu'on aime dans Décibel.

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1: Joyeux anniversaire Trio, fête ses 30 ans et sort pour la première fois de sa carrière un best-of. Ils sont avec nous ce soir. Gizmo, salut.
2: Salut.
1: Daniel, salut.
3: Salut.
1: Manu n'est pas là.
4: Non, Manu est malade.
1: Mali est là.
4: Mais moi je suis
1: mon
4: là.
1: Mon souffleur officiel, voilà. Quand j'ai des petites absences. Exact. Alors on envoie plein de bisous à Manu, on espère qu'il va se remettre très bientôt. Mais voilà, moi toutes mes blagues de trio qui sont quatre, bien tombent à l'eau.
4: Tu peux les faire.
1: Vous êtes trois. C'est pas grave.
2: On va faire Manu.
1: Ce serait génial. Alors, trio, il y a évidemment un tube que vous connaissez par cœur, qui a été repris des dizaines de millions de fois et qu'on ne va pas se priver d'écouter parce qu'on est comme ça. C'est

0: C'est sur la scène des victoires de la musique, mais mis à part cette chanson-là, évidemment, qui, je pense, n'a pas dû faire débat au niveau de votre premier best-of, est-ce que ça a été compliqué après 30 ans de carrière et plein d'albums et plein de sensibilités différentes dans vos chansons de fabriquer un best-of ?
1: Compliqué, oui, ça a été compliqué.
2: Oui.
1: Il fallait en plus, il fallait que tous les albums soient représentés.
0: Oui.
1: Et en même temps, il fallait de la place pour des nouvelles chansons aussi, parce qu'il y a des nouvelles chansons aussi.
0: Il y a un inédit qu'on va écouter tout à l'heure, ouais. Mais sur le best-of, il y en a plus.
1: Ouais, il y en a trois.
0: Trois.
1: Il y en a trois, ouais, qu'on va dévoiler. Donc oui, ça a été compliqué. Puis en même temps, il y avait des évidences en fait.
3: Il y avait des évidences et puis aussi l'actualité, des choses qui nous disent tiens, celle-ci plus qu'une autre, ou mais beaucoup d'évidences quand même.
0: Ouais.
3: On a été regarder aussi ce que les gens aiment écouter encore de trio, et puis ce que justement ils écoutent pas trop et que nous on a envie de leur faire écouter.
0: Ah, c'est vrai. Alors là, pour avoir ce genre d'infos, c'est vrai que pour le coup le streaming c'est intéressant.
1: Ah oui.
0: Vous pouvez voir. Alors à part, je disais l'hymne de nos campagnes qui passe sur toutes les radios quasiment tous styles confondus, etc. Est-ce que vous avez des chansons comme ça, des succès auxquels vous ne vous attendiez pas, des pics de stream un peu étonnants?
1: J'en ai pas en tête là.
3: Il y a un morceau qui s'appelle J'ai rien prévu pour demain, est très streamé, qui est un morceau du premier album et qui est quand même anti-productivité du travail.
0: D'accord.
3: Et donc qui doit être d'actualité.
0: Oui, c'est ça.
3: Et qui est repris chez les jeunes.
0: Ah, c'est drôle.
3: Donc mais en espérant
0: feignasse.
3: Qu'ils ont quand même envie de rentrer à l'école demain,
1: c'est ça.
3: Tu vois.
0: Voilà. Ratez pas la rentrée.
3: Ouais,
0: quand
3: c'est
0: même.
3: Ça, allez-y quand même.
0: C'est
3: mais
0: ça.
3: Voilà, celui-ci par exemple qui a été une surprise.
0: Ok. Et est-ce que vous avez une petite préférée que vous avez poussé pour mettre sur le best-of?
1: Non, il n'y a pas eu de...
2: Moi j'ai des préférés, mais c'est pas forcément les plus...
3: On n'a pas fait conscience du tout à Daniel.
2: Exactement, ils m'ont pas écouté. J'ai essayé de pousser des trucs, mais...
0: Ils t'écoutent jamais, non. Hein. Bah, viens, on fait notre groupe, Daniel.
2: Depuis le temps que je te le dis.
0: Ben voilà.
2: Ça va être top.
0: En vrai, je pense que vous avez dû être sollicité énormément... depuis vos débuts, pour sortir ces compilations, ces best-of, tous les artistes le font, ils n'attendent pas 30 ans pour le faire.
2: Chaque album est un best-of.
0: Alors, c'est ça.
1: Non, mais c'est vrai que nous, on a quand même sorti pas mal de live.
0: Oui.
1: Et pour nous, les lives faisaient quand même office de best-of, en fait.
0: Ouais.
1: Et ça permettait en plus d'entendre des chansons que les gens aiment écouter, mais dans des nouvelles versions et tout. Donc voilà, donc c'est pour ça qu'on s'est jamais posé la question du best-of. Et puis là, 30 ans, on s'est dit, c'est le moment.
2: De bouche à oreille, les gens le prenaient vraiment comme un best-of.
1: Ouais, oui. De bouche à oreille, faisait un peu office de best-of. Mais c'est vrai que le best-of un peu traditionnel, j'ai envie de dire comme ça, on n'avait jamais pensé. Et puis par contre, ce qu'on voulait, c'était quand même qu'il y ait une nouvelle chanson. Quoi.
0: Oui.
1: Bah oui.
0: C'était
1: oui.
0: Comment de se retrouver ensemble pour écrire justement ces nouvelles chansons. Là, on va découvrir la traversée, sachant que ça faisait un moment que vous aviez pas écrit de chansons tous ensemble à quatre.
1: Ouais, alors on n'écrit pas à quatre, on écrit un peu chacun de notre côté quand même, et on arrive, on a fait écouter plein de morceaux en fait. C'était ça qui était le plus dur, ça a été le choix en fait, hein,
3: parce qu'on est arrivé avec
1: sept chansons.
3: Pareil.
2: Il y avait bien quinze.
0: Mais vous sentiez que c'était des chansons pour trio et pas pour vos projets annexes.
2: Bah déjà pour trio. Et qui puisse intégrer dans un best-of qui retrace les 30 ans.
0: Oui.
2: C'est-à-dire que il y a des chansons qui peuvent partir aussi sur quelque chose de très très nouveau, mais là quelque chose qui soit cohérent avec cette histoire et qui dénote pas complètement, qui soit dans l'âme et l'ADN du groupe et du best-of.
0: Alors la traversée.
1: Bah la traversée, elle remplit complètement
0: tout ça.
1: Dans le thème. Bah ouais, ouais. Elle remplit complètement tout ça. Ouais.
0: Alors on va
1: et bien plus. Écoutez tous.
3: Validé à quatre.
1: Voilà, validé à quatre.
0: Validé à quatre par trio. Guizmo, merci. Il m'a servi ça sur un plateau. C'est magnifique.
2: Je suis
0: contente que vous soyez les parents de cette saison 5 de Décibel. Les premiers invités, c'est les meilleurs.
1: C'est la rentrée avec toi, ça fait plaisir.
0: La traversée trio, nouveau, arrivé.
4: Allez.

0: et ce allez qui nous donnerait bien de l'élan pour que vous partiez en tournée. Or, ça n'est pas prévu. On n'a pas annoncé tournée pour les 30 ans de Trio. Pourquoi ?
1: Eh ben parce que on était parti avec Christophe dans nos aventures solo,
0: oui,
1: et
0: bien parti tous les deux d'ailleurs.
1: Ouais, hein. Et puis on s'est engagé Manu aussi derrière avec le collectif Ensemble, avec les amis de Sins Emilia, Vanu Pied, tout ça sur quelques dates.
0: D'ailleurs, je vais les donner les prochaines.
1: Avec plaisir.
0: Ah oui, quand même, ce collectif Ensemble, le 8 octobre à Poitiers, le 9 à Vierzon, 31 octobre à Strasbourg, le 26 novembre à Nesle, le 10 décembre à Annemasse et le 18 décembre à Beauvais. Et après c'est bon. Donc du coup, vous êtes libre en 2027 pour la tournée des 30 ans de Trio.
2: Après,
0: ou pas,
2: c'est les présidentielles.
0: Ah,
2: bah voilà.
0: Tu Mali, président.
2: Allez, on y va.
0: Tu fais la campagne.
2: Mais oui. Après, on fait la campagne. Exactement. Après, il va falloir mettre les mains dans le cambouis.
0: Ouais.
1: Non, mais on
0: c'est
1: avait.
0: C'est une première approche, quoi.
1: Ouais, il y a Manu qui est parti en 2019, 2018. Il y a eu cette tournée après, derrière, l'album qui est sorti.
0: Ouais.
1: Il y a eu envie de vraiment de faire un break et de partir faire nos trucs. Et puis, en même temps, cette envie de marquer les 30 ans. Donc, on s'est dit, bon, on se donne encore du temps avant de se retrouver. Parce que l'idée, c'est si on repart, je pense que c'est tous les 4. Il faut qu'on soit motivé, prêt, avec des chansons. Et donc, on attend encore un petit peu, on se donne le temps. On a beaucoup tourné et là, on va se donner un peu de temps.
3: Surtout qu'on vient de fêter les 27 ans.
0: Oui, c'est vrai.
3: On ne peut pas faire que des anniversaires. Voilà, à un moment donné, il faut aussi proposer des nouvelles choses.
0: On dirait un groupe WhatsApp de parents à l'école. Toutes les semaines, il y a des anniversaires.
1: Non, ce qui est sûr, c'est que
3: alors, qu'est-ce qu'on ramène cette fois-ci ?
1: On s'est permis d'aller jouer il n'y a pas longtemps avec pas mal d'autres artistes pour aller porter les artistes palestiniens, des choses comme ça. Si on doit y aller, qu'on a envie d'y aller, il n'y a pas de barrière non plus à aller jouer. On a envie d'y retourner, mais c'est juste besoin de poser encore un peu et faire un petit truc.
2: Et puis pour la sortie du best-of, on va quand même faire un petit live et tout, quand même.
0: Ah,
2: voilà, tu vois, allez, c'est une exclue.
0: Ah, merci. Merci pour cette belle info. Le best-of, lui, sortira le 16 octobre, le premier, première compilation pour Trio, dans lequel on retrouvera, c'est bien, un peu toutes vos incarnations. C'est ça que j'aime avec Trio, c'est que c'est très difficile, en fait, de définir quel genre de musique vous faites. Vous faites de la musique agricole.

0: quoi.
1: Hein, on a mué depuis.
0: C'est ça.
2: C'est très drôle.
1: J'entends les voix.
0: Les différences de son. Et de...
2: Voilà, petit florilège de tout ce qu'est Trio. On a hâte de découvrir ce best-of donc, qui sortira le 16 octobre avec La Traversée, la nouvelle chanson que vous avez entendue, mais aussi deux autres titres. Je vais essayer d'en savoir plus. Comptez sur moi. Je sens que ces hommes ont plein de secrets. Je vais faire tout ce que je peux. Et puis, on va aussi leur poser le questionnaire des choix. Cornélien, c'est une nouveauté pour la saison. On va voir.
1: On va voir si on va être les premiers.
2: À tout de suite.

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0: Maya, chanteuse originaire de Valence, est révélée par la Star Academy 2024. Maya avec Tout ira bien.
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0: Tout ira bien.
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0: Et le groupe Trio, nos premiers invités de l'année dans Décibel. Il y a Mali, il y a Daniel, il y a Gizmo. Il y aurait dû avoir Manu, mais il y a un petit souci de santé. On lui envoie plein de bisous et on espère qu'il va se remettre rapidement. Trio, donc les 30 ans, le best-of. Et quelques petites questions, quelques choix cornéliens pour vous, les amis. Commençons dans la catégorie milliardaire, hein, plus de 100 milliards de fortune. Préférez-vous, Trio, faire une chanson d'amour pour Bernard Arnault ou emmener Françoise Bettencourt en tournée?
2: Oh la vache!
3: Ah, Françoise Bettencourt en tournée,
4: on peut peut-être la retourner.
3: Elle a bien qu'à. Elle a bien
4: qu'à. Peut-être l'emmener dans un autre monde.
2: Non, j'imagine pas du tout.
0: Et imagine, elle change.
4: Lui faire découvrir un autre monde, en tous les cas, que le sien, ça pourrait être drôle.
5: Ça peut être un pari, tu vois.
4: Ouais.
5: Un challenge, quoi. Un challenge.
4: Bah, peut-être qu'elle peut avoir une utilité. L'important, c'est de pas détourner de fond en route, quoi.
0: Ah oui, c'est ça.
4: Rester clean et
0: faut
4: tout.
0: Faut pas prendre
4: avec,
0: les sous des t-shirts, hein, Françoise.
4: On respecte les personnes âgées, on est cool, et puis on lui montre un peu ce qu'on fait et tout. Pourquoi pas? Ça peut être drôle.
0: Ok. Vous préférez une victoire de la musique ou un Bercy complet?
4: Un Bercy complet.
0: Ils ont déjà eu les deux. Si vous pouviez changer le nom du groupe, un, est-ce que vous le feriez? Et deux, ce serait quoi?
3: Elle est trop chelou, cette question. Pourquoi changerait le nom du groupe?
5: Moi, quand je suis arrivé, je me suis dit, bon, ils vont faire un... Non.
4: Non.
3: Tu sais qu'on l'a pas choisi le nom du groupe, comme disait Guise, hein,
4: on joue dans la MJC, c'est des potes qui nous invitent à jouer tous les trois, ils nous ont vu faire les fous avec les guitares et nous appellent Trio, c'est le directeur de la MJC qui met le Y, il n'y a pas plus belle histoire, on peut pas changer de
3: ça. La première fois qu'on a vu une affiche de Trio, on savait même pas qu'on jouait dedans.
4: Ouais,
3: non, mais c'est vrai, c'est vrai.
5: Moi, j'avais proposé Ito et ses choristes, mais ça va
0: va être notre groupe.
4: Ouais, c'est ça.
3: Ito et sa choriste.
0: Ok, allez, maintenant les petites questions perso. Mali. Est-ce que tu préfères?
5: Silence.
3: Est-ce que je préfère? Ouais, vas-y.
0: Si je te donne un super pouvoir.
3: Si j'ai un super. Oui, vas-y. Donne-moi un super pouvoir. Il me dit, vas-y.
0: Une cape d'invisibilité ou une télécommande pour faire taire qui tu veux quand tu veux.
5: Waouh.
3: Oh, les deux.
0: Non,
3: moi, je veux les deux, moi.
0: T'es gourmand.
3: Faire taire qui je veux, non.
5: Ça n'y a pas besoin de télécommande pour ça.
3: Non, ouais. J'ai pas besoin de ce pouvoir-là. La cape d'invisibilité, quand même.
0: Okay. Voilà,
3: pour pouvoir venir des fois, tu vas dans le studio, et regarder un petit peu sans que tu me vois. Tu vois ce que je veux dire?
0: Tellement creepy, j'adore.
3: Oh là là, j'adore.
0: C'est génial. On dirait une série Netflix.
3: Ouais.
0: Guise, est-ce que tu préfères, en concert, jouer tous les jours avec une guitare pas accordée, ou oublier systématiquement les paroles du début de l'hymne de nos campagnes, genre le premier couplet tu l'as pas?
5: La guitare c'est fait.
4: La guitare.
3: Ouais. Ça, c'est
4: non
3: bon.
4: Mais là en ce moment j'en joue pas, en plus je fais que chanter, c'est cool. Je dirais oublier les paroles de l'hymne des campagnes parce que les gens la chantent direct.
0: Ah,
4: donc
0: oui,
4: c'est cool que je suis de pépère. Ils la connaissent bien. Non, la guitare désaccordée, ouais, c'est vrai que c'est un truc qui m'arrive souvent, donc
0: ça va.
4: Je prends les deux quoi, aussi comme Mali.
0: Daniel. Ça va? Alors Daniel, pour ceux qui ne le connaissent pas, sachez qu'il a toujours un très joli petit chignon sur le haut de la tête.
5: C'est gentil.
0: D'où ma question. Est-ce que tu préfères couper ce chignon ou alors le teindre en roux?
3: Oh. Bon, ça s'essaye maintenant, moi je dis. On y va direct.
5: Pourquoi en roux?
0: Eh ben, j'ai réfléchi et je trouvais que c'était ça.
3: Écoute, pour qu'il se voie.
5: Enfin bon, c'est vrai qu'il a diminué avec le temps. Mais
0: non, mais il a toujours le.
5: Écoute,
0: le petit
5: je suis ouvert aux deux. Effectivement, je suis ouvert aux deux.
4: Les mecs qui se mouillent pas.
0: Hein, non,
5: mais sincèrement, le couper.
3: Bah si, on le coupe en direct. Allez,
5: allez, c'est quoi, vas-y.
3: Allez, franchement, Émilie, c'est la première. C'est la première de la rentrée. On coupe le chignon de Daniel.
5: On aurait pu aussi le teindre en roux. Hein,
0: tu vois, on va
5: teindre en roux, il y a moins de risques.
0: Exactement. Et puis, allez, question un peu mauvais esprit, mais quand même, hein, les grands bonheurs côtoyant parfois les grandes calamités. Je vous rappelle que pour les 25 ans de Trio, on a quand même eu le Covid. Alors, pour les 30 ans, est-ce que vous pouvez nous expliquer exactement ce qui est prévu?
3: J'espère que c'est pas Marine Le Pen au pouvoir, hein. C'est tout ce que j'espère, vraiment.
0: Écoute, l'actualité fait que normalement c'est pas elle. Elle est inéligible.
4: Ah, mais oui, mais c'est une très très bonne nouvelle. Espérons que ça fonctionne bien tout ça. Mais oui. Après, il y a tout ce qu'il y a derrière aussi. Il y a Bardella qui est en porte-à-faux derrière, donc faut faire attention. Enfin voilà. Ouais. En tous les cas, c'est vrai qu'on milite depuis des années pour le vivre ensemble, pour apprendre à vivre les uns avec les autres, à se connaître. Donc le RN, ça nous fait très peur, même pour la culture et tout.
0: Il y a beaucoup. Ouais.
5: Je préfère le Covid.
4: Ouais, c'est ça.
5: Un bon Covid. C'est pas ce qu'on sait mieux.
0: On a les masques en plus maintenant.
5: On sait comment ça se passe le confinement. Ça va, tu vois.
0: Écoutons un extrait de votre premier album, Mama Gubida. La chanson s'appelle La main verte. Bon anniversaire, trio.
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0: Trio, ça c'était le tout premier album. Et c'est d'ailleurs lui qui est à gagner tout à l'heure. On s'est dit qu'on allait faire un retour aux sources, comme ça, tout premier album de Trio à gagner au Blind Test. Il est encore temps de vous inscrire pour jouer avec nous. C'est Alexandra qui vous attend au standard.
1: Et on s'inscrit.
0: Vous pouvez vous inscrire pour gagner votre propre album. Et le numéro, c'est 0810 055 056. La Traversée, c'est la chanson inédite, le premier inédit du Best of à venir de Trio qui a été dévoilé.

0: chansons en tout qui seront à découvrir le 16 octobre sur votre premier best-of. Est-ce que, en fabriquant ces chansons-là, vous avez eu envie d'un nouvel album? Est-ce que ça fait encore sens aujourd'hui, en 2026, à l'époque du streaming, des playlists et des singles, de se rêver un album ou pas?
1: Ah ouais?
2: Ah ouais, carrément, oui. Ouais. On avait presque les chansons pour le faire, mais c'était pas le moment, c'est juste ça. Mais oui, bien sûr. On a toujours pris notre temps, ceci. On n'a pas, en 30 ans de carrière, on n'a pas fait non plus 40 albums.
0: Non.
2: Comme Bernard Lavillier, qui a
0: produit. Joule.
2: Ou Joule, ou des gens qui sont très productifs. Non, mais je pense à.
1: Ce que tu disais, c'était plutôt que c'est le format long de l'album, c'est ça,
0: ouais.
1: En fait. Mais, ouais, mais moi, en tant que consommateur de musique, je résonne encore en album.
0: Toi,
1: en
0: t'écoutes des albums? Toi,
1: ouais,
0: aussi, Daniel?
1: J'écoute des albums, ouais.
3: Moi aussi, oui. Après, c'est. J'ai parfois du mal, enfin. Aujourd'hui, on consomme beaucoup par titre.
0: Bah oui.
3: Et avoir un album cohérent, qui me fasse plaisir, moi, du début à la fin, c'est pas un truc que je rencontre régulièrement.
0: Ouais. Gizmo, t'écoutes tes albums?
2: Ouais, je suis un peu comme ça aussi. Je vais commencer à écouter. Et puis, si à un moment je décroche, bon, bah, je vais passer à autre chose. Et puis, je suis aussi à cheval. Donc, nous, on a toujours, enfin, voilà, c'était mon trip, c'était d'aller chez Crocodisque, acheter des vinyles, découvrir des artistes. Et aujourd'hui, je suis à cheval entre cette culture-là et mes enfants qui, eux, consomment des titres.
0: Ouais.
2: Sont plus dans cet esprit playlist. Et donc, on vit avec ça. Et en même temps, ouais, l'album, ça me parle encore.
3: Après, je pense que nous, on a grandi avec cette façon de penser la musique, ça, faire un album. Après, par exemple, bon, vous allez dire que je parle toujours de Peter Gabriel, mais bon. Non, mais il avait sorti.
1: Il va être super, votre groupe. Hein. Ça va être
3: tu verras.
0: N'insulte pas l'avenir.
3: Exactement.
0: Tu feras peut-être nos premières parties, monsieur Mali.
3: On verra. Hein. Okay. Ça, on va être très
0: sûr.
3: Non, mais il sortait un titre.
1: Bah, tu peux nous parler de Peter Gabriel?
0: Ah oui, s'il te plaît.
1: Ouais, vas-y,
3: sur le dernier album, il sortait un titre par mois. Pendant 12 mois, un titre à toutes les pleines lunes, il sortait.
0: C'est vrai?
3: C'est vrai. Et je trouve, j'adorais l'idée. En fait, tu découvrais l'album d'une autre façon.
1: C'est génial.
3: Et il a lancé sa tournée sans.
1: Super info. Tu sais que la pleine lune, tu peux te couper le chignon aussi, il repoussera plus vite.
0: Sauf si t'as tes règles.
3: Écoute, on va tout essayer. Le même jour. On va tout essayer le même jour.
0: Mon Dieu. Non, mais c'est très bien. Il faut sortir une chanson à toutes les pleines lunes.
3: Non, mais.
0: Bah oui.
3: Moi, j'avais trouvé ça.
0: Peter.
2: T'as les loups de vie qui ont fait ça il n'y a pas longtemps aussi.
3: Je vais y aller.
2: Dégainer des titres comme ça.
0: Bah oui.
2: Mois, on peut sortir leur album.
3: En fait, voilà, il y a forcément aussi d'autres façons de réinventer l'histoire.
0: Exactement. Voilà. Et puis de s'adapter aussi, exactement. Parce que mine de rien, l'algorithme, c'est quand même une drôle de bête. Ouais. J'ai discuté avec Oxmo Puccino, qui a sorti là son dernier album, et il m'expliquait qu'il avait fait que des chansons courtes, alors que lui, il aime bien parfois rester 4 minutes, 5 minutes, même plus de 5 minutes, et que là, en fait, l'algorithme n'aime pas les chansons longues, ouais. Et que donc, il s'était forcé à faire des chansons de moins de 3 minutes.
1: Ah ouais, bah, ouais. Tu vois, je savais pas. Je savais pas.
2: Enfin, on va faire des textes plus courts, les gars.
1: Voilà, on va faire des chansons
3: courtes.
2: On va dire
1: on note ça pour notre groupe.
0: On va faire des chansons
1: très, très, très courtes pour l'algorithme, d'accord? Pour votre groupe.
0: Bon, qu'est-ce que je peux vous souhaiter?
3: Premier album,
0: les garçons,
3: algorithme.
0: Algorithme.
1: Une jolie rentrée pour nous, pour nos enfants, tout ça.
0: Oui, la rentrée des classes.
1: Oui, la rentrée des classes.
0: Ça, c'est important.
1: C'est important.
0: La tournée du collectif Ensemble. On souhaite aussi un bon rétablissement à notre Manu.
2: Ouais, carrément.
0: Voilà.
1: T'avais pas une question cornélienne pour lui?
3: C'était quoi sa question?
1: La question à lui, la question cornélienne. Manu, c'est quoi?
2: On va y répondre. Si
1: on va y répondre pour lui.
3: Connaît, avec sa voix.
0: Non, je peux pas faire ça. Non, je la garde. Vous reviendrez.
1: Ah, d'accord, ok.
2: Ça marche.
0: Vous reviendrez en 2027, soit pour faire campagne, soit pour nous annoncer votre tournée, ou que ne sais-je. Mais en tout cas, j'ai vraiment, vraiment hâte de vous revoir. Et j'étais très contente que vous soyez les premiers invités de Décibel.
2: Bah, pareil, c'était une surprise pour nous. On ne savait pas que c'était la première pour toi de la rentrée. Donc,
0: Vous êtes les parrains de cette édition.
1: J'adore.
0: Et donc, pour celles et ceux qui étaient très sûrs, Marine Le Pen est-elle éligible ou pas? Alors,
1: ouais,
0: effectivement, c'est débattu par des spécialistes en ce moment. Voilà, il y a l'inéligibilité, mais il y a l'appel. Et donc, bah, depuis le mois de juillet dernier, les juristes ne sont pas tous d'accord. Et donc, voilà, pour le moment,
2: il y a quelques candidats qui n'ont pas de casserole. Donc, allez les voir.
0: Il y en a qui n'ont pas de bracelet, tout
2: voilà,
0: ça. Mais voilà.
2: Ça.
0: En tout cas, effectivement, j'ai dit, elle est inéligible. Or, je n'ai pas les capacité et les compétences juridiques pour vous l'affirmer là maintenant.
3: Mais ça sortait du cœur.
0: Mais voilà, et un peu de mon cerveau aussi. J'étais sûre de mon coup. Mais donc voilà, comme il y a appel, bah non, il y a plus, on ne sait pas. Voilà, c'est le suspense. On revient dans notre série Netflix.
4: Très bien.
0: Trio, merci.
2: Merci à toi.
0: Je vous aime. Bonne saison à vous aussi. Et le best-of, le 16 octobre, la traversée est déjà disponible. Merci les gars.
2: Merci.
3: Salut.
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1: Et merci d'avoir choisi ici pour passer votre lundi soir. C'est la rentrée de Décibel en ce 31 août. On a accueilli Trio, on vous a fait découvrir ce groupe indé qu'on adore, Ravage. Et puis on a rendu hommage à Kavinsky. À suivre, il y aura notre hommage aussi à Dolly Parton. Et puis l'anniversaire du jour qui va nous ramener dans les années 70. Mais là, c'est l'heure du blind test. Et on joue ce soir avec Didier. Salut Didier.
2: Salut Émilie.
1: Comment ça va?
2: Ça va très bien, content de te retrouver, de te réécouter, voilà.
1: Oh, merci.
2: Le rayon de soleil quand les vacances sont finies, voilà, Émilie.
1: Oh, ouais. C'est trop gentil. Et ça te va le nouvel horaire, 19h?
2: On va s'y faire, hein.
1: C'est vrai. Non, mais moi, je prends toutes les réclamations, hein.
2: Ouais, toutes les réclamations. Si ça pouvait durer 2 heures, voilà ma réclamation, voilà.
1: Ah, d'accord, j'aime bien. Ah oui, mais t'allais encore plus. 2 heures, ce serait bien. On a eu une saison où on faisait 2 heures, franchement, c'était chouette.
2: Oui, tout à fait, je me rappelle. Oui, très
1: c'est
2: bien.
1: Vrai. Oh, oui. Ok, je note. 2 heures pour Didier. Marina est avec nous aussi pour jouer. Salut Marina.
3: Et bonsoir, Émilie.
1: Comment ça va?
3: Mais ça va super bien, moi je suis ravie du 19h.
1: Ah, Marina, elle est contente.
3: Mais ravie, parce que 20h, non, ça n'allait pas.
1: Ça n'allait pas, mais non, mais à 20h, j'étais en concurrence avec tellement de trucs cool à la télé, je comprends, 19h, c'est quand même un peu plus de place, quoi, dans les emplois du temps des auditrices et des auditeurs. Ah là là, Marina et
3: d'accord
1: Didier.
3: D'accord, pour le 19, 21h, hein, moi aussi.
1: Ah, on peut rallonger, ok, je note, très bien. Les cahiers de doléances sont ouverts toute la semaine de la rentrée. Par contre, à partir de la semaine prochaine, c'est trop tard, sachez-le. Je note. Marina et Didier, je suis ravie de commencer la saison avec vous et de vous offrir, donc c'est un souvenir, le tout premier album de Trio, Mama Gubida, qui était sorti en 1998. Vous vous rendez compte? L'année des champions du monde.
3: Voilà.
2: Et
1: 1 et 2 et 3-0. Et le premier album de Trio, puisqu'ils fêtent leur 30 ans. Bah voilà, on est ravis, nous, de vous offrir ce disque, qui est en plus, évidemment, farci de bons souvenirs et de bonnes chansons. Mais pour cela, donc, il va falloir marquer quelques petits points au blind test. Même si, à la fin, je vous l'annonce, tout le monde gagnera.
3: Oui.
1: Ça n'a pas changé. Non, ça ne changera jamais. Ça ne changera jamais. Vous êtes déjà tellement sympa de passer à l'antenne, c'est bien normal que vous puissiez repartir avec un joli cadeau. Le thème du blind test ce soir, eh bien, puisqu'on voulait rendre hommage à Dolly Parton, on l'écoutera tout à l'heure, j'avais envie de country en français. Parce que la country music, qui est le style de musique, évidemment, de Dolly Parton, c'est pas un style hyper populaire en France, mais on a quand même de très bons morceaux sonorités country. Alors, j'avais envie de vous les faire deviner ce soir. Il va falloir retrouver le plus rapidement possible le nom des interprètes de ces chansons, d'accord ?
3: D'accord.
2: Et toujours en donnant son prénom.
1: Toujours en donnant son prénom avant la réponse. Didier, j'adore, il est prêt le jour de la rentrée. C'est vraiment...
2: Ah oui. Il est studieux,
1: il est au premier rang, il a acheté compas, l'équerre, il a tout. Il a tout, les flots.
3: Il est pas comme moi.
1: Oh, Marina, elle est plus au fond de la classe, tranquille, elle regarde par la fenêtre parce qu'il fait encore beau, voilà. Mais j'aime bien cette petite classe de cancre, vous êtes parfait. Didier et Marina, c'est parti pour une première chanson country en français, par un artiste français. On cherche le nom de l'interprète.
3: Marina.
1: Marina.
3: Brett Goldman.
1: Bah oui.

0: fait un bébé toute seule. Didier l'avait aussi, hein, mais Marina était la plus rapide. C'était effectivement Jean-Jacques Goldman. Elle a fait un bébé toute seule. Goldman, qui est un grand fan de musique country. Deuxième titre, on cherche l'interprète.
1: Travailler, c'est pour du...
0: Didier.
2: Julien Clerc.
0: Oui.

0: Zachary Richard, qui est un artiste de Louisiane, de musique acadienne. Travailler, c'est trop dur. Julien Clerc, un point pour Didier, un point pour Marina et une petite dernière pour la route et pour le plaisir, parce qu'en vrai, la country, on aime bien ça.
1: Marina. Cabrel.
0: Oui. Pourvu que jamais tu ne t'éloignes plus loin que Marina a son point Cabrel et Didier, je lui rajoute un point karaoké parce qu'il connaissait toutes les chansons par cœur de ce blind test. Alors avec deux partout, j'annonce que tout le monde a gagné. Merci les amis.
2: Merci
1: beaucoup Émilie.
0: Et merci infiniment d'avoir été les premiers candidats de cette saison 5 de Décibel. Ça fait super plaisir. Vous reviendrez jouer peut-être ?
2: Oui, Émilie, toujours la première.
0: Ça, c'est voilà. Génial. Oui. Et voilà. Puis, n'oubliez pas aussi que tous les dimanches, il y a une émission spéciale avec les auditeurs. C'est une émission dont vous faites la programmation musicale. Donc là, je vais vous repasser Alexandra au standard. Et si vous avez envie de présenter une chanson en direct, un de ces jours, vous n'hésitez pas à lui dire. Parce que franchement, l'émission du dimanche, on l'adore. Dimanche à 19h, vous pouvez venir l'écouter. Pareil, la première de cette saison 5. Et vous verrez que les auditrices et les auditeurs d'ici ont décidément très, très bon goût. Allez, après avoir fait un dernier bisou à Marina et Didier, comme promis, on rend hommage à Dolly Parton en écoutant son standard, son classique, sa merveille, Jolene, Dolly Parton.

0: À l'âge de 80 ans, le 25 août dernier, Dolly Parton avait écrit 3000 chansons dans sa carrière ahurissante. Et pourtant, on parle presque pas de ça, parce que depuis qu'elle est morte, tout le monde dit à quel point elle était lumineuse, généreuse, philanthrope, visionnaire, rassembleuse, généreuse. C'est sans doute ça, avoir réussi sa vie. Elle nous manque beaucoup, Dolly Parton. Mais écoutez, les amis, n'hésitez pas à la réécouter, également à la regarder, puisque elle a fait des merveilles au cinéma, au théâtre et à la télévision. La musique, évidemment, vous le savez. Et puis, je trouve qu'Instagram fait des merveilles en ce moment, en ressortant tout un tas d'archives d'elle, d'interviews dans lesquelles elle est aussi drôle qu'engagée, fine. C'était vraiment une personnalité incroyable, Dolly Parton. Et on a de la chance, dites-vous, d'avoir vécu à la même époque qu'elle.
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0: Et on termine, comme le veut la tradition de Décibel, avec la chanson anniversaire du jour. C'est l'anniversaire de Éléonore Clairvine. Alors vous vous dites, mais on la connaît pas cette chanteuse, c'est normal, elle n'est pas chanteuse, elle a 63 ans aujourd'hui. Et c'est elle qui, à un tout jeune âge, en 1977, jouait le rôle de Anne dans le film culte de Diane Curis, Diabolomante. L'occasion de réécouter cette merveille de chanson signée Yves Simon, Diabolomante. Et bon anniversaire, petite Anne.
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1: Petite Anne, 63 ans aujourd'hui. Et Décibel, c'est déjà fini. Merci à l'équipe de l'émission. Iki était à la technique, Alexandra Sackberg au standard, Iris Guitoni à la réalisation, Mélodie Chaïb à la programmation et au web. Demain, nous recevrons Hélène Ségara. Passion Hélène Ségara. Et puis à suivre dans Décibel, une toute nouvelle émission, Il n'y a pas que Paris dans la vie, animée par Éric Bastien. Son invité de ce soir fait partie des nouvelles voix de la rentrée sur Ici. Il s'agit de l'animatrice Enora Malagré.
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0: Bonjour à tous, il est 12h05 sur votre radio Ici, que je suis émue de cette rentrée, que je suis heureuse de rejoindre cette radio que j'aime tant. Je salue chaleureusement toutes les locales d'ici, partout en France. Merci pour votre accueil, ça m'a touchée au plus profond de mon petit cœur. Et puis j'embrasse mes parents qui m'écoutent d'ici Touraine. D'ailleurs, j'en profite, bienvenue dans votre nouveau rendez-vous. Alors dans cette émission qu'on a conçue pour vous aider, pour nous aider à trouver des solutions concrètes pour embellir le quotidien. On va parler bons plans, arnaques, santé, animaux, avec sérieux, tendresse et humour, parce qu'on vous doit bien ça. C'est le titre d'ailleurs de ce nouveau rendez-vous sur votre radio Ici. Nous sommes ensemble jusqu'à 13h, je suis Enora Malagré et voici la joyeuse bande qui m'accompagnera tout au long de cette saison. Aude Razou, que vous connaissez bien sur votre radio Ici, madame anti-arnaque. Bonjour Aude.
2: Bonjour Enora, bonjour tout le monde.
0: Très heureuse que vous soyez parmi nous. Autre figure mythique légendaire d'ici, Valère Coréard. Coucou Valère.
3: Salut Enora, bonjour à toutes et tous.
0: Qui nous distillera ses bons plans conso et puis mon rayon de soleil, Elsa Wolinski, la joie de vivre incarnée. Qui
4: merci.
0: Partagera ses petites astuces au quotidien. Coucou Elsa.
4: Bonjour. Coucou.
0: Bienvenue. Et puis Gérald Kirzek, que vous connaissez, notre éminent médecin. Bonjour Gérald.
5: Bonjour à toutes et à tous. Bonjour Enora. Faut toujours un médecin pas très loin. C'est
0: oui,
5: pas mal, ça,
0: ouais, hein. Surtout pratique. Là, bon, je suis en tachycardie. C'est très utile. Aujourd'hui, on va beaucoup vous parler de la rentrée. Vous l'avez compris, c'est votre émission. Vous avez un problème, nous avons sûrement des solutions. D'ailleurs, appelez-nous ou laissez-nous un vocal au 0810 055 056 comme l'a fait Lucas aujourd'hui.
6: Bonjour Enora, salut l'équipe. Moi, je viens de rentrer de vacances. C'était super. Le problème, c'est que la reprise est un peu compliquée. J'avoue que je stresse de reprendre le boulot. J'arrive pas à dormir. Je pense que j'ai dormi même pas 3 heures cette nuit. J'ai l'impression de faire des crises d'angoisse. Je sais pas si vous avez des conseils, si vous pouvez m'aider.
0: Merci beaucoup. Dieu, on va
5: l'aider, bien sûr. Bah, c'est le principe des vacances, hein, c'est que ça s'arrête à un moment donné.
0: Eh oui.
5: Allez, je vous donne deux petits mots-clés. Régularité et zénitude. Vous allez voir, on aura tous les conseils.
0: Gérald va nous prodiguer ses précieux conseils d'ici une trentaine de minutes. Et puis le meilleur pour la fin. 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Et on démarre avec vous Valère, c'est la rentrée d'ailleurs, oui. Bon courage à toutes et à tous. Et qui dit rentrée dit bon plan pour démarrer la saison en faisant des économies facilement, là, tout de suite, maintenant. Vous avez des bons plans alimentation à nous soumettre.
3: Exactement, en fait, 3 bons plans, on commence par l'alimentation. À la clé, si vous respectez tout ce que je vais vous proposer aujourd'hui, comptez à peu près 1000 euros d'économies dès cette année pour une famille de 4 personnes.
0: Oh là là, on adore.
3: Et je ne mets pas la barre la plus haute. Ce dont je suis capable, je suis allé bien plus haut, je vous assure que c'est vrai.
0: Mais aujourd'hui,
3: aujourd'hui, on démarre quand même fort.
0: On vous écoute.
3: Alors, pour l'alimentation, vous allez surveiller déjà les étals de fruits et légumes dans les prochaines semaines. Qu'est-ce qui va se passer? Après l'été qu'on vient de vivre, il a fait très chaud, il y a de la sécheresse. Ouais. On va avoir beaucoup de fruits et légumes moches. Les fruits et légumes moches, c'est quoi? C'est une pomme qui est un petit peu plus petite, hein, un poireau qui est divisé en deux ou qui est en jumeaux. Mm-hmm. Vous allez avoir également des choux, des poires qui vont arriver un petit peu bizarroïdes. Ce qui est intéressant, c'est qu'il y a beaucoup de fruits et légumes moches qui arrivent et donc la grande distribution
0: comme ça, c'est un peu curieux.
3: La grande distribution est en train de préparer un dispositif qui va nous permettre de les identifier avec un petit logo. C'est une pomme avec une dent, vous verrez, ça s'appelle les gueules cassées notamment, ou fruits et légumes moches.
0: Okay.
3: 25% moins cher que les fruits et légumes normaux.
5: Ça c'est bien.
0: Ça on aime.
3: Et ils sont tout à fait bons, ils sont à la fois comestibles, valeur nutritionnelle, tout ça nickel. Donc ça c'est le bon plan de la rentrée. Dans les fruits et légumes de saison, vous allez surveiller ça parce que vous allez faire des économies et soutenir les producteurs locaux autour de chez vous.
4: Ça c'est important.
3: Première case cochée. Deuxième case importante dans le budget alimentation, c'est la place de la viande ou du poisson.
0: Alors,
3: je sais qu'en France, on adore la viande, on est des viandards hein, comme on dit, mais c'est pas le docteur Kirzek qui dira le contraire, faut pas trop en manger de la viande, notamment la viande rouge.
5: Notamment la viande rouge, oui, et puis faut alterner les protéines, il y a des œufs, il y a du poisson aussi.
0: On en mange combien juste pour savoir dans la semaine de la viande?
5: Ce qu'il faut, c'est 1 gramme par kilo de poids de protéines globalement. Okay. Donc la viande, c'est 2 fois par semaine, c'est très bien.
0: Okay.
5: 2-3 fois par semaine et puis on alterne les œufs, c'est bien, et les protéines végétales aussi.
0: Exactement. Donc, c'est bon plan, du coup
3: c'est de manger un petit peu moins de viande. d'y réfléchir, voir où on en est, parce qu'on va vraiment faire des économies. Mmh. C'est ce qui pèse le plus dans le panier. Autre conseil qui peut paraître futile, mais qui est important, ne pas aller faire vos courses le ventre vide.
4: Ah, c'est tout le temps.
7: Sinon, grave erreur. C'est la catastrophe.
4: Les petits biscuits. Les bonbons.
7: La voix de Aude Razo.
4: Le chocolat.
7: Madame anti-arnaque, petit biscuit. Bah oui, ça, c'est pas bon, Aude.
8: Et toujours ça.
3: Et la projection, c'est-à-dire, on dit, oh, ça, je vais vraiment le manger, c'est certain, parce qu'on a le ventre vide, on a faim, mais en fait, notre cerveau nous trompe, il devient un peu fou dans ce supermarché ou dans le marché de plein vent. Donc, ça, c'est le deuxième sujet. N'allez pas faire vos courses le ventre vide. Autre conseil, faites vos courses en ligne, si vous le pouvez. Drive ou livraison.
7: Ah bon, c'est mieux, ça, Valère?
8: C'est moins cher?
3: Pourquoi ? D'abord, la tentation. Vous allez tranquillement dans votre canapé. Il n'y a pas la petite musique de fond, la frénésie, les enfants dans le chariot, le machin. Vous voyez ce que les corners, les trucs. Vous êtes tranquille derrière votre écran. Vous prenez le temps, vous construisez votre panier, vous essayez de gérer votre budget, de le maîtriser, en fait, tout simplement. Et vous pouvez aller voir dans votre frigo. Tiens, est-ce que j'en ai encore, en fait, de ça ? Est-ce que j'ai encore dans le placard ?
7: On a moins de tentations.
3: On a moins de tentations.
5: On ne prend que ce dont on a besoin. Ça, c'est clair que sinon, on est tous pareils. On est tentés.
3: Et par la même occasion, on va lutter contre le gaspillage alimentaire. Mm-hmm. Ça, c'est 400 euros par foyer, par an. Un foyer de 4 personnes, 400
7: énorme,
3: euros jetés par la fenêtre.
7: Ah ouais,
3: c'est monstrueux, en fait, le gaspillage alimentaire. Et puis, si j'ai le temps, un autre conseil qui me semble être important aussi, c'est prenez le temps de comparer. Regardez là vraiment où vous sentez le mieux. Si c'est dans ce supermarché, c'est très bien. Le marché de plein de vent, les directs producteurs, qu'importe. Mm-hmm. Mais voyez ce qui vous correspond et prenez une carte de fidélité. Parce que oui, aller tout le temps dans le même supermarché, eh bien, la fidélité, elle est récompensée. Prenez une carte de fidélité.
7: Valère Coréard, monsieur Bonplan, vous l'avez compris. Aude Razo, madame anti-arnaque. Alors, est-ce que d'ailleurs, j'ai une question, les paquets XXL, vous savez, les paquets familiaux qu'on voit dans certains rayons de supermarché, est-ce que c'est une arnaque, ça, Aude Razo?
8: Alors, ça dépend, en fait, là aussi, il faut être très attentif. On a toujours l'impression, on voit parfois des packs famille, des paquets
4: mais
8: cons.
4: Oui, j'en prends, j'en achète.
7: Oui, parce que Elsa Wolinski, vous avez plusieurs enfants.
4: J'ai que deux enfants, mais trois chats, mais en même temps, voilà, c'est une grande famille.
7: C'est une grande.
8: Eh ben Elsa, on va regarder ensemble les paquets, on va bien les scruter, ça vaut aussi pas que l'alimentation, la lessive ou ce genre de choses. Attention, des fois, vous faites pas forcément une bonne affaire avec les packs famille, parce qu'en fait, il faut regarder le prix au litre ou le prix au kilo. Et là, vous comparez gros paquet, petit paquet, qu'est-ce qui est mieux ? Gros paquet, petit paquet.
7: C'est la question qu'on se pose souvent.
8: Ça dépend, des fois, le petit paquet est beaucoup mieux que le gros paquet. Voilà. Donc il faut faire. Non, mais je prends l'exemple des chips, un achat chaudement recommandé par le docteur Kierzek.
5: Des chips, oui, avec modération.
8: C'est très bon pour la santé, c'est évident.
4: Et donc, on était petits, les gâteaux, les chips.
8: Les paquets maxi de chips, des fois, le prix au kilo, il est supérieur quand c'est le gros format. Donc, attention. Et ça peut être du plus 10, plus 15%. Donc, c'est pas anodin.
7: Donc, n'allez pas toujours vers les gros paquets. C'est ce que nous retiendrons. Merci beaucoup, chers amis. Vous l'avez vu, on vous doit bien ça. On vous distille plein de bons plans et on vous évite les arnaques. On va commencer cette émission avec Indochine, figurez-vous. Canary Bay. Sur votre radio, ici.

0: Canary Bay, Indochine, sur votre radio ici.
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0: 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Midi 16, de retour dans On vous doit bien ça, votre nouveau rendez-vous entre 12h et 13h sur votre radio. Ici, on va aborder plein de sujets, c'est la rentrée. On va aborder avec Gérald Kierzek, notre médecin, comment garder le fameux bronzage qu'on a ou pas en cette rentrée.
2: Oui, et prendre soin de sa peau, et même si on n'est pas bronzé. Donc.
0: Surtout prendre soin de sa peau. Avec Elsa, tout à l'heure, on parlera comment bien gérer la première fameuse réunion parents-professeurs. Ça va être très concernant pour la rentrée de nos pitchounes demain. Pitchoun, très ringard comme mot. Je ne vous le cache pas, j'en suis désolée. Mais nous étions au cœur d'un dossier brûlant avec Valère Coréard, monsieur Bonplan, qui nous a dit comment on pouvait faire des économies dans notre panier de courses. Et là, un deuxième bon plan, Valère.
3: Oui, vous avez une idée de votre budget abonnement. Quand je parle abonnement, en général, hors téléphonie, internet et télé, c'est assez sidérant. C'est entre 7 et 800 euros par an.
2: Oh là là.
3: Ça s'appelle les abonnements de divertissement. Et je pense qu'aucun d'entre nous, enfin, à part moi bien sûr, parce que j'ai préparé la chronique, mais sinon, aucun d'entre nous n'est capable de dire vraiment à quoi il est abonné.
4: Non, mais moi, j'ai fait ce que vous... je sais.
0: Elsa.
4: Non, mais parce que moi, j'ai nettoyé un peu.
0: Ah, vous avez fait votre petit ménage de rentrée sur votre téléphone.
3: Et vous êtes tombée sur des petites pépites, sans doute.
4: Je suis tombée sur une pépite, c'est-à-dire je me suis inscrite à plein d'applications pour le sport que je n'ai jamais utilisé.
0: Voilà.
4: Tout à fait. Je me suis fait avoir.
3: J'ai fait exactement la même chose. Moi, j'avais une appli de coaching sportif. Je l'ai ouverte 3 fois en 1 an. Alors, ça coûtait 4,99€, mais effectivement, fois 12, ça fait 55€. C'est quand même pas rien. Les jeux pour les enfants, ils m'avaient tanné pour les abonner à 2-3 jeux complètement nuls. En plus, ils n'ont quasiment jamais joué.
2: Et sur votre téléphone.
3: Non mais oui, ils ont la manie de grandir en plus des enfants, donc ils y jouent plus du tout.
0: Ouais.
3: Bref, vous l'avez compris, l'idée c'est de faire le tri dans ce dont on se sert vraiment. Et la première chose à faire, c'est vous prenez 12 relevés bancaires. Et oui, c'est un peu fastidieux. J'avoue.
4: Attends, je suis un peu paresseuse moi quand même.
0: Ouais,
4: hein.
0: Qu'on épluche tous les relevés bancaires. Vous nous demandez vraiment ça?
3: Est-ce que vous voulez reprendre le contrôle cette année de vos finances ou pas?
4: Oui, on veut.
3: Voilà. Et ben alors,
4: on veut.
0: C'est aussi. Il faut faire ses devoirs.
3: Alors vous faites vos devoirs. Vous allez vous descendre vos 12 relevés bancaires et vous allez sans doute tomber sur quelques surprises. Ça peut être la salle de sport à laquelle vous n'allez pas ou vous n'allez plus et tout un tas de dépenses. Ça c'est pour la partie relevés bancaires. Et ensuite il y a les applications qu'on a contracté sur smartphone, donc Google Play Store ou App Store. Et là, vous allez tout simplement dans la partie abonnement sur votre téléphone et vous regardez ce à quoi vous êtes abonné. Et simplement, vous résiliez tout ce dont vous ne vous servez
0: déjà,
3: pas ou peu. Ouais. Quoi.
2: Ça, je suis en train de le faire.
0: Oui.
2: Non, mais j'en ai que deux finalement.
0: Oh,
2: non, mais ce qui est motivant là, avec les relevés bancaires, c'est qu'on prend la calculette et on additionne. Et là, je pense qu'effectivement, on a des surprises.
3: Exactement.
2: Ça,
3: alors, je vous donne une dernière petite astuce sur le sujet.
0: Oui.
3: Vous pouvez aussi, sur un abonnement que vous souhaitez conserver, faire comme si vous vouliez résilier. Ça va faire quoi? Ça va faire que l'opérateur a déjà prévu ce cas de figure et va sans doute vous proposer une promotion.
0: Ah,
3: un mois gratuit.
0: Le coup du chantage affectif.
3: On n'en est pas très loin. Mais en tout cas, ça a le mérite de vous faire des économies
0: assez
3: facilement.
0: Ils vont nous proposer une meilleure offre. Donc dans tous les cas, on est gagnant.
3: Vous avez tout compris. Et puis parfois, on tombe sur des trucs bizarres pour revenir sur les relevés. Et là, il faut creuser parce qu'on peut se demander mais qu'est-ce que c'est que ce petit prélèvement de 2-3 euros?
0: Est-ce qu'on peut gagner des sous aussi sur l'énergie, Valère Coréard?
3: On peut tout à fait gagner. Et là, j'ai juste une recommandation à vous faire.
0: Parce que ça, c'est important.
3: La fidélité ne paye pas en matière d'énergie. Ça veut dire
4: j'ai eu peur. Le début de la phrase m'inquiétait.
0: Là, oui.
3: Donc, c'est pas parce que vous êtes chez le même fournisseur depuis 10 ans que vous allez avoir les meilleurs prix. Allez sur le comparateur officiel.
0: Un peu comme ça aussi en couple. Non, je plaisante.
3: Allez sur le médiateur national de l'énergie, le CID. C'est officiel, c'est indépendant, c'est gratuit. Ils ont un comparateur. Et en fonction de vos besoins réels, vous aurez les meilleures offres du marché.
0: D'accord.
3: Ça vous permettra non seulement de payer moins cher, à la clé en général 100-150€ par an, sans forcer. Et c'est le nouveau fournisseur qui va s'occuper de tout résilier. Donc l'administratif, c'est pour le nouveau fournisseur. Donc c'est très facile à faire, pas de risque de coupure, rien du tout.
4: C'est ce que j'allais demander, les coupures, il n'y a pas de coupure?
3: Bien sûr que non. Et surtout, vous pouvez le faire pour le gaz, qui vient d'augmenter, là on a regardé.

0: Depuis avril, c'est 24% de plus. Hein,
1: et oui, c'est énorme, tout à fait.
0: Voilà. Et ça marche aussi pour l'électricité. N'hésitez pas à changer de fournisseur. Moi, je recommande de faire un mini-audit au moins une fois par an.
1: D'accord, merci beaucoup Valère.
0: Avec
1: moi,
0: joie.
1: J'ai une question pour Aude. Ah. En cette rentrée, je reçois des mails très curieux qui me disent que je suis abonnée à une plateforme que je ne vais pas citer alors que je n'ai jamais souscrit d'abonnement.
2: Ça tourne énormément parce qu'en fait, les gens ne sont pas bêtes. Effectivement, ils font un petit ménage et les escrocs ne sont pas bêtes non plus. Ils se disent, tiens, c'est le moment où on remet un peu en question nos abonnements, notamment les abonnements streaming.
1: Oui.
2: Et donc, effectivement, ce mail, il tourne beaucoup. D'ailleurs, je remercie Jacqueline qui me l'a transféré pas plus tard que ce matin. Je peux citer
1: bien sûr.
2: Abonnement Amazon Prime, et puis vous avez les abonnements Netflix, vous avez les abonnements Disney+. Je vous lis ce petit mail.
1: Allez-y,
2: votre période d'essai est terminée. Votre abonnement Prime Video a été automatiquement renouvelé. Voici le détail de votre facture. Dont Jacqueline, ça lui dit 69,90 €. Et puis j'ai d'autres auditeurs. Des fois, c'est 465 €. Donc là, qu'est-ce que
1: j'ai reçu des mails
3: vous aussi, Elsa, volontairement.
2: Voilà. Ouais. Sauf que vous avez souscrit à rien du tout.
1: Non.
2: Elsa, on est d'accord. Et donc là, on a un petit coup de
4: stress. Clique dessus.
2: Et donc, on clique dessus, ce qu'il ne faut surtout pas faire. Il y a un petit bouton. Vous n'êtes pas à l'origine de cette demande. Annulez immédiatement. On clique, et là, ça ne va pas du tout. Vous allez tomber sur un faux site qui imite très bien un vrai site Amazon, Netflix ou autre, et qui va, en fait, tout simplement, vous demander plein d'infos sur vous et surtout vous demander votre numéro de carte bleue. Oh, parce que, paraît-il, que pour annuler un abonnement, il faut donner son numéro de carte bleue.
1: Bah, tiens donc.
2: Voilà. Ne le faites pas. Surtout, ne cliquez jamais sur un lien dans un mail. Jamais.
1: Super. Faites comme Jacqueline. Nous avons des solutions pour vous. Appelez-nous, laissez-nous un texto, un vocal au 0810 0 55 0 56. C'est l'événement musical de la rentrée. Vous n'êtes absolument pas passé à côté de ça. Céline Dion revient en concert à Paris, la patronne. Ce sera d'ailleurs le samedi 12 septembre avant d'entamer une tournée. Et là, elle chante pour nous. Bonjour, pardon, merci. Mais oui, merci Céline d'être sur votre radio ici. À tout de suite.
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0: Céline Dion, bonjour, pardon, merci sur votre radio. Ici, il est midi 25.
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0: On vous doit bien ça. On vous doit bien ça, c'est le titre de votre nouveau rendez-vous sur votre radio. Ici, nous sommes en chambre jusqu'à 13h avec Aude Razzo, Madame Anti-Arnac, Elsa Wolinski qui nous parlera de la vie quotidienne, Valère Coréard, Monsieur Bonplan et notre médecin, notre magicien Gérald Kirzek qui va d'ailleurs répondre à la question que nous a posée un auditeur au 0810 055 056. Bonjour Gérard.
2: Et bonjour Enora.
0: Comment ça va Gérard?
2: Ça va très très bien, merci beaucoup.
0: Je suis très heureuse de vous accueillir dans cette nouvelle émission. Comment ça va en cette rentrée? En forme?
2: Oui, enfin, c'est pas la grande forme parce que je traverse un burn-out en ce moment. Donc
0: oh, mais c'est pas du tout la grande forme.
2: Je suis sur le versant positif.
0: Ah, d'accord, donc vous êtes en train de vous relever de ce burn-out, d'accord?
2: Oui. C'est ça.
0: Ben, on est avec vous de tout notre cœur, vraiment. Je crois que vous aviez quelque chose à nous dire, à notre médecin notamment.
2: Vous vouliez... Oui, c'est par rapport aux légumes.
0: Oui, dites-nous.
2: Et que moi, vu le prix des légumes et des fruits actuellement, et qui vont être de plus en plus chers en lien avec les conditions climatiques,
0: ouais.
2: Je privilégie des légumes surgelés, qui sont de très très bonne qualité,
0: ouais.
2: Et très convenables au niveau prix, parfois même moins chers.
0: Oui, c'est
2: et
0: vrai.
2: Et ça permet de mieux jauger l'alimentation des fruits et légumes.
0: Et est-ce que c'est bon, ça, du coup, Gérald Kirzek, notre médecin?
3: Bonjour Gérald, mais vous avez totalement raison, parce que non seulement c'est moins cher, mais sur le plan nutritionnel, ça garde en fait tous les nutriments, toutes les vitamines, les minéraux. Parfois, c'est même plus riche en vitamines et minéraux quand c'est surgelé, plutôt que des fruits ou des légumes qui ont fait le tour de la planète, vous voyez, qui ont été récoltés il y a je ne sais combien de jours, et qui arrivent sur les étals de supermarchés ou même de marchés. Donc c'est une très bonne idée de prendre des surgelés. C'est pareil pour les boîtes de conserve. En fait, les légumes ou les fruits en boîte de conserve ou en surgelé, ils ont souvent été conditionnés avec des légumes qui sont à pleine maturation, donc c'est gorgé de vitamines, et surtout l'usine, elle est tout de suite à côté, donc ça fixe un peu les vitamines, et donc vous allez avoir dans votre boîte ou dans votre produit surgelé, c'est plein de bonnes choses, donc finalement,
0: Gérard,
3: c'est moins cher et c'est bon pour la santé.
0: Notre cher Gérard de Saint-Mandé, vous achetez aussi des conserves?
2: Oui, ça m'arrive. Peut-être moins parce que dans ma tête, je me dis que l'aspect qualitatif est beaucoup plus dans le produit surgelé. Mais je suis complètement d'accord avec les propos du docteur Gérald Kirzek, d'ailleurs qui a eu la gentillesse de m'offrir son livre et qui est exceptionnel.
0: Oh,
3: ah, ben voilà.
0: Je pensais pas qu'il était si sympa, moi. Vous êtes très conserve aussi, je crois, Elsa Wolinski.
4: Alors non, c'est Aude.
0: Ah bon?
4: Non, mais moi, j'avais envie de dire un truc sur les conserves, c'est que moi, j'ai toujours honte de dire que j'achète des conserves parce que je cuisine très mal. C'est pour ça que je vous invite jamais chez moi. Et donc, du coup, je peux ne pas avoir honte de dire que j'achète des conserves tout le temps.
3: Il n'y a pas de honte à voir, mais c'est vrai qu'il y a une espèce de mauvaise image, un peu comme ça, des produits surgelés. Il y a une culpabilité des parents, là, cette veille de rentrée scolaire. On reprend le boulot, la rentrée, etc. Pour gagner du temps, on a un peu honte ou une culpabilité.
0: Et vous avez raison.
3: Il ne faut pas.
0: Valère Coréard, Monsieur Bonplan.
5: Gérard, un petit conseil, si vous me le permettez aussi, pour faire des économies quand on va au supermarché, et si vous êtes un adepte de la congélation, vous allez dans les rayons date courte. Il y en a de plus en plus, on appelle ça aussi rayon anti-gaspi et j'en passe. Là, tant que les produits sont encore dans la date limite de consommation, vous pouvez tout à fait les congeler, sauf s'il y a marqué qu'il ne faut pas recongeler, bien sûr, mais la plupart du temps, on peut congeler, et là, on va du coup figer l'aliment et l'attraper, enfin le payer 30 ou 40% moins cher.
0: Merci Valère, et merci à vous surtout Gérard de nous avoir appelé. On vous embrasse très très fort, on vous souhaite une belle rentrée, et surtout bon courage pour ce que vous traversez. Vous n'êtes pas loin d'y arriver.
2: Merci beaucoup, au revoir.
0: Gros bisous Gérard. Alors c'est le moment pour moi de booster votre pouvoir d'achat, parce qu'on vous doit bien ça sur votre radio ici. Tous les jours, 200 euros de pouvoir d'achat immédiat à vous offrir. Et vu que c'est la rentrée, pour vous alléger un peu, il y aura deux gagnants par jour. Ça sera dans un instant. Mais le premier qui s'est inscrit sur ici.fr, nous l'accueillons tout de suite. Bonjour.
6: Bonjour.
0: Comment vous appelez-vous?
6: Je m'appelle Marc.
0: Marc, d'où nous appelez-vous?
6: Alors, je vous appelle d'un joli village qui s'appelle Saint-Maurice-Prépionçat.
0: Oh, c'est magnifique. On embrasse d'ailleurs ici, pays d'Auvergne.
6: Tout à fait.
0: Eh ben, on est très très contents de vous accueillir. Et on a une très bonne nouvelle. Ben, vous avez gagné 200 euros.
7: Bravo.
0: Ah, super. Oui. C'est formidable, Marc. On est très très très contents de pouvoir vous offrir ça en cette rentrée.
6: Oui, ben, j'en suis ravi.
5: Vous avez l'air.
0: On vous embrasse très très fort. Allez, à tout de suite sur ici.fr. Continuez de nous appeler 0810 055 056.

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3: Et rebonjour, il est midi 33 sur votre radio Ici. Bienvenue dans votre nouveau rendez-vous. C'est la rentrée Ici. On parle bon plan, vie quotidienne, arnaque à éviter, santé. Nous sommes là pour vous rendre service parce qu'on vous doit bien ça. Et c'est le titre de ce nouveau rendez-vous quotidien. Figurez-vous comme c'est bien fait. Nous sommes en chambre jusqu'à 13h. Moi, je suis Enora Malagré. Et voici la joyeuse bande qui m'accompagnera tout au long de la saison. Audra Zo, Madame Anti-Arnaque, Valère Coréard, pardon Valère, qui nous distillera ses bons plans conso, Elsa Wolinski, qui partagera ses petites astuces au quotidien et qui, dans un instant, nous dira comment bien gérer la première réunion parents-prof, quel stress. Et Gérald Kirzek, notre docteur magique, qui nous donnera de bons plans pour garder son bronzage et prendre soin de sa peau après cet été caniculaire. Mais pour l'heure, Gérald Kirzek répond d'ailleurs au vocal d'un auditeur qui nous a appelé au 0810 055 056.
4: Bonjour Enora, salut l'équipe. Moi je viens de rentrer de vacances, c'était super. Le problème c'est que la reprise est un peu compliquée. J'avoue que je stresse de reprendre le boulot, j'arrive pas à dormir. Je pense que j'ai dormi même pas 3 heures cette nuit. J'ai l'impression de faire des crises d'angoisse. Voilà, je sais pas si vous avez des conseils, si vous pouvez m'aider. Merci beaucoup.
3: Alors, dans un premier temps déjà, n'hésitez pas, faites comme Lucas, écrivez-nous, appelez-nous, réagissez en direct à l'émission au 0810 055 056. Gérald.
5: Et Lucas, il n'est pas seul.
6: Comment il n'est pas seul, il est comme moi, on peut vivre ensemble. Ben oui, Lucas, en tout cas, moi je suis là.
5: Je disais, c'est le principe des vacances, que ça s'arrête à un moment donné. Forcément, les vacances, c'est plus agréable que le travail. Mmh. Donc, quand on reprend le travail, l'école, bah, le rythme change, le rythme notamment de sommeil. Et je disais, la régularité, c'est un peu la clé. Donc, la régularité de quoi? La régularité des horaires de coucher déjà. Ah, et c'est oula, pas la peine non plus de se coucher trop tôt. Lucas nous disait, bah, j'ai du mal à dormir, ça ressasse un peu dans ma tête, etc. Bah, c'est sûr que si vous couchez à 20h alors que pendant toutes les vacances vous vous couchez à minuit, bah, là, votre corps va pas comprendre et vous allez vous réveiller à 2h du matin assis dans le lit avec justement le stress de la rentrée et des idées qui vont tourner en boucle dans votre tête. Donc on se couche à horaires réguliers et on se lève à horaires réguliers. Et petite astuce, Lucas, essayez d'avancer votre réveil. Peut-être un quart d'heure ou une demi-heure avant ce que vous faisiez l'année dernière.
3: Pas mal.
5: Pourquoi? Parce que ça permet de prendre le temps, de ne pas être pressé d'emblée et donc de diminuer un peu de stress. Et puis la deuxième chose, quand je parlais de zénitude, c'est un petit sas de décompression. Quand vous rentrez le soir du boulot, par exemple, prenez-vous 30 minutes, par exemple, pour faire tout à fait autre chose, faire une activité qui vous fait plaisir, et ça c'est plutôt pas mal. Et troisième conseil, c'est ce sas de décompression qui va éviter d'avoir tous ces problèmes dans la tête finalement, et il faut vraiment faire le passage du travail et de la journée au rythme du soir. Et troisième conseil, sortez-vous les préoccupations de votre tête.
3: Oh,
5: prenez un petit cahier, prenez un petit cahier
3: et on note.
5: Non, prenez un petit cahier, notez-les. Ouais. Moi à côté sur ma table de chevet, j'ai un petit carnet et un stylo et je note. Et ça sort.
7: Ah, j'aimerais bien lire ça.
3: Je serais curieuse de savoir ce qui se passe dans la tête du docteur Kirzek.
5: Plus rien, puisque c'est tout sur le carnet.
3: Allez, un petit peu de musique sur votre radio ici. Stevie Wonder, bien sûr. You are the sunshine of my life.

0: You are the sunshine of my life sur votre radio. Ici Stevie Wonder. Bah oui, on vous doit bien ça sur ici.
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0: Midi 38, nous sommes au cœur de votre nouveau rendez-vous sur votre radio ici, ça s'appelle On vous doit bien ça. Gérald Kierzek nous a prodigué des conseils extraordinaires pour moins stresser en cette rentrée. Mais pour l'heure, je m'adresse à Elsa Wolinski qui va tout au long de la saison vous distiller un peu ses angoisses, ses bons plans pour essayer de mieux gérer votre vie quotidienne. Et là, elle va nous parler, parce que c'est l'heure de la rentrée demain pour vos enfants. Et il y a cette fameuse réunion parents-prof. Comment on fait? Comment on s'habille? Comment on la gère?
3: Alors oui, justement, vous le savez, je suis maman et je pense aujourd'hui à toutes les mamans célibataires.
0: Oula.
3: Parce que sachez, Valère et Aude, que moi aussi, j'ai mes petits bons plans. À quoi je pense quand nos enfants grandissent et ne veulent plus qu'on les accompagne à l'école? La réunion parents-prof, évidemment. Et vous savez pourquoi?
0: Non.
3: Eh bien, parce qu'on parle beaucoup des applications de rencontres. Ah oui, ça, on en parle beaucoup. Mais très peu des réunions parents-prof.
0: Ouais.
3: Alors que justement, c'est le seul endroit où tu peux parler de tes enfants sans crainte et repartir avec un numéro de téléphone pour un date.
0: Oh non.
3: Eh oui. Enfin, moi, je dis ça, je dis rien, vous savez.
0: C'est génial.
3: Mais depuis que trois copines à moi ont rencontré leur mec parmi les papas célibataires de l'école, figurez-vous que je suis en éveil.
0: Je m'attendais pas du tout à ça.
3: Mais si,
0: vrai bon plan de la rentrée, c'est fabuleux.
3: Je ne veux pas rater une occasion. On ne sait jamais. Un papa divorcé, Valère, on ne sait jamais. Pour l'instant, vous êtes très heureux, mais bon, hein.
4: Ça peut changer,
3: c'est honteux. Devant un professeur de philo, tout peut arriver.
0: Ouais.
3: Mais le vrai problème, sachez, le j'en bafouille vraiment. Le vrai problème, et les mamans ou les belles-mères qui nous écoutent, je suis certaine que vous allez savoir de quoi je parle.
0: C'est
3: le
0: quoi
3: vrai problème, quand on va à la réunion parents-prof, c'est les vêtements. Le vrai souci, c'est la tenue,
0: et oui,
3: parce qu'elle est soumise à validation. Pour ma part, ma fille qui a 16 ans...
0: Les papas
3: ans,
0: aussi qui nous écoutent
3: doivent avoir la même
0: pression.
3: Ah oui, et les papas, bien sûr,
0: oui, pression,
3: les papas, bien sûr. Ma fille qui a 16 ans, elle m'interdit carrément de passer la porte si elle n'a pas scanné toute ma silhouette de haut en bas et donné son autorisation de sortie. Par exemple, si je mets des sabots que personnellement j'adore, maman, on dirait que tu vas traire une vache. Les Sunshine, je suis fan
4: elle
3: de Johnny Hallyday.
4: Ils
3: sont très beaux, mes sabots, ils sont très beaux. Les talons, c'est too much. Les baskets, ça fait trop cool.
0: Et les Santiago, c'est
3: ça
0: quoi?
3: Ça fait pas. Les Santiago, c'est Johnny Hallyday, c'est périmé.
0: Ah, c'est périmé, d'accord.
3: C'est périmé, on fait pas.
0: Dommage.
3: Donc, chaque année, je finis en général avec un pantalon gris, une chemise blanche, un peu comme vous, Valère, excusez-moi. Tout ça, pour faire sérieux.
2: Ça ne répond pas pour l'instant.
0: Une balle perdue.
3: Pas question d'ouvrir un bouton de chemise. Bref, tous les stigmas de la mère célibataire un peu cool sont effacés et censurés. Marcher à côté d'elle dans la rue, alors là, c'est même carrément interdit. Elle marche à un mètre de moi. Elle change de trottoir, on se retrouve directement toutes les deux jours. Oh bonjour, toi aussi t'as une réunion. Ah bah oui, c'est comme ça. Finalement, c'est peut-être ça, être parent, apprendre à aimer ses enfants de plus en plus loin. Enfin, en tout cas, faites-moi confiance, vous pensez bien qu'à la sortie de la réunion parents-prof, j'ouvre la chemise, je lâche les cheveux et je lui dis au revoir ma chérie, je t'aime devant tout le monde.
0: Très très
3: c'est
0: fort.
3: C'est qui décide?
0: C'est maman.
3: C'est maman.
0: Merci Elsa Wolinski, vous l'avez vu, hein, c'est notre rayon de soleil dans votre nouveau rendez-vous. On vous doit bien ça. Alors, je m'adresse à mon autre soleil, Aude Razo, Madame Anti-Arnac, parce que, pardon, je vais la saouler toute l'année, mais j'ai vu passer quelque chose.
3: Ah.
0: C'est la rentrée de nos enfants. J'en ai pas, mais je vous les vole. c'est vrai, demain. Et j'ai vu passer un truc fou. On pourrait savoir, avant tout le monde, la composition de la classe de son enfant.
5: Ah, s'il va être avec ses copains-copines dans la même classe. Alors, attention, Arnac, vous avez raison d'en parler, effectivement.
0: Comme en 14.
5: Mais alors, moi aussi, j'ai vu plein de vidéos, effectivement, sur les réseaux sociaux, ce qui est un peu embêtant, c'est que vous avez peut-être remarqué aussi, ils font beaucoup de vues, ces vidéos.
0: Bah complètement. Ben oui,
5: donc effectivement, c'est des vidéos avec des petits malins qui prétendent révéler dans quelle
3: elle
5: classe.
3: Comme une prof,
5: oui, effectivement. Ah oui, il m'en manque toutes les petites lunettes rondes. Et puis des petits malins, oui, qui prétendent révéler dans quelle classe ils seront à la rentrée ou vous serez à la rentrée. On va écouter un petit extrait de vidéo, comme ça vous allez comprendre.
0: Ah, très bien.
6: Je vais vous faire un tuto. Voilà, donc le site c'est mafutureclasse.com. Donc ce que vous faites, c'est que vous mettez vos informations, ensuite vous faites accéder à ma fiche classe, ça va charger et votre classe sera là. Voilà, donc n'hésitez pas, mafutureclasse.com.
0: Qu'est-ce que c'est que ce bazar?
5: Alors stop, stop, on hésite, surtout.
2: Stop, Edouard.
5: Stop, ça suffit. On hésite. Là, le jeune homme dans la vidéo, il nous affiche, soi-disant, une liste avec le nom de ses futurs petits camarades. Oui. C'est n'importe quoi. D'ailleurs, en commentaire, il y a beaucoup de commentaires de jeunes, très jeunes, des collégiens souvent qui disent « J'ai essayé, ça marche pas du tout.
0: Bah,
5: ça m'affiche des noms, mais ils sont pas du tout dans mon collège. » Donc, c'est n'importe quoi. Ce qui me dérange beaucoup avec ces vidéos, c'est qu'elles sont beaucoup vues. Il y a beaucoup de commentaires, de partages, etc. Mais surtout, surtout, ils vous renvoient vers un site. Et ce site, il fait très sérieux, avec un petit drapeau bleu, blanc, rouge. On a vraiment l'impression d'être un peu sur un site du gouvernement. Vous voyez?
0: Oui,
5: et donc, on se dit, bah, c'est vrai, c'est sérieux, ils vont vraiment me dire dans quelle classe je serai. Et donc, non seulement il vous dira pas ça du tout, mais en plus, il va vous demander quoi? Le nom, prénom de l'enfant, le nom de sa ville, le nom de son établissement.
0: Et là, danger.
5: Et là, derrière, vous avez le petit malin qui récupère très tranquillement ces infos qu'il pourra ensuite utiliser pour d'autres arnaques. Donc, mais non.
0: Oui, Elsa. Aude, est-ce qu'on peut les signaler, ces sites?
5: On peut les signaler, effectivement. C'est la plateforme Pharos, P-H-A-R-O-S, internet-signalement.gouv.fr. C'est la même chose, mais sinon, tapez Pharos dans Google et vous les signalez.
0: Merci, Aude Razo, Madame Antiarnac. Comment était-elle habillée lors de sa première réunion parents-prof, Vanessa Paradis, que nous écoutons avec la scène sur votre radio ici.

0: le tout bon duo M et Vanessa Paradis, la scène. Bande originale d'Un monstre à Paris, ce merveilleux dessin animé.
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0: Votre nouveau rendez-vous sur votre radio Ici. On vous doit bien ça avec cette merveilleuse bande. Aude Razo, Elsa Wolinski, Valère Coréard et, j'ai envie de dire, le taulier. Je sais pas pourquoi. Gérald Kierzek.
3: Ah, c'est moi, pardon.
0: Vous voulez une ordonnance? Envoyez-lui un mail sur ici.fr. Je plaisante, évidemment. Mais qui va, en l'occurrence, répondre à une grande problématique. Comment garder son bronzage en cette rentrée? Comment prendre soin de sa peau et bien l'hydrater, Gérald?
3: Ben, c'est le bronzage, oui, mais c'est pas que ça. C'est vraiment la peau, parce que la peau, elle tire, elle est un peu terne.
0: Pour
3: celles et ceux qui ont un peu d'acné avant la rentrée de demain, ben, hop, l'acné, elle ressort forcément, parce qu'il n'y a plus le soleil qui a son rôle anti-inflammatoire. Enfin, bref, votre peau, ben, elle a souffert, en fait. Le soleil, le chlore, l'eau de mer, la clim, toute la chaleur, ben, tout ça, c'était pas très bon cet été. Et donc, il faut avoir des bons réflexes, il faut reprendre une routine un peu pour sa peau, pour préserver son bronzage, mais tout simplement pour éviter la poussée d'acné ou pour éviter que cette peau, eh bien, elle se mette à peler.
4: J'ai plein de petites peaux sur le visage.
3: Oui, des petites peaux. Alors la première chose, c'est déjà de nettoyer. On nettoie sa peau. Alors, on va dire, oui, mais je ne veux pas nettoyer parce que je veux garder mon bronzage. Si je fais un peeling ou une exfoliation ou un nettoyage, eh bien, je vais enlever le bronzage. Non, au contraire, on va stimuler la peau pour qu'elle se renouvelle. Donc ça va enlever les petites peaux mortes et surtout, ça va stimuler le renouvellement cutané, et ça, c'est vraiment ce qu'il faut faire. Ensuite, on va l'hydrater, cette peau. Ça, c'est capital. On en a parlé, en fait, cet été. Vous saviez qu'il faisait chaud. Oui. On mettait de la crème solaire très hydratante. Y compris à la rentrée, il faut continuer à l'hydrater avec une crème qui va hydrater de l'extérieur et vous allez vous hydrater de l'intérieur. Buvez. Oui. Vous la rabâchez cet été avec la canicule en disant buvez un litre et demi, etc. Bah, c'est pas parce que c'est plus la canicule, c'est pas parce que c'est la rentrée qu'il faut arrêter de boire, parce que la boisson qu'on prend, l'eau.
0: Pas attendre d'avoir soif.
3: Va hydrater. Exactement, ça va hydrater la peau aussi de l'intérieur. Donc, on nettoie, on exfolie, une fois par semaine c'est bien, nettoyage matin et soir avec quelque chose de doux.
4: Ensuite, plus on a la peau douce effectivement quand on exfolie.
0: Pour aller voir les fameux pères de famille dans les réunions parents profs.
3: Attention, pas trop, hein, c'est pas la toilette qu'on fait
0: non,
3: ça, on fait
0: c'est
3: ça.
0: Pas
3: avec
0: sale, pas le papier
3: et le, le nettoyage c'est matin et soir, sinon sans exfolier, on hydrate et on va la protéger. Parce que là aussi on y pensait cet été à mettre un filtre protecteur, vous savez, pas l'écran total, mais le SPF.
0: SPF, pardon, SPF. Je vais dire SFP, pas du tout, SPF. F50.
3: C'est ce que ça veut dire, le Skin Protector Factor, facteur de protection
0: et
3: cutanée.
0: Et il est bilingue.
3: Le 50 ou le 30, il faut faire la même chose à la rentrée.
0: Bien sûr.
3: Peut-être pas avec du 50, mais il faut une crème de jour. Et la crème de jour, par rapport à la crème de nuit,
0: c'est
3: qu'elle a un indice de protection solaire. Donc on peut mettre une crème de jour, le jour et la nuit, comme ça vous n'avez qu'une seule crème, et ce n'est pas forcément la plus chère qui est la meilleure. Mm-hmm. Même des crèmes bas de gamme, ça marche très très bien. Par contre, la crème de nuit, ce n'est pas pour le jour. Parce que la crème de nuit, il n'y a pas d'indice de protection UV.
0: Alors je vois Valère, pardonnez-moi, qui est quand même vraiment monsieur bon plan, mais H24, j'aimerais être un peu dans sa vie, qui est en train de nous trouver exprès, en direct, les crèmes les moins chères.
5: Oui, alors, effectivement.
0: Et ne lâche rien.
5: Non, mais ce qu'il faut, c'est surtout que ce soit les moins chères et les plus protectrices,
3: exactement,
5: celles qui ne font pas de mal à la peau. Alors, j'en ai trouvé deux. Une donc de jour, comme vous disiez, docteur, pour le visage.
0: Oui.
5: Et là, je me base sur les assauts de consommateurs. Hein, donc, les tests. Diadermine, pH 5 hydratant protecteur. On est à 3,89€ le flacon, le faire. Et elle est super bien classée. Et pour le corps, c'est Nivea, les corps Nivea douceur. On est à peu près à 5€ le grand flacon. Et ça, c'est les mieux classés en termes de rapport qualité-prix par les assos de consommateurs.
3: Mais souvent, on a l'impression qu'il faut mettre très très cher, parfois des dizaines d'euros, voire il y a des crèmes qui dépassent les 100€. C'est pas parce qu'elles sont plus efficaces, elles sont chères parce qu'il y a du marketing, parce qu'il y a plein de choses autour, mais l'efficacité, quelques euros, ça peut très très bien fonctionner. La peau, c'est le plus grand organe du corps humain, donc il faut quand même en prendre soin.
0: Absolument.
3: On parle là du visage, mais il faut penser lait de corps, hydratation aussi, sur tout le corps.
0: Merci docteur Gérald Kierzek. Dans un instant, nous avons un auditeur ou une auditrice, je ne sais pas, qui a une petite question à nous poser. Vous le voyez, vous pouvez réagir en direct au 0810 055 056. Bienvenue dans votre nouveau rendez-vous quotidien. On vous doit bien ça sur votre radio. Ici, à tout de suite.
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0: On vous doit bien ça, votre nouveau rendez-vous jusqu'à 13h sur votre radio Ici. Et nous avons Christine en ligne avec nous qui nous a appelé. Bonjour Christine.
6: Oui, bonjour.
0: Quel bonheur de vous entendre. Comment allez-vous, chère Christine ?
6: Eh bien, écoutez, ça va très bien.
0: Vous nous appelez d'où ?
6: Marseille.
0: Oh, quelle chance.
4: Oh là là, j'aime tellement.
0: Nous sommes si jaloux. J'embrasse très chaleureusement ici, Provence. Plein de bisous, chers amis. Qu'est-ce que vous faites dans la vie, chère Christine ?
6: Alors, j'ai été maman au foyer. Ouais. Maintenant, j'ai 64 ans. Donc
0: C'est très bien d'avoir 64 voilà. ans. Alors, vous vouliez réagir, chère Christine, on vous écoute.
6: Oui, alors moi, je disais que depuis toujours, je fais des économies. Moi, quand les enfants étaient petits, j'ai toujours acheté les choses d'occasion. Alors, j'allais dans les journaux qui faisaient les petites annonces. Ouais. Et je trouvais ce qu'il fallait, enfin, c'était par variété de produits. Mm-hmm. J'ai fait aussi les rembourser.
0: Oui.
6: Il y a eu une période où on pouvait aller dans les magasins et acheter des choses qui étaient remboursées.
0: Ah, ça existe toujours, Valère Correa, Monsieur Bonplan, ça existe toujours, ça ?
5: Si les rembourser, je sais pas, mais en tout cas, des bons d'achat, quand on revient avec un coupon, etc., oui, ça existe toujours.
0: Mais c'est pas mal, ça, comme plan, Christine. Que vous faisiez-vous d'autre ?
6: Alors, je fais toujours aujourd'hui Le Bon Coin.
0: Évidemment.
6: Et je dois dire qu'on achète tout sur Le Bon Coin ou dans les dépôts-ventes ou les brocantes.
0: Très bonne idée, ça, Christine.
6: Je disais tout à l'heure que mon mari a même acheté une véranda.
0: Oh, bah dis donc. Ah oui, on trouve vraiment tout. C'est formidable. Mais,
5: ce qu'il faut savoir, c'est que sur Le Bon Coin et sur une autre plateforme d'ailleurs dont je voudrais vous parler rapidement, mais Le Bon Coin, il y a une partie dons. Et ça, c'est bon à ça. Donc, ça veut dire quoi ? C'est-à-dire que vous regardez la liste des trucs à donner autour de chez vous. Alors, je sais pas s'il y a une véranda, mais ça vaut vraiment le coup de regarder. Et pour le coup, vous avez une autre plateforme qui peut vous intéresser. Ça s'appelle Give. G-E-E-V. Et là, c'est que du don. J'étais en train de regarder. Il y a des trousses, des jeux de société, des chaises, des tables.
0: Pas mal pour cette rentrée.
5: Tout ça, c'est que, tout est gratos.
0: Ça coûte tellement cher,
5: Give,
0: les fournitures.
5: Le Bon Coin, c'est vraiment.
0: Give et Le Bon Coin.
5: Exactement.
3: Et ça marche dans l'autre sens. On peut donner aussi, parce que parfois, il y a des choses, on sait pas quoi en faire, mais on peut les jeter, on peut les donner.
0: Je sais, Gérald Kierzek, notre médecin, si vous donnez.
3: Mais on accumule beaucoup de choses.
5: Beaucoup de livres, notamment.
3: Mais on accumule beaucoup de choses, et là, c'est l'occasion de se dire, tiens, je me débarrasse et je donne, je fais plaisir.
0: Merci, Christine. Vous avez un dernier bon plan pour nous ? Parce qu'on boit un peu vos paroles, là, je ne vous cache pas.
6: Écoutez, j'ai des vêtements aussi. Alors, souvent, je vais chez Emmaüs pour donner.
0: C'est formidable.
6: La plupart du temps, j'achète des vêtements chez Vinted.
0: Bien sûr, de seconde main. Moi, je suis très seconde main aussi, c'est ce qu'il faut faire maintenant.
6: Absolument pas.
0: Et puis, c'est mieux pour l'écologie, les amis.
6: Oui, tout à fait, oui.
0: Ah, c'est très bien.
6: La plupart des gens ont trop de choses dans leur penderie et ne les utilisent pas.
0: Complètement d'accord avec vous, chère Christine. Audrazo.
4: Oui, là, je fais ma pénible. Je suis désolée, petit moment pénible, mais peut-être on fera une émission là-dessus. Ouais. Les arnaques sur Vinted, Le Bon Coin.
0: Elle nous sape le moral.
4: Ah oui, il y en a beaucoup. Faut faire attention quand même à qui on achète. Très, très attention au profil. Il y a beaucoup d'arnaques et là, on pourra en parler indéfiniment. Je fais toute une émission là-dessus.
0: Bonne idée d'émission, ma chère Audrazo, qui est également notre rédactrice en chef. Je vous balance les coulisses de l'émission. Merci beaucoup, chère Christine, de nous avoir appelés. Je vous embrasse très chaleureusement.
6: Si, au revoir.
0: Faites comme Christine, 0810 055 056. Et là, c'est le moment préféré de l'émission, puisque je booste votre pouvoir d'achat tout au long de l'année, chères auditrices, chers auditeurs. On vous doit bien ça. 200 € de pouvoir d'achat immédiat à vous offrir. Et vu que c'est la rentrée, il y en aura 2 gagnants par jour. Donc ça, on verra ça demain. Mais là, c'est le dernier gagnant du jour qui s'est inscrit sur ici.fr. Bonjour, bienvenue.
7: Oui, bonjour.
0: Ah, comment vous appelez-vous, chère madame ?
7: Alors, je m'appelle Bénédicte.
0: Bonjour Bénédicte, d'où vous nous... Oula, je vais y arriver. D'où vous nous appelez d'où ?
7: Alors, j'appelle du département de la Drôme.
0: Ah, eh bien, nous embrassons avec toute notre tendresse ici, Drôme Ardèche. Et la bonne nouvelle, c'est que vous avez gagné 200 €, Bénédicte.
7: Bravo. Écoutez, merci beaucoup.
0: C'est pas mal quand même.
7: Bravo pour cette nouvelle émission.
0: Oh, merci, c'est très gentil. Que faites-vous dans la vie, chère Bénédicte ?
7: Alors, je suis assistante administrative.
0: D'accord. Oh bah alors là, voilà un beau métier. En tout cas, on vous embrasse très très fort et merci de vous être inscrite sur ici.fr. Vous voyez, ça fonctionne. On vous appelle et on vous donne 200 euros. C'est tout simple. On vous embrasse. Passez une très belle après-midi.
7: Également, merci.
0: Je voudrais remercier de tout mon cœur Céline à la réalisation qui a merveilleusement participé, préparé, chiadé cette émission. Iki à la technique, Sadika au standard, Gwenaël à la préparation et un spécial gros câlin à Valère Coréard et à Audrazo qui sont un peu mes parents sur cette émission, je dois bien le dire. Je suis très heureuse de démarrer cette belle aventure. J'espère que vous serez avec nous au rendez-vous. Pardon, je bafouille, je suis très émue aujourd'hui. Je vous dis à demain surtout.

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0: Juste une mise au point ce lundi matin avec Jackie Quartz. Bon réveil avec nous. J'espère que vous avez passé un bon week-end. C'est un vrai plaisir de vous retrouver, vous et toute l'équipe d'ici les 5 heures.
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0: Bonjour Valentine.
2: Bonjour Louis, bonjour à tous.
0: Nous sommes le 7 septembre. Aujourd'hui, c'est une belle date pour la musique. Figurez-vous que c'est l'anniversaire de Gloria Gaynor. L'interprète de I Will Survive qui fête aujourd'hui ses 83 ans. Et pour la petite anecdote, cette chanson qui est sortie en 78, I Will Survive, et bien la maison de disques l'avait placée, cette chanson, sur la face B du 45 tours. Comme quoi, vous savez, ils avaient le nez creux aussi, on va dire.
2: Comment on dit ? Il y avait quoi sur la face A ?
0: Eh bien, il y avait une autre chanson.
2: C'était Substitute, je crois.
0: Ah, c'était Substitute ?
2: Il me semble que c'est
0: bien
2: ça.
0: Joué pour l'info.
2: L'actu aujourd'hui, justement, c'est le retour des manifestations dans toute la France pour un changement radical dans la protection des femmes et des enfants. Elles ont commencé ces manifestations avec l'affaire Liana il y a 3 mois. Une proposition de loi arrive aujourd'hui à l'Assemblée. On en parle dès 5 heures.
0: Et pour vous accompagner jusqu'à 6 heures, avec nous ce matin, Saveria au standard, c'est Laurie à la technique, Charline à la rédaction en chef. Ici, dès 5 heures, ça commence maintenant.
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0: Lundi 7 septembre, excellent réveil à l'écoute d'ici, il est 5 heures. Le tour de l'actualité avec vous, Valentine, et à la une, l'arrivée à l'Assemblée de la loi très attendue contre les violences sexistes et sexuelles.
2: Propulsé par l'affaire Liana et le parcours judiciaire du principal suspect du viol et du meurtre de cet enfant de 11 ans, visé par plusieurs plaintes mais jamais entendu par les enquêteurs, les associations reprennent leur mobilisation aujourd'hui, Faustine Calmel, à l'instar de celles qui ont rythmé le printemps jusqu'au début de l'été.
3: Le 4 juillet dernier, plusieurs dizaines de milliers de personnes marchaient dans les rues de Paris. Des rassemblements étaient aussi organisés dans une centaine de villes. Depuis, une nouvelle proposition de loi a été déposée après avis du Conseil d'État et du Conseil économique, social et environnemental. Un texte de 69 articles qui s'inscrit dans un agenda parlementaire contraint, déplore Floriane Volt de la Fondation des Femmes.
4: Ce calendrier, c'est pas le nôtre. On a la discussion budgétaire qui commence cet automne. On a évidemment la session parlementaire qui s'arrête en février. Donc on a peu de temps pour le faire voter. Mais donc c'est très important aussi que les politiques prennent leurs responsabilités pour faire aboutir ce texte.
3: Les mobilisations qui reprennent ce soir sont donc un moyen de leur rappeler l'urgence de cette loi intégrale. Alors que 160 000 enfants sont victimes de violences sexuelles chaque année, défend Céline Pic, porte-parole d'Oser le féminisme.
5: Nous avons absolument besoin aujourd'hui de faire pression sur le gouvernement et l'Assemblée nationale pour que ce calendrier soit tenu. Ça suffit, 10 ans après MeToo. Nous exigeons aujourd'hui qu'il y ait une réaction à la hauteur des enjeux et que le vote de la loi soit réalisé avant le mois d'octobre pour qu'enfin cesse l'impunité.
3: Comme au printemps, les associations appellent à se rassembler tous les lundis soirs jusqu'au vote de la loi.
2: Dans le but de forcer l'examen de la proposition de loi avant la mi-octobre, le texte et son contenu, c'est l'info du jour dans une demi-heure. Un procès très attendu également à partir d'aujourd'hui dans le monde du rugby. 4 ans après la mort de l'ancien international argentin Federico Aramburu, père de 3 enfants, il est tué par balle devant une brasserie parisienne au petit matin. 4 accusés sur le banc, dont 2 militants de l'ultra-droite, Loïc Le Priol et Romain Bouvier, déjà condamnés pour violence.
0: 5h02 et une semaine après la rentrée, il n'y a toujours pas un prof devant chaque classe.
2: Souvenez-vous de la promesse de Gabriel Attal, ministre de l'Éducation à l'époque. 3 ans plus tard, ce n'est toujours pas le cas, selon le SNES-FSU, principal syndicat dans les collèges et lycées. Après enquête révélée ce matin par France Info, les équipes Noémie Bonin sont loin d'être au complet.
6: Il manque au moins un professeur dans plus de la moitié des établissements scolaires, des postes non occupés donc, y compris quand ce sont des absences prévisibles depuis longtemps, comme les congés maternité ou parentaux par exemple. Les disciplines les plus touchées sont les maths, le français, la physique-chimie ou encore l'anglais. Ces problèmes de recrutement et de remplacement touchent toute la France, mais sont plus criants dans les académies de Versailles, Toulouse, Nantes et Créteil. Les collèges et lycées ne manquent pas seulement d'enseignants. Dans 17% des établissements en moyenne, il y a pénurie d'AESH, les accompagnants d'élèves en situation de handicap, de surveillants aussi dans 14% des cas. En tout, donc, les deux tiers des collèges et lycées n'ont pas leur équipe éducative et pédagogique au complet. C'est légèrement moins que l'an dernier. La proportion était de 3/4 dans une enquête similaire. Le manque de professeurs est, lui, équivalent à la rentrée 2025.
2: Au final, les deux tiers des collèges et lycées de France n'ont pas d'équipe éducative et pédagogique au complet. Le ras-le-bol fiscal des buralistes. Leur Confédération nationale annonce une mobilisation toute la semaine, avec en point d'orgue un rassemblement vendredi à Vernon dans l'Eure. Ils réclament le gel des taxes sur le tabac pour, je cite, protéger une activité vitale pour la vie sociale des communes.
0: Le tout dernier Français encore à l'affiche de l'US Open de tennis.
2: Arthur Géa, 21 ans, natif de Carpentras, il joue aujourd'hui pour atteindre le premier quart de finale d'un tournoi du Grand Chelem de sa carrière. Inespéré, Fabrice Abgral, pour le Français.
7: Arthur Géa a débuté le tournoi à la 87e place mondiale. Le Carpentracien est le joueur le moins bien classé encore en course à l'US Open. Un détail qui ne le perturbe pas, ce qui ne le gêne pas non plus, c'est d'être à New York le seul Français encore à l'affiche et le seul aussi cette saison à avoir atteint les 8e de finale en Grand Chelem.
8: Bien sûr, ça fait plaisir d'être le dernier Français, mais je préfère être le dernier du tournoi que le dernier Français en course.
7: Parce qu'Arthur Géa ne se fixe aucune limite. Pourquoi le ferait-il d'ailleurs? Puisqu'il y a un mois, par exemple, il a remporté à 21 ans son premier titre à Los Cabos au Mexique, alors qu'il n'était que 127e mondial.
8: À Los Cabos, j'étais content, mais c'était une étape parce que ça m'a permis d'être dans les 100. Là, c'est pareil, c'est le but, c'est de ne pas s'arrêter en 8e dans le futur. Bon, là, si j'arrive à aller plus loin, ben, c'est super. Mais en tout cas, ça me permet déjà d'être à l'aise dans les grands chelems dès mon début, en fait.
7: Ce n'est en effet que son 3e grand chelem, le premier à l'US Open. Et s'il est dans le tournoi, c'est parce qu'Arthur Géa est un lucky loser. Après avoir été éliminé au dernier tour des qualifications, il a été repêché après le forfait de Casper Ruud. S'il s'impose aujourd'hui, Arthur Géa deviendra le premier lucky loser de l'histoire à atteindre les quarts de finale en grand chelem et le premier Français à ce niveau à l'US Open depuis Gaël Monfils en 2019.
2: Et pour ça, il faut battre le Néerlandais 70e mondial, Botic van de Zandschulp, surnommé VDZ dans le milieu de la balle jaune. On comprend pourquoi. Le match est programmé à 22h30, heure française. La météo, Louis.
0: Après un dimanche très chaud, eh bien les températures elles recommencent à descendre ce lundi. De la douceur et du soleil sur la quasi-totalité du pays. Quelques perturbations sont attendues au cours de l'après-midi dans l'Ain, en Isère, en Savoie et en Haute-Savoie. Pour les températures de la matinée, on flirte autour des 20 degrés à Lille et Rouen, 18 degrés, Tours 19, Limoges 20 degrés, Toulouse 21, Perpignan et Montpellier ce matin 23 degrés. Cet après-midi, pas de changement dans le ciel, c'est le soleil lui qui va dominer. Puis pour les maximales, ce lundi après-midi, 30 pour la maximale dans le nord à Strasbourg et 31 dans le sud à Nice.
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0: Ce lundi matin, bonne fête aux Rennes, mais aussi aux Régines et aux Roxane qui se réveillent avec nous. Et à 5h06, je vous propose de commencer cette nouvelle semaine avec une note joyeuse. Souvenez-vous de cette chanson sortie en 2014, un succès mondial et une très belle chanson de Pharrell Williams. Voici pour vous sur votre radio ici. Happy, bonne semaine.

0: ici dès 5h avec Pharrell Williams ce lundi. Il n'y avait pas une choré sur cette chanson?
1: Ah, je sais plus.
0: Si, je crois qu'il y avait une choré, un petit peu comme un...
1: Tout le monde a fait des petites vidéos en tout cas.
0: Pour commencer la journée.

0: Pourquoi ce petit beurre prend-il des airs de calendrier? Réponse avec Stéphane Bern tout à l'heure à 5h25.
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0: Tous les jours à 5h15, vous avez rendez-vous avec Catherine Quicandon pour Ici, ça entreprend, des initiatives et des entrepreneurs qui peuvent changer notre quotidien.
2: Et même répondre à une question de santé publique, à cette question par exemple, comment s'assurer de la qualité de l'eau que nous buvons?
0: Puisque régulièrement la qualité de l'eau en France fait débat, alors comment être sûr qu'elle soit bonne pour notre santé? Catherine Quicandon a peut-être une solution pour vous.
3: À Castelnau-Rivière-Basse, à mi-chemin entre Tarbes et Mont-de-Marsan et à 50 km de Pau, on aime boire de l'eau.
4: Mais qu'est-ce qu'il boit lui, Francis?
5: Lui, de l'eau, de la flotte. Ça, on peut dire que ça m'énerve, avec tous ces microbes qui traînent dans les tuyaux.
3: Eh bien justement, ne vous énervez plus. Marine Aymar a une solution, elle s'appelle Okyo et c'est une fontaine filtrante gravitaire. C'est-à-dire que c'est la gravité qui fait le travail, pas d'électricité.
6: On va mettre l'eau en haut et l'eau va passer à travers un composant filtrant, une cartouche en céramique qui filtre l'eau à 0,2 microns. Et on récupère l'eau filtrée en bas grâce à un petit robinet.
3: Ce qui est quand même plus pratique. Une des spécificités d'Okyo, c'est qu'elle n'est pas en inox comme beaucoup d'autres fontaines, mais en matériaux naturels et minéral, c'est-à-dire en faïence, en grès, en céramique, pas un gramme de plastique. La production se fait certes au Portugal, mais à la main dans des ateliers familiaux. Vous l'avez compris, c'est une fontaine de qualité, qui donc coûte un certain prix à partir de 389 euros.
6: Ah quand même. Ouais.
3: À cela, il faut rajouter la cartouche à renouveler une fois par an. Alors certains vont se demander pourquoi filtrer l'eau? Eh bien parce que malheureusement l'eau que l'on boit n'est pas pure, loin de là d'ailleurs.
6: Oui, potable en France bien sûr, mais potable ne veut pas dire exempte de polluants chimiques. Et on se rend compte que de plus en plus dans l'eau du robinet, il y a tout un tas d'invités qu'on trouve, et que en effet, bon, en boire en petite quantité, c'est pas vraiment un problème. Le problème, c'est d'en consommer tous les jours. Il y a une longue liste de polluants,
3: Dehors, les virus, bactéries, chlore, métaux lourds, pesticides, herbicides, nitrates, nitrites, PFAS et autres résidus médicamenteux. Okyo vous promet une filtration à 99% des polluants, c'est la classe. En plus, la céramique de la fontaine est imprégnée d'ions d'argent qui assure la stérilisation permanente du système de filtration. Plus d'infos sur fontaine-okyo.com, O-K-Y-O. Merci à Ici Berne Bigorre pour cette idée qui coule de source. Ici, ça entreprend Okyo, une fontaine filtrante gravitaire pour de l'eau et rien que de l'eau en Haute-Pyrénées et ailleurs.
0: Et ça marche aussi avec de l'eau de pluie et de l'eau de rivière.
2: De véritables nids à moustiques, vous le savez, Louis.
0: Ah oui.
2: Eh bien, en Alsace, une commune traversée par deux rivières et envahie de nuisibles a peut-être trouvé la solution. Des bornes anti-moustiques capables de simuler la respiration humaine et de réduire les piqûres de 90%.
0: Un reportage dans cette petite commune d'Alsace dans 3 minutes.
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0: Soyez les bienvenus ce lundi matin à 5h15, on vous présente le piège anti-moustique.
2: De petites bornes en métal capables de simuler la respiration humaine pour les attirer et sans insecticides.
0: Une véritable révolution pour les communes en veille de moustiques, la preuve ce matin, Valentine en Alsace.
2: Dans la commune de La Vanzenau, c'est au nord de Strasbourg, traversée par deux rivières, la commune Marie-Maison a pris le problème à bras-le-corps avec l'installation de ses bornes il y a 5 ans.
10: Les moustiques n'ont plus de secret pour Michel Cannon-Gieser, la mère de La Vanzenau.
11: Nous allons à l'école maternelle du Vertel. On est juste à côté du Altwasser, qui est un bras mort de l'île. Et donc on a une eau qui circule moins. Et les professeurs d'école, quelquefois, renonçaient à sortir pendant la récréation parce qu'ils étaient complètement envahis par les moustiques.
12: C'est un réservoir à moustiques, ouais. Un lieu de pèlerinage.
10: Cédric Sanchez de la société Monsieur Moustique, c'est lui qui contrôle les petites boîtes en forme de cheminée.
13: Ça veut dire qu'il n'y a plus de piqûres de moustiques ou il y en a moins?
12: Alors, garantir une piqûre zéro, on ne pourra jamais. Par contre, on baisse drastiquement le nombre de piqûres. On peut descendre jusqu'à 90%.
13: Comment vous mesurez quand vous dites 90%?
12: Ce sont des tests qui sont réalisés par rapport au nombre de piqûres à la minute. Voilà, on se met à deux, on regarde les piqûres qu'on a.

0: et ça nous permet d'avoir un résultat. On se laisse piquer, voilà, donc c'est une belle passion.
1: Deux sites sont protégés à Lavanzenau grâce à 7 bornes réparties entre l'école maternelle et l'espace culturel. La mairie est l'une des premières de l'Eurométropole à avoir testé ce système et c'est sans regret.
2: C'est une réduction incroyable du nombre de piqûres par rapport au début du dernier mandat où on avait le sentiment que tout le monde se grattait à longueur de soirée. Je me souviens aussi d'anciens de Lavanzenau, des pêcheurs qui témoignent encore aujourd'hui de la nécessité quand ils allaient sur l'île de se bander les bras parce que sinon ils avaient les bras en sang.
1: Autre avantage de ces installations, elles ne nécessitent pas de produits chimiques.
0: Donc c'est une borne qui va simuler une respiration humaine grâce à du CO2 et également à leurre olfactif. Donc ça va présenter un phénomène de biomimétisme. Et donc le moustique femelle va être attiré par la borne et en fait aspiré directement à l'intérieur.
1: Cet équipement a quand même un coût, 14 000 euros, et la commune compte se doter de 5 nouvelles bornes pour son école primaire.
2: Priorité aux enfants.
1: La mairie va aussi investir dans des nichoirs à hirondelles. Elles sont, au même titre que les chauves-souris et les batraciens, de très bons alliés dans la lutte contre la prolifération des moustiques.
3: Et c'est moins cher, c'est certain, que ces bornes qui restent un investissement pour les particuliers. Comptez plusieurs centaines d'euros pour la tranquillité.
4: Merci Valentine. 5h17 dans les coulisses TV. Ce matin, ça va déménager. TF1 lance ce soir La Cible, une nouvelle série française d'action portée par Thomas Sisley. Et nous en dévoile les coulisses avec Patrice Gascoin dans moins de 5 minutes sur ICI. De la mélancolie, une belle chanson douce pour commencer cette semaine avec Le jour s'est levé, téléphone à l'écoute de votre radio ici. Bon lundi avec nous. Le jour

0: Tout en douceur ce lundi matin avec la voix de Jean-Louis Aubert sur ICI. Bienvenue à vous si vous nous rejoignez à l'instant, 5h22. Et vous êtes là au bon moment puisqu'il faut nous appeler au 0810 055 056 avec Valentine. On veut parler à deux d'entre vous. Si vous êtes lefto, que vous nous écoutez de bonne heure justement sur la route pour aller bosser, ou si à contrario vous vous couchez très tard et que vous avez terminé votre journée, appelez-nous au 0810 055 056 pour la battle du jour, avec en plus un joli cadeau, Valentine.
1: 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Fini les grésillements, vous pourrez nous écouter clairement partout, vraiment partout, puisque se recharge même à l'énergie solaire, cette radio.
0: Eh bien, allez-y, appelez-nous, c'est maintenant, et c'est Saveria qui vous attend au bout du fil, 0810 055 056. Bonne chance à tous.
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0: Et à 5h23, on retrouve tout de suite Patrice Gascoigne et ses coulisses TV. Ce matin, Patrice, vous avez une série française d'action inédite à nous proposer. La série s'appelle La Cible et à votre micro, eh bien vous avez La Cible, le héros.
4: Ce soir sur TF1, Thomas Sisley va avoir du mal à répondre à cette question.
5: Monsieur Meyer, où sont votre femme et les enfants ?
6: Je ne sais pas.
4: Thomas Sisley incarne Hugo ce soir sur TF1. Dans la série La Cible, Hugo est garde du corps. Notre héros traverse un divorce compliqué avec son ex-femme qu'il aime encore. Et le jour où il vient fêter l'anniversaire de son fils dans la maison familiale, son ex-femme et ses deux enfants sont kidnappés. Problème, la police le suspecte. Vous l'aurez compris, avec La Cible, vous allez avoir votre dose d'action. Voilà une série française nerveuse, explosive, qui repose beaucoup sur le jeu de Thomas Sisley face à son ex-femme jouée par une Fauvoto qui s'affirme en tant que comédienne et qui repose aussi sur les performances physiques de Thomas Sisley dans son rôle de fugitif. D'ailleurs, sans trop vous en dévoiler, parce que c'est vraiment la scène d'ouverture de ce soir, très vite, vous allez le voir sauter d'un pont au-dessus de la Garonne à Toulouse. Thomas Sisley, comment prépare-t-on une telle scène ? D'ailleurs, est-ce que ça a été tourné sur un vrai pont ou alors en studio ? Et en disant cela, je savais que j'allais titiller le Thomas Sisley.
7: Et en studio, mais je ne peux pas croire que vous me posiez cette question. Vous, en plus. Non, et c'était un vrai pont à Toulouse, vraiment. Et on a vraiment sauté de ce pont. Il n'y a pas d'intelligence artificielle, il n'y a pas de studio. Non, on l'a fait pour de vrai.
4: On atterrit sur quoi alors, Thomas Sisley ? Parce qu'on vous voit après atterrir sur le bateau en pleine course, mais dans la réalité du tournage.
7: Dans la réalité, j'étais accroché à un câble qui me freinait quelques mètres avant de toucher l'eau.
4: Ça se prépare longtemps à l'avance, ce type de scène ?
7: Le régleur cascade, Jérôme Gaspard en l'occurrence, lui, il doit préparer la cascade longtemps en avance parce qu'il va falloir mettre en place les câbles, un système de poulies, une double sécurité au cas où le câble lâche. Enfin, il y a pas mal de trucs à mettre en place. Et une fois que ça, c'est en place, le saut, je sais pas, j'ai dû sauter 4-5 fois.
4: Et donc, à la fin, finalement, en post-production, on efface les câbles pour pas les voir, c'est ça ?
7: Oui, il ne reste plus qu'à effacer les câbles. C'est pas très compliqué parce que les câbles, en règle générale, sont sur fond de ciel, donc on n'est pas obligé de recréer, je sais pas, un immeuble derrière où c'est du ciel, donc c'est facile à refaire.
4: Vous regarderez différemment la scène d'ouverture de La Cible grâce aux explications d'Thomas Sisley, c'est à voir ce soir sur TF1. Et comme vous êtes ma cible, je reviens demain pour de nouvelles coulisses télé.
0: À demain, Patrice, à 5h20. Dans un instant, on va percer le secret du petit beurre avec Stéphane Bern qui vous explique tout dans 3 minutes. Seul temps, pile poil, qu'il nous faut pour embarquer sur le bateau de Manon Lisa avec une chanson où elle nous raconte l'histoire et c'est l'histoire de son petit pêcheur.

0: Manon Lisa, lundi 7 septembre à l'écoute d'ici, il est 5h29, juste avant les infos de 5h30, un petit peu d'histoire avant l'actu avec Stéphane Bern, et ce matin, on voyage au temps de l'invention d'un biscuit codé.
1: Vous ne vous en rendez probablement pas compte, mais quand vous croquez dans un petit beurre, c'est presque comme si vous croquiez dans un calendrier. En 1882, Louis Lefèvre Utile reprend la biscuiterie artisanale construite par ses parents à Nantes. Tout de suite, il voit grand et transforme la petite affaire familiale en véritable aventure industrielle. Mais surtout, en concevant un biscuit qui va traverser le temps, littéralement. Et contrairement au paquet, qui dure rarement plus longtemps que goûter.
2: Les garçons, venez goûter !
3: Oh, chouette.
1: Louis Lefèvre Utile veut fabriquer une nouveauté simple, reconnaissable entre toutes et imaginée pour être mangée tous les jours et à tout moment de la journée. Alors, il s'inspire des napperons sur lesquels il prend le thé. Et il crée le petit beurre.
4: Le petit beurre, il est bon, le petit beurre.
1: Un biscuit codé derrière lequel se cache une véritable allégorie du temps qui passe. Une sorte de Da Vinci Code, mais pour nos chères têtes blondes. Voyez plutôt, ces quatre angles représentent les quatre saisons de l'année. Son contour est formé de 52 petites dents, comme les 52 semaines de l'année. On décompte sur sa surface 24 petits trous, comme les 24 heures de la journée. Peut-être même qu'il mesure 7 cm pour les 7 jours de la semaine. Un véritable calendrier pour le goûter. Je vous déconseille de tenter l'expérience avec celui des pompiers ou de votre facteur.
5: Tiens, voilà le facteur.
1: Légèrement doré, à la fois croquant et fondant en bouche, le petit beurre séduit immédiatement les Français. Des moins gourmands à ceux qui disent « j'en prends juste un avant d'en manger 12 ».
6: Pourquoi tu es si excité? Est-ce que c'est déjà l'heure du goûter?
1: Avant les montres connectées, les Français avaient déjà un objet pour compter le temps qui passe. Sauf qu'ils se faisaient dévorer pour le goûter.
0: À demain Stéphane, il est 5h30 sur votre radio ici, voici l'actualité en France et dans le monde en 90 secondes. C'est avec vous Valentine Letès.
7: Pas de prof devant chaque classe, pas de CPE dans chaque collège et lycée non plus. Selon le syndicat enseignant du SNES-FSU, une semaine après la rentrée, les équipes éducatives et pédagogiques ne sont pas complètes dans les deux tiers des collèges et lycées de France. Pour la mort de Federico Aramburu, deux militants de l'ultra-droite sont jugés à partir d'aujourd'hui. L'ancien joueur international de rugby a été tué il y a 4 ans, abattu de plusieurs balles dans Paris après une soirée. Troisième course à l'Élysée pour Fabien Roussel. Le secrétaire national du Parti communiste a officialisé hier soir sa candidature à la présidentielle. Le maire de Saint-Amand-les-Eaux rejoint les très nombreux candidats sur la ligne de départ à gauche. Vous les retrouvez tous sur ici.fr. C'est un moment grave en Europe, estime notre ministre chargé de l'Europe, Benjamin Haddad. En l'occurrence, la victoire historique de l'extrême droite en Allemagne à l'élection régionale en Saxe. L'AFD, parti anti-immigration et pro-russe, est en passe de diriger la région, du jamais vu depuis 1945. 170 000 passagers du monde bloqués en Indonésie à cause d'un volcan en éruption depuis ce week-end. Les autorités ont fermé 8 aéroports du pays, dont le plus fréquenté à Jakarta. Des millions à partager entre 22 associations grâce à un record de dons à la 10e édition de The Event, le téléthon des streamers, les idoles de vos enfants et de vous-même peut-être sur les plateformes YouTube et Twitch. Près de 33 millions d'euros collectés.
0: L'info du jour, c'est la reprise des manifestations pour une réforme majeure dans la protection des femmes et des enfants.
7: Les manifestations ont commencé à la mort de la petite Liana il y a 3 mois, lorsque l'on découvre que le principal suspect de son viol et de son meurtre est déjà visé par plusieurs plaintes. Un choc jusqu'au sommet de l'État.
0: Le Premier ministre promet d'ailleurs qu'à la rentrée parlementaire, le premier texte inscrit à l'ordre du jour sera celui-ci, contre les violences sexistes et sexuelles.
7: Et la proposition de loi, Nicolas Piquet, et elle arrive aujourd'hui à l'Assemblée nationale.
8: Le texte déposé début août a recueilli 232 signatures de députés issus de 8 groupes parlementaires.
9: C'est un sujet majeur, donc évidemment je suis ravie qu'on ait été entendu par le gouvernement.
8: Léa Delpech, députée Renaissance.
9: Et maintenant j'appelle de mes voeux qu'on puisse arriver au bout de ce texte avant la pause parlementaire due à la réserve présidentielle.
8: Mais le chemin est encore long, rappelle la députée socialiste Céline Thiébaud-Martinez, première signataire.
10: On a une succession d'étapes qui peuvent détricoter le texte parce que c'est trop ambitieux,
2: parce que ça n'est pas assez, parce que ça coûte trop cher,
3: pour rester concentré pour la suite.
8: Les 69 articles concernent la prévention et la détection des violences, l'accompagnement des victimes, les sanctions et la réparation, s'inspirant des 130 propositions d'une coalition d'associations qui demande aussi un budget dédié de 3 milliards d'euros par an. C'est là-dessus que le gouvernement bloque, restant parfois dubitatif sur certains aspects de cette loi, jugée contradictoire malgré l'ambition affichée par Sébastien Lecornu. Christopher Vesberg, député macroniste, maintient une forme de pression.
10: Le gouvernement est sincère parce que tout simplement il n'a pas le choix que d'être sincère et de faire avancer le texte, parce que personne n'acceptera aujourd'hui, après tout ce qui s'est passé, de sentir la moindre réticence de la part de qui que ce soit.
8: La loi sera discutée en séance plénière à l'Assemblée nationale à partir du mois d'octobre.
7: D'ici là, les associations font une promesse, des manifestations chaque semaine partout en France devant les tribunaux pour maintenir la pression.
0: Merci Valentine. 5h34, tout de suite, la météo de ce lundi 7 septembre avec des températures, elles, qui commencent à redescendre ce lundi après un dimanche très chaud. C'est de la douceur qui s'installe, et ça sur la quasi-totalité du pays, avec un joli soleil. Quelques perturbations sont attendues, notamment au cours de l'après-midi dans l'Ain, en Isère, en Savoie et en Haute-Savoie pour les températures de la matinée. On flirte avec les 20 degrés à Lille et Rouen, 18 degrés, Tours 19 degrés, Limoges 20 degrés, Toulouse 21, Perpignan et Montpellier en milieu de matinée, 23 degrés. Cet après-midi, pas de changement dans le ciel, on conserve ce joli soleil. Et puis pour les maximales, 30 degrés attendus dans le nord à Strasbourg, 31 dans le sud à Nice.
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0: Et ici, dès 5h, vous le savez, on vous donne la parole tous les jours au 0810 055 056. Et ce lundi, avec Valentine, on voulait chercher un auditeur, une auditrice qui est fan de Céline Dion.
7: Et c'est l'événement musical de cette rentrée. La série de concerts de Céline Dion débute ce samedi à Paris.
0: Tiens, si vous allez au concert d'ailleurs, ou si vous êtes tout simplement fan de Céline Dion, venez nous le raconter au 0810 055 056. On en parle avec vous ce matin, juste avant les infos de 6h. Et pour l'occasion, écoutez bien, pour l'occasion, votre radio ici vous propose à partir d'aujourd'hui une chanson de Céline Dion par émission. Et ce matin, on commence la semaine avec vous. Et c'est une chanson hommage, sortie en 2012 de Céline pour son papa. Voici, à l'écoute de votre radio, Parler à mon père.

0: Céline Dion. Parler à mon père à l'écoute de votre radio ici. Bon lundi avec nous. Votre rendez-vous anti-arnaque, c'est pas vrai dans quelques instants. Et attention aux SMS un petit peu étranges qui arrivent parfois d'un numéro inconnu. Même figurez-vous que répondre, vous vous êtes trompé, eh bien c'est une mauvaise idée, Valentine.
1: Oui, parce qu'en répondant, vous confirmez tout simplement à l'escroc que votre numéro est actif.
0: Alors, quel bon réflexe adopter face à ces messages? Aude Razo nous explique tout dans quelques minutes sur ICI. Et ici, plus que jamais, vous avez la parole. Comme d'habitude, c'est votre rendez-vous. C'est notre duel du jour. Et ce matin, j'ai le plaisir d'accueillir deux leftos. C'est Florian qui est avec nous. Florian qui nous passe un petit coup de fil de Massieu en Isère. Bonjour Florian.
1: Bonjour Florian.
2: Bonjour.
0: Florian, vous êtes agent routier et vous êtes un lefto. À quelle heure vous vous levez?
2: Entre 3 et 4 heures du matin.
1: C'est pas mal.
0: Est-ce que Tristan fait mieux? C'est ce que nous allons voir. On va tout de suite en Ille-et-Vilaine, du côté de Vitré, avec Tristan. Bonjour Tristan.
3: Bonjour Louis-Valentine, comment allez-vous?
1: Bah bien, ça souffle Tristan, ça souffle. Hein,
0: ça sent la voiture.
3: Allez,
0: ça.
3: Je suis dans le camion, je suis en train de conduire.
0: Ah bah voilà, ça sent le camion. Vous voyez, j'étais pas très loin. Messieurs, on va faire la petite question du jour. C'est l'info positive qui vous départagera et l'un d'entre vous repartira avec un super joli cadeau en plus, Valentine.
1: Une radio DAB+. C'est le poste radio parfait. Il fait la radio numérique terrestre, donc vous nous écouterez partout de la manière la plus claire possible, même quand il y a du vent, comme dans le camion de Tristan.
0: Oui, allez-y, ouais.
1: Il se recharge à l'énergie solaire, il a une lampe torche, il a le Bluetooth, il est parfait.
0: Et là, je vous ai concocté une belle question, les amis, pour vous réveiller ce matin. J'ai lu ça sur notre site ICI. C'est une question en lien avec une belle initiative dans le Nord. C'est une femme, elle a 67 ans, elle s'apprête à traverser la Manche. Son objectif, c'est de récolter des fonds pour France Parkinson en mémoire de sa maman et montrer justement qu'il est possible de bien vieillir tout en restant actif. Alors la question que je vous pose ce matin, c'est à votre avis, quelle distance sépare l'Angleterre de la France à l'endroit le plus étroit de la Manche? Selon vous, Florian, un chiffre?
2: 7.
0: 7 km pour Florian, kilomètres hein, je présume. Et Tristan, de votre côté?
3: Il y a une quarantaine de kilomètres.
0: Une quarantaine, et nous avons notre avare, notre arbitre de tous les jours, c'est Valentine.
1: Eh bien, c'est Tristan qui remporte le jeu ce matin, puisque la réponse c'est 33 km à vol d'oiseau.
0: Eh bien Tristan, un deuxième poste radio dans le camion, si avec ça vous n'êtes pas au top.
3: Ah ben là, parfait.
0: Vous allez où là Tristan ce matin?
3: Eh bien, je vais à côté de Nantes.
0: Ah ok, très bien. Eh bien, profitez de cette journée, travaillez bien de votre côté. Et vous, Florian, vous avez une passion dans la vie qui est assez rigolote. Vous êtes collectionneur, mais collectionneur de tracteurs.
2: Ouais, c'est ça, ouais. J'achète beaucoup de tracteurs et je rénove.
1: Mais vous en avez combien, Florian?
2: Ouais, j'en ai pas beaucoup parce que je vous refais beaucoup de la vente, mais là, ben, actuellement, j'en ai 4.
1: Ah, donc, quand même.
0: C'est pas mal, hein, 4 tracteurs.
1: Ça prend de la place en plus.
2: Ouais, c'est ça.
0: Enfin, un bel hangar pour le ranger. Florian, on vous souhaite une belle journée avec Valentine. Merci.
2: Merci beaucoup.
1: À bientôt.
0: Avec nous ce matin.
2: Bonne journée, au revoir.
0: À bientôt.
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0: 5h43, chaque matin, on découvre une initiative qui marche quelque part en France et qui pourrait donner des idées ailleurs. Et vous avez peut-être remarqué autour de vous, il y a de plus en plus de monde, de gens qui se mettent à courir. Et souvent, Valentine, ils ne sont pas seuls.
1: Non, les running clubs se multiplient partout en France et dans le Grand Est. L'un d'eux attire même de plus en plus de monde à chaque rendez-vous.
0: Alors, pourquoi justement ce phénomène marche si bien? Romain Bernot est allé courir avec eux et vous explique tout à 5h55. Pour l'instant, tiens, pas la peine de courir, on est lundi matin, tout va bien et vos chansons préférées sont ici pour vous réveiller aux côtés de William Scheller et son carnet à spirale.

0: William Scheller. À l'écoute d'ici. Bonjour tout le monde, soyez les bienvenus si vous nous rejoignez à l'instant. 5h46, à place à votre rendez-vous anti-arnaque, c'est pas vrai, avec Aude Razo. Votre message ce matin, Aude, il ne faut jamais répondre aux SMS très bizarres qu'on reçoit parfois sur nos téléphones.
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2: Effectivement, je vous donne un exemple. Ma sœur a reçu l'autre jour ce texto. Bonjour, tu as le temps de prendre une tasse de thé dans l'après-midi? Point d'interrogation. Elle ne connaît pas le numéro, le SMS en plus est très mal écrit, et ma sœur me dit en rigolant, je ne connais personne qui boit du thé. Donc la question, faut-il répondre à ce texto? J'ai dit à ma sœur, tu ne réponds surtout pas.
0: Mais pourquoi alors? Quel est le danger?
2: Parce que ce SMS est peut-être un piège. Mettons que ma sœur réponde « Qui êtes-vous ? Je ne connais pas votre numéro » ou « Vous avez dû vous tromper de numéro » ou même « Je vous ai démasqué, je sais que vous êtes un escroc ». En faisant ça, elle confirme que son numéro est actif. Et ça, pour l'escroc, ça a beaucoup de valeur parce que les numéros de téléphone, nos numéros de téléphone, ils valent de l'argent. Je vous explique, il y a un marché noir de l'arnaque, c'est là que les escrocs vendent et achètent les infos qu'ils ont sur nous. Donc si vous répondez, vous risquez d'être fiché comme une personne dont le numéro est actif, il fonctionne, une personne qui répond à des inconnus, qui est potentiellement crédule et qui peut donc potentiellement être arnaquée. Et ça, on veut pas. Donc ne répondez pas, ne vous mettez pas vous-même une cible dans le dos parce que derrière, vous risquez de recevoir tout un tas de messages sur, je sais pas, des investissements soi-disant miraculeux ou sur des faux jeux concours qui essayent de piquer votre numéro de carte bleue. Bref, ça suffit, on en reçoit déjà assez comme ça.
0: Merci beaucoup, Aude, pour ces informations. Et d'ailleurs, tiens, si vous voulez d'autres infos afin d'éviter les arnaques au quotidien, je vous invite à aller voir justement la page C'est pas vrai d'Aude Razo directement sur notre site internet ici.fr. 5h48, voici Damiano David ce matin sur votre radio ici avec Next Summer.

0: Summer, ici dès 5h, on est ravis d'être avec vous, avec Valentine Letès. Il est 5h51, ça marche ici, votre rendez-vous avec Robin Bernot. Et on parle de course à pied ce matin, Valentine.
1: Vous connaissez forcément quelqu'un qui s'est mis à courir il n'y a pas très longtemps et vous vous êtes dit, pourquoi pas moi? Eh bien, pourquoi pas ne pas rejoindre un running club? Ils sont de plus en plus nombreux, on se retrouve pour courir ensemble et se motiver. Et dans le Grand Est, l'un d'eux bat des records de fréquentation, Robin Bernot.
2: À Nancy, plus précisément sur la place Stanislas, chaque semaine des centaines d'inconnus se retrouvent pour courir ensemble.
3: C'est un truc de fou, c'est en train de se développer d'une manière, les gens adorent.
2: Lui, c'est Valentin Bourrel, il vient tout juste de finir ses études de kiné et il y a quelques mois, il a eu une idée que je trouve juste géniale. Il a créé le Blabla Run. Le principe est hyper simple, tous les mardis soirs à Nancy, ils sont des centaines à courir ensemble 6 km. Alors il y a des jeunes, des moins jeunes, des étudiants, des salariés, des garçons, des filles, tous ont un seul et même objectif, faire un petit peu de sport, se retrouver pour un moment convivial et surtout pas de compétition. Notre reporter Mohan Chibani est allé rencontrer Valentin, le créateur du Blabla Run.
3: L'idée de départ, c'est de faire en sorte que les gens bougent leur corps, c'est d'inciter les gens à bouger, à se rassembler, à partager des choses ensemble autour du sport, qui est une bonne cause, parce que c'est aussi bien pour la santé mentale que la santé physique. Il y a des couples même qui se sont créés, donc ça c'est assez rigolo.
2: Lors des premiers rendez-vous donnés via le compte Instagram Blabla Run Club, une quarantaine de participants avaient répondu à l'appel. Aujourd'hui, ils sont plus de 700 à venir courir chaque semaine.
4: On vient assez souvent. On vient pas toutes les semaines, mais deux fois par mois minimum. Et si on vient pas, on essaye d'aller courir par nos propres moyens, mais c'est grâce à ça qu'on s'y est mis sérieusement.
2: Alors ici à Nancy, ça marche, mais vous, qu'en pensez-vous? Emma, par exemple, elle adore l'idée.
5: Moi, je trouve ça très cool parce que j'avoue que j'ai été aussi un peu dans cette situation, à avoir peur de me lancer dans le sport, etc. Pas forcément la course à pied, mais c'est vrai que ça peut faire peur et en vrai, c'est cool de pouvoir commencer en groupe et tout, donc je trouve ça bien.
2: Pour Hugo, ce running club est avant tout un véritable lieu de rencontre où la course devient un prétexte finalement pour créer du lien.
6: Pour moi, c'est une bonne initiative. Ça permet aux gens qui sont éloignés, toutes seules chez eux, ça permet déjà de s'ouvrir principalement et pousser à faire du sport. Je sais que moi, par exemple, au début, j'ai commencé seul et j'avoue que c'était un peu compliqué. Et là, le fait de le faire en groupe, je trouve que c'est porteur, c'est une bonne initiative. Puis après, de s'ouvrir socialement. Et là aussi, c'est important. Je pense que les jeunes, ils demandent ça.
2: Même si vous n'êtes pas nancéen, je vous conseille vraiment d'aller suivre Valentin Bourrel sur les réseaux sociaux. Bourrel, B-O-U-2-R-E-L. Son contenu, il est vraiment canon. Récemment, il a par exemple donné un conseil par jour pendant un mois pour bouger, pour entretenir son corps. Le tout depuis chez soi.
0: Robin Bernot à l'instant avec Mohan Chibani. 5h54, à l'écoute de votre radio ici, une nouvelle semaine qui commence. On est ravis d'être avec vous. Voici Marc Lavoine. Vos chansons préférées sont là pour commencer la journée avec le Parking des Anges.

0: Le parking des anges. Marc Lavoine à l'écoute de votre radio ici, 5h57. Je recherche un auditeur qui, je recherche cette semaine, un auditeur avec Valentine, une auditrice, qui est fan de Céline Dion, puisque c'est l'événement musical de cette rentrée. Et Valentine, nous sommes avec Christine qui est avec nous. Bonjour Christine.
1: Bonjour Christine.
2: Bonjour.
1: Christine, alors, comment ça, vous aimez Céline?
2: Oh pauvre, ça remonte à des années, je trouve qu'elle me fait penser à moi plus ordinaire quand même, moi. Elle est d'une famille de 14, elle a un parcours exceptionnel, elle a traversé les épreuves, elle est résiliente et elle est intemporelle parce que je l'ai suivie tout au long de sa carrière et franchement en plus, je suis une fan de Goldman en parallèle.
0: Ah bon,
2: et ses paroles, ses chansons, je trouve que c'est.
1: Vous êtes intarissable.
2: Elle est magnifique. Tout
1: intarissable, Christine.
0: Christine, est-ce que vous avez une chanson préférée du répertoire de Céline Dion?
2: Moi, j'aime toutes ses chansons, mais c'est vrai que c'est le Titanic parce que dans le drame, et c'est cette force de vie qui. Et je doute. 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
1: Mais que vous chantez bien, Christine. On sent le petit accent, mais c'était formidable.
0: Bravo,
1: merci
0: Christine. Merci beaucoup pour ce bon moment. Et c'est une vraie fan de Céline Dion, hein, Christine. Ça faisait plaisir de la voir. Merci à tous d'avoir été là à 6h. Vous avez rendez-vous avec l'actualité de vos régions. À 6h30, vous retrouvez Valentine Letesse.
1: Pour l'info en 90 secondes, toute l'actu en France et dans le monde.
0: Et tout de suite, voici les équipes d'ici matin qui sont là ce lundi pour commencer cette belle semaine.
3: Merci beaucoup Louis et à demain. Et bonjour la Bretagne, bon lundi. Bon ben voilà, le week-end est officiellement terminé après 2 jours à profiter de la Bretagne en mode été avec baignade, crème solaire, barbecue et bien retour au boulot, à l'école, aux horaires. Je sais, c'est cruel. Allez, on reprend la routine ensemble sur ICI Armorique. Un café, un bisou et debout, on a pour vous de l'actu locale, de la musique et de la bonne humeur comme tous les matins.
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3: Nous sommes le lundi 7 septembre, ICI Armorique, il est 6h.
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3: Vanessa Lambert. Et avec Justine Sauvage pour l'info. Bonjour Justine.
5: Bonjour tout le monde.
3: Et d'abord la mobilisation d'agriculteurs bretons hier soir devant la préfecture de Saint-Brieuc.
5: À l'appel de la FDSEA, ils sont venus dénoncer le plan d'aide présenté vendredi par le gouvernement pour aider le secteur après l'été caniculaire. Plus d'1 milliard d'euros pour faire face à la sécheresse et aux aléas climatiques. Ce n'est pas du tout suffisant, estime le président de la FDSEA des Côtes d'Armor. On l'entendra à 7h et c'est à lire déjà sur ici.fr. La Confédération paysanne estime également que ce plan d'aide n'est pas suffisant. Et dans les champs, les agriculteurs ne peuvent que constater les dégâts du manque d'eau, alors qu'il n'y a pas encore eu de pluie significative en Bretagne. Richard Fontaine, agriculteur bio à Saint-Méloir-des-Ondes, dans le pays de Saint-Malo, détaille ce matin les pertes sur ses choux, pommes de terre et oignons.
6: On n'a pas vraiment encore quantifié, mais je vous dis, quand je parle de 20 à 40 ou 50% selon les cultures, on sait que ça va être ça, forcément à minima, quoi. Donc après, on a des coûts qui ont augmenté aussi par rapport au prix du carburant. Alors ça, c'est... Alors en plus, on a un prix du carburant qui est plus élevé et une consommation qui est supérieure puisqu'on a dû travailler nos sols un peu différemment et pour essayer d'améliorer la structure pour que ça se plante dans les meilleures conditions, quoi.
5: Et c'est justement pour aider les agriculteurs que le département d'Ille-et-Vilaine doit présenter aujourd'hui en commission permanente un plan de soutien d'1 million d'euros. Les aides seront ensuite réparties en fonction des filières et selon des besoins et après concertation. C'est donc à lire ce matin sur ici.fr. Les buralistes aussi vont se faire entendre. Ils entament une semaine de manifestations dans toute la France et en Bretagne. Le premier rendez-vous ce matin, c'est à Redon. La profession dénonce l'insécurité grandissante, l'essor du marché noir et une une pression fiscale croissante. On en parlera avec Odile Lény, présidente de la Fédération des buralistes des Côtes d'Armor, invitée d'ici Armorique à 8h moins le quart. Une semaine après la rentrée, cette enquête du SNES, principal syndicat enseignant du second degré, qui révèle qu'il manque au moins un prof dans plus de la moitié des établissements scolaires. Les disciplines les plus touchées sont les maths, le français, la physique, chimie ou encore l'anglais. Il manque également de nombreux AESH et des surveillants. En tout, l'équipe éducative n'est donc pas complète dans deux tiers des collèges et lycées de France, selon le SNES. À Rennes 2, c'est aujourd'hui la rentrée scolaire. 20 000 étudiants qui sont inscrits dans l'université cette année, avec pour eux un nouveau resto U pour manger le midi, l'Étoile, sur le campus Beaulieu. Il a rouvert au début de l'été après 3 ans de travaux et 20 millions d'euros d'investissement, mais il est officiellement inauguré aujourd'hui. 1000 personnes peuvent y manger en même temps.
3: Les étudiants qui, à Rennes, ont toujours des difficultés pour se loger.
5: Alors ce matin, on s'intéresse à l'une des solutions qui se développe dans la capitale bretonne, la colocation intergénérationnelle. Quand une personne âgée accueille chez elle un étudiant, pour la première, c'est un moyen de rompre l'isolement. Pour le second, c'est un moyen d'avoir un loyer attractif, 70 euros seulement par mois. L'association La Maison en Ville a mis ainsi Jocelyne, 81 ans, en relation avec Lucie, 22 ans, étudiante en master à Rennes. En une semaine, elles ont déjà appris à vivre ensemble et à s'apprécier. Pourtant, Jocelyne se souvient qu'au départ, il y a 9 ans, elle ne voulait pas se lancer dans la coloc avec des étudiants.
7: J'étais pas dans le but d'une étudiante. Et mon amie Isabelle me dit, Jocelyne, tu n'as pas le choix, tu ne veux pas être toute seule, je prends un rendez-vous avec Maison en Ville, tel jour, telle heure, et on va ensemble. Et heureusement, je lui dis toujours, d'ailleurs, quand je la vois, merci Isabelle, parce que grâce à toi, j'ai rencontré des jeunes super, ça m'a permis en plus de les revoir en 9 ans. Moi, j'ai tous ces jeunes que j'ai rencontrés, ça n'a été que du plaisir.
5: Un bonheur plus que partagé par Lucie qui vit avec Jocelyne depuis une semaine.
8: Je suis vraiment contente de l'avoir fait parce que la première semaine où j'ai pas eu beaucoup de cours, etc., et que j'avais pas forcément rencontré d'autres étudiants, je me suis dit en fait si j'avais eu un appartement seul, je serais rentrée chez moi, j'aurais rien fait de l'après-midi, j'aurais parlé à personne, enfin j'aurais été sur mon téléphone quoi, mais bon c'est pas non plus hyper kiffant. Et alors que là, je rentrais, on goûtait ensemble, on jouait aux cartes, ou je rentre, on discute, et j'avais quelqu'un avec qui passer l'après-midi quoi, et la soirée, et c'est cool.
5: Et les deux femmes nous racontent cette première semaine de colocation intergénérationnelle. Ce sera l'info d'ici à 6h30. En foot, une nouvelle victoire pour le Stade Rennais hier à Angers pour la 3e journée de Ligue 1. But de Frankowski dès la 9e minute, puis de Lefort contre son camp. Mais Hercus a réduit l'écart à la 35e. Rennes s'impose donc sur ce score de 2-1, mais il y a eu plusieurs occasions ratées en fin de match. Les 3 points en tout cas sont là. Hier aussi, le Paris FC a battu Marseille 3-2 au Vélodrome, et Strasbourg a écrasé 3-6-2. On reviendra sur la victoire de Rennes ce soir dans notre émission Le Lundi c'est Rosy, à retrouver sur notre chaîne YouTube 100% Stade Rennais, ici Armorique.
3: Du sport aussi avec cette course dans un lieu insolite hier.
5: L'usine Stellantis de la Jeannet à côté de Rennes ouvrait ses portes au public pour des courses à pied de 5 ou 10 km, également une marche de 3 km. Salariés au nom de l'entreprise automobile, on pouvait découvrir le site industriel d'une façon assez inédite, car on ne rentre pas si facilement évidemment chez Stellantis. Un événement de communication pour le site qui fête ses 65 ans cette année. Mais ce fut aussi un grand moment pour les familles des salariés. Car figurez-vous que certains enfants ont découvert des années après le lieu de travail de leurs parents, n'est-ce pas Léopold Picot?
9: Il a passé son 5 km le nez en l'air entre les robots et les ossatures de voitures. À l'arrivée, Pascal Stenbach savoure.
10: C'était assez étonnant de pouvoir parcourir l'atelier sans chaussures de sécurité. Ça, c'était chouette. Il y a une belle fête, une belle ambiance. C'est aussi l'occasion pour ma fille de découvrir où travaille papa. Ça m'a fait plaisir de partager ça avec elle.
9: 25 années passées dans l'usine, jusqu'à 12 000 employés quand il a commencé, 1400 salariés désormais.
10: Elle a changé, elle a réduit de taille de moitié. Les installations sont modernisées avec la fierté de faire des belles voitures.
9: Sa fille Manon, 30 ans, se demandait ce qu'il y avait dans cette usine depuis ses 5 ans.
11: J'ai dit, ça fait longtemps que je travaille là, c'est la première fois que je passe la porte, c'est rigolo. On le rejoignait ou on le laissait sur le parking de l'usine, et là de pouvoir passer les portes, c'est vraiment sympa de voir comment c'est à l'intérieur.
9: Le site de Stellantis, c'est 240 hectares, 4 80 bâtiments. Mais même les salariés, comme le grand public, n'ont pas pu tout faire visiter à leurs proches. Guillaume Olivari, le directeur.
12: On a quand même été vigilants sur quelques points.
13: Il y a des endroits qu'on ne peut pas visiter.
12: Alors, il y a une toute nouvelle couleur, par exemple, une nouvelle série de C5 Air Cross qu'on a pris soin de cacher. Elle n'a pas été visible aujourd'hui.
9: Une histoire de peinture, mais aussi de nouveaux modèles. L'usine va encore se transformer pour fabriquer les voitures du chinois Dongfeng dans 2-3 ans.
5: Et l'argent récolté grâce au dossard a été reversé à l'association Les Petits Doudous qui accompagne les enfants hospitalisés. Vous avez une vidéo sur cette course à l'intérieur de l'usine Stellantis la Jeannet. C'est à voir sur ici.fr et nos réseaux sociaux.
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5: C'était l'été ce week-end, est-ce que ça se poursuit ce lundi, Vanessa?
3: Un tout petit peu aujourd'hui, profitez-en, il va faire un petit peu moins chaud et le ciel sera variable, mais c'est quand même pas trop mal au lever du jour avec un ciel nuageux, quelques éclaircies par-ci par-là, et ensuite des averses qui pourraient se réactiver cet après-midi, notamment sur l'est de l'Ille-et-Vilaine. Les températures minimales ce matin, elles sont élevées, voisines de 17 à 19 degrés. Dans l'après-midi, ça va baisser par rapport à ce week-end. 22 à 27 degrés annoncés pour les maximales d'ouest en est.
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3: Il est 6h08, voici France Gall avec Hong Kong Star.

0: France Gall avec Hong Kong Star sur Ici Armorique.
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0: Bon, je sais, personne n'a envie d'être un lundi matin de retour au boulot après le week-end qu'on vient d'avoir. C'était top, hein, c'est vrai. Personne, mais bon, puisqu'il faut y aller, allons-y. Et avec le sourire, et vous pouvez compter sur Ici Armorique pour ça. Où que vous soyez en Bretagne, on a pour vous de l'actu locale, de la bonne musique, des souvenirs, des nouveautés, de la bonne humeur et puis tous les conseils de nos chroniqueurs. Tiens, par exemple, le docteur Kirzek qui est venu avec ses tomates. C'est bon, les tomates, et vous verrez pourquoi juste après la pub.
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0: Allez, consultation du matin sur votre radio Ici Armorique avec le docteur Kirzek. Cap sur la tomate ce matin. Une tomate par jour, il paraît que ce serait bon pour notre foie.
6: Bonjour à toutes et à tous. C'est le petit geste santé qui pourrait faire du bien à votre foie sans que vous ayez à changer toute votre alimentation. En tout cas, c'est ce que nous dit une étude italienne publiée dans une revue de nutrition qui suggère que manger une tomate par jour pourrait aider à réduire la graisse accumulée dans le foie. Alors, il y a beaucoup de nutritionnistes et même vous allez me dire, sans doute, c'est un légume qui est plutôt sain, la tomate, grâce à ses composés antioxydants. Mais ça peut être un allié pour la santé hépatique. C'est pas non plus un médicament miracle, c'est comme le thé vert hier. L'étude a été menée sur 79 patients qui avaient déjà une maladie du foie, une maladie du foie gras. Il y a un groupe qui a consommé 200 g de tomates crues et 50 g de sauce tomate, maison évidemment, et l'autre groupe qui n'avait pas de régime avec de la tomate. Eh bien, figurez-vous que le groupe tomate a vu son taux de graisse hépatique diminuer de manière significative. Et ça, c'est important de le dire, cette amélioration s'est produite sans perte de poids notable. Ça veut dire que la tomate a agi directement sur le foie et c'est pas par d'autres facteurs d'amélioration de la santé. Alors la maladie du foie gras, cette stéatose hépatique, c'est une accumulation anormale de graisse dans les cellules du foie. Il n'y a pas de symptômes, c'est souvent lié au surpoids, au diabète de type 2, à l'hypertension artérielle. Il n'y a pas de symptômes au début. Le problème, c'est que ça évolue vers une fibrose, voire vers une cirrhose, voire pire, vers un cancer du foie. Donc c'est vraiment une maladie silencieuse mais qui serait très répandue.
0: Et comment la tomate, elle agit sur le foie? Qu'est-ce qui la rend si efficace?
6: La clé, c'est ce qui donne la couleur à la tomate. C'est ce qu'on appelle le lycopène, c'est ce pigment et c'est un antioxydant là aussi très puissant. Ça va réduire l'aspect inflammatoire, ça va réduire l'accumulation de graisse indépendamment de la perte de poids. Et un détail intéressant, l'étude a utilisé à la fois des tomates crues et des tomates cuites en sauce. Et la cuisson, figurez-vous, augmente la disponibilité de ce pigment. Donc ça veut dire que cuite, elle serait même encore meilleure que crue. Bref, pour préserver votre foie, il y a bien sûr la tomate, mais il n'y a pas que ça. C'est surtout l'hygiène de vie globale. C'est plutôt des céréales complètes, des protéines maigres, favoriser les légumes et on évite tout ce qui est ultra transformé. Ça, c'est important. Puis je vous rappelle que la maladie du foie gras, c'était la maladie des sodas ou du soda. Donc on évite évidemment toutes ces boissons sucrées. Allez, d'ici là, portez-vous bien.
0: Merci beaucoup, le docteur Kirzek avec nous tous les matins, 6h15 et 9h10. Voilà, autre rendez-vous tout à l'heure. 6h16, vous venez peut-être d'ouvrir un œil, je sais, le lundi ça pique un peu. Alors on va commencer avec un truc qui normalement met tout le monde d'accord, la BO de Grease avec John Travolta et Olivia Newton-John. C'est Summer Nights et c'est sur Ici Armorique.

0: Et on ne s'en lasse jamais. Depuis 78, la BO de Grease avec John Travolta et Olivia Newton-John. 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Et ce matin, Gauthier Conseil est à la fraîche, en plein cœur de Fougères, en compagnie de Julien Letasse, pensionneur du Bagad local.
1: Aujourd'hui, c'est pour le travail qu'on est au café. Julien Letasse m'a donné rendez-vous au Café de Paris, sur la place de Fougères. On est à une table, deux espressos arrivent, et puis on a un micro. On peut y aller, Julien Letasse, bonjour.
2: Bonjour.
1: Dans la vie, vous êtes pensionneur.
2: C'est ça, exactement. Eh ben, c'est chef d'orchestre, chef d'orchestre d'un Bagad.
1: Combien de personnes dans votre bagad, le gros
2: nous, on est un petit bagad, entre guillemets, on est une trentaine en concours.
1: Ok. Voilà.
2: Et donc, je suis responsable du pupitre Bombarde et pensionneur, c'est-à-dire chef d'orchestre général, on va dire.
1: Puisque j'ai un chef d'orchestre sous la main, j'ai envie de poser cette question. Les gestes que vous faites avec les mains, c'est vraiment précis? Ça a une signification précise?
2: Eh ben oui. Alors après, c'est chacun, c'est au feeling, on va dire. Hein. Chacun a sa manière de mener son bagad. Mm-hmm. J'ai jamais appris, hein. C'est venu comme ça, okay. Au feeling.
1: Ok. Parce que c'est pour dire à telle personne de jouer, quelque chose comme ça.
2: Exactement. Ça donne, ça permet à tout le monde de jouer ensemble en même temps. Ça donne les départs, l'intention de jeu.
1: Depuis combien de temps vous faites partie du bagad?
2: Je suis là depuis... j'ai pas fait la première année, voilà, parce qu'à l'époque, mes parents m'avaient dit, si t'as pas 13 de moyenne, tu vas pas au bagad. J'avais à l'époque, je pense, 14-15 ans. Mmh. C'est un bagad qui a été monté par des anciens du bagad de Vire-Saint-Lô et des anciens du bagad de Cesson qui avaient envie de remonter un bagad à Fougères. Alors, il y en avait déjà un, mais qui ne faisait pas de compétition. Et voilà, ils avaient envie de remonter un bagad à Fougères. Qui fera partie du championnat dans le futur, donc voilà, c'est né comme ça.
1: Justement, en parlant de championnat, il y avait celui de cette année qui s'est terminé donc fin juillet. Vous êtes arrivé 9e de la Ligue 2,
2: deuxième catégorie. Ouais. Ouais.
1: Vous avez l'esprit de compétition?
2: Bah, forcément un petit peu. Ouais. Après, on est un petit bagad, comme je disais, donc on est monté en seconde catégorie l'année dernière. Mmh. Donc on est très content de s'y maintenir. C'était un peu l'objectif, quoi.
1: Est-ce que, un peu comme un Didier Deschamps de bagad, vous avez une stratégie pour gratter des places?
2: Eh ben, il n'y a pas vraiment de stratégie. C'est une stratégie collective.
1: Et sinon, vous avez été au fil cette année. Racontez-nous, elle est comment, l'ambiance du côté artiste?
2: Bah, c'est la grand-messe, hein, pour les groupes comme nous. C'est la fête pas mal. Tous les cars sont garés au même endroit, donc après le concours...
1: Tout le monde se retrouve sur le parking.
2: Tout le monde se retrouve sur le parking. Tout le monde se retrouve à la taverne aussi. Mm-hmm. La taverne, qui est un bar bien connu de Lorient. C'est un peu le QG de tous les groupes.
1: Ça vous arrive de faire des jams avec plusieurs musiciens d'autres
2: groupes? Ouais. Sur le parking, cool. Les cars notamment, ou à la taverne, ça sonne souvent, ça sort les instrus et puis tout le monde, enfin voilà, les gens jouent ensemble, quoi.
1: La vie de musicien un peu, quoi.
2: C'est ça, exactement, le partage.
0: Merci Julien Letasse, pensionneur donc du bagad de Fougères. On va rester à Fougères toute la semaine pour rencontrer des artisans locaux, des figures locales. Demain, on sera avec le conducteur du petit train touristique de Fougères. C'est chaque jour à la même heure sur Ici Armorique et c'est dès maintenant sur ici.fr. Voici Adèle Castillon en nouveauté Ici Armorique après Vidéo Club. Elle fait sa carrière en solo avec Été avec toi.

0: Castillon, c'était Été avec toi sur Ici Armorique.
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0: 6h27, c'est votre horoscope avec Catherine Viguier. Les natifs du cancer se bougent.
7: Et entraînent leurs amis signes d'eau, scorpions et poissons, à se bouger aussi.
8: Bélier, ça bouge côté famille et lieu de vie. Vous vous projetez dans l'avenir.
9: Taureau, belle journée idéale pour voyager, pour communiquer et pour vous cultiver.
10: Gémeaux, y compris côté finances, vous recherchez à être libre et indépendant.
11: Cancer, la lumière est mise sur votre petit nombril et vous êtes bien agité aujourd'hui.
12: Lion, cela vous touche, on vous porte notre confiance et demain vous allez agir.
13: Vierge, vous tombez sur des personnes super chouettes qui savent reconnaître votre valeur.
14: Balance, vous surprendrez par des réponses justes dans votre travail et en société.
15: Scorpion, un message vous parvient, il est le bienvenu.
16: Sagittaire, essayez de prendre le temps pour répondre au calme à vos interrogations.
17: Capricorne, si vous êtes déçu d'un engagement, soyez rassuré, ça n'a pas fini d'évoluer.
18: Verseau, il s'agit de concilier santé et charge de travail. À votre avis, lequel des deux prime?
19: Poisson, prenez le temps de savourer les marques de confiance que l'on vous fait.
20: Et pour nous tous, en absence de connexion, on respire enfin.
0: Merci beaucoup Catherine Viguier. L'horoscope à retrouver sur ici.fr.
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0: Et merci de démarrer la journée avec ICI Armorique. Alors oui, c'est lundi, c'est un petit peu dur, mais on est là pour ça, pour un réveil en douceur et de bonne humeur, avec de l'info proche de vous. Ça, c'est le job de notre journaliste de choc, Justine Sauvage. Bonjour Justine.
21: Bonjour tout le monde.
0: Bon, c'est clair que la Bretagne nous a fait croire qu'on était encore en été ce week-end.
21: Carrément.
0: Enfin, officiellement, on est encore en été.
21: Oui, encore quelques semaines même.
0: Exactement. Donc, on va en profiter aujourd'hui. On fait un petit coucou aux téléspectateurs de France 3, ici Bretagne, qui viennent de nous rejoindre à l'instant. Parce que oui, ici matin, c'est à la radio, mais c'est aussi à la télé. Où que vous soyez, télé, radio, dans le lit, encore sous la couette, tranquille, ou peut-être déjà sur la route du travail, soyez tous les bienvenus. On est là pour vous réveiller et pour vous informer aussi tous les matins. Et ça tombe bien parce qu'il est 6h30. Justine, qu'est-ce qui fait la une en Bretagne ce matin?
21: D'abord, ces agriculteurs bretons qui estiment que le plan d'aide présenté vendredi par le gouvernement n'est pas suffisant. À l'appel de la FDSEA des Côtes d'Armor, certains ont manifesté hier soir devant la préfecture à Saint-Brieuc. La ministre a présenté un plan d'aide de plus d'un milliard, mais donc selon le syndicat agricole, ce n'est pas suffisant. C'est à lire sur ici.fr. En foot, encore une victoire pour le Stade Rennais qui s'est imposé 2-1 hier à Angers pour la troisième journée de Ligue 1, mais la fin de match fut tendue entre possible égalisation des Angevins et troisième but espéré pour les Rouges et Noirs. Résumé de la rencontre également sur ici.fr. Et puis à suivre dans l'info d'ici ce matin, un bel exemple de colocation intergénérationnelle à Rennes. Deux colocataires qui ont 60 ans d'écart, ça marche plutôt pas mal. Les deux femmes s'entendent déjà très bien, on l'entendra dans un instant. Mais d'abord, en 90 secondes, c'est toute l'actu en France et dans le monde, présentée par Valentine Letesse. Et d'abord, Valentine.
3: C'est le retour des manifestations tous les lundis devant les tribunaux. 3 mois après l'affaire Liana et la polémique sur le principal suspect de son meurtre, visé par plusieurs plaintes mais jamais entendues, la loi sur les violences sexistes et sexuelles arrive à l'Assemblée et les associations veulent un vote au plus vite. En voici une nouvelle illustration. Le procès Loana commence devant la cour d'assises des Ardennes. Un homme d'une cinquantaine d'années est jugé pour le viol et le meurtre de cette petite fille de 10 ans à Sedan, il y a 3 ans. Quand une dispute de fin de soirée bascule dans une violence inouïe, la mort il y a 4 ans de Federico Aramburu, joueur international de rugby, jugé à partir d'aujourd'hui à Paris. Sur le banc des accusés, ils sont 4, dont les militants de l'ultra-droite Loïc Le Priol et Romain Bouvier. À l'appel, beaucoup de profs, de CPE et d'accompagnants encore absents. Selon une enquête du SNES, FSU, syndicat enseignant, les 2/3 des collèges et lycées n'ont pas d'équipe au complet une semaine après la rentrée des classes. Du jamais vu depuis 1945 en Allemagne, l'extrême droite aux portes du pouvoir. Le parti anti-immigration et pro-russe de l'AFD arrive largement en tête des élections régionales en Saxe-Anhalt. C'est le dernier Français encore en lice à l'US Open de tennis. Arthur Géa, 21 ans, pour atteindre le premier quart de finale d'un tournoi du Grand Chelem de sa carrière. Il affronte ce soir le Néerlandais Botic van de Zandschulps, match programmé à 22h30.
21: L'info d'ici en Bretagne et ce matin dans une colocation pas comme les autres puisque les deux colocataires ont 60 ans d'écart. C'est ce qu'on appelle une colocation intergénérationnelle. Quand une personne âgée accueille chez elle un ou une étudiante, tout le monde y gagne. De la compagnie pour la personne âgée, un loyer attractif pour l'étudiant. Et c'est le choix cette année de Lucie en master à Rennes. Elle vient de s'installer chez Jocelyne via l'association La Maison en Ville. Max Martin, vous avez rencontré les deux femmes qui s'entendent déjà très bien après seulement quelques jours passés ensemble.
4: Une fois n'est pas coutume, les deux colocs se retrouvent autour d'une partie de cartes. Jocelyne, 81 ans, vit avec Lucie, 22 ans. Une idée de coloc intergénérationnelle qui n'emballait pas vraiment la retraitée à la base.
22: Alors, je suis réticente, j'ai pas trop envie. On se fait parfois des schémas sur une étudiante. Hein. Oui, on imagine l'étudiant faisant le soir, les soirées, tout ça, donc sortant. J'étais pas dans le but d'une étudiante.
4: Résultat, depuis le décès de son mari en 2017, Jocelyne a accueilli plusieurs étudiantes.
22: Héloïse, 3 ans. Ensuite Flora, une année. Manon, 2 ans, plus une année après. Patricia, une année. Et aujourd'hui, Lucie. Et Louise, ça fait 9 ans, on est toujours en contact. Et c'est ma petite fille aujourd'hui.
23: Je suis vraiment contente de l'avoir fait.
4: La jeune Bordelaise est arrivée à Rennes il y a une semaine pour son master en criminologie. Ici, elle paye 70 euros de loyer par mois. Elle a un étage rien que pour elle, alors que demander de plus ?
23: Elle est horrible, non, je rigole. C'était un petit peu la galère, il n'y avait pas de place, etc. Et en fait, j'ai contacté le CROUS et donc on m'a un petit peu expliqué la colocation intergénérationnelle. Et ça m'a intéressée parce que premièrement, je me suis imaginé mon arrière-grand-mère de 100 ans qui est très sociable aussi. Et qui aime beaucoup voir du monde, mais il n'y a pas ce genre de dispositif puisqu'elle habite dans un petit village. Et je me suis dit qu'elle aurait été hyper contente d'accueillir une étudiante.
22: Alors on va regarder, je ne sais pas ce qu'il y a à cette heure-là, mais enfin, c'est pas grave. C'est avec Bollard, là.
23: Ouais, ça commence aujourd'hui.
4: Les deux nouvelles amies partagent les repas, les soirées jeux, mais surtout les matchs à la télé.
23: Beaucoup de foot. Alors, j'étais pas du tout branchée foot, mais ça va venir du coup. C'est une grosse supportrice juste à drainer. J'apprends sur le foot.
22: Là, c'est du foot.
23: Tu le regardes pas celui-là ?
22: Non, oui, il part en direct. C'est un match qui a déjà eu lieu.
4: Les deux femmes y trouvent donc leur compte. Jocelyne conseille d'ailleurs à chaque personne âgée de faire comme elle pour rompre la solitude.
22: Pour moi, ça a changé ma vie après le décès de mon mari.
21: Et on imagine Jocelyne et Lucie écouter le Stade Rennais et la victoire de nos Rouges.
0: J'adore. Elle regarde les matchs qui sont déjà passés. Alors que la petite Jeanne, elle a déjà les résultats sur son portable.
21: C'est la colloque intergénérationnelle et ce reportage, vous le retrouvez en images sur ici.fr.
0: Excellente idée en tout cas.
21: En plus pour 70 euros par mois.
0: Oui, Voilà. Ça va, tout le monde y trouve son compte.
21: Est-ce qu'on va trouver notre compte dans le ciel breton aujourd'hui?
0: Oui, ça va. Si vous n'êtes pas trop difficile, ça devrait aller aujourd'hui. Le ciel est un peu nuageux quand même, hein, ce matin, avec quelques éclaircies par-ci par-là. Mais si je dis quelques éclaircies, ça veut dire que bah, on aura aussi quelques petites gouttes de pluie. Des averses qui pourraient se réactiver cet après-midi, notamment sur l'est de l'île et Vilaine, avec des températures assez élevées. Ce matin, il fait chaud, encore 17 à 19 degrés en moyenne. Et dans l'après-midi, ça va baisser par rapport à ce week-end. En même temps, il a fait chaud encore. 22 à 27 degrés annoncés par Météo Bretagne d'ouest en est. On affinera tout ça avec Sébastien Decaux de Météo Bretagne qui sera avec nous à partir de 7h.
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0: Et à 6h36, c'est un ovni musical qui débarque. En 1981, Mel Brooks, le réalisateur et acteur américain, un petit peu foufou, a 55 ans. Il joue Louis XVI dans La folle histoire du monde. Et comme il est le roi, dans le film, à plusieurs reprises, il dit « Oh, c'est génial d'être un roi !» Il décide carrément d'en faire une chanson, un morceau de rap. Résultat, ce titre, « It's good to be the king » sur Ici Armorique.

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1: It's good to be the king avec Mel Brooks sur Ici Armorique.
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1: Bonjour les leftos, bonjour à vous qui nous rejoignez à l'instant sous la couette devant votre premier café, peut-être déjà sur la route entre Vannes, Rennes, Saint-Brieuc, Fougères, Redon. Pour l'instant ça roule bien, je vous dirai peut-être pas la même chose dans une heure. Dans les prochaines minutes, on va faire la toilette de votre chat ou de votre chien parce que non, ils font pas tout seul. On verra ça avec notre vétérinaire Pierre Fabin, mais d'abord on passe au sport. Parce que le sport et la Bretagne, c'est une grande histoire d'amour et c'est surtout des femmes et des hommes passionnés, des amateurs, des pros, des bénévoles. On vous les présente tous les jours avec les sportifs d'ici.
4: C'est pas parce qu'on a vécu une grossesse et un accouchement qu'on va être moins performante qu'avant.
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5: Morgane Costard a 26 ans et elle pratique la course à pied au club SM de Plouermel, une discipline qu'elle a toujours connue grâce à son père notamment.
4: À la toute base, effectivement, on allait plutôt accompagner mon papa à vélo qui courait et nous on était à vélo. J'ai continué la course à pied pendant les études, c'était plus un moyen de me vider la tête, quelques objectifs par-ci par-là mais rien de bien sérieux et je me suis inscrite au club donc à l'SM à Plouermel à la sortie des études.
5: Morgane court avant tout pour le plaisir, bien loin de l'esprit de compétition, mais pour cette véritable passionné, pas question de stopper son activité, même à l'annonce de la meilleure des nouvelles.
4: Je suis tombée enceinte en octobre 2024 et la première chose que j'ai faite, c'est d'aller courir pour réfléchir un peu à tout ça, cadrer un peu mes idées. J'ai une grossesse assez tranquille, ça m'a permis de continuer de faire de l'activité. J'étais même mieux à courir et à marcher qu'à rester assise à la maison. J'ai continué de courir jusqu'à mon 8e mois, donc 7 mois révolus.
5: Alors forcément, les semaines avant l'accouchement et celles qui ont suivi, les baskets sont restées tranquillement au placard. Mais au moment de la reprise, Morgane était très heureuse.
4: J'ai repris à 3 mois après l'accouchement. La reprise tranquille par une minute de course, une minute de marche, jusqu'à obtenir les 30 minutes de marche de course continue. La toute première fois où j'ai repris donc ce programme-là, j'étais trop contente d'aller courir. J'étais vraiment la plus heureuse au monde.
5: Une reprise en douceur d'abord, mais contre toute attente, cette étape de la maternité l'a rendue encore plus performante qu'avant.
4: Il a fallu se reconstruire un petit peu musculairement, donc c'est vrai que pendant la reprise, là, tranquillement, de cours, justement, j'avais axé aussi pas mal mon entraînement sur le renforcement musculaire. Je le sens beaucoup dans ma reprise de la course à pied, je sens que je suis plus forte qu'avant, au niveau musculaire en tout cas, et ça se voit aussi au niveau des allures, en fait, aux entraînements. Donc c'est vrai que c'est plutôt chouette de se dire que c'est pas parce qu'on a vécu une grossesse et un accouchement qu'on va être moins performante qu'avant. C'est vrai qu'on a plutôt tendance à se dire que ça va être une étape plutôt dure. Il y a autant de grossesses que de femmes enceintes, mais par contre, ça veut pas dire qu'on sera moins performante qu'avant. Et au contraire, qu'on peut être meilleur dans nos activités respectives, donc c'est pas une fin en soi.
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1: Et Morgane Costard qui est désormais maman d'un petit garçon.
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1: 7h moins le quart, c'est le rendez-vous de notre vétérinaire Pierre Fabin. On va parler de toilettes des animaux. On les voit souvent faire leur toilette tout seul, alors on hésite un petit peu. Faut-il nettoyer régulièrement les yeux et les oreilles de nos chats ou de nos chiens à la maison? Est-ce que c'est un gène d'hygiène, Pierre, vraiment indispensable ou est-ce qu'on risque de faire plus de mal que de bien?
6: Eh ben en fait, c'est indispensable pour certaines races. Un chien ou un chat qui a les oreilles dressées et un museau bien allongé s'auto-nettoie très bien. Par contre, si vous avez un bulldog, un carlin, un cocker, c'est à vous de jouer. Les oreilles tombantes des cockers enferment de l'humidité et les grands yeux globuleux des bulldogs pleurent beaucoup car leurs canaux lacrymaux sont souvent un petit peu bouchés. Si vous ne nettoyez pas, les larmes s'accumulent dans les plis et ils se remplissent de bactéries. Et dans l'oreille, eh ben, ça macère jusqu'à l'otite purulente. Donc oui, pour eux, c'est un nettoyage hebdomadaire obligatoire.
1: Alors justement, pour les yeux, comment on fait concrètement pour bien nettoyer sans risque?
6: Alors le grand interdit, c'est le coton démaquillant. Il laisse des petites fibres minuscules qui se collent sur l'œil de votre chien et peuvent lui blesser la cornée. La règle, c'est d'utiliser uniquement des compresses tissées. On n'utilise jamais d'eau du robinet, mais toujours du sérum physiologique en dosette ou une lotion vétérinaire spécifique. Et le bon geste est simple. On imbibe la compresse, on la pose délicatement sur l'œil fermé nez pendant quelques secondes pour ramollir un peu les sécrétions, puis on essuie doucement en allant de l'intérieur de l'œil vers l'extérieur. On change évidemment de compresse pour le deuxième œil, pour éviter de transférer des germes.
1: Bah dis donc, ça coûte cher au bout d'un moment. Pour les oreilles, est-ce qu'on peut utiliser nos cotons-tiges humains ou est-ce que là aussi il faut une autre technique ?
6: Eh ben non, on bannit totalement le coton-tige. Le conduit auditif du chien et du chat n'est pas droit comme le nôtre. Il forme un coude. Il est en forme de L en fait. Avec un coton-tige, vous allez simplement pousser et tasser le cérumen sale au fond de ce coude et ça va créer un bouchon qui va être impossible à extraire. La bonne technique, c'est de prendre un nettoyant vétérinaire spécial oreille, vous tirez légèrement sur le pavillon de l'oreille pour étirer le conduit et vous injectez un bon jet de liquide à l'intérieur. Ensuite, vous massez fermement la base de l'oreille pendant quelques secondes. Vous devez entendre un petit bruit de floc-floc et le produit ensuite va décoller les saletés. Vous laissez l'animal se secouer la tête, puis vous essuyez simplement le liquide remonté à la surface avec une compresse autour de votre doigt. C'est rapide et sans douleur.
1: Merci beaucoup Pierre Fabin, tous les matins à 7h moins le quart sur Ici Armorique. Voici Guillaume Grand avec Toi et Moi, et ce matin c'est surtout vous et nous, vous qui vous réveillez, qui prenez la route, qui êtes déjà au boulot, et nous qui sommes là pour vous accompagner jusqu'à 9h sur Ici Armorique.
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0: Ah ben on y va alors. Guillaume Grand, toi et moi, plus Greg Reynier qui vient de nous rejoindre. Bonjour Greg.
1: Bonjour, on va où?
0: Bonjour. Ah ben on va... Non, on va rester là si vous voulez bien. On a plein de choses à faire, plein de choses à se dire, plein de choses à partager. Vous êtes en forme?
1: En pleine forme, et vous-même?
0: Ben oui, mais je vous trouve bien bronzé, vous. Hein,
1: il a fait beau ce week-end.
0: Ah ben c'est ça, ben il bronze super vite le gars.
1: Vous voulez voir la marque du maillot?
0: Non,
1: je plaisante.
0: Non, d'accord.
1: Super garçon fait.
0: Moi non plus, je ne veux pas. Allez, pratique locale, utile et sympa, c'est les 3 plus d'ici à Armorique, des bonnes idées du quotidien que vous recensez pour nous chaque jour, Grégory. Fermier un jour, fermier toujours.
1: À Saint-Trimoël, près de Lamballe, dans les Côtes d'Armor, vous pouvez proposer aux enfants de la famille de devenir apprentis fermiers. Des ateliers qui reviennent à la ferme du Beautré chaque mercredi du mois de septembre, entre 10h et midi, au programme soins des animaux, nourrissage, un temps différent chaque semaine pour une nouvelle découverte à chaque visite. Alors pensez à inscrire votre enfant, vous qui nous regardez ou qui nous écoutez. Pourquoi? Parce que les places sont limitées. Le tarif est de 15 euros par enfant. On a les coordonnées auprès de Nina au 02 99 67 35 35.
0: Allez, une bonne nouvelle maintenant pour les amoureux des marchés.
1: Ouais, Grand Champ dans le Morbihan, c'est désormais acté tous les mercredis matin. Ce sera jour de marché. Eh ouais, et il s'ajoute au marché du samedi. Il va pas le remplacer, donc il y aura double dose sur place, un fleuriste, un primeur, un fromager, un crêpier, entre autres. Vous pourrez aussi trouver des épices, des pâtisseries, des plats à emporter ou encore des vêtements. Vous pouvez faire vos emplettes entre 8h30 et 12h30 sur le parking de la mairie.
0: C'est très sympathique, Grand Champ. Allez, c'est la fin de l'été. On quitte les cigales pour laisser la place aux fourmis.
1: Oh, merci Jean de La Fontaine. À Rennes, c'est l'espace des sciences qui propose d'observer des spécimens vivants de fourmis. Ça se passe au champ libre. L'objectif est de mieux faire connaissance avec cet insecte assez fascinant à partir du 29 septembre jusqu'au 7 mars. Ensuite, il y aura une grande exposition qui prendra le relais, notez-le. Celle-ci vous emmènera au cœur de la grotte Chauvet en Ardèche, connue pour ses peintures rupestres de 36 000 ans d'âge.
0: Wow. C'est rigolo, les fourmis, parce qu'elles peuvent porter je ne sais plus combien de fois leur
1: elles
0: poids.
1: Elles sont hyper baraques.
0: Ouais, vas-y, cherchez du sucre. C'est énorme, passionnant,
1: c'est
0: fascinant.
1: Super bien la fourmi.
0: Ouais, je sais, effectivement.
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4: Oh, je vais faire la cigale. Ah, yo, ouais. Vachement costaud la fourmi.
0: Ah, c'est moi la fourmi.
4: Ouais. Ouais.
0: Je peux porter du sucre.
5: Mais moi, je vais partir.
0: Je sais pas, faites un autre animal, non?
5: Non,
0: allez, Justine! Non, bon, ben d'accord, ok. Bon, allez, presque 7h sur Ici Armorique. Certains d'entre vous commencent peut-être à regarder l'heure en se disant oh là là! Faut que je me bouge un peu.
4: Faut
0: y aller, les gars. Eh ben voilà, Niagara va vous aider à prendre la décision. Voici, je dois m'en aller sur Ici Armorique.
4: Allez, salut.

0: Je dois m'en aller. C'était Niagara sur Ici Armorique. Ne vous en allez pas tout de suite. Bah non, il se passe toujours beaucoup de choses le matin sur Ici Armorique. De l'actu locale, de la musique, de la bonne humeur. Et un super bouquin que je vous recommande. Il sort le 10 septembre. C'est le livre de Guillaume de Tonquédec. Ça s'appelle Ta mère et moi. Guillaume de Tonquédec, très attaché à la Bretagne et notamment aux Côtes d'Armor. Il y parle de la maladie de sa maman, des aidants aussi, puisque son papa est devenu bien malgré lui aidant. Interview avec Guillaume de Tonquédec. C'est notre coup de cœur. Ce sera tout à l'heure à 7h20.
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c'est sûr que les escargots en bavent un petit peu. Et pas que. C'est peut-être aussi la fin des haricots, mais pas la fin des parodies poilantes. Ingrid Courrèges, Ami, Kenji Girac en boîte. 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

voyons le bon côté de la sécheresse. Hein. Ceux qui d'habitude sont moqués quand ils chantent faux vont pouvoir monter des chorales de losers pour faire tomber la pluie avec Maître Gims au répertoire.

0: pas des douches, mais des bains.
1: Ah bah oui, une douche à trois tous les 8 jours, c'est ce qui nous pend au nez. Hein. Mais Frédéric Fromet nous donne quand même envie de chanter sous la douche et de nous marrer sous la pluie. C'est toujours ça de prix.
2: Merci beaucoup Fred Ballard. Normalement, on devrait avoir de la pluie à partir de demain. On va vérifier tout ça avec Météo Bretagne, Sébastien Decaux qui sera avec nous juste après les infos de 7h.
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2: Bon lundi, nous sommes le 7 septembre, ici Armorique, il est 7h.
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2: 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Et avec Justine Sauvage pour l'info en Bretagne. Et à la une, Justine, cette manifestation surprise d'agriculteurs hier soir en Bretagne.
4: À l'appel de la FDSEA, ils se sont retrouvés devant la préfecture à Saint-Brieuc pour mettre la pression, selon le syndicat, qui est déçu par le plan d'aide présenté vendredi par le gouvernement. Plus d'1 milliard d'euros, hein, pour faire face à la sécheresse et aux aléas climatiques. Mais donc pour Thierry Houël, président de cette FDSEA des Côtes d'Armor, ce n'est pas du tout suffisant.
5: Auprès du consommateur, c'est vrai qu'on va passer pour des gens qui vont encore bénéficier d'argent public, alors que cet argent fait partie de notre filière. Le milliard, il prend en compte une partie de budgets qui sont déjà alloués à l'agriculture, comme l'aide au GNR. Je suis en train de battre mon colza aujourd'hui. Les machines, elles tournent, les tracteurs également. C'est 15 centimes des taxes que nous allons payer, qu'il va nous redonner. Moi, j'aurais voulu un plan de relance de l'agriculture qui parle réellement du prix que nous allons être payés. Aujourd'hui, à 400 euros les 1000 litres, c'est 40 centimes du litre de lait que nous sommes payés. Il nous manque entre 70 et 80 centimes par litre. Donc, c'est pas du saupoudrage d'aide. On a fait le calcul très rapide. Le retour sur chaque exploitation qui est potentiellement demandeuse, c'est 1500 euros en moyenne. Sincèrement, ça sert à rien.
4: Et la Confédération paysanne estime aussi que ce plan d'aide du gouvernement n'est pas suffisant. Dans les champs, en tout cas, les agriculteurs continuent de constater les dégâts du manque de pluie. Reportage auprès d'un légumier de Saint-Méloire-des-Ondes. Ce sera l'info d'ici de 7h30 et sur ici.fr déjà. À propos d'ailleurs de légumes, de fruits également, on vous demande ce matin si vous êtes prêts à manger plus moche et plus cher pour soutenir nos agriculteurs. On en parle ensemble déjà sur nos réseaux sociaux Facebook et Instagram et entre 9h et 10h avec vos appels au 02 99 67 35 35. Eux aussi manifestent, les buralistes entament une semaine de mobilisation partout en France et en Bretagne. C'est à Redon ce matin à partir de 10h30 qu'ils vont se retrouver venus de tout l'Ouest. Ils dénoncent les augmentations des prix des paquets de cigarettes, l'insécurité grandissante pour leur profession, également l'essor du marché noir. On en parle avec Odile Leny, présidente de la Fédération des buralistes des Côtes d'Armor. Elle est l'invitée d'ici Armorique à 8h moins le quart. Et puis dans l'actu aussi ce matin, c'est cette victoire de l'extrême droite en Allemagne, en Saxe-Anhalt. Le parti AfD a remporté 44% des suffrages lors d'élections régionales. Il ne manque que 3 sièges au parti extrémiste pour obtenir la majorité absolue au Parlement local et donc diriger une région allemande. Ce serait une première depuis la Seconde Guerre mondiale. Le chancelier allemand doit prendre la parole aujourd'hui après la déroute de son parti.
2: Cela ne fait qu'une semaine que la rentrée a commencé et il manque déjà des profs devant leurs élèves.
4: Oui, c'est le SNES, hein, le principal syndicat enseignant du second degré, qui le démontre dans une enquête publiée ce matin par France Info. Enquête qui détaille que les équipes sont donc loin d'être au complet, Noémie Bonin.
6: Il manque au moins un professeur dans plus de la moitié des établissements scolaires, des postes non occupés donc, y compris quand ce sont des absences prévisibles depuis longtemps, comme les congés maternité ou parentaux par exemple. Les disciplines les plus touchées sont les maths, le français, la physique-chimie ou encore l'anglais. Ces problèmes de recrutement et de remplacement touchent toute la France, mais sont plus criants dans les académies de Versailles, Toulouse, Nantes et Créteil. Les collèges et lycées ne manquent pas seulement d'enseignants. Dans 17% des établissements en moyenne, il y a pénurie d'AESH, les accompagnants d'élèves en situation de handicap, de surveillants aussi dans 14% des cas. En tout donc, les deux tiers des collèges et lycées n'ont pas leur équipe éducative et pédagogique au complet. C'est légèrement moins que l'an dernier. La proportion était de 3/4 dans une enquête similaire. Le manque de professeurs est lui équivalent à la rentrée 2025.
4: Le SNES qui a également posé des questions sur d'éventuels travaux réalisés après les canicules du printemps et du début de l'été. Et bien dans près de 8 établissements sur 10, ni aménagement du bâti, ni achat d'équipement. Cet incendie hier dans le garage d'une maison de Saint-Coulon entre Cancale et Saint-Malo. Le danger était important puisque le feu a provoqué une fuite de gaz. Finalement, les trois habitants sont sains et saufs grâce à l'intervention de deux pompiers. Ils ont même pu rentrer chez eux après le sinistre.
2: Ce fut laborieux à la fin du match, mais les Rennais enregistrent une nouvelle victoire.
4: Et après le succès face au Mans le week-end dernier, ils se sont imposés 2-1 hier à Angers pour la troisième journée de Ligue 1. Frankowski a ouvert la marque d'une belle volée dès la 9e minute. Le Fort a ensuite marqué contre son camp pour donner deux buts d'avance à Rennes, mais Arcus a réduit l'écart à la 35e côté angevin. Malgré une nette domination des Rennais, ils se sont fait peur jusqu'au bout, gâchant surtout un nombre invraisemblable de situations de 3-1 en fin de match. Heureusement, ça se termine par une victoire, analyse le milieu rennais Madi Camara.
0: En première mi-temps, on marque assez vite, c'est une bonne chose. On se crée pas mal d'occasions, après on les laisse un peu revenir. Mais je pense qu'il y a eu quand même de bonnes choses, surtout en deuxième mi-temps. Je pense qu'on s'est créé pas mal de situations. Après voilà, il faut essayer de plier le match plus tôt et mieux. Mais voilà, on a 7 points en 3 matchs. Invaincu, donc avec un super état d'esprit, je trouve. Donc il faut continuer à travailler. Je pense qu'il y a les bons moments limitants du coach et des joueurs présents. Donc non, c'est bien, on repart avec une victoire.
4: Et le résumé de cette victoire est à lire également sur ici.fr. On en débrief bien sûr ce soir aussi dans le lundi Cérosi, avec notamment l'ancien joueur Cyril Lelgouache, les supporters Mehdi Ouahab et Clémence Guguin, tout le monde autour de la table, donc avec François. Et à retrouver sur notre chaîne YouTube 100% Stade Rennais, ici à Armorique, dans la soirée. Hier aussi, sachez que le Paris FC a battu Marseille 3-2 au Vélodrome et que Strasbourg a écrasé 3-6-2. Du sport encore avec des course à pied hier dans un lieu insolite en Bretagne, puisque l'usine Stellantis, la Gêne est à côté de Rennes, fêtait ses 65 ans. Et pour l'occasion, donc, elle organisait hier cet événement auquel ont participé 1800 personnes. Au programme du 5 km ou du 10 km de course à pied, également une marche de 3 km. Le tout pour la bonne cause, puisque l'argent des dossards a été reversé à l'association Les Petits Doudous, qui accompagne les enfants hospitalisés. Ce fut surtout l'occasion pour des anciens salariés de revenir dans leur usine. C'est le cas de Michel Trovallet, désormais retraité, mais il a passé 41 ans chez Peugeot Citroën. Fraiseur, puis formateur, il a notamment travaillé 36 ans à la Jeannet. Et c'est peu dire que depuis son départ, tout a changé.
7: Ça fait tout drôle parce que ça faisait donc 11 ans que je n'avais pas mis les pieds dans l'entreprise. Revoir dans l'état de l'entreprise que moi j'ai connu quand je l'ai quitté, ça choque quand même énormément. De voir que le ferrage qui est mélangé avec le montage, avec la logistique, le service qualité, alors qu'avant c'était bien structuré, c'était des surfaces plus importantes. Il est vrai que le volume des véhicules faits à l'époque était plus ample qu'aujourd'hui. Donc c'est pas diminuer la surface des ateliers, quoi. Par rapport au magasin où ma femme travaillait, il y avait 200 ouvriers et nous on était à l'époque 10 000 ouvriers. Mais c'est vrai que ça surprend et ça m'a fait plaisir dans un sens de retrouver certains collègues qui ont fait comme moi la marche et d'inviter un de mes copains pour venir voir l'entreprise dont j'ai travaillé pendant pratiquement 41 ans.
4: Et si vous avez envie de voir des images de ces courses à pied hier à Stellantis la Jeannet, vidéo sur ici.fr et nos réseaux sociaux.
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2: La météo de votre lundi, c'est avec Sébastien Decaux de Météo Bretagne. Bonjour Sébastien.
9: Bonjour à tous.
2: Bonjour. Bon, il va faire encore pas si moche que ça aujourd'hui.
9: Oui, exactement. Une journée de transition, une amélioration pluvieuse. On va parler de ça pour demain, mais je reviens un instant sur les températures d'hier dimanche. Il a fait jusqu'à 32,6 degrés à Quintenic dans les Côtes d'Armor. Un nouveau record de chaleur mensuelle qui dépassait celui du 9 septembre 2023 où il avait fait 32,5 degrés. Dans le même temps, on a relevé 33,6 degrés hier à Rennes-Galais. Et ça va baisser aujourd'hui, mais on commence la journée avec des valeurs assez douces à nouveau, 17 à 19 degrés ce matin. Et puis une météo plutôt variable aujourd'hui, pas mal de nuages, quelques éclaircies plutôt dans le courant de la matinée sur les Côtes d'Armor et le Morbihan, vers la mi-journée sur l'Ille-et-Vilaine, et puis d'autres nuages qui pourraient lâcher quelques petites gouttes de pluie, mais vraiment rien de significatif, avec un vent de secteur sud-ouest qui sera plutôt faible, et des températures qui baissent, mais qui restent quand même bien élevées pour la saison. On attend 24 cet après-midi à Vannes, ainsi qu'à Saint-Brieuc, 25 à Pontivy, 27 degrés tout de même à Rennes et Bain-de-Bretagne, et jusqu'à 28 à Argentré-du-Plessis. Demain, changement très net de physionomie, avec l'arrivée d'une dépression qui va se situer aux alentours de la Bretagne. C'est pourquoi le temps va tourner à la pluie. Des pluies copieuses, hein, 5 mm certes sur le sud de la Bretagne, mais souvent 10 à 20 mm, voire un peu plus sur le nord Bretagne.
2: Ouf, la pluie, ça tombe bien.
9: Tant attendu.
2: Oui, effectivement. Merci beaucoup Sébastien, à tout à l'heure.
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2: 7h09, allez, on finit le café, un petit bisou et zou, faut y aller, voici le baiser d'Alain.

0: À 7h13.
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0: Et bon lundi avec Ici Armorique. On fête les reines aujourd'hui. Bonne fête à toutes les reines, évidemment là. La reine du petit déjeuner, la reine du... Encore 5 minutes, s'il vous plaît. La reine de l'organisation.
3: Régine aussi, non?
0: On fête les Régines aussi. Mais j'avais moins de jeux de mots avec les Régines. Régine. Non, ça marche pas. Dans 10 minutes, un super cadeau royal. Guillaume de Tonquédec sera avec nous. L'acteur breton vient nous présenter son premier roman qui sort dans 3 jours. Ça se passe évidemment en Bretagne. Mais d'abord, on a un autre cadeau pour vous. Des invitations pour le SPAS, le grand salon de l'élevage, qui se tient du 15 au 17 septembre au Parc Expo de Rennes. Et pour gagner vos places, petit problème de mathématiques ce matin. Michel a 5 vaches. Michel est dans son champ avec ses 5 vaches. Combien y a-t-il de pattes dans le champ? Attention, Michel n'est pas une vache. Michel a 5 vaches. Chaque vache a 4 pattes. Combien y a-t-il de pattes dans le champ? Sachant que Michel n'est pas une vache.
4: Et mais si Michel est le frère de Franck Leboeuf, est-ce que ça compte?
0: Non, ça ne compte pas. Comment vous allez les embrouiller? Non, mais faites simple. Michel a 5 vaches, combien y a-t-il de pattes dans le champ? Tout simplement. 02 99 67 35 35.
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0: Et ce sont des idées de sortie pour 4 personnes à moins de 35 euros. 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
3: À 7h15, David Ossiou nous a rejoint pour Mon œil, son regard sur l'actualité. La Cour des comptes publie aujourd'hui un rapport sur la vaccination des Français. Avec cette conclusion, on ne sait plus très bien qui est vraiment à jour de ces vaccins.
4: Oui, et vous, votre dernier appel contre le tétanos, c'était quand? Voilà, vous voyez, vous hésitez, vous êtes comme beaucoup de Français, moins d'un sur deux est certain d'être à jour de ces vaccins. Ce qui est intéressant, c'est que ce n'est pas forcément de la défiance. Après tout, 8 Français sur 10 se disent favorables à la vaccination. Le problème, c'est beaucoup plus simple. On ne sait plus très bien ce qu'on a reçu, ni quand. Parce que pour répondre, encore faudrait-il remettre la main sur son carnet de santé, celui en papier avec les étiquettes des vaccins, les tampons du médecin. Pourtant, aujourd'hui, on a Mon Espace Santé. Vous savez, son carnet de vaccination électronique. En théorie, tous nos vaccins devraient finir au même endroit. En théorie. Parce que, encore faut-il que les professionnels de santé les renseignent. Et les médecins, par la voix de leur syndicat, expliquent que ça n'est pas simple. Il faut entrer les informations, naviguer dans les logiciels, prendre quelques minutes. En plus, dans une consultation, la Cour pointe justement la difficulté à convaincre tous les professionnels de s'emparer de l'outil. Et ce n'est pas seulement un problème administratif. Prenez la rougeole. 873 cas ont été recensés en France l'an dernier, plus 80%. Et parmi les personnes concernées par la vaccination, dont on connaissait le statut, 2 sur 3 n'étaient pas ou pas complètement vaccinés. Quand il y a une épidémie, que le carnet papier est perdu et que le carnet numérique est incomplet, on est dans le flou. C'est quand même un paradoxe. On sait très bien vacciner les Français, mais on ne sait pas toujours dire lesquels l'ont été. Alors finalement, pour savoir si vous êtes à jour, le plus efficace reste peut-être encore de retrouver votre bon vieux carnet de santé.
3: Ça va être compliqué. Tour de table. Qui est à jour de ces vaccins?
5: Oui.
3: Justine,
5: c'est sûr. Oui, j'ai mon carnet de santé et je suis à jour.
6: Ah, c'est bien. Moi, pas du tout.
3: Bah,
6: je ne sais même pas où est mon carnet de santé.
3: Moi non plus. Voilà. On est un peu pareil avec Greg. C'est pas bien du tout. Mais il paraît qu'on peut tout refaire d'un coup. Donc,
5: moi, j'ai eu la coqueluche, par exemple, il y a 2 ans. Je veux dire, j'étais juste avant mon rappel. Et je me serais bien passé. La coqueluche.
3: On va faire ça, Greg. On va aller faire une petite sortie vaccin.
6: Oui, c'est toute la différence.
5: Tétanos aussi.
6: La rigueur de la journaliste et nous, les troubadours.
5: Mais non, voilà, rien à voir.
3: Nous, poète, voilà, comme d'habitude. Allez, 7h17, poète sur les réseaux sociaux aussi. Ouais. Il y a déjà du monde avec des petites infos.

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1: Et pouet-pouet font les nuages dans le ciel de Pompéan, d'après Mickaël. 19 degrés à son thermomètre. Il en fait 17 actuellement du côté de Ménéac, dans le Morbihan, où un petit vent s'est levé. Mais Céline voit quand même quelques étoiles. Vous continuez de nous poster vos messages météo, accompagnés des photos des paysages qui vous entourent. On aime regarder vos photos. On les utilise au quotidien pour le post météo sur notre page Facebook. N'hésitez pas, on vous attend.
0: Et ce matin, c'est Marie-Vonne de Saint-Brieuc, la photo. Voilà, on lui fait un petit coucou. Voici Mylène Farmer et Maman à tort. Et puis jusqu'après, on sera avec Pierre de Vitré. C'est lui qui sera au SPAS grâce à Issy Armorique.

0: Blanc à tort avec Mylène Farmer sur Issy Armorique à 7h20. Issy Armorique, partenaire du SPAS, le grand salon de l'élevage s'approche. Hein. Ce sera du 15 au 17 septembre au Parc Expo de Rennes et on vous offre vos invitations. C'est Pierre qui joue avec nous depuis Vitré. Bonjour Pierre.
1: Bonjour.
0: Il paraît que vous n'êtes jamais allé au SPAS.
1: Je suis allé, il y a peut-être plus de 15 ans maintenant.
0: Ah ouais, c'était avant. Ça a bien changé depuis.
1: Alors
0: on a fait des maths ce matin, Pierre, avec l'histoire de Michel. Michel qui a 5 vaches, il est dans son pré avec 7 vaches et je vous ai demandé combien il y a de pattes dans le champ.
1: Bon, ça va, la question n'était pas trop dure. 20 pattes.
0: Mais oui, 20 pattes. Est-ce qu'on ne compte pas Michel, puisque Michel n'a pas des pattes, mais des jambes. Voilà. Bon, mais c'est gagné, Pierre. Vous avez le niveau requis pour aller au SPAS, le grand salon de l'élevage. Ce sera dans 10 jours au Parc Expo de Rennes, du 15 au 17 septembre. Pierre, vous êtes à Vitré. Est-ce qu'on a une petite info sympa sur Vitré, Greg?
2: Bien sûr, c'est très joli, Vitré. Vous m'avez pris au dépourvu, là. J'étais en train de calculer, moi, le nombre de pattes, de vaches et tout ça. C'est un truc de fou. Non, mais à Vitré, il y a plein de trucs.
0: Il y a le château.
2: Oui. Et puis, il y a surtout une porte ouverte pour la compagnie de danse vitréenne. Je ne sais pas si vous dansez, mon cher Pierre.
1: Pas spécialement, non.
2: Non. Allez vous renseigner directement auprès de cette compagnie qui vous attend notamment mercredi de 19h30 à 21h, salle des promenades. Voilà.
1: D'accord. Okay. Non, autrement, hier, il y avait le grand vide-grenier hier.
0: Ah oui, mais c'était hier. Mais c'était bien, il y avait du monde.
1: Oh là, oui, beaucoup de monde.
0: Vous vendiez peut-être, non?
1: Et les étals paysans l'après-midi. Voilà.
0: Oh, ça devait être très sympa, ça. Ouais, il se passe toujours quelque chose à Vitré. On aime beaucoup Vitré, au passage. Pierre, passez une belle journée et avec un peu d'avance, bon SPAS.
1: Et également à vous aussi. Merci, bonne journée.
0: Bonne journée, Pierre. Et bien sûr, ici, Armorique sera sur place pour vous faire vivre cet événement. On vous attend avec même des cadeaux sur le stand ici, Armorique.
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0: Mon coup de cœur ce matin, c'est un comédien qu'on adore. Et pas seulement parce qu'il est breton, mais parce qu'il nous fait rire, parce qu'il nous touche, parce qu'il sait nous émouvoir. Et cette fois, c'est avec un livre très personnel, Ta mère et moi, qui risque bien de vous toucher en plein cœur. Bonjour Guillaume de Tonquédec.
5: Bonjour Vanessa, bonjour à tous les auditeurs matinaux.
0: Oui, c'est sûr, il est tôt. Hein. Alors, votre livre, Guillaume, il commence presque comme dans un film. Une gare en Bretagne, une 4L, une jeune femme qui court se baigner. Et vos parents qui tombent amoureux. Et vous écrivez, d'ailleurs, je suis née d'un coup de foudre. Vous avez toujours su que vos parents, ils avaient vécu cette grande histoire d'amour ou vous l'avez aussi découvert en écrivant?
5: Oh, je l'ai toujours su parce qu'ils forment un couple très serré, comme le dit mon propre père, très très proche depuis toujours. Ils sont vraiment l'un n'est rien sans l'autre et l'autre n'est rien sans l'un, si j'ose dire. Ils sont vraiment fusionnels et tellement amoureux qu'ils se comprennent juste d'un regard. Et c'est un couple compliqué à avoir comme parents parce qu'ils sont tellement parfaits dans leur amour qu'on n'a qu'une envie, c'est d'essayer de réaliser la même chose. Mais c'est surtout une image très forte de ce que peuvent partager deux êtres. Pour écrire ce livre, j'ai d'abord demandé à mes parents s'ils étaient d'accord et je me suis livré à un jeu. J'ai fait comme vous, Vanessa, je suis devenu journaliste. Je leur ai posé des questions en les enregistrant et je me suis livré à plusieurs heures d'interview avec eux. Ils ont joué le jeu et du coup, sous prétexte d'être journaliste, j'ai pu leur poser des questions que j'avais jamais osé leur poser sur leur rencontre, sur leur propre famille, sur la façon dont eux-mêmes ont découvert la maladie, des choses qu'on ne se dit pas forcément en famille. Et du coup, j'ai découvert des pans entiers de l'histoire de mes parents et donc de ma propre histoire qui m'a précédé. Et c'était très, très touchant. Je me suis dit, rien que pour ça, ça valait la peine de se lancer dans cette aventure.
0: Et on sent qu'il y a beaucoup d'amour hein, chez vous. C'est très joyeux jusqu'à ce moment où tout bascule, où votre maman, à 40 ans, on lui diagnostique une sclérose en plaques, où votre papa devient, comme vous l'écrivez, bien malgré lui, finalement, son aidant pendant des années. Est-ce qu'on mesure vraiment ce que ça représente de devenir l'aidant de la personne qu'on aime, en plus?
5: Je ne pense pas du tout au départ. Ma propre mère nous dit à mon frère et à mes sœurs, je n'ai pas imaginé l'impact que ça aurait sur vous. Elle l'a reçu en plein cœur et en plein corps, et puis elle a vu mon père devenir son aidant, mais je pense qu'elle le dit elle-même, elle ne mesurait pas les impacts que ça pouvait avoir, et je pense que mon père, c'est une maladie progressive, donc mon père est devenu de plus en plus son aidant, mais il ne savait pas au départ ce que ça impliquerait. Où on doit remettre en question ce qu'on avait fait la veille, parce que la maladie évolue et il faut tout le temps en permanence se réadapter.
0: Et alors vous, Guillaume de Tonquédec, vous êtes dur quand même avec vous-même dans ce livre. Vous reconnaissez notamment avoir parfois fui la maladie de votre maman, de vous être réfugié dans le travail. Ça a été difficile aussi pour vous d'écrire ce qui n'était pas forcément très flatteur pour vous ?
5: Je me suis dit, j'ai envie d'être honnête, de raconter l'histoire. C'est facile de dire la maladie c'est dur et voir quelqu'un qu'on aime souffrir c'est moche. Non, j'ai voulu raconter la vérité, c'est-à-dire sur le handicap aussi, de voir sa propre mère diminuer, de voir le rejet que ça pouvait impliquer chez moi, ou alors même le non-dit, le fait de ne pas pouvoir accepter ce qui était en train d'arriver. C'est très difficile de voir quelqu'un qu'on aime souffrir, et donc j'ai voulu raconter ce que ça faisait, parce que je me suis dit ce sera la seule façon de faire comprendre aux autres ce qui se passe, et puis surtout de pouvoir être reconnu par d'autres qui vivent la même chose. Donc c'est un livre aussi à l'intention des autres, dire voilà, vous n'êtes pas seul, oui, à éprouver peut-être du dégoût, peut-être de la souffrance ou du déni.
0: Alors votre livre, il sort le 10 septembre, vous allez venir le présenter le jour de sa sortie à Lannion, oui. Dans les Côtes d'Armor, qui sont aussi le décor de votre livre. On aurait pu vous imaginer à Paris, c'était la Bretagne, c'était une évidence pour vous?
5: Je fais une signature à Paris la veille, parce que c'est les éditions Stock qui sont parisiennes qui vont publier le livre, mais ça me tenait à cœur de venir en Bretagne tout de suite, le premier déplacement, parce qu'il y en a beaucoup d'autres de prévus. Ce sera pour ma Bretagne de cœur, évidemment.
0: En tout cas, c'est une magnifique histoire d'amour, une histoire de famille, une histoire de société aussi sur les aidants. Ça s'appelle Ta mère et moi, ça sort le 10 septembre aux éditions Stock, et c'était notre coup de cœur du matin. Merci beaucoup, Guillaume de Tonquédec.
5: Merci à vous.
0: 7h27. Oh les moches petits légumes. D'habitude, on dit oh les beaux petits légumes. Et là, aujourd'hui, on va dire les moches petits légumes.
2: Et oui, nous parlons des légumes moches ou des fruits moches que vous retrouvez peut-être sur vos étals.

0: n'en a pas.
1: Bon, si les tomates ont des poils, par contre, les achetez pas. Hein. C'est qu'il y a un petit peu de moisissure, ça c'est sûr et certain. Mais manger plus moche, voire plus cher, pour aider nos agriculteurs. Est-ce que vous êtes prêts à faire ce geste? C'est toute la thématique de Ici c'est vous, tout à l'heure à partir de 9h. Vous réagissez déjà sur les réseaux sociaux comme Solène. Plus moche ne change pas le goût et la qualité. C'est pas un message de la matinale de vendredi dernier parce que je vous ai remplacé. C'est vraiment par rapport aux fruits et légumes que l'on peut acheter pour soutenir la filière agricole. On veut vous lire, on veut vous entendre tout à l'heure.
2: Le problème, c'est pas les supermarchés plutôt qui veulent toujours des beaux fruits, bien ronds, bien brillants, bien colorés.
1: Le fameux calibrage et tout ça.
2: Oui.
1: Donc que vous soyez consommateur ou producteur d'ailleurs, on veut vraiment avoir votre témoignage tout à l'heure au 02 99 67 35 35.
2: Moi j'adore les patates en forme de cœur. Ou de fesses, ça dépend. Enfin, c'est l'un ou l'autre.
1: Parce que vous
2: selon les jours. Ouais, voilà, c'est ça.
1: Enfin, pour le cœur. Hein,
2: oui, bien sûr, voilà.
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2: Vanessa Lambert. Excellent lundi avec Ici Armorique, votre radio de proximité en Bretagne avec de l'actu locale, de la musique, de la bonne humeur, des cadeaux, des conseils, ben oui, tout ça, même un lundi matin. C'est fort quand même. Allez, c'est le retour des réveils, des cartables, des collègues aussi et des ralentissements bientôt sur la rocade Rennaise. Ben oui, le bonheur, ça tient parfois à peu de choses. On est ensemble pour traverser tout ça. D'ailleurs, Greg surveille pour vous. Hein. Les conditions de circulation de ce matin, ça a l'air d'être calme pour le moment.
1: Pour le moment, c'est très fluide et très calme.
2: N'hésitez pas à nous appeler 02 99 67 35 35 si vous êtes témoin d'un accident ou d'un bouchon un petit peu inhabituel. Il est 7h30 déjà. Justine, qu'est-ce qui fait la une ce matin en Bretagne?
7: Il y a déjà la nouvelle victoire du Stade Rennais hier, 2-1 contre Angers lors de la troisième journée de Ligue 1. C'est bon pour le classement, mais Rennes a eu du mal à la fin de la rencontre et a même bien failli se faire remonter. Rennes qui a raté également à bon nombre d'occasions. Le résumé de ce match, il est évidemment à lire sur ici.fr. Vous verrez aussi ce matin sur notre site une vidéo tournée hier à l'intérieur de l'usine Stellantis La Jeannet à Rennes. Elle ouvrait ses portes pour ses 65 ans et des courses à pied y étaient organisées au profit de l'association Les Petits Doudous qui aide les enfants hospitalisés. Reportage donc en vidéo sur ici.fr et nos réseaux sociaux. Et puis focus dans un instant sur la crise agricole qui s'intensifie en cette rentrée 2026. Dans les champs, les dégâts sont bien visibles. Reportage dans l'info d'ici auprès d'un légumier dans le pays de Saint-Malo. Mais d'abord, en 90 secondes, c'est l'actu en français dans le monde avec Valentine Letess. Et d'abord, Valentine, ce constat.
8: Une semaine après la rentrée des classes, il manque toujours des profs, des CPE, des accompagnants dans les deux tiers des collèges et lycées de France. Résultat d'une enquête du SNES FSU, principal syndicat enseignant dans le second degré. Liana, Lola, Chloé, Maëlys ou encore Loana, violée et tuée à 10 ans par un homme jugé à partir d'aujourd'hui dans les Ardennes. Pour une réforme majeure dans la protection des femmes et des enfants, la loi contre les violences sexistes et sexuelles arrive aujourd'hui à l'Assemblée. Et les manifestations pour accélérer son vote reprennent dès ce soir devant les tribunaux de France. Troisième course à l'Élysée pour Fabien Roussel. Le secrétaire national du Parti communiste a officialisé hier soir sa candidature à la présidentielle de 2027. Il rejoint les très nombreux candidats sur la ligne de départ à gauche. C'est un moment grave en Europe. La réaction de notre ministre chargé de l'Europe après la victoire en Allemagne de l'AFD, parti d'extrême droite, aux élections régionales en Saxe-Anhalt, une première depuis 1945. 170 000 passagers du monde entier bloqués en Indonésie. À cause d'un volcan en éruption depuis ce week-end, les autorités ont fermé 8 aéroports du pays, dont le plus fréquenté à Jakarta. Jusqu'à 39 degrés, encore annoncés dans le sud-est de la France. 6 départements sont maintenus en vigilance orange pour canicule, avant une baisse nette des températures à partir de mercredi, prévient Météo France. 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
7: Et la météo, justement, on en parle dans l'info d'ici en Bretagne, à la rencontre ce matin d'un agriculteur qui attend désespérément la pluie, une vraie pluie qui irrigue les sols et qui permettrait d'effacer un peu la sécheresse qui dure depuis des semaines. Alors que la ministre de l'Agriculture a annoncé vendredi un plan d'aide à plus d'un milliard d'euros pour soutenir les agriculteurs, Richard Fontaine, lui, scrute le ciel. Il est légumier bio installé à Saint-Méloire-des-Ondes. Il travaille au sein de la coopérative Terre de Saint-Malo. Vous l'avez rencontré au milieu de ses champs, Loïc Guélec.
0: Oui, sur l'exploitation de Richard Fontaine, les choux ont repris un peu de couleur ces derniers jours.
9: Donc là, actuellement, on a un petit répit, puisque sur la zone ici, là, on a eu quelques millimètres. Donc nous ici, on a eu à peu près 25 mm, mais bah, c'est des averses d'orage.
0: Avec son associé en GAEC, Richard Fontaine est à la tête d'une exploitation légumière de 130 hectares en agriculture biologique, dont la moitié en légumes. Il travaille avec 4 salariés permanents et 3 saisonniers au moment des plantations. L'été a été très dur, sous un soleil de plomb. Ses choux ont beaucoup souffert et il a dû irriguer.
9: Vous voyez la parcelle qui est là, donc elle a déjà été irriguée 3 fois. Habituellement, je fais un ou deux passages, mais pas plus, quoi.
0: Et pour irriguer à la bonne période, un objet très précieux trône au-dessus de son champ.
9: Alors, vous voyez, vous apercevez, il y a une sonde d'irrigation. C'est-à-dire que je me fie à la donnée de la sonde qui fait 60 cm. Ça me permet de savoir à quel moment il est plus opportun d'irriguer. Ce qui me permet pour moi d'arroser ni trop tôt ni trop tard.
0: Que ce soit pour les choux, les pommes de terre ou les oignons, il estime avoir subi entre 20 et 40% de pertes durant la canicule. Les oignons, justement, ont souffert.
9: Habituellement, je fais une trentaine de tonnes et là, je suis plutôt autour de 20 tonnes. Je me suis aperçu que la variété avait quand même un impact important. Je pense que c'est une piste importante à creuser. Être à la recherche de variétés qui sont résistantes à la chaleur et au sec.
0: Mais selon lui, ça ne suffira pas pour faire face aux coups de chaleur des prochaines années. La question de la ressource en eau doit être posée au plus vite.
9: Même en apportant une certaine économie d'eau dans la technicité, il faudra quand même de l'eau. Et moi, je crois qu'il est plus qu'urgent de se mettre autour de la table et de réfléchir à la constitution de réserves d'eau communes.
0: Alors que la récolte des choux ne fait que commencer et que d'autres légumes arrivent, comme les poireaux, Richard Fontaine n'attend qu'une chose, de la pluie, mais de la pluie significative.
9: Bah, et oui, c'est à souhaiter pour tout le monde, parce que sinon, ça va pas être marrant les semaines qui vont venir.
0: Les légumiers de Terre de Saint-Malo ont bien conscience qu'ils vont devoir produire avec un climat déréglé.
7: Et elle arrive, cette pluie, c'est ce que va nous dire Sébastien Decaux dans un instant. Reportage sur ici.fr et juste à propos des fruits et des légumes moches à cause de cette sécheresse, est-ce que vous êtes prêts à en acheter, même plus cher pour soutenir nos agriculteurs? C'est la question qu'on vous pose ce matin. Vous réagissez déjà sur nos réseaux sociaux Facebook et Instagram. Et tout à l'heure avec Grégory en direct de 9h à 10h au 02 99 67 35 35.
2: 7h36, regardez, je fais la danse de la pluie.
1: C'est très radiophonique, hein. C'est très très radiophonique.
2: Sentez-le. Voilà. Bon, Sébastien Decaux, est-ce que ça va marcher, ma danse de la pluie?
10: Ça va marcher à coup sûr pour demain, c'est une certitude. Hein. La pluie va arriver par les Côtes d'Armor et puis le Morbihan demain matin, puis se propager à l'Ille-et-Vilaine à partir de la fin de la matinée et en début d'après-midi. On attend un épisode pluvieux quand même assez significatif, hein. 10 à 20 mm sur le nord de la région, un petit peu moins sur le sud. On va affiner tout ça, hein, durant cette journée à Météo Bretagne. En attendant, eh bien, cette journée d'un sera variable, moins chaude qu'hier, hein, où il a fait entre 30 et 34 degrés sur l'est de la Bretagne. Aujourd'hui, prévoyez plutôt 23 à 28 de Carnac jusqu'à Argentré-du-Plessis, en passant par 26 à Ploermel et Combourg, 27 à Rennes et Bain-de-Bretagne. Côté ciel, c'est variable, hein, aujourd'hui, des éclaircies, des passages nuageux, et puis éventuellement quelques petites ondées très localisées et plutôt faibles. côté température ce matin, donc après le coup de chaud d'hier, il fait 17 à 19 degrés.
2: Merci beaucoup Sébastien, tout à l'heure. Sur la route, il y a un quart d'heure, on se disait tout va bien, bam, accident.
1: Accident entre deux véhicules sur la rocade ouest dans le sens intérieur. C'est à hauteur de la porte de Villejean. La bretelle d'accès est fermée à la circulation pour tous les véhicules et forcément ça commence à coincer tout autour. Pour vous, qui êtes en provenance de l'ouest, justement, de Vézin-le-Coquet, par exemple, si vous empruntez la nationale 1012, c'est mieux comme ça, eh bien sachez que le trafic est fortement ralenti. On compte sur votre activité et vos plus amples informations au 02 99 67 35 35.
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2: Qui veut un cookie ?
11: Moi !
2: Cookie chocolat, cookie vanille ou cookie dingler ?
1: Cookie dingler.
2: Ah mais ça tombe bien, j'avais que ça en stock. Ils sont très bons ces petits gâteaux. On a les mêmes depuis les années 80. Mais visiblement.
1: Un peu rassis, hein, non ?
2: Oui mais ça marche, ça bien trempé dans le café, ça

0: L'âme libérée avec Cookie Dingler à 7h41.
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0: Et bon lundi, bonne reprise à vous après ce week-end de rêve, on peut le dire. Et vous savez ce qui est cruel avec un week-end magnifique? C'est qu'on s'habitue très vite, voilà, deux jours de soleil en Bretagne et ce matin on estime que 26 degrés, c'est normal, un 7 septembre. Bon, profitons-en tant que ça dure, mais on est bien content aussi de savoir que la pluie fera son retour à partir de demain. Tous les matins, on a Evan de Bretagne qui nous rejoint avec chaque jour des bonnes idées de Bretons et de Bretonnes. C'est notre rayon de soleil. Bonjour Evan.
3: Bonjour la Bretagne. Oui, c'est vrai que c'est l'heure de la bonne idée 100% pur beurre. La bonne idée d'aujourd'hui, c'est Fabienne et Franck qui l'ont eue. Tous les deux sont les joyeux gérants du camping de la presqu'île de Crozon. Leur établissement est un site pilote en France pour le recyclage des eaux usées du camping directement sur place. Concrètement, les eaux des lavabos, des douches et des machines à laver sont retraitées et servent ensuite à alimenter les toilettes, à arroser ou à nettoyer les sols. Résultat, au lieu de 80 litres d'eau consommée chaque jour par chaque campeur, les gérants espèrent descendre à 50 litres, soit 600 mètres cubes d'eau économisée par an selon leurs calculs. C'est pas rien, surtout qu'à Crozon, en plein été, l'eau arrive de loin, alors chaque goutte compte. Leur unité de recyclage a coûté 130 000 euros, mais ils ont reçu une subvention de 75 000 euros pour les aider à mettre le projet sur pied. Il faut dire qu'ils n'étaient pas à leur coup d'essai. Le couple se bouge pour réduire au maximum l'impact écologique de leur camping avec d'autres bonnes idées, comme remplacer le bitume par des graviers dans les allées pour que l'eau s'infiltre un peu mieux dans le sol, produire 66% de l'électricité du camping avec des panneaux solaires, récupérer l'eau de pluie, etc. etc. Donc bravo à eux. Tiens, tout ça m'a donné une autre bonne idée. Prolonger les vacances en partant à Crozon. Ah, c'est une bonne idée, ça. Hein. Et pas de répit pour le chiffre du jour, qui est aujourd'hui 1904. C'est l'année de construction du château Turpot, monument iconique de la ville de Quiberon dans le Morbihan. Bonne journée et à demain pour une nouvelle bonne idée.
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0: Merci beaucoup Evan. À chaque fois que je passe devant le château Turpot à Quiberon, je me dis un jour, il sera à moi. Bah toujours pas. Toujours pas. Déjà, il y a déjà quelqu'un dedans.
4: Oui, voilà, j'ai pas les sous. Est-ce qu'il est disponible?
0: Bah oui, c'est ça, mais c'est vraiment la carte postale iconique de Quiberon. À Quiberon, ça roule bien ce matin. On peut pas dire autant, Greg, pour ceux qui arrivent sur Rennes aujourd'hui.
5: Ah, ça, c'est sûr et certain. Je vous l'ai mis en story sur le compte Instagram et Facebook. Oui, un accident s'est produit sur la rocade ouest à hauteur de la porte de Villejean. Deux véhicules sont impliqués dans cet accident qui occasionne de grosses difficultés. Soyez vigilants. D'autant que la bretelle d'accès est fermée pour le moment à la circulation. Mais ça n'est pas tout, car on s'aperçoit qu'au nord, ça ralentit beaucoup. Également, beaucoup de monde sur la route de Saint-Malo jusqu'à Rennes. Et lorsque vous arrivez sur Rennes, eh bien, tout ce beau monde se retrouve sur la rocade en direction de l'ouest ou du nord. Donc faites attention, en cas de freinage brusque, vous perdez au minimum 20 à 30 minutes par rapport au temps de trajet habituel. Contactez-nous pour nous en dire davantage au 02 99 67 35 35.
0: Il n'est que 8h.
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3: La mobilisation toute cette semaine du réseau des buralistes, des manifestations sont prévues chaque jour, à commencer aujourd'hui par Redon. 500 buralistes de tout l'Ouest y sont attendus à 10h30 pour une manifestation sur la place de Bretagne. Et parmi eux, il y aura la présidente de la Fédération des buralistes des Côtes d'Armor qui est en direct ce matin sur ICI Armorique.
4: Bonjour Odile Leny. Alors, expliquez-nous, Odile Leny, les raisons de la mobilisation de votre profession cette semaine.
5: Oui, alors toute la profession cette semaine se mobilise. Il y a 5 rendez-vous au niveau national et un rendez-vous à Vernon pour un rassemblement de tous les buralistes. Donc la situation économique et financière du réseau se dégrade peu à peu parce que nous avons, malgré les efforts de diversification, nos volumes de tabac vendus dans notre réseau baissent. Parce qu'il représente encore la moitié de notre chiffre d'affaires pourtant, mais il a été divisé par 2 en 10 ans.
4: À cause des augmentations du prix du tabac
5: dans certains territoires. Oui, c'est ça. Plus le tabac augmente, évidemment, moins on en vend parce qu'il y a des réseaux parallèles qui se mettent en place. Le tabac est trop cher, donc il y a toujours un moyen de s'en procurer plus facilement et à moins cher.
4: Mais ces augmentations de prix, donc, c'est une question de santé publique, Odile Leny. Alors que faire ?
5: Oui, mais enfin, ça démontre bien que le prix le tabac n'est pas bon, on le sait bien, mais ces prix, ces augmentations de prix, pour une raison de santé publique, n'ont rien démontré ces dernières années, puisque nous constatons nous avons de moins en moins de tabac, nous vendons moins de tabac dans notre réseau, mais il se vend quand même sur divers canaux parallèles.
4: Donc concrètement, donc, vous demandez que l'État arrête d'augmenter le prix des paquets de cigarettes, c'est ça ?
5: Oui, nous demandons un gel de la fiscalité, c'est-à-dire un moratoire ferme sur plusieurs années, et la fin de l'indexation du prix du tabac sur l'inflation, car bientôt, en mois de janvier, si rien n'est fait, le tabac va beaucoup augmenter, et donc ce phénomène va s'amplifier, et nous aurons encore des baisses plus importantes de chiffre d'affaires.
4: Vous dénoncez également l'augmentation de l'insécurité de votre profession. Vous avez des exemples en Bretagne. Il y a des buralistes qui sont régulièrement agressés, Odile Leny.
5: Alors, il y a forcément de l'insécurité, étant donné qu'il y a du marché parallèle important. Déjà, dans les grandes villes, on pense à Rennes, quand les buralistes sont moins en sécurité, parce qu'il y a du trafic autour de leurs points de vente. Donc forcément, ils sont en insécurité. Il y a eu aussi des braquages de camions, de cigarettes. Voilà des exemples qui nous montrent que à cause de ce prix du tabac qui est cher, eh ben, de plus en plus cher, nous sommes en insécurité dans nos débits de tabac.
4: Et concrètement, ça veut dire que la profession disparaît ? Il y a des collègues à vous qui arrêtent ?
5: Oui, il y a eu en 20 ans, au niveau national, il y a plus de 8400 établissements qui ont fermé. Que ce soit dans c'est surtout, parce que le buraliste est quand même un lien social, même dans les campagnes. Et le buraliste, il lui faut une situation économique convenable, sinon il ne peut pas tenir et il y a fermeture. Donc alors que la profession se diversifie de plus en plus pour essayer de tenir économiquement.
4: Donc vous allez manifester toute cette semaine et notamment ce matin à Redon. Que demandez-vous ? Avez-vous des échanges avec le gouvernement déjà ?
5: Alors justement, c'est pour avoir des échanges plus fructueux que cette mobilisation, ces mobilisations sont mises en place. Et donc, suite à ça, la Confédération, évidemment, des dialogues s'ouvriront, on espère. C'est dans ce sens-là que cette mobilisation est faite, de façon à ce que des choses concrètes soient mises en place.
4: Et vous attendez 500 buralistes de tout l'Ouest, c'est ça, ce matin?
5: Oui, c'est ça. Nous serons autour de entre 400 et 500 sur cette place de Bretagne à Redon.
4: Eh bien, merci beaucoup, Odile Leny, d'avoir été en direct ce matin avec un léger décalage. C'est les aléas du direct. Vous êtes la présidente de la Fédération des buralistes des Côtes d'Armor et donc manifestation à 10h30 place de Bretagne à Redon ce matin.
3: 7h51. Si nous allions dans une soirée mondaine, on dirait Stéphane Bern. Stéphane Bern qui sera avec nous juste avant 8h. Soirée mondaine, vous êtes très belle comme ça, Justine.
5: Merci.

0: Adria avec Soirée mondaine sur ICI Armorique. Juste avant 8h, on va remonter le temps avec Stéphane Bern. On sera pas très loin d'ici, chez nos voisins nantais. S'ils sont un peu nuls avec leur équipe de foot, ils sont très forts pour faire des biscuits qui restent. Le petit Lu, ça vous dit sûrement quelque chose. Il nous raconte son histoire, Stéphane Bern, dans 3 minutes. On va d'abord regarder un petit peu ce qui se passe sur la route, parce que si on résume, c'est le bazar.
1: Avant le petit Lu, c'est pas du gâteau. Hein. Si vous prenez le volant ce matin, accident au niveau de la porte de Villejean sur la rocade ouest. Une bretelle d'accès qui est fermée au véhicule, mais forcément, ça coince dès la rocade sud. Hein. Dès Bréquigny pour remonter en direction de Villejean, vous perdez énormément de temps. Vous perdez du temps en provenance de Saint-Grégoire, en direction depuis Saint-Malo en direction de Rennes. Du nord, donc vers la capitale bretonne, ça ralentit fortement. Et on n'en est pas en reste à l'est, puisque sur la nationale 157 de Servon-sur-Vilaine à Cesson-Sévigné, ce sont 6,7 km de bouchons qui nous sont signalés.
0: Oui, partout,
1: donc un mot d'ordre, restez sous la couette, c'est mieux. Et vos infos trafic au 02 99 67 35 35.
0: Et on va s'intéresser aussi à notre panier sur le marché avec des légumes pas toujours très beaux, mais peut-être meilleurs que ceux qui sont justement parfaits.
1: Bah ça ne nous aura pas échappé, il a fait très chaud, trop sec également cet été. Du fait des aléas climatiques, les légumes ont triste mine, les fruits également. Est-ce que vous êtes prêt à acheter plus moche, voire plus cher, pour soutenir la filière agricole bretonne? Pour le moment, à 75%, c'est du oui sur les réseaux sociaux Instagram et Facebook. Continuez de cliquer, de voter, de laisser vos commentaires et appelez-nous tout à l'heure à partir de 9h.
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0: Chaque jour avec Ici Armorique, on fait un peu d'histoire avant les infos de 8h. C'est avec Stéphane Bern et ce matin, on voyage au temps de l'invention d'un biscuit codé.
14: Vous ne vous en rendez probablement pas compte, mais quand vous croquez dans un petit beurre, c'est presque comme si vous croquiez dans un calendrier. En 1882, Louis Lefebvre Utile reprend la biscuiterie artisanale construite par ses parents à Nantes. Tout de suite, il voit grand et transforme la petite affaire familiale en véritable aventure industrielle. Mais surtout, en concevant un biscuit qui va traverser le temps, littéralement. Et contrairement au paquet, qui dure rarement plus longtemps que goûter.
15: Les garçons, venez goûter !
16: Oh, chouette.
14: Louis Lefebvre Utile veut fabriquer une nouveauté simple, reconnaissable entre toutes et imaginée pour être mangée tous les jours et à tout moment de la journée. Alors, il s'inspire des napperons sur lesquels il prend le thé. Et il crée le petit beurre.
17: Le petit beurre, il est bon, le petit beurre.
14: Un biscuit codé derrière lequel se cache une véritable allégorie du temps qui passe. Une sorte de Da Vinci Code, mais pour nos chères têtes blondes. Voyez plutôt, ces quatre angles représentent les quatre saisons de l'année. Son contour est formé de 52 petites dents, comme les 52 semaines de l'année. On décompte sur sa surface 24 petits trous, comme les 24 heures de la journée. Peut-être même qu'il mesure 7 cm pour les 7 jours de la semaine. Un véritable calendrier pour le goûter. Je vous déconseille de tenter l'expérience avec celui des pompiers ou de votre facteur.
7: Tiens, voilà le facteur.
14: Légèrement doré, à la fois croquant et fondant en bouche, le petit beurre séduit immédiatement les Français. Des moins gourmands à ceux qui disent « j'en prends juste un avant d'en manger 12 ».
8: Pourquoi tu es si excité? Est-ce que c'est déjà l'heure du goûter?
14: Avant les montres connectées, les Français avaient déjà un objet pour compter le temps qui passe. Sauf qu'ils se faisaient dévorer pour le goûter.
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0: Et bon lundi, nous sommes le 7 septembre, ici à Armorique, il est 8h.
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0: Vanessa Lambert. Et avec Justine Sauvage pour l'info en Bretagne. Après le plan d'aide du gouvernement annoncé vendredi, c'est le département d'Ille-et-Vilaine qui annonce vouloir soutenir les agriculteurs.
15: Et pour les aider à faire face aux conséquences des canicules et de la sécheresse, le conseil départemental présente aujourd'hui en commission permanente un plan de soutien à hauteur d'1 million d'euros, et il y aura ensuite un mois de concertation pour que cet argent soit distribué au mieux, explique le président du département d'Ille-et-Vilaine, Jean-Luc Chenu.
16: Des pans entiers de très très nombreuses filières agricoles sont très fortement impactés. Alors, les secteurs que l'on traitera vont faire l'objet de concertations approfondies en interne, bien sûr, avec l'ensemble des élus départementaux, mais je rencontrerai aussi la Chambre d'agriculture, les principales organisations syndicales, pour essayer d'être au plus près des réalités. Et puis, nous aurons aussi une attention particulière à la question des cotisations sociales, parce que le département a des compétences importantes dans le domaine social, et la question des cotisations sociales avait déjà fait l'objet d'un traitement en 2022, donc il faudra sans doute qu'on y revienne.
15: Et concernant le plan d'aide à plus d'1 milliard d'euros annoncé vendredi par le gouvernement, il est déjà jugé insuffisant par la FNSEA des Côtes d'Armor, qui organisait hier soir une manif devant la préfecture à Saint-Brieuc. Info à retrouver sur ici.fr. Eux manifestent tout à l'heure à Redon en Ille-et-Vilaine, les buralistes venus de tout l'ouest de la France, qui se retrouvent à 10h30 place de Bretagne. La profession dénonce les hausses des prix des paquets de cigarettes, l'insécurité et l'essor du marché noir. La présidente des buralistes des Côtes d'Armor était avec nous il y a quelques minutes. Interview à retrouver en intégralité sur ici.fr.
0: À Rennes, comme de nombreuses villes étudiantes, se loger est souvent très difficile.
15: Et ce matin, alors, on s'intéresse à l'une des solutions qui se développe dans la capitale bretonne, la colocation intergénérationnelle, quand une personne âgée accueille chez elle un ou une étudiante. Pour la première, c'est un moyen de rompre l'isolement. Pour les plus jeunes, c'est un loyer attractif qui est proposé, 70 euros seulement par mois. À Rennes, c'est l'association La Maison en Ville qui a mis ainsi Jocelyne, 81 ans, en relation avec Lucie, 22 ans, en master. En une semaine, elles ont déjà appris à vivre ensemble et à s'apprécier. Pourtant, Jocelyne se souvient qu'il y a 9 ans, elle ne voulait pas se lancer dans la coloc avec des étudiants.
18: J'étais pas dans le but d'une étudiante. Et mon amie Isabelle me dit, Jocelyne, tu n'as pas le choix, tu ne veux pas être toute seule. Je prends un rendez-vous avec Maison en Ville, tel jour, telle heure, et on va ensemble. Et heureusement, je lui dis toujours, d'ailleurs, quand je la vois, merci Isabelle, parce que grâce à toi, j'ai rencontré des jeunes super. Ça m'a permis, en plus, de les revoir en 9 ans. Moi, j'ai tous ces jeunes que j'ai rencontrés, ça n'a été que du plaisir.
15: Un bonheur plus que partagé déjà par Lucie, qui vit avec Jocelyne depuis une semaine.
19: Je suis vraiment contente de l'avoir fait, parce que la première semaine où j'ai pas eu beaucoup de cours, etc., et que j'avais pas forcément rencontré d'autres étudiants, je me suis dit, en fait, si j'avais eu un appartement seul, je serais rentrée chez moi, j'aurais rien fait de l'après-midi, j'aurais parlé à personne, enfin, j'aurais été sur mon téléphone, quoi, mais bon, c'est pas non plus hyper kiffant. Et alors que là, je rentrais, on goûtait ensemble, on jouait aux cartes, ou je rentre, on discute, et j'avais quelqu'un avec qui passer l'après-midi, quoi, et la soirée, et c'est cool.
15: Et les deux femmes nous racontent cette première semaine de colocation intergénérationnelle. Ce sera l'info d'ici à 8h30. Les étudiants qui font leur rentrée aujourd'hui à Rennes 2, 20 000 inscrits dans l'université cette année. Il y a un nouveau resto U, si vous voulez en profiter à midi, l'Étoile sur le campus Beaulieu. Il a rouvert cet été après 3 ans de travaux et 20 millions d'euros investis. Inauguration officielle aujourd'hui, 1 000 personnes peuvent y manger en même temps.
0: C'est un lieu habituellement fermé au public qui accueillait hier des courses à pied et pour la bonne cause.
15: Oui, l'usine Stellantis de la Jeannet à côté de Rennes qui proposait à tous salariés ou non de l'entreprise automobile de courir donc pour l'association Les Petits Doudous qui aide les enfants hospitalisés. Un moyen insolite hein, de découvrir le site industriel car on ne rentre pas si facilement à Stellantis. L'usine en plus fête cette année ses 65 ans. Ce fut aussi pour les familles des salariés un grand moment car figurez-vous que certains enfants ont découvert des années après le lieu de travail de leurs parents, n'est-ce pas, Léopold de Picot ?
20: Il a passé son 5 km le nez en l'air entre les robots et les ossatures de voitures. À l'arrivée, Pascal Stenbach savoure.
21: C'était assez étonnant de pouvoir parcourir l'atelier sans chaussures de sécurité. Ça, c'était chouette. Il y a une belle fête, il y a une belle ambiance. C'est aussi l'occasion pour ma fille de découvrir où travaille papa. Ça m'a fait plaisir de partager ça avec elle.
20: 25 années passées dans l'usine, jusqu'à 12 000 employés quand il a commencé, 1 400 salariés désormais.
21: Elle a changé, elle a réduit de taille de moitié. Les installations sont modernisées avec la fierté de faire des voiture.
20: Sa fille Manon, 30 ans, se demandait ce qu'il y avait dans cette usine depuis ses 5 ans.
22: J'ai dit, ça fait longtemps que je travaille là, c'est la première fois que je passe la porte, c'est rigolo. On le rejoignait ou on le laissait sur le parking de l'usine et là, de pouvoir passer les portes, c'est vraiment sympa de voir comment c'est à l'intérieur.
20: Le site de Stellantis, c'est 240 hectares, 80 bâtiments, mais même les salariés, comme le grand public, n'ont pas pu tout faire visiter à leurs proches. Guillaume Olivari, le directeur.
23: On a quand même été vigilants sur quelques points.
24: Des endroits qu'on ne peut pas visiter.
23: Alors, il y a une toute nouvelle couleur par exemple, une nouvelle série de C5 Air Cross qu'on a pris soin de cacher. Elle n'a pas été visible aujourd'hui.
20: Une histoire de peinture, mais aussi de nouveaux modèles. L'usine va encore se transformer pour fabriquer les voitures du chinois Dongfeng dans 2-3 ans.
15: Et si ça vous intrigue, vous avez une vidéo sur cette course à pied hier à Stellantis la Jeannet. C'est à voir sur ici.fr et nos réseaux sociaux.
0: Le foot est une nouvelle victoire pour le Stade Rennais hier. Nos rouges et noirs se sont imposés 2-1 à Angers.
15: Une victoire qui est bonne pour le classement général car Rennes n'est qu'à 2 points du leader Monaco ce matin. Mais dans le détail, ce fut compliqué, surtout en fin de rencontre. Les Rennais n'ont jamais réussi à mettre un troisième but et surtout, ils ont failli se faire remonter par les Angevins. Des difficultés que reconnaît Premislav Frankowski, auteur du premier but rouge et noir.
25: Je pense qu'on a fait très bon 30 minutes. On a gagné 2-0. Après, on a perdu le but. On a perdu notre agressivité, on a eu difficulté la dernière 15 minutes en la première mi-temps, mais à la fin on a gagné, on est très content, je suis fier pour l'équipe.
26: À la fin du match, il y a quand même eu plein de situations que vous avez un peu mal gérées. Comment t'expliques ça? Est-ce que c'est encore le progrès qu'il faut aller chercher pour l'équipe?
25: Ouais, on doit chercher 3 inputs plus possible. Je pense ça on peut faire mieux parce qu'à la fin c'était chaud. Mais comme je dis avant, à la fin on a gagné, on est content parce que là c'est toujours difficulté.
15: Et on reviendra bien sûr sur cette victoire de Rennes à Angers dans le lundi. C'est Rosy, rendez-vous sur notre chaîne YouTube 100% Stade Rennais ici à Armorique dans la soirée.
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0: Et après le week-end estival, journée de transition en ce lundi, Sébastien Decaux.
28: Exactement Vanessa, avec un ciel qui sera variable aujourd'hui entre nuages et éclaircies. Localement, quelques petites ondées ne sont pas exclues. Mais avec donc la chaleur qu'on a emmagasinée hier, on se réveille ce matin avec des températures plutôt élevées pour la période. 17 à 19 degrés sur nos thermomètres ce matin. Et cet après-midi, nous allons conserver de la chaleur avec des maximales certes en baisse, mais comprises entre 23 et 28 degrés. On prévoit 23 à Carnac, 24 degrés pour Vannes et Saint-Brieuc, 25 degrés à Pontivy, 26 degrés à Ploërmel et Combourg, 27 pour Rennes et Bain-de-Bretagne et jusqu'à 28 degrés en direction d'Argentré-du-Plessis. Le tout avant une journée de mardi qui verra le temps bien changer. Nous serons face aux nuages et à la pluie avec de fortes rafales de vent, 50 à 70 km/h, un vent qui va tourner du secteur sud-ouest au nord-ouest et qui fera baisser les températures demain après-midi. Alors on attend 16 à 18 le matin, mais plus que 18 à 22 degrés du nord au sud de Bretagne demain après-midi.
0: Merci beaucoup Sébastien, à tout à l'heure. La route, c'est très compliqué ce matin pour rejoindre Rennes de partout.
1: Ah oui, ça c'est sûr qu'on n'est pas... Enfin, il n'y a pas de jalousie à avoir si vous êtes au nord, au sud, à l'est, à l'ouest. Ça coince beaucoup, alors surtout à l'ouest du fait de cet accident entre deux véhicules au niveau de la porte de Villejean. Ça ralentit fortement également depuis Saint-Jacques-de-la-Lande jusqu'à Noyal-Châtillon, 3,6 km dans ce secteur. Et en plus, dans ce secteur particulier, c'est dans les deux sens que ça coince. Donc comme ça, au moins, vous pouvez faire coucou aux automobilistes que vous croisez. Notez également des difficultés de Servan-sur-Vilaine jusqu'à Cesson-Sévigné sur 6 km sur la Nationale 157. Et puis, à Vannes, on n'en est pas en reste, puisque l'entrée de Vannes est compliquée ce matin, notamment sur la D135B à Saint-Avé.
0: Eh ben dis donc, j'ai fait mes petits calculs, parce que je suis un peu sadique. Plus de 2 heures de bouchons cumulés.
1: Ouais. Sympa.
0: C'est sympa pour un lundi matin.
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0: Bon ben courage à vous, hein, si vous êtes dans les bouchons du matin. Respirez. Montez le son, profitez aussi de la musique d'ici Armorique. C'est Elie Medeiros, cherchez son nom avec un bailar.

0: Eli Medeiros avec A Bailar Calypso à 8h13.
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0: Avec ici Armorique, il est 8h13 en Bretagne, ça y est, les écoles ouvrent leurs portes, ça s'anime un petit peu, la rocade est bien réveillée aussi, ça on l'a vu, heureusement on a Greg qui surveille les bouchons pour vous, qui surveille aussi vos petits messages sur Facebook et Instagram, continuez à nous écrire, nous partager les photos de votre week-end, on adore ça, vraiment, on adore aussi les fruits, même quand ils sont moches, les légumes un peu biscornus, c'est normal en fait.
3: Mais oui, il a fait trop sec, il a fait trop beau, cet été est trop chaud, du coup, les pommes de terre, elles sont réduites à néant comme ma super patate que j'ai là. Est-ce que vous êtes prêts à manger plus moche, voire plus cher, pour aider les agriculteurs bretons? 02 99 67 35 35.
0: Mais si c'est plus moche, normalement, ça devrait être moins cher.
3: Ah ouais, mais les légumes et les fruits sont peut-être plus rares.
0: Ah bah oui, ça. Parce qu'il n'y a pas eu assez d'eau.
3: Bah oui.
0: Bon, on ouvre le débat et surtout, vous avez la parole chaque matin. Oh mon Dieu, c'est la carte postale. On dirait Maïté. Oh mon Dieu! Et à son âme. La carte postale tous les matins, c'est la possibilité pour vous de gagner des cartes carburant et chaque jour ça grimpe. On est à 100 € de carte carburant ce matin avec toujours cette carte postale qu'on cherche. Mon petit lapinou, je suis ok pour marcher avec toi, histoire d'aller chercher du fromage direct à la source et peut-être qu'on y croisera Glenn de la radio. D'où a été envoyée cette carte postale? On a déjà pas mal de propositions qui nous ont été faites, hein, Greg.
3: Elle n'a pas été envoyée de la bazouche du désert, ni de Pimpon, encore moins de Janzé, de Saint-Glin, de la Garche de Bretagne ou de Arzal. Mais elle vient d'où?
0: Mais alors, d'où a été envoyée cette carte postale? 02 99 67 35 35. On vous offre 100 € de carte carburant ce matin.
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0: 8h16, c'est pas vrai, le rendez-vous anti-arnaque avec Aude Razo. Votre message ce matin, il est clair, il ne faut jamais, mais jamais répondre aux SMS très bizarres qu'on reçoit parfois sur nos téléphones.
6: Effectivement, je vous donne un exemple, ma sœur a reçu l'autre jour ce texto. Bonjour, tu as le temps de prendre une tasse de thé dans l'après-midi, point d'interrogation. Elle ne connaît pas le numéro, le SMS en plus est très mal écrit, et ma sœur me dit en rigolant, je ne connais personne qui boit du thé. Donc la question, faut-il répondre à ce texto, j'ai dit à ma sœur, tu ne réponds surtout pas.
0: Et pourquoi? C'est quoi le danger?
6: Parce que ce SMS est peut-être un piège. Mettons que ma sœur réponde « Qui êtes-vous? Je ne connais pas votre numéro » ou « Vous avez dû vous tromper de numéro » ou même « Je vous ai démasqué, je sais que vous êtes un escroc ». En faisant ça, elle confirme que son numéro est actif. Et ça, pour l'escroc, ça a beaucoup de valeur parce que les numéros de téléphone, nos numéros de téléphone, ils valent de l'argent. Je vous explique, il y a un marché noir de l'arnaque, c'est là que les escrocs vendent et achètent les infos qu'ils ont sur nous. Donc si vous répondez, vous risquez d'être fiché comme une personne dont le numéro est actif, il fonctionne, une personne qui répond à des inconnus, qui est potentiellement crédule et qui peut donc potentiellement être arnaquée. Et ça, on ne veut pas. Donc ne répondez pas, ne vous mettez pas vous-même une cible dans le dos parce que derrière, vous risquez de recevoir tout un tas de messages sur, je ne sais pas, des investissements soi-disant miraculeux ou sur des faux jeux concours qui essayent de piquer votre numéro de carte bleue. Bref, ça suffit, on en reçoit déjà assez comme ça.
0: Merci beaucoup Aude Razo. J'ai eu un petit moment de doute parce que je dis, alors on reçoit des Aude nous dit faut pas lire certains messages et je reçois un SMS juste en même temps, donc je me dis oh, mon Dieu, j'ai été piratée. Mais c'est ma maman qui me dit, je te vois à la télé, tu es magnifique, bisous ma chérie. Oh. Bisous maman, je fais des bisous à ma maman au passage, voilà. Bah quoi, appelez votre maman.
3: Non, toi, je regarde, j'ai pas de message.
7: Non, moi non plus.

0: de Greg ne regarde pas la télé, pas encore.
1: La mienne, non.
0: Allez, la route, c'est compliqué ce matin. Plus de 1 heure, 2 heures même de bouchons cumulés sur la rocade de Rennes.
2: Hein. Ouais, très compliqué à hauteur de Noyal-sur-Vilaine en direction de Cesson-Sévigné. Quasiment 6 km de bouchons dans ce secteur. À la rocade, sur la rocade dont vous parliez, sur la rocade ouest, suite à un accident qui s'est produit à hauteur de la porte de Villejean. Ça coince littéralement et même en amont à hauteur de la porte de Bréquigny jusqu'à la porte de Clenay. Sur le nord, eh ben là aussi, ça coince à hauteur de la porte de Saint-Malo pour vous qui arrivez de Saint-Grégoire. Et puis pas mal de difficultés également en entrée de ville de Vannes. J'ajoute à cela une petite pluie fine qui est en train de tomber dans le Morbihan, à Erdéven, c'est ce que nous précise Marie-Jo. Et un petit peu de brouillard également dans le secteur de chez Marie. Mais Marie ne nous dit pas où elle habite, donc cela ne nous regarde pas.
1: Bah, on voit rien en même temps, c'est pour ça.
2: Ah, c'est pour ça. Info météo, info trafic sur les réseaux sociaux.
0: Merci Greg. Et vous continuez bien sûr, on est avec vous dans cette panade, on va le dire, du lundi matin sur les routes bretonnes. C'est assez compliqué, effectivement. Le jeu de la carte postale arrive dans un instant, juste après. Amir. Alors Amir, il est du genre à vouloir faire la fête le lundi.
2: Ah bon ?
0: Il dit, oh, je me bats suffit le week-end, faisons la fête. Bah, allons-y Amir, faisons la fête. Dansons.

0: Hier avec la fête sur ICI Armorique à 8h21. Est-ce que ce sera la fête pour René? On va voir ça tout de suite, c'est le jeu de la carte postale comme tous les matins. Bonjour René.
1: Bonjour madame.
0: Madame, vous m'appelez madame, j'ai l'impression d'être très vieille là d'un coup René quand même.
1: Oui, ah bon, alors donc,
0: Moi c'est Vanessa.
1: Bonjour René.
0: Bonjour René, voilà, on remet les choses à plat, tout va bien. René, vous êtes à Fougères et cette carte carburant de 100 euros vous tend les bras si vous me dites d'où a été envoyée cette carte postale. Mon petit lapinou, je suis ok pour marcher avec toi, histoire d'aller chercher du fromage direct à la source. Peut-être qu'on y croisera Glenn de la radio. À votre avis, d'où a été envoyée cette carte postale, mon cher René?
1: Je dis
0: Motreff dans le Finistère. Non, ce n'est pas Motreff.
1: Bon, j'avais des arguments, l'apinou, la fromagerie, les trois sources, etc.
0: Ah ben oui, mais souvent on a l'impression d'y être, mais il manque juste un petit truc. Bon, c'est pas grave René, on était ravis de vous accueillir ce matin.
1: Oui, merci.
0: Vous revenez quand vous voulez. Au revoir. Après Fougères, on est à Monterthelot dans le Morbihan avec Claudine. Bonjour Claudine.
2: Bonjour madame.
0: Ah ben vous aussi vous m'appelez madame. Je m'en vais.
2: Bonjour Vanessa.
0: Ah ouf, j'ai eu peur. Je présente Justine, je présente Greg.
3: Bonjour.
0: Également.
3: Bonjour madame.
0: Vous êtes je ne dis pas qu'ils vont vous aider à trouver la carte postale, mais on ne sait jamais. Claudine, à votre avis, d'où a-t-elle été envoyée?
2: Je pensais à Maëlle Carré.
0: Mais le Carré, juste à côté de Carré.
2: C'est ça.
0: Pourquoi?
2: Alors, mon petit lapinou, il y a un éleveur de lapins qui s'appelle Monsieur Guyader qui fait des visites de ses tapiers ou je ne sais pas quoi. Mmh. Il y a, pour la marche, il y a un grand club de marche. Il y a un étang qui s'appelle l'étang des sources. Pour aller chercher du fromage, il y a une fromagerie qui s'appelle le Champ des Cabris et surtout il y a le pastel de Glenmore.
0: Le Glen de la radio, ben oui. C'est bien pensé là aussi Claudine, mais ce n'est pas Maëlle Carré.
2: Ah.
0: Non, c'est pas ça. Et comme on est à 100 euros, généralement, avec Justine, on est d'accord pour rajouter un indice de plus. Quand on parle de fromage, le fromage, vous ne le trouverez pas sur cette commune. Il faudra aller vraiment à la source du fromage. Là où on en fabrique vraiment. Voilà. On donne toujours un indice quand on arrive à 100 euros, c'est déjà pas mal. On rajoute 15 euros, 115 euros de carte carburant demain avec la carte postale. On compte sur vous dès 8h10.
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0: On était à Fougères avec René, notre premier candidat. On y passe toute la semaine dans les gens d'ici. On vous présente des femmes et des hommes qui font vivre leur commune, des passionnés vraiment. Et ce matin, Gauthier Conseil est à la fraîche, en plein cœur de Fougères, en compagnie de Julien Letasse. C'est le pensionneur du Bagade local.
6: Aujourd'hui, c'est pour le travail qu'on est au café. Julien Letasse m'a donné rendez-vous au Café de Paris, sur la place de Fougères. On est à une table, deux espresso arrivent, et puis on a un micro. On peut y aller. Julien Letasse, bonjour.
7: Bonjour.
6: Dans la vie, vous êtes pensionneur.
7: C'est ça, exactement. Et ben, c'est chef d'orchestre, chef d'orchestre d'un bagade.
6: Il y a combien de personnes dans votre bagade, le gros Fager?
7: On est un petit bagade, entre guillemets, on est une trentaine en concours.
6: Ok. Voilà.
7: Et donc, je suis responsable du pupitre bombarde et pensionneur, c'est-à-dire chef d'orchestre général. Ouais.
6: Puisque j'ai un chef d'orchestre sous la main, j'ai envie de poser cette question. Les gestes que vous faites avec les mains, c'est vraiment précis? Ça a une signification précise?
7: Eh ben oui. Alors après, c'est chacun, c'est au feeling, on va dire. Chacun a sa manière de mener son bagade.
6: Mm-hmm.
7: J'ai jamais appris, hein. C'est venu comme ça. C'est venu comme ça, okay. Au feeling.
6: Ok. Parce que c'est pour dire à telle personne de jouer, quelque chose comme ça.
7: Exactement. Ça donne, ça permet à tout le monde de jouer ensemble en même temps. Ça donne les départs, l'intention de jeu.
6: Depuis combien de temps vous faites partie du bagade?
7: Je suis là depuis... j'ai pas fait la première année, voilà, parce qu'à l'époque, mes parents m'avaient dit « Si t'as pas 13 de moyenne, tu vas pas au bagade ». J'avais à l'époque, je pense, 14-15 ans.
6: Mmh.
7: C'est un bagade qui a été monté par des anciens du bagade de Vire-Saint-Lô et des anciens du bagade de Cesson qui avaient envie de remonter un bagade à Fougères. Alors, il y en avait déjà un, mais qui ne faisait pas de compétition. Et voilà, ils avaient envie de remonter un bagade à Fougères. Qui fera partie du championnat dans le futur, donc voilà, c'est né comme ça.
6: Justement, en parlant de championnat, il y avait celui de cette année qui s'est terminé donc fin juillet. Vous êtes arrivé 9e de la Ligue 2,
7: on peut appeler ça comme ça, la deuxième catégorie, ouais.
6: Vous avez l'esprit de compétition?
7: Alors, forcément un petit peu. Ouais. Après, on est un petit baguette, comme je disais. Donc, on est monté en seconde catégorie l'année dernière. Mmh. Donc, on est très content de s'y maintenir. C'était un peu l'objectif, quoi.
6: Est-ce que, un peu comme un Didier Deschamps de baguette, vous avez une stratégie pour gratter les places?
7: Eh ben, il n'y a pas vraiment de stratégie. C'est une stratégie collective.
6: Et sinon, vous avez été au fil cette année. Racontez-nous, elle est comment l'ambiance du côté artiste?
7: Bah, c'est la grand-messe hein, pour les, ouais, pour les groupes comme nous. C'est la fête pas mal. Tous les cars sont garés au même endroit. Donc, après le concours,
6: tout le monde se retrouve sur le parking.
7: Ça, tout le monde se retrouve sur le parking. Tout le monde se retrouve à la taverne aussi.
6: Mm-hmm.
7: La taverne qui est un bar bien connu de l'Orient. C'est un peu le QG de tous les groupes.
6: Ça vous arrive de faire des jams avec plusieurs musiciens d'autres
7: groupes? Ouais. Bah, sur le parking, cool, des cars notamment, ou à la taverne. Ça, ouais, ça sonne souvent, ça sort les instrus. Et puis tout le monde, enfin voilà, les gens jouent ensemble, quoi.
6: La vie de musicien un peu, quoi.
7: C'est ça, exactement. Le partage.
0: Les gens d'ici avec Julien Letas, donc le pet sonneur du bagage de Fougères. On va rester à Fougères toute la semaine. Demain, on sera avec le conducteur du petit train touristique de Fougères. C'est toute la semaine, à la même heure, et dès maintenant sur le site et l'appli Ici.
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0: Et on attaque cette nouvelle semaine ensemble. C'est lundi, c'est reparti avec l'école, les cartables, le boulot et les bouchons. On l'a vu avec Greg, c'est très compliqué de circuler sur la rocade. Alors pour se consoler ce matin, on va aller faire le marché.
13: Mmh.
0: Ça vous dit?
13: Mmh.
0: Vous mettez quoi dans votre panier?
13: Plein de choses, des fruits et des légumes.
0: C'est bien, vous mangez sainement.
13: Et pas forcément des beaux. Des moches. Est-ce que c'est votre cas aussi? Est-ce que vous êtes prêt à acheter plus moche pour aider nos agriculteurs, voire un petit peu plus cher, hein, du fait des températures caniculaires, de la météo qui a fait des caprices cet été? Christian nous dit, si j'ai la garantie que les quelques centimes d'euros supplémentaires vont bien aller en totalité aux producteurs, je suis prêt à le faire. Alors que vous soyez consommateur ou producteur, on veut entendre votre avis à 9h dans Ici c'est vous au 02 99 67 35 35.
0: Moi j'ai découvert les casiers de producteurs, c'est vachement bien, c'est ouvert 24h sur 24, c'est des vrais légumes qu'on poussait juste à côté, on les voit en plus.
13: Ah, ils poussent pas dans le casier?
0: Non, ils poussent pas dans le casier, mais au moins...
14: Ça c'est les crabes.
0: Voilà. On est sûr que ça vient d'ici, et ça c'est important. On continuera de parler de bonnes adresses gourmandes avec Glenn Jégot qui va nous rejoindre dans 10 minutes. Mais pour le moment, 8h30, Justine, qu'est-ce qui fait la une en Bretagne ce matin?
14: Eh bien les agriculteurs encore qui estiment que le plan d'aide présenté vendredi par le gouvernement n'est pas suffisant. À l'appel de la FDSEA des Côtes d'Armor, certains ont manifesté hier soir devant la préfecture à Saint-Brieuc, c'est à lire sur ici.fr. En foot, encore une victoire pour le Stade Rennais qui s'est imposé 2-1 hier à Angers pour la troisième journée de Ligue 1. Mais la fin du match fut tendue entre possible égalisation des Angevins et troisième but espéré pour nos Rouges et Noirs. Résumé de la rencontre sur ici.fr et ce soir dans notre émission Le Lundi, c'est Rosier, à retrouver sur YouTube. Et puis dans un instant, l'info d'ici avec un bel exemple de colocation intergénérationnelle à Rennes. Deux colocataires qui ont 60 ans d'écart mais qui vivent ensemble et ça marche plutôt bien. On y reviendra dans un instant, mais d'abord en 90 secondes, l'actu en français dans le monde avec Valentine Letesse. On reparle des violences faites aux enfants. Chaque semaine, à partir de ce soir, les manifestations reprennent devant les tribunaux de France dans l'espoir d'accélérer le vote sur la loi contre les violences sexistes et sexuelles. Elle arrive aujourd'hui à l'Assemblée, au premier jour du procès Loana dans les Ardennes. Une petite fille de 10 ans violée et tuée à Sedan il y a 3 ans. Un homme d'une cinquantaine d'années, lui-même père de 6 enfants, est jugé à Charleville-Mézières. 4 ans après la mort de Federico Aramburu, deux militants de l'ultra-droite sont jugés à partir d'aujourd'hui à Paris, là où l'ancien international de rugby a été tué de plusieurs balles en pleine rue. Toujours pas de prof devant chaque classe, c'est le constat du SNES-FSU, syndicat enseignant, une semaine après la rentrée. Dans plus de la moitié des collèges et lycées de France, il manque au moins un professeur, en particulier pour assurer les cours de maths, de français, de physique et d'anglais. C'est une première en Allemagne depuis la Seconde Guerre mondiale. Un parti d'extrême droite, l'AFD, arrive largement en tête des élections régionales dans le Land de Saxe-Anhalt. Avant une baisse nette des températures mercredi, 6 départements du sud-est sont maintenus en vigilance orange à la canicule aujourd'hui, jusqu'à 39 degrés annoncés. Ultime représentant de la France à l'US Open de tennis, Arthur Géa a l'occasion de jouer le premier quart de finale d'un tournoi du Grand Chelem de sa carrière. Le Français affronte ce soir à New York le 70e mondial, le Néerlandais Botic van de Zandschulp.
0: Oh le nom Achoum.
14: Allez, c'est l'info d'ici en Bretagne maintenant et on part ce matin dans une colocation pas comme les autres puisque les deux colocataires ont 60 ans d'écart. C'est ce qu'on appelle une colocation intergénérationnelle quand une personne âgée accueille chez elle un ou une étudiante. Tout le monde y gagne. Il y a de la compagnie pour la personne âgée, un loyer très attractif pour l'étudiant. Et c'est le choix qu'a fait Lucie qui vient de commencer son master à Rennes. Elle s'est installée il y a quelques jours chez Jocelyne via l'association La Maison en ville. Max Martin, vous avez rencontré les deux femmes qui s'entendent déjà très bien après une semaine passée ensemble seulement.
15: Une fois n'est pas coutume, les deux colocs se retrouvent autour d'une partie de cartes. Jocelyne, 81 ans, vit avec Lucie, 22 ans. Une idée de coloc intergénérationnelle qui n'emballait pas vraiment la retraitée à la base.
16: Alors, je suis réticente, j'ai pas trop envie. On se fait parfois des schémas sur une étudiante. Hein. Oui, on imagine l'étudiant faisant le soir, les soirées, tout ça, donc sortant. J'étais pas dans le but d'une étudiante.
15: Résultat, depuis le décès de son mari en 2017, Jocelyne a accueilli plusieurs étudiantes.
16: Héloïse, 3 ans. Ensuite Flora, une année. Manon, 2 ans, plus une année après. Patricia, une année. Et aujourd'hui, Lucie. Et Louise, ça fait 9 ans, on est toujours en contact. Et c'est ma petite fille aujourd'hui.
17: Je suis vraiment contente de l'avoir fait.
15: La jeune Bordelaise est arrivée à Rennes il y a une semaine pour son master en criminologie. Ici, elle paye 70 euros de loyer par mois. Elle a un étage rien que pour elle, alors que demander de plus ?
17: Elle est horrible, non, je rigole. C'était un petit peu la galère, il n'y avait pas de place, etc. Et en fait, j'ai contacté le CROUS et donc on m'a un petit peu expliqué la colocation intergénérationnelle. Et ça m'a intéressée parce que premièrement, je me suis imaginé mon arrière-grand-mère de 100 ans qui est très sociable aussi. Et qui aime beaucoup voir du monde, mais il n'y a pas ce genre de dispositif parce qu'elle habite dans un petit village. Et je me suis dit qu'elle aurait été hyper contente d'accueillir une étudiante.
16: Alors on va regarder, je ne sais pas ce qu'il y a à cette heure-là, mais enfin, c'est pas grave. C'est avec Bollard, là.
17: Ouais, ça commence aujourd'hui.
15: Les deux nouvelles amies partagent les repas, les soirées jeux, mais surtout les matchs à la télé.
17: Beaucoup de foot. Alors, j'étais pas du tout branchée foot, mais ça va venir du coup. C'est une grosse supportrice du Stade Rennais. J'apprends sur le foot.
16: Ça, c'est du foot.
17: Tu le regardes pas celui-là ?
16: Non, oui, il est pas en direct. C'est un match qui a déjà eu lieu.
15: Les deux femmes y trouvent donc leur compte. Jocelyne conseille d'ailleurs à chaque personne âgée de faire comme elle pour rompre la solitude.
16: Pour moi, ça a changé ma vie après le décès de mon mari.
14: Un reportage de Max Martin que vous retrouvez avec de belles photos de cette coloc intergénérationnelle. C'est sur ici.fr.
0: La météo, Sébastien Decaux de Météo Bretagne est avec nous ce matin. Journée de transition, on attend la pluie avec impatience.
18: Elle va arriver, je vous le promets, ça sera surtout pour demain. En attendant, pour cette journée de lundi, c'est un ciel variable avec des éclaircies, des passages nuageux, quelques petites ondées éparses, rien de très significatif. Quant aux températures, elles sont extrêmement douces. Ce matin, on relevait à l'aube entre 17 et 19 degrés. Et cet après-midi, on prévoit encore des maximales estivales. 23 degrés sont prévus à Carnac. On attend 24 à Vannes et Saint-Brieuc, 25 degrés à Pontivy, 26 degrés pour Pleu-Hermel et Combourg, 27 sur le bassin rennais ainsi qu'à Bain-de-Bretagne et jusqu'à 28 degrés entre Vitré et Argentré-du-Plessis. Avant demain, donc, un changement de temps très net, une dépression circulera à proximité de notre région. Le temps sera couvert le matin avec de la pluie qui va arriver d'abord sur les Côtes d'Armor et le Morbihan, se propager ensuite à Lille-et-Vilaine. Les cumuls seront significatifs sur le Nord-Bretagne, 10 à 20 mm, hein, voire plus, 5 mm environ sur le Morbihan et le sud de Lille-et-Vilaine. Notez également le vent qui se renforcera et qui va basculer du sud-ouest au nord-ouest, hein, avec des rafales de 50 à 70 km/h. Localement 80 km/h, donc sale temps pour les brochings. Et côté température, 18 à 22 degrés demain du nord au sud Bretagne.
0: Ah mince, demain ça va être la cata, donc les bouclettes, hein, si j'ai bien compris. Mais c'est pas grave, on veut de la pluie. Merci Sébastien, demain.
18: À demain matin,
0: avec grand plaisir. Sur la route, est-ce que ça s'arrange, Greg? J'ai pas l'impression.
13: Ça s'arrange un petit peu au niveau de la porte de Villejean, mais alors pas du tout si vous circulez sur l'ouest en direction du sud de Rennes à Noyal-Châtillon-sur-Sèche, où il y a 5,6 km de bouchons sur la rocade. On n'avait pas encore parlé du nord-est de Rennes. Eh bien hop, c'est réglé, puisque ça coince là aussi entre les portes de Tizé et la porte des Longchamps, par exemple. Et puis si vous circulez sur la Nationale 12, pardon, entre Saint-Gilles et Passé, jusqu'à 8 km de bouchons ce matin. On veut en savoir davantage grâce à vos constatations au 02 99 67 35 35.
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0: Voici Sin Semilia à 8h38 avec tout le bonheur du monde. Une chanson qui a fini par devenir presque un classique des mariages. Il y en a forcément parmi vous qui l'ont eu.

0: Vous voyez, j'ai repris la voix de la fourmi. Ah oui. Oui, bonjour. Non,
1: non c'est ça.
0: Oui, bonjour, je suis
2: c'était
0: la fourmi.
2: C'était pas la cigale. Ouais,
0: toujours pas d'animal, Justine.
3: L'araignée, oui, alors salut les gars, faut bosser un peu. Hein.
1: Non, ça c'est l'araignée.
0: Ah, l'araignée, l'araignée. Ça va, bien, c'est lundi.
3: On est que lundi. Hein.
4: C'est lundi matin.
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0: Et on vous souhaite surtout une très très belle journée. 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Avant 9h, on va vous présenter le festival I'm From Rennes, qui, comme son nom ne l'indique pas, n'est pas que pour les Rennais. Le docteur Kirzek va essayer de nous débloquer le cerveau aussi. Mais d'abord, miam miam, on passe à table avec Glenn Jégou.
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0: Bonjour Glenn.
7: Démat, bonjour.
0: Chaque jour, de bonnes adresses pour consommer local, pour consommer liquide ce matin. parce que quand on dit Bretagne, on pense évidemment au cidre. C'est une réalité, on en parle avec vous ce matin.
7: Oui, avec l'association La Vilaine, route des cidres. Car derrière l'image du jus de pomme fermenté, c'est en réalité des terroirs d'une incroyable richesse qui se révèle en Bretagne. Et Virginie Thomas, qui est la coordinatrice de cette association, est avec nous.
8: Alors, la Vilaine Route des Cidres, c'est une histoire d'un collectif, finalement, de 8 producteurs et productrices de cidre en Ille-et-Vilaine, d'où le nom. La Vilaine raconte déjà beaucoup de choses en elle-même. Associée aussi à des acteurs locaux, culturels et sur la pédagogie de la pomme en Ille-et-Vilaine. Et l'idée, un petit peu sur le modèle d'une route des vins, l'idée, c'est de construire aussi une route des cidres pour valoriser une culture historique, culturelle et locale, avec des producteurs qui ont vraiment une philosophie commune. Ils défendent vraiment le côté prise de mousse naturelle, sans gaz ajouté, pas de pasteurisation, pour vraiment avoir le cœur du fruit et la fermentation en avant. Et puis, il y a aussi une volonté d'animer le tourisme local. On n'est pas dans un secteur hyper touristique par rapport à la côte. Et l'idée, c'est vraiment de faire valoir cette agriculture locale et montrer qu'on peut s'éclater à travers toute la diversité des cidres qui existent localement.
0: Avec modération, comme toujours, mais ça fait partie de notre patrimoine naturel. Il est exceptionnel et il mérite qu'on le protège, Glenn.
7: Bien évidemment, et côté Ille-et-Vilaine, la Vilaine route des cidres qui va au nord, c'est de la baie du Mont-Saint-Michel jusqu'aux frontières du Morbihan au sud, avec plein de super producteurs. Ils font vraiment un travail immense. Il y a une immense palette également de saveurs. Pas un cidre ne ressemble forcément à celui de son voisin.
8: Et oui, c'est souvent ce qu'on ne connaît pas, la diversité des cidres. Il y a une ribambelle de cidres, bien plus que de vin d'ailleurs. Il y a des milliers de variétés de pommes, donc autant vous dire qu'il y a des milliers de variétés de cidres, ce qu'on ne sait pas forcément. On parle souvent de brut, de demi-sec, mais finalement on a des cidres, par exemple là en période estivale, on a des cidres hyper désaltérants, acidulés, juteux, l'impression comme de croquer dans le fruit. Donc ça c'est idéal en cocktail par exemple, pour faire un cidrito, ça changera un peu du mojito. On peut aussi penser à des cidres beaucoup plus fruités, gourmand, où là on a vraiment ce côté très solaire du fruit mûr qui nous fait du bien, le petit réconfort, le bonbon. Puis depuis quelques temps, on voit apparaître davantage de cidres plutôt secs, extra bruts, qui vont justement chercher ce côté plutôt vin de pomme, parfois même sans bulle, ou juste perlant une toute petite effervescence, pour aller se lier à des mets un petit peu plus fins à table, qui vont très bien se marier avec ces cidres où il y a souvent aussi des amertumes qui peuvent être utilisées pour amener beaucoup de longueur.
0: Cidre et fromage, ça va très bien. Il y en a qui font aussi cidre et fruits de mer.
7: Et cidre et fruits de mer, cidre et huîtres, c'est très bien. C'est ce que m'a dit la coordinatrice de cette association, Virginie Thomas. Mais les mauvais jours vont arriver aussi. Et alors là, il y a un truc à faire. C'est assez extraordinaire. C'est cidre raclette. Pareil que ça se...
0: Oh, vous disiez cidre fromage. Bah oui,
7: et
0: voilà.
7: Donc, avec le fromage, ça passe très très bien. Donc, cidre raclette pour, ouais, bon, pour les semaines à venir.
0: On fait ça quand?
1: On arrive avec elle.
0: Dès que ça baisse en dessous de 20, raclette. Hein.
7: Bon, en tout cas, la Vilaine Route des Cidres, super association. Si vous voulez en savoir plus, lavilainerouedescidres.com.
0: Merci Glenn, on fait quoi demain?
7: Une adresse extraordinaire à Châteaubourg, et cela s'appelle Autant des cerises. Je sais que je vous aimais beaucoup.
0: Oui, et on n'y mange pas que des cerises d'ailleurs. À demain Glenn.
7: À demain, Kenavo.
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0: Question conso ce matin dans Ici, c'est vous, Greg.
16: Oui, bonjour, je suis super patate. D'ailleurs, je salue Sophie qui m'avait offert cette super petite patate. Elle n'est pas dans les standards habituels, c'est sûr et certain. Mais est-ce que vous êtes prêt finalement à acheter plus moche, voire plus cher, pour aider les agriculteurs bretons? On attend vos commentaires à partir de 9h au 02 99 67 35 35. On en parle parce que la ministre de l'Agriculture a annoncé un plan d'aide à la filière agricole en fin de semaine dernière. Vous êtes nombreux, à réagir d'ores et déjà sur les réseaux sociaux. Et puis, il y a un petit sondage mis en ligne en story Instagram et Facebook. Et pour le moment, à 75%, vous êtes prêts à acheter plus moche. Donc, donnez-nous
0: votre avis. Mais plus cher, pas
16: trop. Bah, peut-être plus cher, à condition que les quelques centimes vont bien aux producteurs, ouais, et non pas à la grande distribution. C'est en substance ce que vous nous laissez comme message et commentaire. Mais on va en parler avec vous directement. Donc allez-y, lâchez-vous et on se retrouve à partir de 9h en direct.
0: Au 02 99 67 35 35. Greg, vous surveillez aussi la route. Pour nous, il y a du boulot ce matin, c'est très compliqué autour de Rennes.
16: Ouais, purée, elle ne met pas la patate, la route ce matin, puisque tout autour de Rennes, quelle que soit la porte, quel que soit le secteur, on est ralenti. Alors, plus fortement à l'ouest et au sud, notamment au niveau de la porte de Bréquigny. Je n'oublie pas pour autant la porte de Saint-Malo pour ceux qui arrivent de Saint-Malo ou de Saint-Grégoire en direction de Rennes. Mais c'est vrai que c'est très très compliqué ce matin. Il y a eu un petit accident à l'ouest, mais c'est surtout la densité du trafic qui explique cette situation. Donc là aussi, prudence, vigilance et surtout respect des distances de sécurité en cas de freinage brusque.
0: Merci beaucoup Greg. Vous surveillez tout ça pour nous. C'est l'animateur de la communauté, Greg. C'est-à-dire que si vous voulez nous faire parvenir des infos sur la route, sur Facebook, sur Instagram, et ben voilà, il est là pour ça. Voici Zazie avec son nouveau titre, ça s'appelle Peu importe, sur Ici Armorique.

0: Non, c'est pas pareil. C'est la même chanson.
1: Le choc des générations. Zazie, peu importe, le premier extrait de son nouvel album, Volatile, qui sortira le 2 octobre. Et puis Zazie reprendra la route au printemps prochain avec 3 dates en Bretagne. Vous la verrez à Quimper le 13 mai, à Brest le 14 mai et à Lannion le 15 mai.
2: J'allais dire une bêtise. Qu'est-ce que... j'allais chanter quand j'étais sur la route, mais c'est pas Zazie non plus.
1: Non, pas du tout. Mais ne bougez pas parce qu'on a un programmateur de festival qui va peut-être vous programmer bientôt dans l'événement en Bretagne avec vous, Greg. On va où? À Rennes.
0: À Rennes, puisque I'm from Rennes. C'est la rentrée des festivals. Et c'est Cédric Bouchu qui va nous en parler. Bonjour Cédric.
3: Bien le bonjour à toutes et à tous et bon début de semaine.
0: Vous avez une petite place dans la programmation pour Justine Sauvage, ou non. Pas du tout, non?
2: Non, il sait que je chante.
3: Justement, là, j'étais en train de voir pour l'année prochaine directement.
2: Merci Cédric.
0: Bon Cédric, I'm from Rennes, c'est, un survivant après quelques moments difficiles. Vous revenez pour cette année 2026 dans un lieu différent des précédentes éditions.
3: Oui, exactement. Ben, on va dans plein de lieux, mais notre quartier général, c'est le Tabor. Et cette année, on est contraint de ne pas pouvoir y aller. Mais on va dans une super salle, puisque c'est la salle de la cité, la Maison du Peuple, qui est une salle qu'on adore.
0: Avec 4 jours de festival du 9 au 12 septembre, la tonalité de ce festival, Vanessa tout à l'heure nous disait, c'est pas que pour les Rennais, malgré le nom I'm from Rennes, pas facile d'ailleurs.
3: Oui, bah, c'est dédié à la scène locale, mais bien sûr que tous les publics sont conviés. D'ailleurs, on a certains publics qui viennent d'autres villes, qui sont curieux, et d'ailleurs c'est un petit peu, le fil conducteur du festival depuis 15 ans, la curiosité, venir voir des groupes de la scène locale rennaise qui vont sans doute percer pour la plupart d'entre eux.
0: Dans tous les styles musicaux ?
3: Alors c'est ce qu'on essaie de faire, oui. On va autant dans la pop, le rock, l'électronique ou les musiques du monde.
0: Et il y a même un concert secret.
3: Oui, un concert secret qui est complet, qui se déroulera mercredi soir avec Ellie James, qui est une artiste qui monte très rapidement sur Rennes.
0: Ah, mais alors, si vous venez de dire le nom, il n'y a plus rien de secret, donc du coup, Cédric.
3: Oui, on aime bien. Alors, on sait que le public aime beaucoup les lieux secrets, et on n'avait pas fait ces deux dernières années, puisque c'est quelque chose qui n'est pas facile à avoir, de trouver des lieux qui sont magiques. Et cette année, on a eu un vrai coup de cœur. Et généralement, ce qu'on essaie de faire, c'est avoir un coup de cœur entre l'artiste et le lieu. Et là, je trouve qu'on a vraiment bien trouvé la programmation et le lieu que l'on va avoir mercredi soir.
0: Bah, les chanceux qui iront au concert pourront nous raconter ça dès le lendemain. On retrouve toute la programmation sur imfromrennes.com. Juste un petit mot personnel, Cédric, d'être à la tête ou d'être programmateur finalement d'un festival qui a failli disparaître, c'est un sentiment de fierté de faire perdurer justement la culture rennaise et bretonne.
3: Ah bah oui, c'est super important, et d'ailleurs c'est la conduite de toute l'équipe d'I'm From Rennes, et puis là c'est quand même le public qui nous a énormément soutenus et qui nous a bien dit non, ce projet faut pas qu'il s'arrête, et ils nous l'ont bien montré puisqu'ils nous ont aidés à renflouer les caisses et à repartir pour 2026.
0: Eh bien nous serons là cette année comme nous serons là l'année prochaine. Merci beaucoup Cédric.
3: Merci à vous, bonne journée à toutes et à tous.
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1: Le docteur Kirzek nous a rejoint. On vous retrouve pour débloquer notre cerveau. Alors là, on est tout ouïe. Hein.
6: Bonjour à tous. Vous connaissez ce moment magique où la solution à un problème qui vous taraude depuis des heures, voire des jours, vous apparaît soudainement, comme par enchantement, souvent quand vous n'y pensez plus d'ailleurs. C'est dans la salle de bain, c'est sous la douche, c'est en promenade. Et les scientifiques appellent ça l'effet Eureka, du nom de ce cri légendaire poussé par Archimède dans son bain. Mais comment provoquer ce déclic? Comment avoir cet effet Eureka? C'est ça la question fascinante et elle est très étudiée par les neurosciences. Scientifique. Il survient ce moment lorsque notre cerveau, après une période de réflexion intense, lâche prise et laisse émerger des connexions inattendues. Et en fait, les chercheurs ont observé que ce déclic est précédé d'une activité cérébrale particulière. Quand on enregistre votre activité du cerveau, on enregistre notamment une augmentation des ondes alpha, ces ondes cérébrales qui sont associées à un état de vigilance détendu juste avant l'endormissement, par exemple. C'est un peu comme si le cerveau se mettait en veille, c'est avant l'endormissement, mais c'est avant l'endormissement. illumination dans cet effet Eureka. C'est un peu comme une veille active pour laisser place à l'intuition. Et ce processus fait intervenir des zones comme le gyrus temporal droit. C'est un nom un peu barbare, mais c'est impliqué dans les associations d'idées. Et ce qui est fascinant, c'est que la solution nous apparaît alors avec une grande clarté et une forte certitude.
1: On fait comment pour augmenter nos chances de vivre ces moments Eureka? Vous avez des petits conseils pratiques?
6: Ça nous intéresse tous comment on fait. C'est surprenant de simplicité. La clé, c'est le lâcher prise. Pour que le cerveau puisse faire ses connexions, il a besoin de pause, mais pas de pause totale. Il lui faut une pause stimulante. Le sommeil et la sieste, très bien. La nuit porte conseil, on le dit. Bien, c'est scientifiquement prouvé. Il y a une étude allemande qui a montré que le moment Eureka peut survenir lors du sommeil lent. Une simple sieste aussi de 20 minutes peut doubler vos chances de trouver la solution. Il y a l'effet douche aussi. La douche est l'exemple parfait de cette pause stimulante. C'est un subtil équilibre entre ennui et concentration, et ça, ça libère la créativité. Et puis, il y a le fait de changer d'activité. Si vous êtes bloqué sur un problème, ne restez pas à le fixer. Allez marcher, faites du jardinage, faites une tâche ménagère, faites autre chose. C'est ce qu'on appelle l'incubation mentale. En résumé, pour débloquer votre cerveau, on n'insiste pas. On prend une pause active, une sieste ou une douche, et parfois l'illumination surgit quand on s'y attend le moins. Si avec ça, vous ne passez pas un bon début de semaine et une super année scolaire, je n'y comprends plus rien. Allez, d'ici là, portez-vous bien.
1: Merci beaucoup, docteur Kirzek. Et à demain, le 6-9, c'est fini pour aujourd'hui. Dans un instant, ici c'est vous, avec Grégory Régnier. On se retrouve demain en pleine forme, comme oui aujourd'hui finalement. C'était pas mal pour un lundi. Hein.
0: Pas mal.
1: Alors, on a bu beaucoup de café à mon avis. Hein. C'était... Mais on adore. Allez, on vous embrasse, passez une bonne journée. Courage à ceux qui sont encore dans les bouchons. Et à demain, 6h.
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1: Dans un instant, prenez votre panier, allez faire le marché et dites-nous ce qu'il y a dedans, surtout si vos légumes sont moches.
0: Oui, exactement. Est-ce que vous êtes prêts à acheter plus moche ou plus cher, un tout petit peu plus cher, hein, pour aider l'agriculture bretonne? Vous avez la parole. Beaucoup de témoignages nous sont arrivés par écrit sur la page Facebook. Vous avez cliqué sur le petit sondage en ligne en story d'Instagram et de Facebook, mais on veut vous entendre à partir de 9h au 02 99 67 35 35. Ça fait suite, bien sûr, au plan d'aide annoncé par la ministre de l'Agriculture, sur lequel on va revenir dans le prochain journal. Donc n'hésitez pas, que vous soyez producteur ou consommateur.
1: Bonne émission, Greg.
0: Bon marché.
1: Oui, merci.
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0: Excellent début de semaine en ce lundi 7 septembre. Il est précisément 9h. Ici Armorique vous informe avec Justine Sauvage. Le plan d'aide justement aux agriculteurs n'a pas convaincu en Bretagne.
2: Il a donc été présenté, vous l'avez dit Grégory, par la ministre Annie Genevard vendredi. Il prévoit plus d'un milliard d'euros pour faire face à la sécheresse et aux aléas climatiques de cet été. Mais ce plan est donc déjà dénoncé, notamment par la FNSEA, qui appelait à manifester hier soir dans la préfecture des Côtes d'Armor à Saint-Brieuc. C'est à lire ce matin sur ici.fr. Les agriculteurs qui attendent en Bretagne désespérément la pluie, une vraie pluie qui irriguerait les sols et permettrait d'effacer un peu la sécheresse qui dure depuis des semaines. C'est le cas de Richard Fontaine, légumier bio installé à Saint-Méloir-des-Ondes et qui travaille au sein de la coopérative Terre de Saint-Malo. Vous l'avez rencontré dans ses champs, Loïc Guélec.
11: Oui, sur l'exploitation de Richard Fontaine, les choux ont repris un peu de couleur ces derniers jours.
12: Donc là, actuellement, on a un petit répit puisque sur la zone ici, là, on a eu quelques millimètres. Donc nous ici, on a eu à peu près 25 mm, mais bah, c'est des averses d'orage.
11: Avec son associé en GAEC, Richard Fontaine est à la tête d'une exploitation légumière de 130 hectares en agriculture biologique, dont la moitié en légumes. Il travaille avec 4 salariés permanents et 3 saisonniers au moment des plantations. L'été a été très dur, sous un soleil de plomb. Ses choux ont beaucoup souffert et il a dû irriguer.
12: Vous voyez la parcelle qui est là, donc elle a déjà été irriguée 3 fois. Habituellement, je fais un ou deux passages, mais pas plus, quoi.
11: Et pour irriguer à la bonne période, un objet très précieux trône au-dessus de son champ.
12: Alors, vous voyez, vous apercevez, il y a une sonde d'irrigation. C'est-à-dire que je me fie à la donnée de la sonde qui fait 60 cm. Ça me permet de savoir à quel moment il est plus opportun d'irriguer. Ce qui me permet pour moi d'arroser ni trop tôt ni trop tard.
11: Que ce soit pour les choux, les pommes de terre ou les oignons, il estime avoir subi entre 20 et 40% de pertes durant la canicule. Les oignons, justement, ont souffert.
12: Habituellement, je fais une trentaine de tonnes et là, je suis plutôt autour de 20 tonnes. Je me suis aperçu que la variété avait quand même un impact important. Je pense que c'est une piste importante à creuser. Être à la recherche de variétés qui sont résistantes à la chaleur et au sec.
11: Mais selon lui, ça ne suffira pas pour faire face aux coups de chaleur des prochaines années. La question de la ressource en eau doit être posée au plus vite.
12: Même en apportant une certaine économie d'eau dans la technicité, il faudra quand même de l'eau. Et moi, je crois qu'il est plus qu'urgent de se mettre autour de la table et de réfléchir à la constitution de réserves d'eau commune.
11: Alors que la récolte des choux ne fait que commencer et que d'autres légumes arrivent, comme les poireaux, Richard Fontaine n'attend qu'une chose, de la pluie, mais de la pluie significative.
12: Bah, et oui, c'est à souhaiter pour tout le monde, parce que sinon, ça va pas être marrant les semaines qui vont venir.
11: Les légumiers de terre de Saint-Malo ont bien conscience qu'ils vont devoir produire avec un climat déréglé.
2: Et ce reportage de Loïc Guélec, vous le retrouvez en image sur notre site ici.fr. Les buralistes entament une semaine de mobilisation partout en France et en Bretagne. C'est à Redon qu'ils se donnent rendez-vous ce matin à partir de 10h30. Ils dénoncent notamment les augmentations des prix des paquets de cigarettes, également l'insécurité grandissante pour leur profession et l'essor du marché noir. Un incendie hier après-midi dans le garage d'une maison de Saint-Coulon entre Cancale et Saint-Malo. Le danger était très important puisque les flammes ont provoqué une fuite de gaz. Les 3 habitants, heureusement, sont sains et saufs grâce à l'intervention des pompiers. Ils ont pu rentrer chez eux. Une semaine après la rentrée seulement, cette enquête ce matin du SNES, principal syndicat enseignant du second degré, qui révèle qu'il manque au moins un professeur dans plus de la moitié des établissements scolaires. Les disciplines les plus touchées sont les maths, le français, la physique, chimie ou encore l'anglais. Il manque également de nombreux AESH et des surveillants. En tout, l'équipe éducative n'est donc pas complète dans 2/3 des collèges et lycées en France, selon le SNES.
0: Ce fut laborieux à la fin du match, mais les Rennais enregistrent une nouvelle victoire.
2: Oui, après le succès face au Mans le week-end dernier, ils se sont imposés hier 2-1 à Angers. C'était la 3e journée de Ligue 1. Frankowski a ouvert la marque à la 9e minute. Le Fort a marqué contre son camp pour donner le 2e but d'avance à Rennes. Mais Arcus a réduit l'écart à la 35e côté Angevin. Malgré donc une nette domination, les Rennais se sont fait peur jusqu'au bout, gâchant en plus un nombre invraisemblable de situations de 3 en fin de rencontre. Heureusement, ça se termine par cette victoire, analyse le milieu rennais Madi Camara.
13: En première mi-temps, on marque assez vite, c'est une bonne chose. On se crée pas mal d'occasions, après on les laisse un peu revenir. Mais je pense qu'il y a eu quand même de bonnes choses, surtout en deuxième mi-temps. Je pense qu'on s'est créé pas mal de situations. Après voilà, il faut essayer de plier le match plus tôt et mieux, mais voilà. On en a 7 points en 3 matchs, invaincu, donc avec un super état d'esprit, je trouve. Donc il faut continuer à travailler. Je pense qu'il y a les bons moments limitants du coach et des joueurs présents. Donc non, c'est bien, on repart avec une victoire.
2: Et le résumé de cette victoire, c'est sur ici.fr. On débriefe aussi, bien sûr, ce match ce soir dans le lundi. C'est Rosy avec notamment l'ancien joueur Cyril Lelgouache et les supporters Mehdi Iouab et Clémence Guguin. Rendez-vous donc sur notre chaîne YouTube 100% Stade Rennais ici à Armorique dans la soirée. Sachez aussi qu'hier, le Paris FC a battu Marseille 3-2 au Vélodrome et que Strasbourg s'est imposé largement 6-2 contre 3. Et puis avant la météo, un mot de la route avec ces travaux qui ont débuté aujourd'hui sur la RN24 entre Plélan-le-Grand et Tréfindel. 3 semaines de travaux avec une circulation basculée sur une seule voie dans les deux sens. Il y a bien sûr des déviations mises en place, mais cela génère des ralentissements et des retards.
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2: Encore de la douceur avant la pluie demain, Grégory.
0: Exactement, mais les nuages sont d'ores et déjà arrivés, pas partout, mais au-dessus de Combourg, ils sont bien présents au-dessus du lac qui lui est très tranquille. Nous précisons sur Facebook avec 18 degrés au thermomètre, 18 à 19 en ce moment dans le bassin rennais, 17 à la pointe de Plouac ou Coudominique et 19 degrés à Balazé sous un ciel gris, nous précise une autre Dominique. Cet après-midi, les nuages seront peut-être un petit peu plus importants. Quelques gouttes ne sont pas à exclure ici ou là. Quant aux températures, elles sont toujours de bonne facture hein, pour un début septembre, quand bien même elles sont en baisse. À peine 24 à Vannes et Saint-Brieuc, 25 à Pontivy, 27 à Rennes et Bain-de-Bretagne, jusqu'à 28 degrés également dans le secteur de Vitré. Mais c'est vrai que l'amélioration pluvieuse est attendue pour demain. On en a besoin. Ce qui pleut, ce qui tombe depuis ce matin, ce sont les bouchons et les ralentissements, principalement d'ailleurs autour de Rennes. Ça commence à rentrer dans l'ordre petit à petit. Néanmoins, soyez vigilants sur la rocade ouest, dans le sens intérieur. Il y a toujours 4 km de bouchons qui nous sont signalés. Puis si vous êtes au nord de Rennes, entre la porte de Tizé et la porte de Morpa, là aussi, ça coince un petit peu. Pour quelle raison ? 02 99 67 35 35. Pas de bouchons, vous revenez tout à l'heure avec un trafic fluide dans le couloir.
2: J'espère, hein, normalement.
0: Pour le flash de 10h, à tout à l'heure.
2: Tout à l'heure.
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0: Bonjour tout le monde, comment allez-vous ? C'est votre émission jusqu'à 10h. Ici, c'est vous qui commentez l'actualité en notre compagnie, tant sur les réseaux sociaux, par écrit ou à l'oral, au 02 99 67 35 35. On vient d'en parler dans le journal avec Justine. Le gouvernement débloque plus d'un milliard d'euros pour soutenir l'agriculture, lourdement touchée par les canicules et la sécheresse cet été, ce qui implique peut-être moins de fruits et légumes sur les étals, ou alors d'une moindre qualité. Peut-être qu'ils sont un peu plus moches, un peu plus petits, un petit peu plus biscornus. Alors, est-ce que vous êtes prêts finalement à manger plus moche ou plus cher pour aider l'agriculture bretonne ? On vous attend au 02 99 67 35 35. Il y a des interrogations qui commencent à arriver sur la page Facebook. Je vous livre, tiens, quelques messages pour installer le débat. Christian, par exemple, nous dit « Si j'ai la garantie que les quelques centimes d'euros supplémentaires vont bien aller en totalité aux producteurs, je suis prêt à le faire. » Et puis Solène, elle y va de son message également. Plus moche ne change pas le goût et la qualité. Est-ce que vous avez remarqué ça, par exemple, sur les étals des marchés ce week-end ? Est-ce que vous êtes adepte, finalement, de cette façon de consommer autrement pour ne pas gaspiller, qui plus est, vos messages, vos avis, vos commentaires ? La parole est libre dans le respect de tout un chacun. Tout de suite, maintenant, sur Facebook, sur Insta ou au 02 99 67 35 35.

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1: Très jolie chanson pour installer le débat là aussi, pour planter le décor. Mais peut-être pas connu, c'est Raphaël Mesrahi hein, qui chantait Les carottes, ça a des poils. On peut pas la remettre? Comme ça, vous l'avez en tête toute la journée. Non? Non? Non, Mégane me dit non. Bah alors, on enchaîne alors.
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1: Il est temps à nouveau de commenter l'actualité jusqu'à 10h sur Ici Armorique. Mais avant de parler, voici Jean-Louis Aubert.

0: temps à nouveau de se jeter à l'eau ou de nous dire allô en commentant l'actualité jusqu'à 10h.
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0: C'est votre émission. Chaque matin, entre 9h et 10h, on colle à l'actualité pour vous entendre sur tel ou tel thème. Aujourd'hui, on parle consommation et agriculture suite aux milliards d'euros débloqués par le gouvernement pour soutenir l'agriculture touchée par les canicules à répétition, par la sécheresse de cet été. Et on vous pose une question, tout simplement. Est-ce que vous êtes prêt à manger plus moche, voire un petit peu plus cher, pour aider l'agriculture de notre région? Bonjour André.
3: Bonjour, eh ben moi ça fait longtemps que je consomme des légumes tout moches. Alors
0: d'accord.
3: Là, ça ne nous dérange pas. Et quand je vois, hier soir, nous avons gardé Capital, eh ben dis donc, sur grand frais, moi ça m'a écœuré. Les gens veulent que des légumes tout bien, brillants, c'est triste. Et après ça repart chez le producteur, et vas-y, mais c'est une honte. Les consommateurs, moi je dis que c'est une honte.
0: Ouais. Et vous, c'est
3: personnes qui n'ont rien du tout à manger. Et que tu vois le gaspillage dans ces magasins-là, ils font venir des fruits du monde entier, là, qui vont partout, mais c'est triste. Et on nous dit, faites attention à la planète, mais ils sont jamais capables d'arriver à un niveau correct. Moi, je vois, là, je suis en train d'éplucher des oignons que j'ai pris chez un maraîcher, sur Saint-Méloire-des-Aunes. Eh ben, les oignons ne sont pas gros, moi, je m'en fiche, ils sont plus petits, mais ça fait rien. Ils sont très bons pareil. Je vais chez le maraîcher du Paty. Eh ben, on y a été vendredi, moi et mon mari. On est à 1,5 km. Ben, écoutez, il avait des courgettes vraiment pas en jojo, hein. Eh ben, je les ai prises. Ils étaient à 50 centimes le kilo. Alors, que voulez-vous de mieux?
0: Oui. Et puis, au final, André, on est d'accord qu'une fois cuit, en plus, on s'en fiche si c'était moche ou beau, mais ça a peut-être plus de goût, en plus.
3: Très bonnes. Bon, bah, on enlève la peau. Moi, c'est pas grave, j'ai des poules, elles mangent, les graines, elles mangent. Moi, je recycle tout. Moi, j'ai eu des pêches qui sont tombées, je les prends. Le pourri, on les jette. Et le reste des pommes abîmées, c'est pareil. Tu fais des compotes. Et moi, je ne perds rien.
0: Ce qui est sûr, André, c'est qu'avec votre témoignage, vous allez dans le même sens que Guan, l'un de nos auditeurs, qui nous a dit sur Facebook, mais qui a décidé au final de mettre ces standards en place avec des fruits tout beaux, tout lisses, tout brillants, c'est ce que vous disiez. Donc, retour finalement à l'essentiel de ces fruits et légumes.
3: Mais c'est vrai, tu vas dans les idoles, il y en a qui vont de bonne heure le matin, eh ben, ils ont des caisses de légumes et tout, quelquefois pour 1 €.
0: Bon, est-ce que vous avez des bons plans, tiens, à nous livrer à Bréal-sous-Montfort? Vous parliez de votre maraîcher, mais vous avez des petits producteurs comme ça que vous connaissez, que vous voulez mettre en lumière?
3: Il y a à Mortagne, il y a un maraîcher aussi, mais je ne sais plus son nom, il est très bien aussi, mais il vit beaucoup au Super-U. Et le Paty, il est très connu, oh là là. Donc Jean-Michel, ils sont à 1 km de chez nous.
0: D'accord, je vois qu'il y a monsieur qui vous souffle derrière en plus, André. Hein.
3: Comment?
0: Il y a monsieur qui souffle derrière, hein, je l'entends. Hein.
3: Oui, parce que dame, je ne sais même plus son prénom.
0: Bon.
3: Jean-Michel.
0: Bah, il n'y a pas de souci, vous inquiétez pas. On trouvera bien l'adresse de ce maraîcher et de ses producteurs du côté de Bréal-sous-Montfort. Oui, d'ailleurs, il y a un marché tous les mercredis de 16h à 19h30 au parking du Centre culturel Brocéliande. Je vous souhaite une belle journée, André.
3: Merci et bon courage à vous tous.
0: Bah, merci et puis bon appétit. On mange quoi à midi?
3: Oh, ce midi, c'est de la dinde que mon mari est en train de préparer. Et moi, justement, je suis en train d'éplucher une dizaine d'oignons pour faire revenir avec plein d'ail. Moi, je mets à peu près, quelquefois, 400 grammes d'oignons quand je cuisine.
0: D'accord, ok, bah, parfait. Bon, on arrive sur les coups de midi et demi.
3: Ah ben, si vous voulez.
0: Hein, il n'y a pas de souci, on fait comme ça. J'apporte une petite bouteille à consommer avec modération, mais à partager ensemble.
3: Oui, et ça ira.
0: Oui. Allez, merci André, très très bonne journée à vous et merci de nous avoir appelé. Faites comme André pour nous proposer votre opinion, tout simplement, quelle qu'elle soit. Est-ce que vous êtes prêt à manger plus moche ou plus cher pour aider la filière agricole bretonne? 02 99 67 35 35. Et avant de vous retrouver, voici une nouveauté ici Armorique signée Marc Lavoine et Patrick Fiori. Occupé.

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1: Un duo entre deux potes, Marc Lavoine et Patrick Fiori, occupés. Vous êtes peut-être occupés en train de nous appeler pour réagir à la question du jour. Ici, c'est vous qui nous dites si vous êtes prêts à manger plus moche, voire plus cher, pour aider la filière agricole bretonne. Pour le moment, avec le petit sondage qu'on a mis en ligne sur Instagram et Facebook, vous êtes 81% à nous dire « oui, je suis prêt ». Et vous, je vous entends. 02 99 67 35 35.
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1: Il y a un instant, André nous disait qu'elle ne mangeait que des légumes moches. Qu'en est-il de Paul que l'on retrouve dans le Morbihan ? Bonjour Paul.
11: Bonjour.
1: Est-ce que vous êtes adepte d'acheter des légumes dits moches ou est-ce qu'au contraire, vous êtes plutôt dans les standards habituels ?
11: Ils sont tellement chers, tout est devenu tellement cher que s'ils sont moches, ça n'a aucune importance.
1: D'accord. Et est-ce que vous êtes en général satisfaite de ces légumes ou de ces fruits que vous achetez ?
11: Oui, mais là j'ai eu comment ça s'appelle ? Une mésaventure.
1: Ah, laquelle ?
11: Alors, figurez-vous que je vais chez mon marchand de fromage, qui vend des saucisses quand il a son bœuf, qui vend l'agneau quand il y a l'agneau, et c'est très bien, j'ai rien à dire. Mmh. Mais par contre, il a ramassé ses petites bêches blanches peut-être par terre, et surprise, ils n'étaient pas très chers, 2 euros les 10.
1: Oui.
11: Mais quand je suis arrivée à la maison, j'ai voulu goûter ce que j'avais acheté.
1: Bien sûr.
11: Déception, hein. C'était la chair était pas bonne. Enfin bref, au milieu, elle s'abîmait. Donc j'ai dit on va en faire quelque chose, mais c'est pas. Alors là, j'apprécie pas.
1: Ouais. Donc c'était une mauvaise expérience, mais en règle générale, c'est un petit peu le portefeuille qui vous guide, c'est ça.
11: Ah uniquement, parce que c'est devenu affolant.
1: Ouais.
11: Et je suis toute seule, alors je peux me permettre des choses.
1: C'est sûr. Merci beaucoup, Paul, pour votre témoignage depuis Pluvigné ce matin. On vous a bien entendu et merci d'avoir pris le temps de nous appeler au 02 99 67 35 35. Il y a Michel qui réagit également sur la page Facebook d'Ici Armorique. Moi, je me fournis directement à la ferme depuis longtemps. Je prendrai ce qu'ils vendent cette année comme les autres années. Mais vous qui nous écoutez ce matin, est-ce que vous êtes prêts à acheter plus moche, voire plus cher pour soutenir les agricultrices et agriculteurs bretonnes et bretons? 02 99 67 35 35. On en parle jusqu'à 10h. J'aurai d'ailleurs quelques chiffres à vous donner sur la perte de rendement cette année du fait des sécheresses et de la canicule. Mais ça sera juste après Blondie, Heart of Glass. Très très bon début de semaine à l'écoute de votre radio préférée en Bretagne. Il est 9h26.

0: Blondy, comme vous d'ailleurs, qui avait pris le soleil ce week-end. Changement de temps à partir d'aujourd'hui et plus largement à partir de demain. J'évoquais les chiffres de l'agriculture en détresse, des pertes de rendement qui peuvent atteindre 50, 70, voire 80% dans les productions végétales et un élevage très fragilisé par des pertes de fourrage notamment. Est-ce que vous, pour aider justement le secteur agricole breton, vous êtes prêt à manger plus moche et acheter peut-être un petit peu plus cher? On en parle dans une minute avec Benoît au 02 99 67 35 35.
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0: 9h30, toutes les heures, des infos pratiques, des idées de sortie à découvrir près de chez vous avec une information importante pour commencer. Lorsque vous avez contacté les services d'urgence ou de police, gendarmerie et qu'ils ont besoin de vous joindre à nouveau, c'est le 0800 112 112 qui s'affiche. Et c'est pas un spam ni une escroquerie. Pensez donc à enregistrer ce numéro dans vos contacts pour être tranquille et surtout répondre si ces services ont besoin de précision. Concernant des idées de sortie, maintenant direction Saint-Malo où l'expo concernant le célèbre cow-boy Lucky Luke est toujours visible jusqu'au 8 octobre prochain. Elle se déroule à la chapelle Saint-Sauveur du mercredi jusqu'au dimanche. L'entrée coûte entre 6 et 8 euros. Enfin, si vous cherchez à améliorer vos photos, les numériser, voire les retoucher, un atelier gratuit est prévu pour ça à Plucadoc dans le Morbihan le vendredi 18 septembre prochain entre 17h et 18h30 à la médiathèque. Mais pour y participer, il faut s'inscrire auprès de la médiathèque. Ça ne s'invente pas.
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0: Merci d'être avec nous en ce début de semaine, lundi matin, avec une question conso et agricole qui nous agite, qui vous intéresse et qui vous interpelle, en croire les nombreux messages postés sur la page Facebook d'Ici Armorique, pour aider les agriculteurs bretons. Est-ce que vous êtes prêts à manger plus moche, voire plus cher? On va avoir l'avis de Benoît qui nous contacte au 02 99 67 35 35. Bonjour Benoît.
3: Bonjour.
0: Vous êtes éleveur de moutons, vous, à penser, c'est bien cela?
3: Oui, à côté de Bain-de-Bretagne, exactement. Je suis en train de tout doucement monter mon exploitation depuis... J'y suis depuis 2 ans, parce que j'étais obligé de retourner à l'école à l'âge de 42 ans pour, malheureusement, comme on dit, avoir toujours un petit peu plus de paperasse en France, ce qui tue malheureusement beaucoup de métiers. C'est mon opinion, et croyez-moi, quand on se met vraiment dans le milieu, même si on aime, on n'a pas le choix de se tourner vers là.
0: Ouais, ça, je pense que ce sera d'ailleurs une prochaine thématique sur la paperasserie à la française, comme vous le dites si bien. Mais vu les difficultés du monde agricole, ça vous a pas fait peur de replonger là-dedans?
3: Non, pas du tout, parce que, comme on dit, c'est un métier, moi, que je suis né dedans, parce que mes parents étaient agriculteurs sur la commune d'Orgères en vaches laitières. Donc, depuis, je ne savais même pas trop marcher, que j'étais déjà auprès des animaux, quoi.
0: D'accord. Alors, on parle des légumes et des fruits moches, sauf que vous avez un projet de vendre de la viande moche travaillée. Expliquez-nous.
3: Si vous voulez, oui, comme on dit, la viande moche, malheureusement, quand un lapin ou même que ce soit d'autres animaux qui pourraient avoir un accident, à chaque fois, comme on dit, elle peut avoir quelque chose, mais bon, si on aurait la chance, ou même malheureusement la chance de la tuer et de la faire consommer avant que malheureusement la viande n'est plus bonne, moi ça me fait pas peur, c'est ce que je fais, d'aller malheureusement donner faim à l'animal pour essayer après de travailler la viande, et même qu'elle est soi-disant pas bonne au vu de différents... Elle peut être tout à fait bonne avec les services vétérinaires qui pourraient s'intégrer. Même là, je pense qu'il y a beaucoup à gagner pour malheureusement éviter tout le carnage et regarder ce qui s'est passé avec la fièvre catarrhale qu'on abattait des centaines d'animaux alors que la viande elle était propre à la
0: consommation. Dans le respect bien sûr des règles sanitaires, on l'a bien compris, car tout ceci est très très encadré et très observé par les services compétents. Mais il était intéressant de vous avoir, Benoît, parce que c'est vrai qu'on parle de fruits et de légumes, mais on pense aussi également à ces fameux élevages que vous représentiez avec nous ce matin. Je vous souhaite une excellente journée du côté de penser. Vous en pensez quoi, sans mauvais jeu de mots? 02 99 67 35 35. Vous êtes adepte des fruits et légumes moches, ou au contraire, vous préférez ceux qui sont, on va dire, dans la norme et standardisés? Oui, bien sûr, pour Nathalie. Oui, sans problème pour Michel. Oui, ça ne change pas le goût pour Daddy. Et d'ailleurs, c'est un petit peu la tendance avec notre sondage en story Instagram et Facebook. Pour le moment, vous êtes toujours à près de 80% à nous dire oui, je suis prêt à consommer plus moche et plus cher. Vous avez encore le temps de cliquer.
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0: Il est 9h34. Un petit peu de douceur dans ce monde de bruit. Bon, la douceur, on l'a au thermomètre, parce que vous nous avez dit dès 6h ce matin, 18-19 degrés sur la Bretagne. Normal, on est le 7 juillet. Non, je plaisante, nous sommes le 7 septembre. Mais la douceur, elle est musicale aussi, avec Daniel Lavoie. Il s'aime.

0: Daniel donne de la voix ce matin sur Ici à Armorique. Il est 9h38.
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0: L'été s'en va petit à petit, un été marqué par les canicules à répétition. Il a fait très chaud, et notamment ce week-end encore, hein, sur la Bretagne, état de sécheresse avancé. Ce qui peut expliquer un petit changement concernant les fruits et légumes qu'on a l'habitude de retrouver début septembre. Ils sont peut-être plus petits, plus moches, plus biscornus, parce que moins d'eau, finalement. Qu'est-ce que vous en pensez? Est-ce que vous êtes prêts, vous, pour aider la filière agricole à manger plus moche, voire un petit peu plus cher du fait de la rareté de la qualité? Allez savoir, 02 99 67 35 35, je veux vous appeler. Mais les conséquences de la sécheresse sur la production maraîchère, elle existait déjà en 2018. Je vous ai retrouvé cette petite archive du JT de 20h de TF1 à l'époque. Les fruits et les légumes étaient plus petits car il manquait d'eau, au grand désarroi de ce producteur de pommes de terre.
3: Le saviez-vous? Une pomme de terre contient près de 80% d'eau. Alors s'il ne pleut pas et qu'il fait particulièrement chaud, les conséquences sont immédiates.
4: Du fait du manque d'eau, les pommes de terre n'ont pas progressé du tout pendant tout l'été. Et là, à la récolte, on a donc des petits calibres qui ne seront pas admissibles dans le cahier des charges des industriels.
3: Impossible de les écouler, cet agriculteur ne produira que 30 tonnes au lieu des 50 habituelles.
0: Donc à l'époque, il ne pouvait pas les écouler. Maintenant, on peut les retrouver sur les étals. Ça peut aider finalement à éviter telle ou telle sorte de gaspillage. Le gaspillage alimentaire, on en parlait sur l'antenne d'Ici Armorique la semaine dernière avec Rachel Billard, chargée de la coordination et de l'animation du réseau Régal en France. C'est quoi un Régal? Il s'agit d'un réseau pour éviter le gaspillage alimentaire, une structure partenariale déployée partout en France pour mobiliser les acteurs de la chaîne alimentaire du champ à l'assiette. Et il y a du pain sur la planche, excusez-moi, pour faire évoluer les mentalités, les chiffres parlant d'eux-mêmes.
5: Aujourd'hui, en France, on gaspille près de 4 millions de tonnes de déchets, enfin de nourriture chaque année. Et plus d'un tiers, en fait, de ce gaspillage provient des ménages. Donc, en fait, ça représente une part importante du gaspillage alimentaire en France aujourd'hui. Donc, c'est vraiment important que des solutions comme Ravigly existent. Et d'autant plus que on sait aujourd'hui, il y a une étude très récente de l'ADEME qui est sortie et qui montre en fait que les foyers sont en attente de solutions concrètes au quotidien pour leur éviter de gaspiller.
0: Et il y a plein de boutiques anti-gaspi qui existent dans notre région. Il y en a une, tiens, Avenue de la Liberté à Rennes, pas très très loin des studios d'Ici Armorique. Est-ce que vous êtes prêts à aller chercher des légumes, des fruits peut-être un petit peu plus moches qu'à l'habitude pour aider l'agriculture bretonne? Plus moche, ok, sans souci, nous dit Anne. Plus cher, non. On veut vous entendre également au 02 99 67 35 35. On mange local, mais on écoute local également sur Ici Armorique. Voici Gwenine, fille du vent.

0: musique d'ici Armorique. Moi, ça me met des fourmis dans les jambes. J'ai envie de danser. Retenez-moi où je danse. Non, pardon, excusez-moi, j'ai une émission à terminer. Gwenine, à l'instant, je salue Marie-Thérèse qui réagit à notre question sur la page Facebook d'ici Armorique. Quand on a des légumes dans le jardin, ils ne sont pas tous parfaits, mais très bons. Ça ne change pas le goût. Ça ne me dérange pas d'en acheter, mais il ne faut pas que les revendeurs en profitent pour se faire de la marge sur le dos des agriculteurs. Le mieux, c'est d'aller au marché et acheter en direct. Encore faut-il trouver ces fameux légumes moches. C'est un petit peu l'interrogation de Guy que l'on retrouve dans une minute.
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0: Manger plus moche pour aider les agriculteurs français et bretons en l'occurrence. Vous êtes pour à 82% sur Facebook et Instagram. Sauf qu'il y a un petit problème et c'est Guy qui va soulever ce petit problème. Bonjour Guy.
6: Oui, bonjour Grégory, bonjour.
0: Vous nous appelez de Rennes et vous avez un petit souci concernant ces fameux légumes moches, expliquez-nous.
6: Alors, j'appelle de Rennes, j'appelle de Rennes, d'un quartier rennais. Petit souci parce qu'on en entend parler, d'ailleurs c'est pas d'aujourd'hui, c'est revenu plusieurs fois sur le tapis, et bon, aujourd'hui avec les soucis des agriculteurs, je comprends. Moi je serais tout à fait pour, parce que en fait, les légumes moches, j'aime pas trop le mot, hein, les légumes qui sont hors normes. Mmh. Mais bien sûr, mais j'en trouve pas. Enfin, moi, je suis pas non plus, j'ai un certain âge, même très âgé. Bon, je vais donc dans ce qu'on appelle les petites surfaces, le marché quand je peux, mais les surfaces alimentaires autour de chez moi, je le trouve pas, ces légumes moches. Hein. Je sais pas, moi-même, à la limite, ils le vendraient, ils marqueraient les légumes, je sais pas, moches ou déclassés, enfin, peu autre.
0: Ouais.
6: Voilà, c'est pas une question de prix, je pourrais aller payer le même prix que les autres, parce que ce qui compte pour moi, c'est le goût.
0: Oui.
6: Et on nous vend des légumes standards qui sont pas toujours, qui n'ont quelquefois aucun goût, et souvent même.
0: Je suis entièrement d'accord avec vous, c'est la beauté intérieure qui compte, c'est pas l'aspect extérieur.
6: Oui, tout à fait.
0: C'est un petit peu comme les êtres humains, tout simplement.
6: Ah, oui.
0: Fruits, légumes, hommes, femmes, même combat, si je puis dire. Guy, vous avez demandé d'ailleurs dans les petites boutiques où vous faites vos courses, s'ils avaient ces fameux légumes ou fruits dits moches ou pas dans les standards habituels.
6: Alors, j'ai mal compris parce que je suis assez âgé, je n'entends pas toujours bien.
0: Vu que vous ne les trouvez pas forcément, est-ce que des fois vous allez voir les commerçants en disant mais est-ce que vous avez ces fameux fruits ou légumes qui ne sont pas dans les standards habituels?
6: Non, je ne les trouve pas, hein, mais bon, je gravite autour de. Comment expliquer? Je ne veux pas donner le nom, mais de surface. De 12-13 caisses au maximum, vous voyez ce que je veux dire? Ce n'est pas des immenses surfaces. On m'y emmène quelquefois une ou deux fois par mois dans les grandes surfaces. Je n'ai pas encore trouvé ça, alors c'est peut-être moi.
0: Peut-être qu'on peut vous conseiller. Alors je ne sais pas s'il y a des gens dans votre entourage qui peuvent vous emmener dans les commerces anti-gaspi. Il y en a à Melès, par exemple, ou du côté de Rennes. Hein. Je parlais de cette épicerie anti-gaspi avenue de la Liberté. Ce qui est sûr, Guy, c'est qu'on a entendu votre témoignage ce matin et que je vous remercie d'avoir pris le temps de nous joindre au 02 99 67 35 35. Cette question, elle vous a fortement intéressé, hein, au nombre, vu le nombre de messages Facebook que vous nous avez laissés depuis ce matin. Gérard, par exemple, il va de son message, il ne devrait pas y avoir de problème, les commerçants mettent un produit en vente avec un prix et les consommateurs achètent ou pas, chacun ses goûts avec ses moyens. Ça serait une petite note de philosophie sur laquelle nous terminons presque cette émission. Et après la philosophie, une symphonie, celle des éclairs, en compagnie de Zao de Sagazan à 10h10.

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1: Il fait toujours beau au-dessus des nuages, c'est ce qu'on doit se dire dans le Morbihan à Hombon, où le ciel est bien gris. C'est ce que nous précise Joël sur Facebook avec 19 degrés. Il est 9h53.
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1: On arrive déjà au terme de cette émission. Vous l'avez raté, en voici les meilleurs moments. 9h14, André nous a appelé pour nous dire qu'elle ne mangeait que des légumes moches.
4: Ben moi, ça fait longtemps que je consomme des légumes tout moches. Et quand je vois, hier soir, nous avons regardé Capital, eh ben dis donc, sur grand frais, moi ça m'a écœuré. Les gens veulent que des légumes tout bien, brillants, c'est triste.
1: 9h25, Paul, elle s'en fiche tant que c'est bon marché.
5: Tout est devenu tellement cher que si c'est moche, ça n'a aucune importance.
1: Alors, on parlait de fruits, de légumes moches, mais à 9h32, c'est un éleveur qui nous a contactés pour nous parler de viande moche retravaillée. Il s'appelle Benoît.
6: Comme on dit, la viande moche, malheureusement, quand un lapin ou même que ce soit d'autres animaux qui pourraient avoir un accident, si on aurait la chance ou même malheureusement la chance de la tuer et de la faire consommer avant que malheureusement la viande n'est plus bonne, moi ça me fait pas peur.
1: Moralité, il ne faut pas gaspiller. C'est en substance ce que l'on vous proposait de découvrir à 10h-20 avec les chiffres du gaspillage grâce au réseau breton Régal.
7: Aujourd'hui, en France, on gaspille près de 4 millions de tonnes de déchets, enfin de nourriture chaque année. Et plus d'un tiers, en fait, de ce gaspillage provient des ménages.
1: Et puisque ce thème vous a beaucoup, beaucoup intéressé, on y reviendra très certainement à l'occasion du SPACE la semaine prochaine, puisque nous y serons en direct jeudi prochain entre 9h et 10h pour une grande émission spéciale autour de l'agriculture bretonne. Et puis pour terminer, un petit mot de notre sondage que nous avions mis en ligne depuis ce matin très tôt. Êtes-vous prêt à manger plus moche et plus cher pour aider la filière agricole bretonne? À 82%, c'est du oui, tout simplement. 10h-5, dans un instant, Ici ça marche, qui nous emmène au jardin. Tiens, il y a presque un lien avec notre émission, mais ça sera juste après Céline Dion, Tout l'or des hommes.

0: Céline Dion qui remonte sur scène à partir de la fin de la semaine. C'est l'événement musical interplanétaire de la rentrée. Personne ne sait ce qui va se passer sur scène, mais il y a quand même une pleine page dans Le Parisien aujourd'hui en France qui nous dit qu'elle pourrait chanter avec une chorale sur certains titres. Comment ils peuvent le savoir alors que personne ne peut accéder à la salle? Vous y allez, vous?
1: J'y vais. Bonjour, Grégory. Oh là là, j'y vais. J'ai de la chance. Samedi, je serai parmi les spectateurs qui verront.
0: En tant que choriste? Ah non.
1: En tant que, j'aurais adoré. Je faisais la chorale quand j'étais gamin. 4 ans de chorale, hein.
0: Mon Dieu.
1: Au compteur. Et oui.
0: J'ai réveillé le monstre.
1: Je ne vous ferai pas de démonstration aujourd'hui.
0: Ah bon?
1: Non.
0: Pas sur cette chanson?
2: C'est un jardin extraordinaire.
1: Il y a attendez, là, je ne connais même pas.
0: Ah, c'est pas de votre génération, c'est pour ça.
1: Pourtant, j'en connais des vieilles
0: Charles
1: musiques.
0: Charles Trenet. Et pourquoi cette musique? Parce qu'on va parler de jardinage,
1: évidemment,
0: et de compostage. Il y a presque un lien, d'ailleurs, avec l'anti-gaspillage et la consommation de fruits et légumes moches.
1: Mais carrément, votre émission d'avant. En fait, l'idée, c'est le jardin partagé. Pourquoi est-ce que c'est important? Comment est-ce que c'est mis en place ici en Bretagne? On va également parler d'un projet des îlots de fraîcheur. Est-ce que vous en avez déjà entendu parler ou pas, Grégory?
0: Moi, j'ai mon frigo chez moi. C'est un bel îlot de fraîcheur.
1: On peut dire que c'est un îlot de fraîcheur localisé, ultra-localisé.
0: Un peu énergivore, mais c'est un îlot de fraîcheur.
1: On va en créer un, des îlots de fraîcheur complètement naturels, vous allez voir. Vous restez avec nous?
0: Faites le show.
1: C'est
0: parti. Même avec un îlot de fraîcheur.
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1: allez, à demain, Grégory. Bon début de semaine, lundi 7 septembre, il est 10h. L'actu locale, c'est avec Justine Sauvage. Bonjour Justine.
4: Bonjour à tous. 500 buralistes sont attendus à Redon dans une demi-heure pour une manifestation régionale. La profession se mobilise contre la hausse du prix du tabac, l'insécurité également qui touche les buralistes et puis l'essor du marché noir. D'autres rassemblements sont prévus partout en France cette semaine. Les agriculteurs de la FNSEA dénoncent le plan présenté vendredi par le gouvernement pour soutenir le secteur après l'été caniculaire qu'a connu la France. Plus d'1 milliard d'euros d'aide a été promis, mais selon le syndicat agricole, cela ne suffit pas. Des agriculteurs ont d'ailleurs manifesté hier soir à ce sujet devant la préfecture des Côtes d'Armor à Saint-Brieuc. C'est à lire sur ici.fr. Il manque au moins un professeur dans plus de la moitié des établissements scolaires, chiffre révélé une semaine après la rentrée par le SNES, principal syndicat des enseignants du second degré. Les disciplines les plus touchées sont les maths, le français, la physique, chimie ou encore l'anglais. Il manque également des AESH qui accompagnent les enfants en situation de handicap et des surveillants dans de nombreux collèges et lycées. 3 mois après la mort de Liana, la loi intégrale visant à lutter contre les violences sexistes et sexuelles arrive à l'Assemblée nationale. Le Premier ministre a promis que ce serait même le premier texte inscrit à l'ordre du jour à la rentrée parlementaire. Et la proposition de loi est donc discutée à partir d'aujourd'hui en commission spéciale. Les associations appellent, elles, à manifester à nouveau à partir de ce soir partout en France devant les tribunaux pour maintenir la pression. En Allemagne, le chancelier Merz doit s'exprimer aujourd'hui après la défaite de son camp en Saxe-Anhalt. Le parti d'extrême droite de l'AFD y a en effet remporté les élections avec 44% des voix lors d'une élection régionale. En foot, cette nouvelle victoire pour le Stade Rennais. Nos Rouges et Noirs se sont imposés hier 2-1 à Angers. Une victoire bonne pour le classement car Rennes n'est qu'à 2 points du leader Monaco. Mais dans le détail, ce fut compliqué, surtout en fin de rencontre. On débriefe bien sûr ce match ce soir. Dans notre émission le lundi, c'est Rosie. Rendez-vous sur notre chaîne YouTube 100% Stade Rennais. Ici, Armorique dans la soirée. Résumé du match déjà sur ici.fr et sur notre site. Je vous signale aussi ce matin des photos et des vidéos réalisées hier à Stellantis, la Jeannée, près de Rennes. 1800 personnes ont couru pour la bonne cause au profit de l'association Les Petits Doudous. L'occasion donc de découvrir l'usine automobile qui d'habitude est plutôt fermée au public.
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4: C'est bon, j'ai repris mon souffle.
1: Je me suis dit, est-ce que vous voulez un petit peu d'eau?
4: Non, ça va,
1: j'ai une gourde, hein, si vous voulez. Bon.
4: Je parle trop vite. J'attends l'eau, mais elle vient demain.
1: Elle vient demain seulement. C'est vrai qu'après une journée qui a été très chaude hier, le temps est variable aujourd'hui. Entre nuages et éclaircies, par endroits, quelques gouttes sont possibles, avec des températures en baisse de 23 à 28 degrés. À Carnac, 23, Vannes et Saint-Brieuc, 24, Pontivy, 25, Rennes et Bain-de-Bretagne, 27, Argentré-Duplessis jusqu'à 28 degrés. Et puis, demain, effectivement, Justine, une bonne nouvelle, de la pluie et du vent. Merci Justine, et on vous retrouve demain. Ici, Armand Econ vous accompagne tous les jours sur les routes de la la région. Et suite à un accident sur la route près de Vannes, sachez qu'il y a des ralentissements sur cette nationale 165. Lorsque vous arrivez à Vannes, vous avez des ralentissements de plus de 25 minutes. Il va falloir être patient. Depuis entre Auray et Vannes, c'est des grands ralentissements. Et puis autre information, tiens, si vous êtes sur les routes bretonnes, actuellement, notez que sur la nationale 166 vers Plouermel à hauteur de Serran, il y a un véhicule abandonné. Puis dernière information sur la nationale 164 vers Châteaulin à hauteur de Trémorel ici, c'est un véhicule qui est en panne. Une info, vous nous appelez 02 99 67 35 35. On relaie les infos routes.
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1: Bienvenue, très content de vous retrouver aujourd'hui, même si c'est la dernière semaine pour moi ici Armorique. Et vous allez voir, jusqu'à vendredi, les invités sont tous très inspirants. Jusqu'à 11h, ici ça marche, c'est plein d'initiatives en Bretagne. En fin d'émission, on va aussi faire un tour en France pour découvrir d'autres idées sympas dans l'Est aujourd'hui, avec des records de fréquentation dans certains running clubs. Mais pour commencer, notre invité ce matin, c'est Jean-Marc Hédé. Bonjour Jean-Marc.
7: Bonjour.
1: Vous allez bien?
7: Oui, ça va.
1: Ça va. Bien, en ce lundi matin, vous êtes coordinateur, animateur pour l'asso Vers le Jardin. Alors c'est une asso qui prône plus que jamais le vivre ensemble, n'est-ce pas?
7: Tout à fait, ouais. Le support, ce sont les jardins partagés, jardins collectifs, le compostage collectif aussi. Et nous, on est basé, on a notre siège à Brest et nous sommes basés à Saint-Brieuc.
1: Ça, sur Saint-Brieuc.
7: Oui.
1: Dans les Côtes d'Armor. Vous allez nous expliquer tout ça, comment ça fonctionne, ce que vous faites et puis qui avez-vous invité ce matin? Vous n'êtes pas venu seul?
7: Non, je suis pas venu seul parce qu'on travaille avec d'autres associations. Et là, j'ai invité Romain Sabardin des Petits Ébrouillards des Côtes d'Armor.
1: Alors, Romain, je vous laisse prendre le micro. Tac. Et vous me dites bonjour.
8: Bonjour.
1: Et bienvenue. Il est complètement décalé le micro. On va lui remettre correctement après. Ah, c'est bon. Voilà.
8: Non, c'est moi qui l'ai mis comme ça.
1: Histoire de pas vous. Mais si. Vous allez bien?
8: Très bien.
1: Alors, effectivement, de quoi allez-vous nous parler aujourd'hui?
8: Eh ben, on va parler d'un projet qu'on a mené conjointement avec Vers le Jardin. Un projet intitulé Îlot de fraîcheur qu'on a mis en place à partir de l'automne 2025 et qui s'est poursuivi jusqu'au printemps, début d'été. Voilà. Et envisage une suite aussi.
1: Quels sont les effets? Vous allez évidemment tout nous dire. On vous présente toutes ces bonnes idées. Ici, ça marche.
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1: Un titre écrit pour le groupe The Supreme et repris par Phil Collins. You can't hurry love.

0: n'est pas possible de Hurry the Love avec Phil Collins.
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0: Tout plein de belles idées, c'est le programme jusqu'à 11h. Et puis en fin d'émission, on va aussi regarder tout ce qui marche un petit peu ailleurs en France. Avec nous ce matin, Romain Sabardin, coordinateur de l'assaut des petits débrouillards, et Jean-Marc Aidé, coordinateur animateur pour le jardin vert, ou vers le jardin, si je le mets dans le bon sens. C'est mieux. Alors, c'est quoi le but de l'assaut, tiens, Jean-Marc?
3: Eh ben, le but à l'origine, c'était de trouver un nouveau modèle que les jardins familiaux, sans les opposer, mais de créer du lien social en jardinant, en s'occupant de son environnement. Et en tout cas, l'asso a été créé en 2000, donc elle a 26 ans. Et nous, sur Saint-Brieuc, on a dû se développer dans les années 2010. Et on œuvre depuis plus de 16 ans.
0: En tant que donc jardin partagé, c'est quoi la différence entre un jardin familial et un jardin partagé?
3: C'est un peu une question, pas philosophique, mais c'est un peu aussi dans le fonctionnement. Les jardins partagés, il y a souvent une dimension vraiment collective. Même s'il y a des parcelles individuelles, les outils sont en commun. L'eau, la gestion de l'eau est en commun. Il y a des animations communes, un lieu où on se rassemble. Alors souvent les jardins familiaux, mais pas tous, c'est en train de bouger aussi. Les jardins familiaux, souvent c'était chacun sa parcelle, chacun son cabanon, chacun ses outils. Donc c'était plus individualiste, des grandes parcelles, parce que ça répondait aussi à produire des légumes, avoir une sorte d'autonomie alimentaire. Et alors que les jardins partagés, y a toutes les formes, mais souvent il y a quand même cet aspect de convivialité, de partage de connaissances, d'échanges.
0: Et comment est-ce qu'on décide ce qu'on plante?
3: Eh ben, c'est un peu notre job, en fin de compte. Il y a des jardiniers, un peu ce qu'on appelle les jardiniers référents, qui ont la connaissance, l'expérience. Mais des fois, quand on crée ou on accompagne aussi la création de jardins partagés, ben, il y a des gens qui se lancent, soit des fois des jeunes retraités, soit des novices du jardinage, et qui ont besoin d'être un peu aiguillés. Et c'est là un peu qu'on intervient, où on propose un planning à l'année, et on vient tous les 15 jours, une fois par mois. Et on fait avec les gens les conseils individuellement ou collectivement.
0: Ouais. Donc, il ne faut pas forcément être un as du jardin, en gros, pour...
3: Non. Et puis, ça va bien au-delà du jardin, parce qu'il y a l'aspect environnement, la faune, la flore, la gestion de l'eau, toutes les questions là, qui nous préoccupent en ce moment.
0: Justement, la gestion de l'eau, en ce moment, un peu compliquée, non?
3: Ah oui, là, on a 2026, ce n'est pas un bon millésime pour les jardins. Hormis ceux qui avaient la possibilité d'arroser via un puits. Mais même là, nous, on a été depuis le 14 août, on est en restriction.
0: C'est ça, restriction. Ouais. Demain, c'est parce qu'il va pleuvoir qui va remplir les nappes phréatiques, évidemment.
3: On guette les nuages toutes les semaines, tous les jours.
0: J'imagine que vous adaptez donc aussi votre jardin.
3: Oui, après, depuis des années, on fait la promotion des paillages, l'installation des zoyas, une sorte de petite réserve d'eau en terre cuite qui diffuse l'eau plus lentement qu'un simple arrosage. Et puis la période d'arrosage et tout ça. Ouais.
0: Alors justement, comment est-ce que cette association a été créée? Comment est-ce qu'elle est née? Vous restez avec nous, vous allez nous le dire dans un instant. Jean-Marc, vous allez nous raconter ça, c'est juste après cette nouveauté de la playlist. Elle danse. Voici Benabar.

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0: Benabar, qui est d'ailleurs passé en concert, hein, c'était en juin dernier, notamment en Bretagne. Il est passé lors du festival Lorient Océan.
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0: En Bretagne, il y a plein de belles idées. C'est tous les jours entre 10h et 11h que vous les découvrez. Aujourd'hui, avec nous en plateau, Romain Sabardin, un coordinateur de l'asso des petits débrouillards. Jean-Marc Aidé, coordinateur et animateur pour l'asso Vers le Jardin, jardinage et compostage partagé. On est à Ploufragan.
3: Oui, là, tout à fait.
0: Dans le 22. Jean-Marc, Vers le Jardin est né à Brest en 2000. Oui, vous l'avez évoqué tout à l'heure. C'était quoi le point de départ? Comment est-ce que finalement ça a été créé?
3: Eh ben, c'est mon directeur, Michel Campion, là, qui avait l'idée, en fin de compte, ils étaient, fin des années 90, il y avait tout un collectif, qu'on était voir ce qui se passait aux États-Unis et au Québec, grâce à la Fondation de France et les Community Gardens, et ils ont ramené un peu le concept en France et de développer autre chose que les jardins familiaux, comme on disait tout à l'heure, avec une autre dynamique, à la fois même artistique, parce qu'il y a des fois des expos de photos, des artistes qui interviennent quand on fait des fêtes de jardin et des musiciens. Voilà, il y a une dimension vraiment collective. Et
0: oui, parce qu'on vient pour évidemment pour jardiner, mais j'imagine qu'on finit quand même par se faire des amis, se faire des rencontres. C'est aussi l'idée,
3: ouais,
0: du lieu.
3: Bah c'est ça, ouais. Et puis il y a vraiment toutes les tailles. Il y a des, sur les Côtes d'Armor en tout cas, on a des jardins vraiment au milieu rural, on a des jardins vraiment dans les grandes villes, à Saint-Brieuc, dans l'agglo de Saint-Brieuc, et puis Lannion, et un peu partout. Mais il y a vraiment toutes les formes, tous les concepts, collectifs, que parcelles individuelles. Et ce qui marche bien ces derniers temps, c'est le mix des deux. Une parcelle collective où on va mettre les courges, les cultures qui prennent de la place en commun, et on partage la récolte ensemble. Et puis, on fait quand même notre expérience de jardinier sur notre parcelle individuelle, et puis Ça marche bien.
0: Et vous dites que ça marche bien, c'est l'émission. Et si ça marche, on vous présente toutes les initiatives qui fonctionnent bien en Bretagne. Il y a de la demande?
3: Il y a de la demande, ouais. Après, il y a des jardins qui s'essoufflent un peu, des fois, parce que les gens, quand ils sont depuis 10 ou 15 ans sur un jardin, donc il y a un turnover aussi. Mais on est toujours, nous, on accompagne à la création toujours 4-5 jardins tous les ans.
0: Et j'imagine que vous, là-dedans, c'est ce que vous aimez aussi, peut-être accompagner, donner des conseils?
3: Bah oui, c'est passionnant. Et puis, ce qui est marrant, c'est qu'on a, ça va du trentenaire qui s'intéresse à son alimentation. Il y a souvent cette approche. Et puis
0: il paraît qu'à 30 ans, j'étais en covoiturage ce week-end, pas plus tard que ce week-end, et on me disait, c'est vrai qu'à l'âge de 30 ans, ça y est, on commence à vouloir faire des randos, des treks, on refait attention à son alimentation, c'est vrai alors?
3: À sa santé, ouais, par le sport, par l'alimentation. Et le jardin, on s'allie un peu les deux, c'est aussi assez physique. Mais on a aussi des jeunes retraités qui étaient hyper, vraiment beaucoup dans l'activité professionnelle, qui n'avaient pas de temps pour jardiner, et qui arrivent à 64, 65. Bon, allez, moi je veux me mettre au jardin. Et qui n'ont jamais touché un outil, donc c'est sympa aussi, quoi.
0: Il y a des bénévoles, évidemment, avec vous, vous n'êtes pas seul.
3: Non.
0: Dans une minute, on va revenir avec une bénévole sur les jardins partagés. On l'appelle et on arrive.
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5: Dès 10h, vous avez rendez-vous avec toutes les belles initiatives. On découvre ce qui marche en Bretagne et en France aussi. Avec nous, Romain Sabardin, coordinateur de l'assaut des petits débrouillards. Bon, depuis le début de l'émission, je dis qu'il est tout court, coordinateur, mais tu dis 22, c'est ça. Que je vous promets pas quand même. Et Jean-Marc Aidé, coordinateur et animateur pour l'assaut Vers le Jardin, jardinage et compostage partagé à Ploufragan. On est aussi dans le 22. Puis comme tous les matins, on appelle quelqu'un qui est en lien avec le projet. Sabrina, vous êtes habitante du quartier nord-est de Saint-Brieuc, bénévole sur le jardin partagé La Main Verte d'Hortense. Et vous travaillez aussi sur le projet d'îlot de fraîcheur qu'on va évoquer tout de suite. Bonjour.
6: Bonjour, oui.
5: Pourquoi tous ces engagements, vous, au quotidien?
6: Bah parce que ça fait partie de mes convictions et je trouve ça formidable qu'on ait des projets comme ça sur notre quartier pour animer un peu la vie du quartier et puis lutter à notre manière contre les aléas du climat.
5: C'est ça, exactement. Alors avant de parler du climat, je vais parler du quartier. Qu'est-ce que ça apporte, le jardin partagé?
6: Bah, ça apporte de la bonne ambiance, de la convivialité, des rencontres. Et puis, bah, on prend le savoir-faire de chacun, donc c'est ça qui est intéressant aussi. On échange nos idées, plein de choses, ça apporte plein de choses.
5: Alors, vous parliez du climat à l'instant. Ce qu'il faut dire, c'est qu'il y a un projet qui a été mis en place sur les îlots de fraîcheur. Qu'est-ce que c'est exactement, Sabrina?
6: Alors, les îlots de fraîcheur, c'est une sorte de pergola en bois pour apporter un peu de fraîcheur dans les zones où il n'y a pas d'ombrage. Quand il y a des étés assez rudes, comme on a eu cet été, et qui est enveloppé de végétation. Alors, c'est soit des petites plantes qu'on peut récolter et puis cuisiner, ou des plantes qui maintiennent l'humidité pour garder de la fraîcheur.
5: Romain et Jean-Marc, vous avez travaillé tous les deux sur ces projets. Hein.
7: Oui, tout à fait. C'est vraiment un projet commun.
5: Ouais. Oui. Sabrina, pardon, oui.
6: Oui. C'est pour apporter un peu de fraîcheur dans les zones où il n'y a pas trop d'ombrage.
5: Et j'imagine que vous devez avoir des souvenirs sûrement marquants parmi, je ne sais pas moi, des choses que vous avez apprises sur ces temps de bénévolat ou d'échange ou de partage.
6: Ah bon, on apprend tout le temps, hein, oui. Après, j'ai l'habitude de faire beaucoup de projets avec Romain et Jean-Marc. Puisqu'on est en collaboration avec notre structure où je fais mon bénévolat. Donc c'est permettre de rencontrer d'autres gens. Ce projet-là, il nous a permis de rencontrer aussi d'autres gens de d'autres quartiers où on n'a pas l'habitude de se fréquenter. Donc ça aussi, c'est bien d'échanger aussi avec d'autres personnes.
5: Et c'est important de le dire. Merci beaucoup, Sabrina, de nous avoir appelés ce matin.
6: De rien, merci à vous.
5: J'imagine que c'est long à mettre en place hein, des îlots de fraîcheur, non? Faut le penser, le mettre en œuvre, ou est-ce que c'est plutôt rapide en fait?
8: Tout dépend des objectifs qu'on se fixe. En fait, nous, les îlots de fraîcheur, c'est né au départ. En fait, on a voulu réunir un groupe d'habitants.
5: Pourquoi est-ce que vous avez voulu le faire? Vous allez nous le dire dans un instant. On reste ensemble. On revient tout de suite avec une autre bonne idée. Voici tout de suite Véronique Sanson, amoureuse ce matin.

0: Mais quelle douceur, mais quelle beauté, celle de Véronique Sanson.
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0: 10h27, Sissi Express, toutes les heures ce sont des idées pratiques, des idées de sortie tout près de chez vous. Et la foire traditionnelle et historique dédiée au cheval de trait et de postier breton fait son retour à Erréac dans les Côtes d'Armor. Cette année encore, la foire du Châtelier vous propose des randonnées, un grand concours de palais, un vide-grenier, des spectacles, des animations aussi. Il y aura également une grande tombola. Rendez-vous donc le samedi 19 septembre. Autre info, le même jour, tiens, c'est la rentrée littéraire pour fêter la librairie. Page 5 de Bru en Ille-et-Vilaine vous propose un apéro littéraire le samedi 19 septembre. L'autrice Mathilde Bessot, grand prix de littérature policière 2025 pour son livre Les Sceaux, les grands prix des lectrices Elle, policier pour son roman La Colline, sera présente pour une dédicace entre 17h30 et 18h30. Il y aura également une rencontre animée sur réservation dès 18h30. Page 5 est située 5 places de Bretagne, à Bru donc. Et puis enfin, dernière info, le week-end du 19 et 20 septembre, ce sont les journées européennes du
2: patrimoine.
0: Du patrimoine, évidemment. Bien joué Jean-Marc. L'occasion de visiter gratuitement nos châteaux, édifices insolites, ainsi que tous nos musées bretons. Les thèmes sur cette édition de 2026 sont les suivants: patrimoine de la photographie et patrimoine en péril. Pour voir tous les événements, toutes les visites qui sont organisées près de chez vous, vous pouvez les voir directement sur le site journeedupatrimoine.culture.gouv.fr. Et puis allez, vos prochaines infos pratiques, ça c'est dans une heure. Rendez-vous à 11h30.
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0: Tout ce qui fonctionne près de chez vous, avec toutes les bonnes idées qui viennent d'ailleurs, c'est jusqu'à 11h. Ici, ça marche, c'est le magazine des idées, des réussites. Au menu de la prochaine demi-heure, dans l'Est, 500 à 700 personnes se rassemblent chaque mardi soir pour courir. Reportage à suivre. Et puis autour de la table en studio, Jean-Marc Edé, coordinateur et animateur pour l'assaut Vers le Jardin. On parle de jardinage, de compostage partagé dans les Côtes d'Armor. Et puis Romain Sabardin, coordinateur de l'assaut des petits débrouillards dans les Côtes d'Armor également. Tout de suite, on va savoir exactement ce que c'est.
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0: C'est le premier extrait d'album 100% Vivre pour le meilleur. Voici Johnny.

0: Et c'est en partie son fils David Hallyday qui a coécrit ce titre.
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0: Pour bien commencer la journée, Ici ça marche, vous rencontrez ceux qui font bouger le territoire, ces réussites de Bretagne, de France aussi. Avec nous en studio, Jean-Marc Hédé, coordinateur et animateur pour l'assaut Vers le Jardin, jardinage, compostage partagé à Ploufragan dans les Côtes d'Armor, et Romain Sabardin, coordinateur de l'assaut des Petits Débrouillards. Alors je vous ai un peu coupé tout à l'heure dans votre histoire, Romain, vous m'en voulez pas?
3: Non.
0: Non, bon bah ça va.
3: Pas du tout.
0: Vous commencez, enfin, je vous demandais ce que c'était exactement cet assaut des Petits Débrouillards, qu'est-ce que c'est? Et vous me disiez, on a voulu réunir des habitants. C'est comme ça que c'est parti.
3: Alors, pour le projet là, mais enfin, quelle est la question?
0: Pour l'instant, des Petits Débrouillards,
3: les
0: c'est
3: petits
0: quoi?
3: Les Petits Débrouillards. Alors, les Petits Débrouillards, c'est une association qui vise à faire la promotion de la culture scientifique et technique auprès de tous, et notamment par la pratique. C'est-à-dire que on va s'adresser à un public, alors enfants, mais aussi adultes, hein, de plus en plus. Et on va leur proposer d'explorer la démarche ou les démarches scientifiques par la réalisation de tout un tas d'activités, qu'elles soient scientifiques, techniques.
0: Et du coup, vous avez quoi comme diplôme?
3: Moi, je suis géographe. J'ai un diplôme de géographie, mais
0: parce que j'imagine qu'il faut avoir des compétences quand même techniques pour pouvoir.
3: Il faut surtout avoir des compétences pédagogiques en fait pour travailler dans cette association, c'est-à-dire avoir le goût de la curiosité, de la transmission et puis de l'animation en fait de tout ce projet-là, quoi.
0: Et ça passe notamment avec le projet donc des îlots de fraîcheur que vous menez ensemble avec Jean-Marc, c'est ça?
3: Ouais, ben voilà, ça c'est une des déclinaisons, on va dire, de notre objet, de l'activité de l'association qu'on a pu mettre en place avec Vers le Jardin.
0: Et là-dessus, vous avez été en charge de quoi sur ces îlots de fraîcheur?
3: On a imaginé le projet ensemble avec Jean-Marc. On s'est retrouvé, en fait, on se côtoie régulièrement et c'était en 2025, on s'est dit tiens, on aimerait bien travailler sur la question de l'adaptation de la ville au changement climatique. C'est quand même un sujet d'actualité. nous, on avait dans les cartons une méthodologie d'animation que nos collègues de Brest ont pas mal développée, qui est le hackathon, qui est une sorte de marathon créatif où, en gros, on réunit des gens, des habitants, des personnes qui disposent pas d'une expertise particulière sur le sujet, mais qui disposent de leur expertise d'usage, d'habitants, voilà. Et on les réunit autour d'un sujet et on les fait problématiser, travailler, imaginer des solutions et les tester. Voilà. Et donc c'est comme ça qu'est né ce projet, et puis qu'après il s'est décliné au cours de l'automne 2025 pour les premières phases, jusqu'à du coup l'été dernier, là, l'été 2026.
0: Donc à travers ce projet, à travers l'assaut quand même des Petits Débrouillards, la société, la solidarité, le développement durable, évidemment ce sont des sujets qui sont liés, que vous travaillez. Est-ce qu'il y a encore un travail d'éducation de la société vis-à-vis de ces sujets-là ou pas?
3: Oui, tout le temps, quoi, mais parce qu'en fait, il y a toujours des nouvelles choses à aborder, il y a toujours des nouvelles questions qui se posent, et puis parce qu'en fait, c'est aussi un plaisir, en fait, d'apprendre et de découvrir par soi-même, en faisant, en fait, parce que c'est vraiment, nous, le cœur de notre pédagogie, il est là, quoi. On n'est pas des professeurs de sciences ou de techniques, on accompagne le public pour que ils puissent faire et construire, élaborer en fait ses propres connaissances ou découvrir ça par le biais de la pratique.
0: Et voilà. Ça marche, c'est positif, les retours sont très positifs.
3: Eh ben c'est toujours difficile de faire un retour, on va dire, précis, parce que en fait on n'arrive pas toujours à mesurer l'impact de notre intervention sur les personnes, mais les choses se passent bien, le public manifeste toujours de l'enthousiasme, on voit que les participants viennent, ça se passe bien.
0: Avec les îlots de fraîcheur, il y a une déclinaison qu'on va évoquer dans un instant, on reste ensemble. Juste avant, j'ai une initiative à vous présenter. 500 à 700 personnes se rassemblent chaque mardi soir pour courir. On voit ça juste après Quincy Jones.

0: À partir de 10h et jusqu'à 11h, ici, ça marche. Ce sont les réussites de Bretagne, aussi les bonnes idées de France, avec justement, dans une minute, un point sur les clubs de running.
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0: Ah oui, tous les jours on réunit hein, tout ce qui marche avec nous. Je le rappelle, en studio, Jean-Marc Aidé, coordinateur et animateur pour l'asso Vers le Jardin, et Romain Sabardin, coordinateur de l'asso des petits débrouillards dans le 22. Et puis tous les jours en fin d'émission, on regarde un petit peu les bonnes idées venues d'ailleurs. Autour de vous, vous connaissez forcément quelqu'un qui s'est mis à courir il y a pas très longtemps et vous nous dites pourquoi pas moi, en fait. Depuis plusieurs mois, partout en France, les running clubs se multiplient. Vous savez, ces groupes ou ces assos de coureurs qui se retrouvent régulièrement pour courir ensemble. Alors, dans le Grand Est, l'un d'entre eux bat même des records de fréquentation. Robin Bernot avec Mouane Chiabani.
10: À Nancy, plus précisément sur la place Stanislas, chaque semaine des centaines d'inconnus se retrouvent pour courir ensemble.
11: C'est un truc de fou, c'est en train de se développer d'une manière, les gens adorent.
10: Lui, c'est Valentin Bourrel, il vient tout juste de finir ses études de kiné et il y a quelques mois, il a eu une idée que je trouve juste géniale. Il a créé le Blabla Run. Le principe est hyper simple, tous les mardis soirs à Nancy, ils sont des centaines à courir ensemble 6 km. Alors il y a des jeunes, des moins jeunes, des étudiants, des salariés, des garçons, des filles, tous ont un seul et même objectif, faire un petit peu de sport, se retrouver pour un moment convivial et surtout pas de compétition. Notre reporter Mohan Chibani est allé rencontrer Valentin, le créateur du Blabla Run.
11: L'idée de départ, c'est de faire en sorte que les gens bougent leur corps, c'est d'inciter les gens à bouger, à se rassembler, à partager des choses ensemble autour du sport, qui est une bonne cause, parce que c'est aussi bien pour la santé mentale que la santé physique. Il y a des couples même qui se sont créés, donc ça c'est assez rigolo.
10: Lors des premiers rendez-vous donnés via le compte Instagram Blabla Run Club, une quarantaine de participants avaient répondu à l'appel. Aujourd'hui, ils sont plus de 700 à venir courir chaque semaine.
12: On vient assez souvent. On vient pas toutes les semaines, mais deux fois par mois minimum. Et si on vient pas, on essaye d'aller courir par nos propres moyens, mais c'est grâce à ça qu'on s'y est mis sérieusement.
10: Alors ici à Nancy, ça marche, mais vous, qu'en pensez-vous? Emma, par exemple, elle adore l'idée.
13: Moi, je trouve ça très cool parce que j'avoue que j'ai été aussi un peu dans cette situation, à avoir peur de me lancer dans le sport, etc. Pas forcément la course à pied, mais c'est vrai que ça peut faire peur et en vrai, c'est cool de pouvoir commencer en groupe et tout, donc je trouve ça bien.
10: Pour Hugo, ce running club est avant tout un véritable lieu de rencontre où la course devient un prétexte finalement pour créer du lien.
14: Pour moi, c'est une bonne initiative. Ça permet aux gens qui sont éloignés, seuls chez eux, Ça permet déjà de s'ouvrir principalement et pousser à faire du sport. Je sais que moi par exemple au début j'ai commencé seul et j'avoue que c'était un peu compliqué. Et là le fait de le faire en groupe, je trouve que c'est porteur, c'est une bonne initiative. Puis après de s'ouvrir socialement, et là aussi c'est important. Je pense que les jeunes ils demandent ça.
10: Même si vous n'êtes pas nancéen, je vous conseille vraiment d'aller suivre Valentin Bourrel sur les réseaux sociaux. Bourrel, B-O-U-2-R-E-L. Son contenu il est vraiment canon. Récemment il a par exemple donné un conseil par jour pendant un mois pour bouger, pour entretenir son corps. Le tout depuis chez soi.
0: Un reportage signé Robin Bernot avec Mohand Chibani. Alors l'année dernière, dans Bienvenue chez vous, les Bretons, on avait justement reçu le Running K2 Club de Rennes. Qu'est-ce qu'on en pense alors? Est-ce que ça vous tente ce blabla run ou pas les gars?
15: Moi je suis pas trop course à pied, je suis plus vélo, mais non, je trouve ça bien. C'est aussi le sport un support de lien social vachement intéressant.
0: Carrément, c'est un peu comme votre projet. L'idée c'est le partage, le vivre ensemble, non?
16: Bah oui, enfin on entend que visiblement c'est aussi important que l'activité physique là dans le commentaire.
0: C'est ça. Pas de compétition, ouais. Et c'est d'abord le lien social. Les gens ils viennent et c'est juste pour échanger. Bon, j'imagine que dans le jardin, on fait quand même les deux.
15: Bah, c'est assez physique, ouais. Ouais, c'est assez physique. C'est vrai que même à un moment donné, on avait mis en place avec l'ARS des exercices, des échauffements avant de. On avait répondu à un appel à projet pour. S'échauffer, comme nos jardiniers vieillissent un peu et qu'ils puissent jardiner plus longtemps, bah il y a des petits échauffements, une petite série d'échauffements avant de commencer à jardiner.
0: Que vous faites,
15: ouais, ok. Qu'on arrive à mettre en place, ouais.
0: Des petites astuces comme ça. Bon, vous restez avec moi, Jean-Marc et Romain, juste avant de revenir sur toutes vos actus. Bah, c'est Vita, ça fait mal.

0: Ça fait mal, un titre signé Vita.
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0: Et ça fait à peu près une heure, un peu plus de 50 minutes qu'on s'intéresse à ce qui fonctionne en Bretagne, aussi un peu ailleurs, avec Jean-Marc Aidé et Romain Sabardin. Jean-Marc pour le jardinage, le compostage partagé dans les Côtes d'Armor. Romain pour les petits débrouillards des Côtes d'Armor. Et puis, c'est vrai que ces histoires d'îlots de fraîcheur que vous nous avez racontées, qui sont des projets très concrets, qui permettent de ramener de la fraîcheur dans les villes. L'idée, en fait, c'est d'abord... ce qu'il faut dire, c'est que vous faites appel à des spécialistes pour pouvoir les mettre en place, c'est ça?
3: Ouais, en fait, donc on a réuni des habitants qui, vivent des problématiques liées au changement climatique dans leur vie quotidienne, que ce soit dans leur appartement ou sur l'espace public. Et donc, en fait, pour compléter et nourrir leurs réflexions, on avait sollicité des experts, donc une personne de l'ALEC, l'Agence locale de l'énergie et du climat du pays de Saint-Brieuc, deux chargés de mission de l'agglomération de Saint-Brieuc qui travaillent au service transition écologique, je crois, et également un urbaniste paysagiste du CAUE, le Centre Conseil en architecture, urbanisme et environnement des Côtes d'Armor. Donc voilà, ces trois personnes sont intervenues pour nourrir la réflexion, aider les habitants en fait à prolonger un peu leur réflexion, pour que les sujets soient pour que les idées qu'ils allaient envisager
0: correspondent réellement à la réalité, c'est ça,
3: du
0: terrain. Tout à fait. Et d'ailleurs, ces îlots de fraîcheur, l'idée c'est d'abord parti, vous vous êtes dit on va faire des choses pour les balcons, c'est ça?
4: Oui.
3: Ouais, en fait, c'était une habitante qui, elle, témoignait de la surchauffe dans son appartement à l'apparition de l'été, là, parce que elle exposait plein sud, il y avait une loggia plein sud, et donc en fait, il faisait vraiment très chaud, quoi. On a des habitants là qui ont régulièrement depuis plusieurs étés 27, 28, 30 degrés dans leur appartement et qui peuvent difficilement y faire face. J'ai perdu mon fil.
0: Si, ils font attention au loggia. Enfin, il faisait chaud dans leur appartement.
3: Ouais. Et donc, en fait, voilà, c'était ça. L'idée, c'était de créer un système qui permette de rafraîchir les balcons et les appartements. Et on en a fait une déclinaison après par un jeu d'échelle. On a multiplié fois 3, 4 le concept, mais qui peut s'adapter au balcon, à l'espace public. Voilà, c'est ça.
0: Merci beaucoup, messieurs, d'être passés nous voir ce matin. Oui.
4: Merci à vous.
0: Merci.
3: Merci.
0: Tous les jours, entre 10h et 11h, Ici ça marche, avec toutes les bonnes idées, les réussites de Bretagne, de France. Vous avez le replay sur ici.fr. Et puis d'ailleurs, si vous aussi, vous avez développé, je sais pas, une bonne idée, que vous connaissez quelqu'un qui fait un projet, qui monte un projet, qui est assez innovant, vous pouvez m'écrire directement par mail quentin.perquis@radiofrance.com.

avec le groupe U2. Toute l'actu locale, ça arrive dans 4 minutes. 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

0: Vous écoutez ici un break avec Francis Cabrel.
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0: Nous sommes le lundi 7 septembre, il est tout juste 11h. L'actu locale, c'est avec vous, Fanny Borel. Bonjour Fanny.
2: Bonjour, une manifestation hier soir devant la préfecture à Saint-Brieuc, une action de la FDSEA des Côtes d'Armor pour protester contre le plan d'aide annoncé par le gouvernement vendredi. Plan d'1 milliard d'euros jugé largement insuffisant pour aider les agriculteurs à faire face aux conséquences des canicules et de la sécheresse. Aujourd'hui, c'est le département d'Ille-et-Vilaine qui présente en commission permanente un plan de soutien d'1 million d'euros. On y reviendra dans le journal de midi. 3 mois après la mort de Liana, la proposition de loi intégrale contre les violences sexistes et sexuelles arrive à l'Assemblée nationale. Elle est discutée à partir d'aujourd'hui en commission spéciale. Les députés transpartisans qui en sont les auteurs espèrent rassembler largement et les associations se mobilisent une nouvelle fois. Elles appellent à manifester à partir de ce soir à Paris et dans des dizaines de villes de France. À Rennes, le rassemblement est prévu à 18h30, place de la République. Près de 500 buralistes mobilisés ce matin à Redon, dans le sud d'Ille-et-Vilaine. Ils viennent de tout l'ouest pour manifester contre la hausse du prix du tabac, l'essor du marché noir et l'insécurité qui en découle, selon eux. D'autres rassemblements sont prévus partout en France cette semaine. C'est la rentrée universitaire à Rennes 2. 20 000 étudiants sont inscrits cette année. Les cours ont commencé ce matin. Et pour les étudiants du campus Beaulieu, une nouveauté avec l'inauguration aujourd'hui du Resto U L'Étoile, qui a bénéficié d'une rénovation de 3 ans, rénovation à 20 millions d'euros. Il peut accueillir chaque midi jusqu'à 1000 personnes en même temps. Une victoire pour le Stade Rennais hier à Angers. C'était le premier déplacement de la saison pour les Rouges et Noirs qui se sont imposés 2-1 en cette troisième journée de Ligue 1. Au classement général, Rennes n'est qu'à 2 points du leader, Monaco. La rencontre a tout de même été compliquée. Rendez-vous pour le débrief ce soir dans le lundi c'est Rosie sur notre chaîne YouTube 100% Stade Rennais, ici Armorique.
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2: Quel temps pour ce lundi, Quentin ?
0: Eh bien, après cette journée chaude que nous avons eue hier, le temps est variable en fait aujourd'hui entre nuages, éclaircies, parfois quelques petites gouttes aussi, avec des températures légèrement en baisse de 23 à 28 degrés. À Carnac, on attend 23, Vannes 24, Combourg 26, Rennes 27, et jusqu'à 28 degrés pour Argentrée du Plessis. Et puis demain, bonne nouvelle, j'ai envie de dire, de la pluie et du vent. Merci beaucoup pour les infos, Fanny.
2: Merci à vous.
0: On vous retrouve à midi. Ici Armorique, qu'on vous accompagne sur les routes de Bretagne. Notez que sur la nationale 166 vers Plouermel, à hauteur de Serran, ici on nous signale un véhicule abandonné. Et puis deux informations, deux véhicules en panne sur la nationale 164 pour le premier vers Châtelain, à hauteur de Trémorel. Et puis le second, pas très très loin, sur la nationale 12 vers Rennes, à hauteur de Montauban de Bretagne. Si vous aussi vous avez des infos routes, vous nous appelez 02 99 67 35 35.
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0: 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Anaïs Lheureux, vous êtes la commissaire générale du Grand Pavois. Bonjour.
4: Bonjour.
0: Alors, déjà en un mot, c'est quoi le Grand Pavois ? C'est un salon nautique ?
4: Exactement, c'est un salon nautique qui a lieu à La Rochelle. On va fêter sa 54e édition, donc l'occasion de venir découvrir des centaines de bateaux, plein de nouveautés, de faire des essais en mer et voilà, et de passer un bon moment.
0: Qu'est-ce que les gens aiment le plus faire sur ce salon ? Peut-être les partir en mer, c'est sympa ça.
4: Oui, c'est sûr que pouvoir tester les bateaux, c'est très sympa, découvrir les nouveautés, venir
0: carrément.
4: Voir un petit peu ce qu'on est.
0: On entend en tout cas dans la presse, la PQR ou que sais-je, ces bateaux avec des foils, ces grandes lames qui rentrent dans l'eau par exemple et qui se surélèvent le bateau, c'est ce genre d'innovation qu'on peut s'attendre à voir sur un salon comme le Grand Pavois.
4: On peut en voir, tout à fait. En plus, on a la chance d'avoir des bateaux de course qui seront présents et des skippers également avec un temps fort Route du Rhum le samedi. Donc, ils pourront venir découvrir tout ça.
0: Bon, alors qu'est-ce que vous offrez aux grands gagnants de la semaine dans Cap ou pas Cap alors ?
4: Alors, on fait gagner un séjour pour deux personnes de deux nuits, du vendredi 25 au dimanche 27 septembre, à l'hôtel 4 étoiles Le Yachtman, qui est situé sur le vieux port de La Rochelle, ainsi 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d'un catamaran à
0: bord. Oh là là là là, le petit déj sur les pontons pour un peu soleil et tout, ça va être formidable.
4: Oui.
0: Bon, en tout cas, merci beaucoup Anaïs. On a bien noté ça. Les dates pour le salon, on les rappelle, c'est du 22 au 27.
4: Exactement.
0: Bon, eh bien écoutez, vous avez entendu Anaïs. 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

0: trompette de Claude Nougaro. C'était Nouga York. Allez, on y va.
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0: On s'excite.
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0: Bonjour Brigitte, comment allez-vous?
3: Bonjour, je vais très bien et vous?
0: Ah, très bien, merci. Est-ce que vous avez passé un bon week-end?
3: Oui, très bon week-end.
0: Vous avez fait quoi avec ce week-end ensoleillé?
3: Oh, bah je suis allée marcher comme tous les jours.
0: Vous nous appelez depuis Pléneuf-Val-André, là on est dans le 22, vous allez marcher où vous?
3: Oh, bah moi je descends jusqu'à la plage des Vallées, je fais ça trois fois par jour.
0: Ah oui, carrément. Sportive alors?
3: Oui, je fais une petite dizaine de kilomètres par jour.
0: Et qu'est-ce qui vous intéresse alors dans ce pack VIP qu'on vous offre cette semaine?
3: Ce serait en fait pour, si jamais je gagnais,
0: oui,
3: ce serait pour l'offrir à mes enfants qui sont férus de voile. Oh. Et je pense qu'ils seraient heureux.
0: Ah, trop bien. Alors férus de voile parce qu'ils en font, parce que, pourquoi?
3: Oui, ils en font.
0: Ok, bon bah trop bien. Écoutez, les règles, je vous les rappelle, Brigitte, parce que oui, effectivement, hein, aujourd'hui je le rappelle, vous repartez avec, fin de semaine, ce pack VIP au Grand Pavois de La Rochelle. Vous avez vraiment de la chance, vous avez tout. Vous avez les nuits à l'hôtel, vous avez les entrées pour le salon nautique, vous avez le petit-déj sur les pontons, enfin bref, vous avez vraiment tout, vous avez une sortie en mer. Si avec ça vous n'êtes pas heureux, vous nous appelez si vous voulez tenter votre chance, vous aussi qui nous écoutez, 02 99 67 35 30. Alors les règles, je vous pose des questions Brigitte, il y en a trois. Avant, à chaque fois, je vous donne le petit thème. Vous me dites cap ou pas cap. Si vous me dites cap, dans ce cas-là, vous répondez toute seule. Et c'est trois points. Exactement, sinon vous me dites pas cap. Je peux vous aider, mais là, il n'y a qu'un point à la clé. Et dans tous les cas, combien de temps pour me répondre Brigitte?
3: 5 secondes.
0: 5 secondes, en effet, ça va très vite. Alors on commence avec ce premier thème. Fête en Bretagne, est-ce que vous me dites cap ou est-ce que vous me dites pas cap?
3: Allez, cap.
0: Allez, on y va, c'est parti. Hier et samedi, à Bain-de-Bretagne, c'était la 71e édition. Mais de quelle fête? La fête de... Vite. Il faut me faire une proposition, hein, Brigitte, hein, parce que là, il n'y a pas eu de proposition. Si je vous dis, est-ce qu'il s'agissait de la fête du livre, de l'agriculture ou du champignon?
3: Le champignon.
0: Bon, il n'y a pas de regret, c'était l'agriculture. Zéro.
3: Aïe, aïe, aïe, aïe, aïe, aïe, aïe, aïe.
0: Brigitte, est-ce que vous êtes meilleure en géographie ou pas?
3: Moyen.
0: Bon. Eh bien, on y va, on va voir. Est-ce que vous êtes déjà allé en Amérique latine ou pas?
3: Non, mais je vois à peu près.
0: Je vois à peu près où vous êtes sur la carte. Bon, bah tant mieux. Alors, on y va. Géographie cap ou pas cap, on a dit?
3: D'accord, bah cap.
0: Cap, ah, on y va quand même, ok. Quel est le plus haut lac navigable au monde?
3: Lac Titicaca.
0: Oui! Oh là là là là! Alors là, Brigitte, ça me fait plaisir que vous ayez la réponse. Pourquoi est-ce que vous connaissez la réponse?
3: Parce que j'ai des vagues souvenirs de collège, de lycée.
0: Ah oui, bah, excusez-moi Brigitte, avec tout le respect que je vous dois, ce ne sont plus de simples vagues souvenirs, vous êtes incroyable. Effectivement, c'est un lac qui borde le Pérou à l'ouest et la Bolivie à l'est, bonne réponse. Ouais. Il nous reste une question cuisine, est-ce que vous me dites cap ou est-ce que vous tremblez devant cette question et vous me dites pas cap?
3: Non, cap.
0: Brigitte, ne tremble pas, on commence avec cette question. Vous m'avez dit cap, comment sont taillés les légumes quand ils sont en brunoise?
3: En D?
0: Oui. Wouhou. 6 points. Écoutez, c'est pas mal Brigitte, hein?
3: Ah, bah super, je m'en tire pas si mal.
0: C'est pas mal. Bon, dans tous les cas, quand vous venez jouer à l'antenne, vous êtes inscrit, je le rappelle, pour le tirage de vendredi. Qui va donc remporter ce grand pack VIP au Grand Pavois de La Rochelle? Ces nuits à l'hôtel, cette sortie en mer, vous avez le petit déj, vous avez l'accès au salon. Ce pack VIP, si vous voulez l'avoir, vous nous appelez 02 99 67 35 35. Et puis chaque jour, hein, peut-être que c'est vous qui allez faire le max de points. Si vous faites le max de points du lundi au vendredi, vous repartez avec ce sac Polochon ici Armory crayé bleu, bordeaux, blanc. Merci beaucoup Brigitte, peut-être à tout à l'heure alors.
3: Peut-être à tout à l'heure.
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0: On sauve l'amour. Voici Daniel Balavoine.

0: sauve un petit peu l'amour avec Daniel Balavoine. 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
0: Vous avez déjà dû sauver l'amour, vous ou pas, Marie?
3: Allô?
0: Allô, Marie, comment ça va, Marie? Oh là là là là, il m'a parlé dans le téléphone, je crois. Comment ça va, Marie? La forme?
3: Ça va, ça va, ça va. Je sors d'une opération de la cataracte.
0: Ah oui, d'accord.
3: Et voilà, et puis en rentrant, je m'aïssais Armorique et j'entends les propositions. Donc, je vous appelle, voilà.
0: Eh ben, ça fait super plaisir. Marie, déjà, merci pour ça. Ça me fait... Bon, je vous embrasse. Allez hop,
3: bonjour.
0: Commence comme ça sur de bonnes bases. Très bien, oui. Est-ce que vous savez ce qu'il y a à gagner, Marie?
3: J'ai entendu parler du Grand Pavois.
0: Oui.
3: De La Rochelle, voilà.
0: Oui, effectivement.
3: Et puis, quelques jours en VIP, si j'ose dire.
0: Ah, mais vous pouvez le dire, very important person, peut-être que ce sera vous, effectivement. Vous avez...
3: Et même si c'est pas moi, je suis ravie, je vous coupe, je suis ravie de participer.
0: Mais coupez-moi, je vous en prie, mais oui, mais vous avez bien raison. Peut-être que vous ne ferez pas le meilleur score, et auquel cas, c'est pas grave, mais du moment que vous jouez, vous êtes inscrite au moins pour le tirage de vendredi, pour ce pack VIP. En effet, vous avez raison, Marie, le pack VIP, c'est les entrées, effectivement, au salon nautique du Grand Pavois, vous avez l'hôtel, vous avez une sortie en mer, vous avez le petit-déj, enfin bref, on vous chouchoute quoi.
3: Oui, je vois ça.
0: Si j'ai tout compris. Vous jouez et vous répondez à des questions, vous me dites cap ou pas cap en fonction du thème que je vous donne, il y a 3 questions par personne. Si vous me dites pas cap, je vous aide, il y a combien de points à la clé?
3: Alors, pas cap, vous me proposez vous me donnez des propositions. Si je réponds bien, j'ai un point.
0: C'est ça.
3: Si je dis cap, j'ai 3 points. J'ai 5 secondes pour répondre.
0: Ben, c'est parfait. Vous êtes une très bonne élève, Marie. On va voir si vous êtes bonne élève jusqu'au bout. Est-ce que vous connaissez le score à égaliser ou battre pour l'instant? Il y a Brigitte avant qu'à jouer.
3: Alors, j'ai cru qu'elle avait 6 points.
0: C'est ça. 6 points, voilà. C'est le score qu'il va falloir au moins viser. Aïe, aïe, aïe. On y va?
3: On y va.
0: C'est parti. Le premier thème, c'est foot et Bretagne. Est-ce que vous me dites cap?
3: Oh là là, mon Dieu. Je dis cap, mais alors là, je suis dans les choux.
0: Bah, c'est comme vous voulez. Écoutez, vous pouvez me dire pas cap, c'est comme vous voulez.
3: Ah, je dis cap quand même.
0: Cap, on y va, c'est parti. Bah, si vous êtes dans les choux. Bon, on y va. En fin d'après-midi hier, contre quelle équipe le Stade Rennais s'est-il imposé 2-1?
3: Oh là là là là,
0: eh oui.
3: Qu'est-ce que je vais bien vous dire? Guingamp?
0: Ça aurait pu, mais on était sur Angers.
3: Ah!
0: Eh oui, 2
3: à
0: 1. Pourquoi, vous l'aviez?
3: Non.
0: Ah d'accord, ok. Bon, écoutez, pour l'instant, on fait exactement comme Brigitte, 0 à la première question,
3: oui.
0: Mais il faut me dire cap à chaque fois pour les prochaines et faire les maximums de points. On y va pour Outre-mer. Cap alors.
3: Ah ben, je continue cap, je suis là pour jouer.
0: Comment appelle-t-on un habitant de l'île de Mayotte?
3: Oh là là, à Mahoré?
0: Oui.
3: Ah.
0: Vous l'avez dit sans grande conviction, hein.
3: Voilà, tout à fait.
0: Mais c'était la bonne réponse, bien joué, un Mahoré pour les habitants de l'île de Mayotte. 3 points. On termine avec cette dernière question, astrologie.
3: Allons-y, cap.
0: Vous êtes, je peux vous demander votre date de naissance, sans l'année, mais au moins le jour et le mois.
3: Alors, le jour et le mois, je suis né le 24 juillet.
0: 24 juillet, d'accord. Parce qu'il n'y a pas très longtemps, je peux encore vous souhaiter un bon anniversaire un peu en retard.

0: tard.
1: Je suis pas toute jeune.
0: Ah, bon, bah, je vous demande l'âge maintenant. J'allais pas vous demander votre âge, mais là, je vous demande votre âge. Vous avez quel âge, Marie?
1: J'ai 78 ans.
0: 78 ans, bah, vous les faites pas, si je peux me permettre, à la voix, voilà.
1: Oui, c'est ce qu'on me dit maintenant quand on me voit.
0: Eh ben, tant mieux. Astrologie, alors, on y va pour cap. Concentration, Marie.
1: Oui, forte.
0: De quel signe astrologique je suis si je suis né le 20 octobre?
1: 20 octobre. Oulala.
0: Vite.
1: C'est le scorpion.
0: Ah non. Oui, perdu, c'était la balance. C'est jusqu'au 22 octobre la balance. Et ça commence la date de mon anniversaire. Je suis né le 23 septembre, vous penserez à moi le 23?
1: Oui, ben je penserai à vous, je vous souhaite un bon anniversaire d'avance.
0: En avance, je vous embrasse Marie. Merci beaucoup, écoutez,
1: et
0: vous
1: des bisous, et puis bonne chance aux candidats.
0: C'est adorable d'être aussi fair play, merci beaucoup Marie. Si vous aussi vous voulez repartir avec eh bien, ce pack VIP au Grand Pavois de La Rochelle, c'est simple, vous avez les accès au salon, vous avez pour deux personnes, oui, l'hôtel, grand hôtel, et vous avez aussi une petite sortie en mer. Si ça ne fait pas plaisir pour vous, pour offrir, vous nous appelez maintenant 02 99 67 35. 535, c'est gratuit, alors autant tenter votre chance. Le tirage, c'est vendredi.
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0: Bon, le temps de sortir le téléphone. De composer le numéro 02 99 67 35 35. Voici Teddy Swims avec Mr. Noir et en haut. Mais juste après ça, on se retrouve. Donc à tout de suite, vous m'appelez.

0: 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Avec Teddy Swims, bonjour Eddy.
1: Oui, bonjour.
0: On en pense bonjour quoi de ce titre avec Teddy Swims? C'est une nouveauté de la playlist, on adore.
1: Oui, moi j'adore aussi.
0: Ah bon, bah c'est parfait. Bah écoutez, c'est génial. Vous restez avec nous parce qu'on va jouer ensemble au cap ou pas cap. Je rappelle que toute la semaine, vous tentez de repartir avec ce pack VIP au Grand Pavois de La Rochelle. Vous avez l'hôtel, vous avez la sortie en mer, plus l'accès évidemment VIP au salon. Vous jouez avec nous pour ça, c'est simple, vous nous appelez 02 99 67 35 35. Vous l'avez compris, le prochain candidat, c'est Eddy. À tout de suite.
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7: Pas mal cette petite pub en version rap là. Bonjour Eddy, rebonjour.
8: Oui, rebonjour.
7: Alors, on y va pour peut-être repartir avec ce pack VIP jusqu'à vendredi en fait. Vous avez de la chance. Qu'est-ce qu'il y a à l'intérieur de ce pack VIP, Eddy ?
8: Il y a une sortie en mer.
7: Oui.
8: C'est à La Rochelle.
7: Oui.
8: Il y avait tellement de choses, c'était un pack que...
7: Et oui, il y a tout. Vous avez effectivement, c'est pour le Grand Pavois de La Rochelle, l'accès au salon nautique, déjà. La nuit à l'hôtel, pour deux personnes. Vous avez le petit-déj, et puis vous avez évidemment la sortie en mer, comme vous l'avez dit. Ça vous tente, j'imagine.
8: Ah oui, c'est un magnifique cadeau. Et si vous permettez, je tenais à vous remercier parce que j'ai pas eu l'occasion. Il y a quelques mois, j'ai gagné avec Ici Armorique un séjour à Guernesey. C'était un peu près le même pack et je tenais à vous remercier. C'était franchement magnifique et j'ai eu un accueil formidable.
7: Eh ben écoutez, je vais vous dire un truc, Eddy, c'est un cri du cœur. Merci beaucoup de nous remercier et de retenter votre chance. Vous êtes les bienvenus ici à Armorique. Évidemment, on est là pour vous faire passer des bons moments, Eddy.
8: Oui, merci.
7: Alors, c'est parti, je vous rappelle les règles. Si vous aussi, vous voulez remporter ce pack VIP, vous nous appelez 02 99 67 35 35. Dès que vous jouez, tac, vous êtes automatiquement inscrit pour le tirage de vendredi. 02 99 67 35 35. Des questions à chaque fois. Eh oui, il y en a trois par personne. Il faut me répondre correctement. En tout cas, faire le maximum de points. Parce que bon, en attendant vendredi, chaque jour, vous repartez avec quand même un cadeau. Chaque jour, vous repartez avec un sac polochon ici armoré, crayé bleu, bordeaux, blanc. Et à chaque fois, vous devez me dire cap ou pas cap. Je vous donne le thème avant la question. Ah, on a perdu Eddy à l'instant. J'espère qu'il va revenir assez rapidement. Vous me dites cap ou pas cap. Si vous me dites cap, dans ce cas-là, écoutez, vous me répondez tout seul. Et par contre, c'est 3 points en cas de bonne réponse. Si vous me dites pas cap, là, je peux vous aider. Je vous fais des propositions de réponse. Et dans ce cas-là, c'est qu'un seul point à la clé. Mais dans tous les cas... Il n'y a que 5 secondes pour me répondre, ça va super vite. On n'a pas réussi à joindre Eddy. Ce que je vous propose, c'est qu'on écoute Emmanuel Moir. Juste après Emmanuel Moir, on revient avec Eddy. 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

0: avec Emmanuel Moire. Bon, Eddy, on vous a retrouvé. Rebonjour, Eddy.
1: Voilà, rebonjour.
0: Je pourrais peut-être vous faire chanter presque pour vous faire un petit gage, non?
1: Si vous voulez.
0: Ok, allez-y. Et Beau Malheur, Emmanuel Moire, ça fait quoi, l'air?
1: Ah là là, alors là, c'est pas mon...
0: Bon, non, d'accord, c'est pas votre tasse de... Bon, dans ce cas-là, on va répondre aux questions.
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0: Eddy, je vous charrie, on vous a retrouvé, c'est le principal aujourd'hui dans Cap ou pas cap. Et toute la semaine, vous tentez de repartir avec ce séjour VIP pour deux personnes au Grand Pavois de La Rochelle, valable les 25, 26 et 27 septembre, avec l'entrée au salon, la sortie en mer de 2 heures sur un catamaran à voile, les nuits à l'hôtel, tout ça. Faut nous appeler 02 99 67 35 35, vous nous appelez dès maintenant. Eddy, les règles, je les ai rappelées tout de suite, vous me dites cap ou pas cap en fonction du thème de la question. Si vous me dites cap, eh bien dans ce cas-là, je ne vous aide pas, mais c'est 3 points. Si vous me dites pas cap, je peux vous aider, mais là, il n'y a qu'un point à la clé. Il y a 5 secondes pour me répondre. Est-ce que vous connaissez le score à égaliser ou battre aujourd'hui?
1: Non.
0: C'est 6. Pour l'instant, c'est Brigitte qui est en tête avec 6 points. On y va?
1: Ok, on y va.
0: Alors, c'est parti avec ce premier thème, entre mer et Bretagne. Est-ce que vous me dites cap ou est-ce que vous me dites pas cap?
1: Entre mer et Bretagne, pas cap.
0: Pas cap. On assure le coup avec cette première question. Et dans un peu moins de 2 mois, je crois qu'on est à 1 mois et 25 jours à peu près, c'est le départ de la route du Rhum. Mais dans quelle ville bretonne le départ est-il donné? Est-ce qu'il s'agit de Fréhel, Saint-Malo ou Cancale? Et oui!
1: Ben oui, je suis malouin en plus.
0: Ah, vous êtes malouin. Bon, écoutez.
1: Je serai présent à la route du Rhum.
0: Ah, sur mer, à terre peut-être?
1: À terre.
0: À terre, bon. Vous avez le pied marin ou quoi?
1: C'est très festif, il y a énormément de monde. C'est vraiment un week-end magnifique à Saint-Malo pendant la route du Rhum.
0: Tous les 4 ans, si je ne dis pas de bêtises?
1: Oui, tous les 4 ans.
0: Tous les 4 ans, c'est bien ça. Bon. Eddy, bien joué pour cette première question. Ça fait toujours un point, c'est ça de prix. Il va falloir me dire cap à chaque fois maintenant.
1: Ah, maintenant, pas le choix.
0: Il n'y a plus le choix. Allez, on y va. C'est parti avec surnom. On se concentre. Quelle expression, quel surnom donne-t-on lorsque l'on parle de la Tour Eiffel ou de Margaret Thatcher?
1: La Dame de Fer.
0: Eh oui! 4 points au total avec ces 3 points que vous venez de prendre à l'instant. Bien joué, la Dame de Fer. On appelle ainsi cette Tour Eiffel que nous avons en France, ou Margaret Thatcher. Bien joué. On continue avec vocabulaire. Qu'est-ce que vous faites dans la vie, tiens, Eddy?
1: Je suis pizzaïolo.
0: Pizzaïolo.
1: Ça fait 7 ans que je suis pizzaïolo dans mon petit camion.
0: Me dites pas ça, quelle question je n'ai pas posée. J'ai faim depuis une heure. Et vous me parlez de pizza. C'est quoi votre spécialité en tant que pizza, là?
1: Ma spécialité, c'est la Eddy, donc c'est basse crème fraîche, fondue de poireaux maison avec des noix de Saint-Jacques, du citron et de la persillade maison dessus.
0: Oh, miam miam. Le food truck s'appelle comment?
1: Pizza Eddy.
0: Pizza Eddy, on a toutes les informations sur les réseaux sociaux, évidemment.
1: Voilà,
0: la pub
1: dans
0: est faite.
1: 3 semaines, mes clients verront un camion tout nouveau. J'ai vendu le mien, j'ai racheté un camion tout neuf, donc voilà.
0: Quelle
1: de
0: couleur?
1: La nouveauté dans moins d'un mois.
0: Quelle couleur ce nouveau van?
1: Alors il est tout rose et il sera un petit peu moins rose le mien, mais ma couleur de fabrique, c'est le rose.
0: C'est vrai, pourquoi?
1: Je l'ai acheté comme ça, il y a 6 ans, j'ai trouvé un camion rose, il m'a plu énormément et mes clients adorent, donc je continue sur cette couleur-là.
0: Bon, écoutez, trop bien, en tout cas vous faites plaisir, vous avez entièrement raison. Bien joué, on continue, on termine avec vocabulaire.
1: Oui.
0: Prêt? C'est parti. Que signifie le mot baguenaudé? Oh, tu baguenaudes.
1: Baguenaudé. Se tromper.
0: Ah, ça aurait pu. Si je vous dis, est-ce que ça veut dire courir, sauter ou se promener en flânant un peu?
1: Se promener en flânant.
0: Eh oui. Bon, ouais. Bon, on aura appris un mot. 4 points,
1: voilà.
0: Pas mal, mais pas suffisant pour égaliser, en tout cas pour le cadeau du jour, mais vous êtes inscrit pour le pack en tirage fin de semaine. Merci beaucoup, Eddy.
1: Merci beaucoup, au revoir ici Armorique.
0: À très vite, ciao ciao, merci d'avoir tenté votre chance. 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
0: Et oui, toutes les heures, ce sont des idées pratiques, des idées de sortie près de chez vous. Et on commence avec ça. Est-ce que vous aimez le patrimoine? Venez donc découvrir un joyau de notre région chaque samedi du mois de septembre, dès 15h. Vous pouvez bénéficier d'une visite guidée de l'un des plus beaux, des plus belles abbayes des Côtes d'Armor, l'abbaye Saint-Magloire de Léon. Cette sortie est à 7,50. Vous pouvez réserver votre place sur le site de l'Office de tourisme de Dinan-Cap-Fréhel. Autre info, près de Vitré, tiens, à Baie, en Ille-et-Vilaine, un grand défilé de 70 camions décorés débarque de la France entière les 19 et 20 septembre à l'occasion du Celtic Truck Show. Vous verrez des camions très originaux, très impressionnants, des stands avec des pros qui seront également sur place à partir de 22h. Le samedi, place à la fête avec une exposition de nuit et un DJ set pour vous ambiancer, vous déhancher jusqu'à 1h du matin. Et puis on termine avec cette info à Vannes. Dans le Morbihan, le festival Les Émancipés prend ses quartiers dans les jardins des remparts. Ce rendez-vous musical de la rentrée va se dérouler les week-ends du 18 et 19 septembre. C'est gratuit, c'est l'occasion de découvrir une prog musicale audacieuse des artistes de la nouvelle scène locale. Les concerts commencent à 19h pour se terminer aux alentours de minuit les deux soirs. Allez, vos prochaines infos pratiques, c'est en 1h. Bon, vous avez compris, là, j'étais un peu en retard.
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0: Et juste avant de reprendre le fil de la compétition, qui va donc repartir avec ce pack VIP? Eh bien pour ça, vous nous appelez 02 99 67 35 35.

0: Vous avez reconnu Kim Carnes avec Bette Davis Eyes.
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0: Et toute la semaine, vous repartez avec un pack VIP pour le Grand Pavois de La Rochelle. Et oui, vous avez les entrées au salon, c'est ce salon nautique fameux. 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Vous venez jouer, vous êtes inscrit automatiquement pour le tirage qui a lieu vendredi. Et je crois que parmi les participants ce matin, nous avons Philippe. Bonjour Philippe.
3: Bonjour, tout à fait.
0: Personne n'arrive à battre Brigitte, hein, pour l'instant, elle a 6 points.
3: 6 points, d'accord, parfait.
0: 6 points. Philippe, comment est-ce que vous voyez les choses? Est-ce que vous connaissez bien les règles?
3: Oui, je connais les règles sur le bout des doigts, hein. J'ai déjà participé.
0: Ah bon, bah ça va. Alors cap, dans ce cas-là, vous répondez tout seul et c'est 3 points, 4 bonnes réponses. Si vous me dites pas cap avec le thème, si vous me dites pas cap, je vous fais des idées de réponses et là, c'est 1 point seulement par contre.
3: Très bien,
0: 5 secondes pour me répondre, ça va vite. Est-ce qu'on est prêt?
3: On est prêt.
0: Alors c'est parti Philippe, on y va. Est-ce qu'il y a du monde avec vous ou est-ce que vous êtes tout seul pour jouer?
3: Je suis avec mon collègue là.
0: Ah, il ne nous dit pas tout, Philippe. Qui est ce collègue de travail?
3: C'est-à-dire qu'on est en cabine, on est à deux, là, on est en binôme.
0: En binôme, d'accord. Alors, je peux avoir le petit prénom?
3: En camion. Manu.
0: C'est Philippe et Manu dans le camion, c'est ça?
3: Oui, tout à fait, en cabine. Allez. On est arrêté, bien entendu. Hein.
0: Ah, ça me rassure. Parce que vous faites quoi comme métier, Philippe?
3: Ah, on fait de la semi-BNTP.
0: D'accord, ok. Eh bien, écoutez, on y va. On commence avec cette... première question et surtout ce premier thème, golfe du Morbihan. Est-ce que vous me dites cap ou est-ce que vous me dites pas cap?
3: Golfe du Morbihan, pas cap.
0: Pas cap, on assure le coup. Dans l'Ouest France, on peut lire par exemple, je cite, bottes, sécateurs, débroussailleuses, une vingtaine de bénévoles ont débarqué hier sur l'île d'Erlanic. Fin de citation. Mais quelle est la particularité de ce petit îlot? Vous m'avez dit pas cap. Hein. Alors, est-ce que la particularité, c'est qu'il va disparaître dans l'année. Est-ce qu'il s'agit que Glenn Jégou y donne régulièrement des cours de breton? Ou est-ce qu'il abrite 2 enceintes mégalithiques semi-circulaires?
3: La troisième réponse, oui. S'il vous plaît.
0: Effectivement, il abrite 2 enceintes mégalithiques semi-circulaires. Ce sont des grands blocs de pierre dressés, des menhirs ou des monolithes. Bien joué, bonne réponse. On vient d'assurer 1 point, Philippe. Félicitations.
3: Merci.
0: On continue avec ce second thème, musique française. Vous êtes calé ou quoi?
3: Ben, on va essayer, ouais. On écoute la musique dans la journée.
0: C'est ça, donc là il va falloir me dire cap à chaque fois en plus. Hein.
3: Cap, oui.
0: Alors c'est parti. Sorti en 1950, qui a écrit l'hymne à l'amour? Vite.
3: L'hymne à l'amour, l'hymne Renault.
0: Ah, c'est pas l'hymne Renault, non. Si je vous dis Barbara, Edith Piaf ou Sardou?
3: Piaf.
0: Eh oui, Edith Piaf, en effet. Bon, c'est foutu pour le sac. Dans tous les cas, on est inscrit pour le tirage de vendredi. On se fait quand même la dernière question.
3: Allez, c'est parti.
0: Calendrier scolaire. Si on regarde le calendrier scolaire, comment appelle-t-on les prochaines vacances qui commencent le 17 octobre?
3: Les vacances de la Toussaint.
0: Oui. Allez, c'est pas mal. 4 points, Philippe. Bon, ça ne suffit pas pour faire un petit ex-aequo avec Brigitte. Décidément, Brigitte n'arrive pas à être détrônée hein, ce matin.
3: Non, on aurait pu faire 7 hein, avec 4. Hein.
0: Eh oui, mais avec des si, on mettrait Paris en bouteille. Hein.
3: Ah ouais.
0: C'est vraiment.
3: Bon. En Bretagne, on met du cidre en bouteille.
0: Ah voilà, c'est bien meilleur. Alcool à consommer avec modération. Voilà, évidemment. Et là, vous me répondez, mais qui est modération?
3: On conduire, ouais.
0: Et voilà, faut choisir. On va pas tous se les faire, mais en tout cas, vous avez compris l'idée. Merci Philippe de nous avoir appelé pour tenter votre chance. Vous aussi, si vous voulez repartir avec ce pack VIP, vous avez jusqu'à vendredi pour participer. Mais autant le faire dès maintenant. 02 99 67 35 35 pour le Grand Pavois de La Rochelle.
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0: Yann Muller, c'est une reprise des Oies Sauvages. Vous l'avez reconnu. Nathalie, bonjour.
1: Oui, bonjour.
0: Une reprise de qui? Ah, Michel Delpech. Bon, ça commence mal. Oh là là.
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0: Nathalie, est-ce que vous êtes réveillée ce matin?
1: Ah oui, je suis réveillée depuis longtemps.
0: Ah bon, bah ça va, dans ce cas-là, on y va, c'est parfait. Nathalie, c'est un plaisir de jouer avec vous, enchantée, bienvenue. Est-ce que vous avez déjà joué avec nous ou pas?
1: Oui, déjà.
0: Bon, dans ce cas-là, vous connaissez à peu près les règles. Et puis cette semaine, vous avez de la chance, Nathalie, parce que tous les jours, vous jouez pour vous inscrire à ce grand tirage de vendredi pour peut-être repartir avec ce séjour VIP. Deux personnes au Grand Pavois de La Rochelle, les 25, 26, 27 septembre. Vous avez les entrées au salon, vous avez une sortie en mer de 2 heures sur un catamaran à voile, vous avez les nuits à l'hôtel. Vous êtes dorlotée, Nathalie, ça vous fait rêver.
1: Ah bah c'est clair, on verra bien. Après, c'est le but, c'est de jouer, hein.
0: Effectivement.
1: Après.
0: Attendez, je suis en train de lire une info là. Vous passez votre bac?
1: Oui, oui.
0: Quoi? Racontez-moi. J'ai pas le temps, je suis en retard, mais racontez-moi.
1: Non. Si, en fait, je suis passionnée de photos et de vidéos et je suis en train de passer mon bac photographe, en fait. Tout
0: mais c'est dingue. Bon, écoutez, c'est fantastique. On y va, Nathalie? Avec ces règles, à chaque fois, vous me dites cap ou pas cap. Si vous me dites pas cap...
1: Cap, c'est un point. Si j'ai dit cap, c'est 3 points.
0: N'essayez pas de me gratter quelques petits points. 5 secondes pour me répondre. Voilà, c'est ça. Exactement.
1: Ouais,
0: bien
1: exactement.
0: Joué. On y va, Nathalie?
1: Oui, on
0: avec
1: y va.
0: Avec ce premier thème, en breton, cap ou pas cap? En breton.
1: En breton. Je vais dire pas cap.
0: Pas cap, on assure le truc. Comment dit-on le Finistère en breton? Est-ce qu'on dit Gwened, Roizen Park ou Penarbed?
1: Penarbed?
0: Oui. On l'a un peu écorché, mais on le compte bon. Bien
1: ouais,
0: joué.
1: Mais je le savais en plus.
0: Effectivement, bien joué. Ça fait un point. On continue avec Actu Mondial. Là, il n'y a plus trop le choix que de dire du cap maintenant.
1: Ah, bah, c'est que du cap.
0: Eh oui. Actu Mondial. Donc on y va. Hier en Indonésie, pour quelle raison naturelle l'aéroport de Jakarta a-t-il dû suspendre ses vols?
1: C'était pas un tremblement de terre?
0: Ah, ça aurait pu.
1: Non.
0: Mais non, c'était une éruption de volcan.
1: Ah oui.
0: Ouais, en Indonésie, là, il y a eu ça.
1: Oui.
0: Le volcan Anak Krakatoa qui s'est réveillé. Bon, bah écoutez, on se fait la dernière quand même.
1: On se l'a fait.
0: Système solaire, on se l'a fait. Quelle planète? La deuxième plus grande du système solaire, connue pour ses anneaux, tient son nom du dieu du temps chez les Romains. Oui! 4 points, bien joué, merci beaucoup. Bon. On n'est pas arrivé à 6, mais en tout cas, vous êtes quand même inscrit pour le tirage de vendredi, peut-être.
1: On verra.
0: Je peux vous embrasser, Nathalie?
1: Merci,
0: bonne journée à vous, au revoir. On va bientôt savoir qui a donc remporté aujourd'hui le sac qu'on offre chaque jour. En attendant le grand tirage de vendredi, la réponse est juste après ça.
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0: Félicitations Brigitte, vous êtes la gagnante du jour, bien joué.
6: Merci beaucoup.
0: Eh oui. possible parce que chaque candidat, chaque jour, repart avec son petit sac polochon ici armorique, rayé du bleu, du bordeaux, du blanc. Vous allez pouvoir mettre tout dedans pour partir à La Rochelle, peut-être.
6: Voilà, j'aimerais bien.
0: Au moins, vous avez gagné ce sac polochon. Et oui, et oui, et oui, c'est vrai qu'en fin de semaine, vendredi, vous repartez peut-être parce que chaque jour, quand vous jouez avec nous, vous êtes automatiquement inscrit pour le tirage de vendredi pour ce séjour VIP de personnes au Grand Pavois de La Rochelle. On a les entrées au salon, la sortie en mer, vous avez la nuit à l'hôtel. Si vous avez loupé votre tour, en tout cas aujourd'hui, le mieux c'est de nous appeler demain, c'est ça hein. Oui, c'est
6: mais
0: ça.
6: Vendredi, c'est vous qui m'appellerez.
0: Alors, en l'occurrence, moi, vendredi, à chaque fois, je toque à la porte de la matinale et je leur demande, est-ce que je peux faire un coup de matinale avec vous? Donc, le matin, vendredi matin, moi, je serai en matinale. Mais c'est Delphine qui va vous appeler si vous gagnez ou pas.
6: D'accord.
0: Delphine Sévenot, voilà. Et donc, vous, je me rappelle, si jamais vous offrez les entrées pour le VIP, c'est pour offrir pour votre fille, c'est ça?
6: Mon fils,
0: oui. Mais ça, qui est fan de voile. Il a déjà fait des régates ou pas d'ailleurs?
6: Non.
0: Bah, ça lui fait plaisir.
6: Il fait de la voile avec son beau-père et Naël, ma petite fille qui va avoir 18 ans le 20 septembre. Je pense que ça lui fait un beau cadeau aussi.
0: Ah, bah carrément. En tout cas, Brigitte, je vous fais un gros bisou. Félicitations pour ce sac polochon ici à Armoec. Et peut-être. Delphine vous dira à vendredi. En tout cas, tous les jours cette semaine, on s'amuse entre 11h et midi, comme d'hab. Mais là, un cadeau quand même qui est pas mal du tout. Je vous donne rendez-vous demain pour nous appeler. Et puis, le retour de l'info, ça c'est dans 4 minutes, présenté par Fanny Borel. Elle s'installe en studio, elle est concentrée.

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0: Et juste avant de passer à table, les informations lundi 7 septembre, il est midi. Le journal Fanny Borel, il dénonce un plan d'aide qui n'est pas à la hauteur.
2: Après un été de sécheresse et de canicule, les syndicats agricoles jugent totalement insuffisant le milliard d'euros annoncé vendredi par le gouvernement. La FDSEA des Côtes d'Armor l'a d'ailleurs fait savoir hier soir en organisant une manifestation devant la préfecture à Saint-Brieuc. L'attente des agriculteurs est énorme et le département d'Ille-et-Vilaine veut les aider à sa manière. Son président Jean-Luc Chenu présente aujourd'hui en commission permanente un plan de soutien d'1 million d'euros. Il sera soumis à concertation pendant un mois pour aboutir à la meilleure répartition possible des aides en fonction des filières.
3: Des pans entiers de très très nombreuses filières agricoles sont très fortement impactés. Alors, les secteurs que l'on traitera vont faire l'objet de concertations approfondies en interne, bien sûr, avec l'ensemble des élus départementaux, mais je rencontrerai aussi la Chambre d'agriculture, les principales organisations syndicales pour essayer d'être au plus près des réalités. Et puis, nous aurons aussi une attention particulière à la question des cotisations sociales, parce que le département a des compétences importantes dans le domaine social et la question des cotisations sociales avait déjà fait l'objet d'un traitement en 2022, donc il faudra sans doute qu'on y revienne.
2: Jean-Luc Chenu, le président du conseil départemental d'Ille-et-Vilaine. La mobilisation également des buralistes. Ils sont 500 venus de tout l'Ouest à être rassemblés à Redon depuis le milieu de matinée. Manifestation Place de Bretagne pour manifester contre la hausse du prix du tabac, l'essor du marché noir et l'insécurité selon eux qui en découle.
0: La proposition de loi intégrale contre les violences sexuelles arrive à l'Assemblée nationale.
2: Elle est discutée à partir d'aujourd'hui en commission spéciale avant son examen début octobre. Les associations reprennent donc leur mobilisation chaque lundi. Elles appellent à manifester à partir de ce soir à Paris et dans des dizaines de villes de France, notamment en Bretagne. À Rennes, rassemblement à 18h30, place de la République. À Vannes, le rendez-vous est à 19h devant le tribunal judiciaire. 19h également devant le palais de justice de Saint-Brieuc.
0: Et c'est la rentrée universitaire à Rennes 2.
2: Les cours recommencent avec 20 000 étudiants inscrits cette année. Des étudiants qui font parfois face à un véritable casse-tête pour se loger. L'une des solutions, c'est la coloc intergénérationnelle. Non seulement le prix est très attractif, mais ça permet aussi de rompre la solitude de certaines personnes âgées qui hébergent des jeunes. Jocelyne en accueille chez elle depuis quasiment 10 ans, grâce à l'association La Maison en Ville. Elle en est ravie, mais elle a pourtant hésité au début.
4: J'étais pas dans le but d'une étudiante. Et mon amie Isabelle me dit, Jocelyne, tu n'as pas le choix. Tu ne veux pas être toute seule. Je prends un rendez-vous avec Maison en Ville, tel jour, telle heure, et on va ensemble. Et heureusement, je lui dis toujours, d'ailleurs, quand je la vois, merci Isabelle, parce que grâce à toi, j'ai rencontré des jeunes super. Ça m'a permis en plus de les revoir en 9 ans. Moi, j'ai tous ces jeunes que j'ai rencontrés. Ça n'a été que du plaisir.
2: Et le bonheur est partagé par Lucie qui s'est installée il y a tout juste une semaine chez Jocelyne.
5: Je suis vraiment contente de l'avoir fait parce que la première semaine où j'ai pas eu beaucoup de cours, etc., et que j'avais pas forcément rencontré d'autres étudiants, je me suis dit en fait si j'avais eu un appartement seul, je serais rentrée chez moi, j'aurais rien fait de l'après-midi, j'aurais parlé à personne, enfin j'aurais été sur mon téléphone quoi, mais bon c'est pas non plus hyper kiffant. Et alors que là, je rentrais, on goûtait ensemble, on jouait aux cartes, ou je rentre, on discute, et j'avais quelqu'un avec qui passer l'après-midi quoi, et la soirée, et c'est cool.
2: Et pour en savoir plus sur cette coloc intergénérationnelle, rendez-vous sur ici.fr.
0: Un premier déplacement réussi pour le Stade Rennais.
2: Les Rouges et Noirs ont battu Angers hier, une victoire 2-1 pour ce match de 3e journée de Ligue 1 de football. Belle opération pour Rennes qui se retrouve au classement général à seulement 2 points du leader Monaco. Le débrief du match, ce sera ce soir dans le lundi, c'est Rosie. Rendez-vous dans la soirée sur notre chaîne YouTube 100% Stade Rennais, ici Armorique. Et puis à voir aussi sur ici.fr, la vidéo de course à pied, pas comme les autres hier, course à l'intérieur de l'usine Stellantis à La Jeannée. 1800 personnes, dont des anciens salariés, y ont participé.
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0: Vous imaginez une petite course comme ça dans les studios ici,
2: ouais,
0: Ramorec?
2: Ouais, ça serait pas mal, hein.
0: Ce serait drôle. Il n'y aura pas beaucoup de place, mais bon, ce serait drôle. La météo en point après cette journée très chaude hier. Un temps variable aujourd'hui entre des nuages, des éclaircies, parfois quelques gouttes aussi. Et les températures légèrement en baisse de 23 à 28 degrés pour les maximales. À Vannes, 24. Plouermé-les-Combourg, 26. À Rennes, 27 degrés jusqu'à 28 degrés à Argentré, Duplessis. Et puis demain, la pluie revient. Merci beaucoup pour les infos, Fanny Borel.
2: Et bon appétit à
0: vous. Et bon appétit à vous. Tout de suite, c'est Nora Malagré qu'on retrouve.
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8: Bonjour à toutes et à tous, il est midi 5 sur votre radio Ici, je suis en joie, vous m'avez manqué ce week-end. Je voudrais faire un immense coucou aux 44 locales de tout le réseau Ici. Voilà, on vous embrasse toute l'équipe chaleureusement, bienvenue dans votre nouveau rendez-vous Ici. Vous le savez peut-être, maintenant nous parlons bon plan, vie quotidienne, arnaque à éviter, santé, nous sommes là pour vous rendre service. Parce qu'on vous doit bien ça. C'est le titre de ce nouveau rendez-vous quotidien. Nous sommes ensemble jusqu'à 13h. Moi, je suis Nora Malagré et voici la joyeuse, la très joyeuse bande. Oula, j'ai roulé les airs carrément. Du lundi qui m'accompagne, Aude Razo, madame Antiarnac. Bonjour Aude.
9: Bonjour, coucou tout le monde.
8: Vous avez passé un beau week-end?
9: Oh, oui, c'était bien, mais je suis contente de vous retrouver.
8: Ah, bah évidemment, Valère Coréard et ses bons plans conso, mon chouchou.
10: Salut Nora, bonjour à toutes et tous.
8: Gérald Kirzek, notre éminent médecin. Bonjour Gérald.
11: Bonjour Nora, bonjour à tout le monde.
8: Elsa Wolinski, notre rayon de soleil.
12: Bonjour.
8: Bonjour Elsa. Alors, on s'attaque aujourd'hui à un gros dossier sensible en ce début de semaine, le cadmium dans les pâtes. Oui, celle que nous mangeons. Qu'est-ce que c'est que cette histoire? Eh bien, on vous raconte tout dans un instant. Nous recevrons d'ailleurs une collègue de chez 60 millions de consommateurs pour nous aider à y voir plus clair, Patricia Cherpoulos. Alors, appelez-nous ou laissez-nous un message vocal. Hein. Tout ça, c'est gratuit. C'est sur notre WhatsApp au 0810 055 056. Nous sommes là pour vous et vous pouvez nous poser vos questions comme l'a fait Joseph aujourd'hui.
13: Bonjour, Joseph Ambrière, Les Vallées. Je voulais savoir la raison pour laquelle nous recevons toujours des appels intempestifs.
8: Eh ben oui, pourquoi on reçoit ces appels intempestifs alors que soi-disant c'était interdit? C'est Aude Razo qui nous répondra.
9: Oui, je vais vous répondre, je vais vous dire pourquoi vous en recevez toujours et surtout comment ne plus en recevoir.
8: Exactement, et puis le meilleur pour la fin, tout au long de l'année, je booste votre pouvoir d'achat. 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Il est midi 7 et on démarre avec vous, mon cher Valère, et on va ouvrir notre dossier du jour sur le cadmium. Alors, on savait qu'il y en avait dans le chocolat noir, me semble-t-il, dans les céréales, et on a découvert qu'il y en avait aussi dans les pâtes. On va en parler avec vous, et pour être encore plus éclairé, nous accueillons Patricia Cherpoulos, notre collègue de 60 millions de consommateurs. Bonjour Patricia.
14: Bonjour.
8: Merci infiniment d'être dans la bande dont vous doit bien ça. Vous allez vraiment nous aider sur ce dossier sensible.
10: Oui, c'est un sujet qui est à la une de votre dernier numéro de 60 millions de consommateurs. Donc du cadmium dans 80% des paquets de pâtes.
8: 80%?
10: 80% des paquets de pâtes, même encore plus.
8: Même encore plus, Patricia, elle faisait le geste.
10: Plus de 2/3 des Français, Patricia, mangent des pâtes au moins 2 fois par semaine. Donc on peut dire qu'on a nos petites habitudes avec les pâtes. Et il y a des métaux lourds dedans alors.
14: Et oui, et en particulier du cadmium. Alors voilà, c'est ça. C'est en fait, on était un petit peu alerté déjà par une étude sur les flocons d'avoine, puisqu'on sait effectivement que le cadmium, ce métal lourd dont on parle beaucoup, se trouve dans les céréales. Donc on s'est dit, et dans les pâtes qui sont à base de blé dur.
8: Voilà. Pourquoi il y a du cadmium?
14: Parce qu'en fait, donc les pâtes, c'est du blé dur. Or, le blé dur, c'est une des céréales qui va puiser le beaucoup en tout cas de cadmium qui est naturellement dans le sol et qui plus est apporté aussi par les engrais phosphatés.
8: Voilà. Elsa Wolinski,
12: j'ai le droit de vous poser une petite question, excusez-moi, mais qu'est-ce que c'est le cadmium?
14: Ah oui, alors le cadmium c'est un composé qui fait partie des métaux lourds comme le plomb, comme le mercure, et ce sont des éléments donc que l'on trouve qui sont libérés par les roches notamment. Le problème de ces métaux lourds, dont le cadmium, c'est qu'il va s'accumuler dans l'organisme, en fait il n'est pas évacué comme d'autres composés.
12: D'accord, merci.
10: Puisque Aude Razo est là, et qu'Aude Razo, c'est à peu près tout en général, surtout, on va en profiter.
12: Madame Anti-Arnaque.
10: Est-ce que c'est légal qu'il y ait du cadmium dans les aliments?
9: Oui, c'est légal, effectivement, c'est juste que...
12: Imagine, elle disait, bien sûr, c'est complètement OK.
9: Non, mais c'est légal, c'est juste qu'il y a des normes à respecter. Je ne vais pas les détailler parce que c'est quand même un peu complexe, on est d'accord. Mm-hmm. Bon, pas, c'est... J'avais un peu l'impression de me retrouver à mon cours de chimie quand j'ai commencé à regarder les normes, vous savez. Non, il y a des seuils de cadmium qui ont été abaissés aussi, dans les engrais par exemple. Il y a des seuils dans l'eau aussi à respecter. La question, c'est faut-il, oui, abaisser ces normes pour qu'on y soit moins exposé, parce que nous, Français, nous sommes très exposés au cadmium du fait de notre alimentation. On parle des pâtes, on parle aussi des croissants, on parle du pain. Et comme on en mange beaucoup, bien plus que nos voisins, on est plus exposé que les autres.
12: Bah, je m'adresse forcément à notre médecin, Gérald Kierzek. Bah, qu'est-ce qu'on risque si on mange du cadmium comme ça en masse?
15: Alors, on a eu un début de réponse en disant que c'est l'accumulation. Et c'est vrai que c'est l'exposition chronique et l'accumulation dans l'organisme qui va faire que les doses vont progressivement s'amonceler. On peut faire des dosages d'ailleurs pour vérifier quel est le taux de cadmium. Cadmium, juste j'ouvre une parenthèse, c'est le cadmium, on entend ce mot dans les batteries, vous savez, des batteries de téléphone,
12: oui,
15: etc., ou cadmium. Mais là, c'est pas la source de contamination, c'est plutôt une source naturelle ou la source des engrais qui viennent dans la terre se mêler à la terre et donc aux légumes qui sont cultivés dans la terre. Voilà pourquoi on le retrouve dans les céréales, dans le blé, etc. Je ferme la parenthèse. L'accumulation, qu'est-ce que ça fait? D'abord, c'est un produit qui est cancérogène. Ça peut provoquer le cancer à des fortes doses. Mais avant ça, comme il n'y a pas d'élimination importante, ça s'accumule au niveau rénal. Mmh. On peut avoir une atteinte rénale, on peut avoir une atteinte osseuse, d'ostéoporose accélérée, on peut avoir un risque de fracture aussi. Et puis, il y a des effets cardiovasculaires et des effets supposé ou réel, parce que là c'est compliqué aussi de faire un lien de causalité avec des troubles du neurodéveloppement. Vous savez, quand on parle d'autisme, etc., ça peut être en lien aussi avec le cadmium.
12: Pardonnez-moi, c'est très sérieux. Valère Coréard.
10: Patricia Chéropoulos, donc vous êtes journaliste à 60 millions de consommateurs. C'est précisément dans votre dernier numéro qui est en kiosque actuellement qu'on retrouve cette enquête. Qu'est-ce qu'elle dit? Qu'est-ce qu'on apprend sur les pâtes et lesquelles est-ce qu'il faut choisir pour essayer d'éviter le cadmium?
14: Oui, alors en fait, on a analysé 36 pâtes, donc des spaghettis et des penne, parce que ce sont les plus consommés par les Français. Donc, sur chaque échantillon, en fait, nous avons donc mesuré effectivement les métaux lourds, les pesticides, les mycotoxines, etc. En tout cas, l'enseignement, si on reste sur le cadmium, c'est que donc la très grande majorité contient du cadmium, même à des doses évidemment très faibles.
12: Oui,
14: là, on est à des teneurs. Le plus faible, c'est 0,008 mg par kilo. Et le plus important, c'est 0,071 mg par kilo. Donc, comme ça, ça ne veut pas dire grand-chose. Sauf que c'est cette teneur qui, si vous mangez des pâtes et d'autres céréales plusieurs fois par semaine, ce qui est le cas en général,
12: bien sûr,
14: c'est ce qu'on disait, c'est que ça s'accumule.
10: Mais il y en a certaines où il n'y en a pas du tout?
14: Il y en a quelques, vraiment très peu de références, effectivement, ou en tout cas ce n'est pas détecté. C'est
12: bon,
14: pas
12: alors ça tombe bien, parce que comme on est là pour vous rendre service, on vous dira du coup quelle pâte acheter juste après notre cher Étienne Dao. Continuez d'ailleurs à réagir au 0810 055 056. Vous êtes sur votre nouveau rendez-vous quotidien, on vous doit bien ça, le grand sommeil, Étienne Dao sur votre radio, ici.

0: ce morceau. Le Grand Sommeil, Étienne Dao sur votre radio ici. 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
0: Il est midi 16, nous sommes en direct, comme tous les jours, c'est votre nouveau rendez-vous quotidien. On vous doit bien ça sur votre radio ici, avec toute la bande et une camarade, Patricia Chéropoulos, de 60 millions de consommateurs. Et avec vous, chère Patricia, nous parlions de ces pâtes au cadmium, puisqu'il y en a beaucoup, beaucoup trop, mais l'espoir était dans votre voix. Il y a aussi des marques de pâtes qui n'ont pas de cadmium.
2: Oui, oui, oui, oui, heureusement. Hein. Ouais, alors là, dans notre essai, en tout cas, ce qui ressort, ce sont les pâtes sans gluten. Ouais. Alors, je ne dis pas qu'il faut absolument racheter que ça. Mmh. Mais pourquoi ? Parce que, justement, elles ne sont pas à base de blé, mais à base d'autres farines, comme des farines de maïs ou de riz, qui sont des végétaux qui vont puiser moins de cadmium dans les sols que le blé.
0: D'accord. Valère Correa ?
3: Oui, moi j'ai envie d'en profiter pour parler de l'alimentation en général. On est un peu dans un monde de fous, franchement, on ne sait plus très bien quoi manger sans faire du mal. Non, mais enfin, c'est vrai, qui sait.
4: Surtout quand Valère un peu hypochondriaque, qu'est-ce que je vais manger ?
3: Alors hypochondriaque à la marge, hein, disons-le. Mais pour revenir sur le sujet qui intéresse tout le monde, c'est pour manger sans se faire du mal, Patricia, on fait quoi ? Est-ce qu'il faut par exemple partir sur de la bio au maximum ? On sait que c'est plus cher.
2: Alors, déjà, je dirais diversifier, déjà, même si on prend les pâtes, mais tout le reste,
0: médecin c'est du chef.
2: Voilà, diversifier aussi bien le type d'aliments, les marques aussi, hein, quand vous prenez des produits déjà transformés. Mmh. Voilà, bon, déjà, c'est une première chose. Aussi, effectivement, le bio, bah oui, ça a des atouts. Mmh. Le problème, c'est souvent plus cher, oui, ça c'est vrai. Bon, autant les produits laitiers, on peut trouver des prix à peu près équivalents. Mais le bio, notamment pour les fruits et légumes, ça garantit, en tout cas lorsque c'est cultivé en Europe, hein, normalement, ça garantit l'absence de résidus de pesticides de synthèse. Bon, voilà, donc effectivement, c'est peut-être mieux, si on peut, évidemment. Autre chose, c'est éviter ou limiter l'alimentation ultra transformée ou raffinée. Hein, c'est tous ces plats préparés, les biscuits,
0: oui, enfin voilà. Malheureusement moins cher. Et je sais que c'est pas bon,
2: les chips,
0: oui, sur-sucrés, etc. Ouais. C'est ça le problème.
2: Alors, ce qu'on peut faire aussi, c'est, on le dit toujours, c'est les aliments bruts, c'est cuisiner. Alors, évidemment, je dis ça, c'est facile. Mais
0: voilà.
2: Parfois, il suffit à la vapeur de faire des haricots verts, du brocoli, par exemple, hein, qui est très, très bon légume. Et puis, on l'assaisonne avec un peu d'huile d'olive. Voilà, c'est
3: un
2: trouver
3: petit peu de vinaigre
2: stratagèmes.
3: Aussi, hein, sur le brocoli.
2: Si
3: un petit peu
2: voulez,
3: de vinaigre, c'est magnifique.
2: L'accord.
0: Merci, Top Chef. Merci, Cyril Lignac. Non, Gérald Kierzek, notre médecin.
4: Ce qui est capital, c'est effectivement de diversifier les produits, diversifier l'origine des produits, puisque forcément, si vous mangez toujours la même chose, ça a été pris dans la même terre, sur le même terrain, etc. Donc s'il y a beaucoup de cadmium, ben, ça va s'accumuler, alors que s'il y a des origines différentes, la probabilité est quand même plus faible. Et vous savez, en nutrition comme en toxicologie, c'est la dose qui fait le poison. Donc c'est vraiment cette accumulation de doses qui est importante à limiter. Le petit déjeuner, on peut prendre des œufs, on n'est pas obligé de prendre des céréales. C'est vrai que les enfants, on a l'impression, et on est intoxiqué par le marketing pour le coup, avec toutes ces marques qui disent les céréales, c'est bon pour le petit déjeuner. Non, c'est pas bon parce que c'est ultra transformé, c'est pas bon parce que c'est bourré de sucre, et c'est pas bon parce qu'en plus il y a potentiellement du cadmium. Donc il faut d'autres types de petits déjeuners.
0: Parlons peu, parlons bien. Moi, je veux des marques. Je veux des marques. Je veux que vous nous balanciez des marques. En tout cas, des produits qui sont bons et que je vais acheter tout de suite après l'émission. Voilà. Avec mon petit vélo électrique.
2: Alors, non, mais déjà, d'ailleurs, la plupart de nos essais, et celui-ci aussi, confirment que les marques de distributeurs sont au moins aussi bonnes que les marques nationales. Ça, c'est
0: très
2: déjà
0: bien.
2: Une première chose.
0: Cher.
2: Et c'est moins cher.
0: Et moins cher, Valère.
2: Donc, voilà. Ensuite, vous voulez quoi ? Des penne, par exemple ?
0: Oui, bon, je vais.
3: C'est bon, les penne.
2: Les huiles d'Elvert des Fiorini, par exemple, arrivent en tête. Ça, c'est globalement.
0: Redites-moi, j'ai pas entendu, pardon.
2: U, Delverde et Fiorini.
0: Parfait.
2: Qui est aussi donc une marque de distributeur. Ça arrive en tête pour plusieurs raisons. Hein. Là, on n'est pas que dans le cadmium. C'est aussi parce qu'il n'y a pas de résidus de pesticides, parce qu'au niveau nutrition, c'est correct. Il y a assez de fibres. Parce que les pâtes, c'est ça aussi. Hein. Ça apporte des fibres et des glucides aussi, et des protéines. Voilà. Donc là, c'est parmi les penne. Vous voulez aussi quelques spaghettis ?
0: Je veux de la spaghetti.
2: La spaghetti.
0: Et après, je vous embête plus.
2: Nous avons, alors, les premières, c'est des bio, justement. C'est Priméal et Jardin Bio.
0: Ah, bah,
2: c'est suivi par U.
0: Oh là là, Zavolinski, vous êtes une bonne élève.
2: Mais oui.
3: Si on reste sur ce sujet alimentation et Gérald parlait de la provenance, est-ce que acheter français, c'est un critère de qualité ? Est-ce que ça nous protège ?
2: On aurait envie de dire oui, mais. Aïe. Mais non, mais le problème, c'est que le blé français, et là, ça avait été.

0: dit tout à l'heure, c'est qu'on utilise des engrais phosphatés qui sont plus riches en cadmium que dans d'autres pays européens. Ça veut dire que le blé français n'est pas forcément indemne de cadmium, loin de là.
1: D'accord.
0: Qui plus est, dans notre essai, il y a quelques résidus de pesticides. Bon, donc français, oui, à la fois c'est local, effectivement, on peut aussi encourager les agriculteurs, hein, mais idéalement, voilà, c'est pas forcément, en tout cas pour les pâtes, hein, pour les pâtes. Après, pour les fruits et légumes, c'est vrai que l'origine France.
1: Oui.
0: Et mieux, déjà pour l'environnement. En plus, il y a moins de, on va moins stocker, donc il y a moins de risque de développement de moisissures, notamment. Voilà.
1: On va continuer à parler alimentation avec vous, hein, chère Patricia Chéropoulos, avec Valère, avec toute l'équipe, et avec Patricia qui nous appelle des Alpes-Maritimes, qui a envie de nous poser quelques questions. Faites comme elle, 0810 0 55 0 56, c'est votre émission, c'est votre nouveau rendez-vous sur votre radio ici, et ça s'appelle On vous doit bien ça. Mais pour l'heure, un peu de musique, la douce voix de Charlotte Cardin, The Way We Touch sur votre radio. Ici, on est ensemble jusqu'à 13h.

0: The Way We Touch. Madame Cardin, Charlotte Cardin, sur votre radio ici.
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0: On vous doit bien ça. Et oui, c'est votre nouveau rendez-vous quotidien sur votre radio ici. On est ensemble jusqu'à 13h. On a parlé du cadmium dans les pâtes et il y a un merveilleux dossier qui va vous en parler vraiment avec beaucoup de sérieux. C'est dans le numéro de ce mois-ci de 60 millions de consommateurs. Il est en kiosque, il est sorti là ce matin, tout frais, tout chaud. Et merci d'ailleurs à Patricia Chéropoulos d'en parler avec nous. Valère, vous aviez une question pour notre chère Patricia encore.
2: Une dernière rapidement, parce qu'on parle beaucoup des pâtes. C'est pratique les pâtes, notamment pour les enfants. Moi, je leur en fait souvent, ils adorent ça, j'ai des origines italiennes, on s'en fiche, qu'importe. Mais le vrai sujet, c'est est-ce qu'il ne faut pas essayer de bifurquer un petit peu et d'imaginer d'autres accompagnements pour nourrir ces ventres affamés?
3: Tout à fait, parce que c'est vrai qu'il y a les pâtes, le riz, les pommes de terre, mais il faut aussi penser aux légumineuses. Les légumineuses, c'est les lentilles, c'est les pois chiches par exemple, c'est les haricots rouges, même on peut en trouver en conserve, donc c'est très rapide aussi à faire. L'intérêt des légumineuses, outre que c'est un aliment très intéressant sur les fibres et les protéines, c'est que ça retient beaucoup moins de cadmium que les céréales.
0: En plus, plus tranquille là-dessus. Mal. Continuez à réagir au 0810 055 056. C'est le numéro du standard et aussi de notre WhatsApp. Laissez-nous des messages vocaux, des textos, des mots d'amour. Surtout pour Gérald Kierzek, qui en a grand besoin, notre médecin. Je plaisante. Et nous allons accueillir une auditrice. Elle s'appelle Patricia. Elle nous appelle des Alpes-Maritimes. Et je salue chaleureusement ici Azur, d'ailleurs. Bonjour Patricia, bienvenue.
4: Bonjour Enora, bonjour à tous.
0: Comment
4: bonjour.
0: Allez-vous Patricia?
4: Je vais très bien, je vais très bien, il fait beau, donc tout va bien.
0: Oui, profitons.
4: Et c'est vrai que votre sujet m'interpelle, surtout depuis que j'ai la chance d'avoir un terrain et de cultiver mes propres légumes et d'avoir mes propres fruits.
0: Ça c'est formidable.
4: J'avoue que ça m'inquiète énormément de savoir, on sait plus ce que l'on mange. Nos terres sont polluées, vous parliez du cadmium, mais il y a plein de pesticides, de substances chimiques. Et derrière, peut-être potentiellement des problèmes de santé et des coûts considérables pour la collectivité. Donc, c'est vrai que moi, j'ai ma petite fille à Paris, ma fille aussi. Je me dis toujours, mais qu'est-ce qu'elle mange? Ça m'inquiète énormément. Donc, on demande aux citoyens de faire attention à l'alimentation, mais ça coûte quand même relativement cher. Et comment le faire si la qualité des produits, elle n'est pas garantie?
0: Moi, je comprends, Patricia. On sent votre émotion.
4: Peut-être vaudrait-il mieux investir pour prévenir cette pollution de notre alimentation plutôt que de payer demain le prix des maladies qu'elle pourrait provoquer.
0: Je comprends. Alors Valère, et puis ensuite notre médecin, Gérald, Patricia.
2: Oui, c'est vrai qu'on est dans un, je le disais tout à l'heure, un peu un monde de fous en fait. Ouais. Hein, donc c'est ça. Alors pour la bio, très rapidement quand même pour y revenir... manger de saison, des fruits et légumes de saison notamment, ça va faire baisser la pression financière. C'est un moyen d'y accéder. Ouais. La deuxième chose, c'est d'essayer de baisser la part de viande parce qu'on sait que c'est fort dans le budget. Et on peut le remplacer par les légumineuses dont parlait Patricia Chéropoulos. C'est des petits tips tout bêtes, mais ça peut permettre de faire baisser la pression du surcoût de la bio et d'accéder à cette alimentation qui est quand même assez protectrice, disons-le.
5: Ouais. Oui, puis il ne faut pas paniquer non plus. C'est-à-dire qu'il n'y a aucune des pâtes qui a été testée qui a dépassé la limite réglementaire. Déjà, je crois que c'est important de le dire.
0: Oui, tout à fait.
5: La deuxième chose, donc c'est une limite réglementaire pour des raisons sanitaires. Tout ça est très encadré et contrôlé. Deuxièmement, vous avez un petit potager, vous faites du circuit court. Si vous n'utilisez pas des engrais industriels dessus, il n'y a pas de raison que votre sol il soit pollué. Donc ça veut dire que les légumes que vous faites sur votre terrain, ils sont bons. Mmh. Et puis, ça ne vous concerne pas directement, mais je voudrais, pour tous nos auditeurs et auditrices qui fument, la première source de contamination de cadmium, c'est le tabac. Donc, pour celles et ceux qui fument...
0: Il nous en parle tous les jours, mais il a raison.
5: Mais il faut d'abord arrêter de fumer avant de penser à une psychose ou une panique éventuelle sur notre alimentation. C'est toujours important à rappeler.
0: Merci Gérald, merci beaucoup Patricia Chéropoulos pour vos tips, vraiment très très utiles. Et puis merci à notre auditrice, Patricia. Partagez aussi, comme elle, vos angoisses. Si vous avez des questions, on est là pour y répondre. 0810 055 056. Mais pour l'heure, c'est du pouvoir d'achat qu'on va vous donner, là, tout de suite, maintenant. Vous êtes inscrit sur ici.fr, vous avez bien fait. Vous avez fait comme Sandrine. Bonjour, chère Sandrine, et bienvenue dans On vous doit bien ça.
6: Bonjour, bonjour ici, bonjour à tous les auditeurs.
0: Vous allez bien, Sandrine?
6: Oui, je vais parfaitement bien, merci.
0: Eh bien, vous êtes inscrite.
6: Je suis très émue d'être votre...
0: Ah, carrément, émue.
6: Ah bah oui,
0: vous êtes trop mignonne.
6: J'adore cette radio locale et je vous écoute tout le temps, le midi, enfin je vous écoute du matin au soir en fait.
0: Oh, voilà. vous êtes trop gentil.
6: M'accompagner.
0: Bon, eh ben, on est ravis de le faire, vraiment. On a surtout une très bonne nouvelle à vous annoncer, puisque c'est gagné, mais bien sûr.
6: Oh, là là, mais je pense. Oh, mais super, merci beaucoup.
0: Oh, là là. Mais comme
6: génial,
0: quoi.
6: Merci, merci infiniment, merci beaucoup.
0: Comme quoi, ça fonctionne, ouais. Chers amis. Vous vous inscrivez comme Sandrine sur la page d'ici.fr et vous repartez avec 200 € de bons d'achat à dépenser dans une grande enseigne. Mais alors, juste après, on aura Elsa Wolinski qui va nous révéler sa grande amitié avec Céline Dion.
3: Tout à fait.
0: Et on aura notre médecin Gérald Kirzek qui nous parlera de compléments alimentaires.
5: Et de sa grande amitié avec les compléments alimentaires. Ou pas d'ailleurs.
0: Mais pour l'heure, c'est toutes les infos locales de vos régions sur ici. À tout de suite.
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17: Vous pensez avoir fait une erreur ou un oubli sur votre déclaration d'impôt 2026? Eh bien, c'est possible d'apporter des corrections jusqu'à la fin du mois de novembre en accédant à la correction en ligne dans votre espace finance publique. Si vous avez fait une déclaration papier, vous pouvez déposer une réclamation en ligne ou par courrier auprès du centre des impôts dont vous dépendez. Et puis, profitez de la fin de l'été pour découvrir la vallée des Saints, l'île de Pâques bretonne, sur la commune de Carnouët dans les Côtes d'Armor. Sur place, 210 statues gigantesques sur un site féodal d'exception. L'entrée est libre toute l'année. Le parking, par contre, pour vous garer, est payant. Il coûte 10 euros par véhicule. Rendez-vous au lieu dit de Kennekidec. Et puis le festival des Chardons Ardents aura lieu pour sa 12e édition les 18, 19 et 20 septembre sur le vélodrome de Plélan-le-Grand. Un théâtre, concert, fanfare, le tout entièrement interprété et accessible. Le pass 3 jours est à 47 euros. Le pass 1 jour, quant à lui, est à 20 euros. Vous pouvez avoir la programmation complète et réserver votre place via le site heidi@biengrandi.fr.
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0: Et rebonjour, midi 32 sur votre radio ICI et bienvenue dans votre nouveau rendez-vous. On vous doit bien ça, c'est le nom de cette émission. Ici, on parle bon plan, vie quotidienne, arnaque à éviter, on parle aussi santé. Bref, nous sommes là pour vous rendre service parce qu'on vous doit bien ça. Alors, nous sommes ensemble jusqu'à 13h. Moi, je suis Enora Malagré, je suis avec Aude Razo, Valère Correa, Gérald Kirzek et ma grande amie Elsa Wolinski qui va nous parler de son amitié avec Céline Dion. Il me tarde. Mais pour l'heure, c'est notre auditeur Joseph qui a appelé au 0810 055 056 et qui nous a laissé un message vocal. On l'écoute.
18: Bonjour, Joseph Ambrière-Levallée. Je voulais savoir la raison pour laquelle nous recevons toujours des appels intempestifs, tant sur le fixe que sur les portables. Ceci malgré la nouvelle réglementation en vigueur depuis début septembre.
0: Mon Dieu, que je vous remercie, Joseph, de soulever cette question. Ça m'arrive sans arrêt. Pardonnez-moi, ça me rend chèvre. Oui, c'est une très vieille expression que j'avais envie de remettre un peu au goût du jour. Aude Razo, aidez-nous. Pourquoi ?
10: Alors, pourquoi ? Donc, effectivement, Joseph fait référence à cette nouvelle loi pour bien replanter le décor. Aucune entreprise n'a le droit de nous démarcher désormais par téléphone. C'est interdit, sauf si on a donné notre accord explicite. Et donc, effectivement, Joseph a raison. J'ai vu passer... comme vous, plein de reportages qui disaient ça y est, enfin, ouf, c'est la fin de ce démarchage téléphonique absolument insupportable, on n'en pouvait plus, alléluia, etc., etc. Ceci étant dit, il y a des exceptions déjà à cette loi, et c'est peut-être pour ça que vous recevez toujours des appels, Joseph, c'est que par exemple, votre opérateur téléphonique avec lequel vous avez un contrat, il a toujours le droit de vous démarcher, vous voyez. Vous pouvez aussi recevoir des appels pour des sondages, ça reste légal. Deuxième cas de figure, vous pouvez très bien avoir une entreprise qui ne respecte pas la loi et qui vous appelle sans votre consentement. C'est pas parce qu'il y a la loi qu'elle est forcément respectée. Je vais vous donner un exemple. Le démarchage pour la rénovation énergétique, il est interdit depuis 2020. Qui n'a pas reçu ces derniers mois.
19: Oui, pour les fenêtres.
0: J'ai l'impression que c'est toutes les semaines. C'est complètement parano, mais
10: les panneaux solaires, l'isolation, la pompe à chaleur, bien sûr que vous en avez reçu. Donc il y a toujours moyen de contourner la loi. J'ai une appli pour vous pour plus en recevoir. Vous la voulez ?
0: Oui,
10: je vous la donne. C'est une astuce. Elle a toujours beaucoup de succès. Je l'ai sur mon téléphone. Vous allez tous l'installer. Regardez,
0: Valère, il est déjà
10: téléphone. Je l'ai fait installer à toute ma famille, à tout le monde, etc. Elle s'appelle Sarah Croche. S-A-R-A.
0: Déjà, j'adore le nom.
10: C'est un jeu de mots, vous avez compris.
0: Alors, redites-la.
10: Sarah Croche, S-A-R-A, Croche.
19: Ah, mais je l'ai déjà.
0: Et quelle bonne élève.
19: Déjà.
10: C'est une appli française, d'ailleurs, Cocorico, on peut le dire. Donc, vous l'installez. Ce qui est bien, c'est qu'il n'y a pas besoin de créer un compte ou je ne sais pas quoi. Vous l'installez là sur votre téléphone, c'est tout. Ça va bloquer les appels de démarchage et les appels frauduleux par la même occasion. C'est hyper efficace, j'en reçois quasiment plus. Allez, il y a eu depuis janvier, je l'ai depuis janvier, il y a eu quelques trous dans la raquette, mais j'en ai deux, trois fois. Mais franchement, c'était pas mal.
0: Merci à vous, cher Aude Razo. Vous l'avez vu, on a des solutions pour vous. Appelez-nous au 0810 055 056. Mais pour l'heure, un peu de téléphone avec New York, avec toi, sur votre radio ici.

0: Jusqu'au bout. J'adore. Yes, téléphone. Emmène-moi. Bon, pas du tout. Je suis perdue. J'étais en train de faire semblant de faire de la batterie. C'était tout à fait ridicule. Bienvenue sur votre radio ici.
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0: On vous doit bien ça sur ici. Votre nouveau rendez-vous quotidien, on vous doit bien ça sur votre radio ici. Continuez à nous envoyer des messages au 0810 055 056 ou à nous appeler, parce qu'en début d'émission, ça fait beaucoup réagir. On a parlé du cadmium dans les pâtes et je sais qu'au standard, ça se bouscule. Mais pour l'heure, ma chère amie Elsa Wolinski va nous parler de son amitié avec Céline Dion.
2: Mais tout à fait.
0: Mais qu'est-ce que c'est que ce scoop ?
2: Alors attendez, alors déjà, moi ce week-end, j'ai mangé des pâtes. Beaucoup de pâtes.
0: Au cadmium.
2: Mais oui, donc si je vous ai bien écouté depuis tout à l'heure, je suis pleine de cadmium. Super. Mais comme je savais que vous alliez me stresser à l'heure du déjeuner, j'ai prévu mon refuge. Vous savez ce que c'est mon refuge ?
0: Non.
2: Et non,
0: bah
2: non
0: oui, Céline.
2: Bah, Céline.
0: Bah oui,
2: Céline. Céline Dion, bien sûr. Alors j'aurais vraiment aimé vous faire une chronique ce matin en vous disant « J'en ai marre de Céline », comme tout le monde dit en ce moment.
0: Parce qu'on l'attend.
2: J'aurais aimé vous dire « Ça suffit », sauf qu'en vrai...
0: Parce qu'elle est en concert quand, pardon, Elsa, c'est ce week-end là.
2: À partir du 12 septembre.
0: Aïe, aïe.
2: Samedi,
0: oui. Oh, on compte les
2: samedi,
0: jours.
2: Samedi, mais oui. Enfin, personnellement, je compte les jours. Parce que, effectivement, Céline, pardon Valère, mais c'est un peu mon amie imaginaire, d'ailleurs. Elle est entre vous et moi. D'ailleurs, poussez votre téléphone, s'il vous plaît, parce que vous l'écrasez un peu. Donnez-lui un peu de place. Donc, je vais pas faire comme tous ceux qui font en ce moment, un peu genre, non, mais moi, Céline, j'en ai un peu marre. D'ailleurs, ici, je veux pas dire, je donnerai pas de nom, mais enfin, c'est un peu ce que vous faites. Céline Dion, ah ben non, moi, j'écoute pas. Non, j'ai jamais vraiment été fan. Ah bon? Bah, bizarrement, quand il a fallu acheter des places, vous y étiez tous là. 9 millions de personnes.
3: Incroyable.
2: Se sont inscrits pour essayer d'avoir un billet. 9 millions. Oui, Gérald, vous pouvez me regarder comme ça. Effectivement. 330 000 places au départ. Ça fait environ 27 personnes pour un siège. Oui, j'ai calculé Valère.
0: Oh là là.
2: Mais moi, je me suis retrouvée 600 millième dans la file d'attente à rester connectée toute la journée en faisant croire que j'étais concentrée sur un chapitre d'un livre que je n'ai jamais écrit, évidemment. 6 dates ont dû être rajoutées. Tout est parti en 4 jours. Donc, tous ceux qui me disent non, mais moi, Céline Dion, arrêtez. Vous voulez tous une place, effectivement. Et maintenant qu'elle est à Paris, c'est devenu mon feuilleton favori. Céline sort de son hôtel, je regarde. Céline parle aux fans, j'écoute. Céline chante. Évidemment, je pleure, vous pensez bien. Pardon Valère, excusez-moi, mais poussez-vous un petit peu, parce que vous savez quoi? Justement, avec Céline, nous partons en répétition. Oui, parce que j'ai pas de place, mais je fais quand même partie du spectacle. Enfin bon, on se raconte souvent, parce que de toute façon... Bah ouais, mais voilà. Comme je suis pleine de cadmium, je peux être aussi pleine de Céline. Voilà, c'est tout, merci.
4: Je suis inquiet pour Elsa.
0: C'est pour vous Elsa.
2: Merci.
0: C'est un titre qu'on adore diffuser sur notre radio ici et que vous aimez. Oh, ceux qui ont de la chance d'avoir des places, on vous envie. D'ailleurs, en parlant de places pour les concerts, Aude voudrait soulever un lièvre.
5: Oui, excusez-moi de casser l'ambiance et de couper Céline en plus. Franchement, je me prends pour qui? Mais vraiment, pour qui je me prends? Non, parce que effectivement, premier concert samedi, il y aura les autres ensuite, dernière ligne droite. Il y en a qui cherchent toujours une place, un peu désespérément. Et il y a des petits malins, les fameux petits malins dont je parle souvent, qui vont en profiter pour nous refourguer absolument n'importe quoi. Donc très sérieusement, franchement, grosse vigilance. Si vous voyez un post Facebook, un post Instagram, une annonce sur Le Bon Coin là de cette semaine avec des gens qui revendent leur place pour Céline Dion du style « j'ai un empêchement, je revends ma place en plus à prix cassé », etc. Franchement, il peut y avoir des choses honnêtes, mais il y a beaucoup de choses malhonnêtes.
0: Instagram qui se font passer
2: tout
0: pour les comptes femmes de Céline Dion et qui revendent des places. Faites attention, moi il y a un site qui me rend dingue, je vais le citer, pardon, Viagogo. Parfois j'achète des places sur ce site, parfois ce sont de vraies places, et ça m'est arrivé par deux fois d'acheter une place sur ce site, de me pointer au stade ou à la salle de concert et on me dit non, c'est fausse place, c'est une place que j'ai acheté le PIB d'un pays, une catastrophe. Donc,
4: mais
0: c'est vrai.
4: Rien que le nom Viagogo, il faut se méfier.
0: Alors, c'est pas faux, mais bon, je suis un peu naïve et je suis blonde, double effet. Mais c'est vrai, je suis en colère contre
5: ce site. Il y a plein de gens, effectivement, on cherche et puis on se dit, c'est un site, il a l'air bien, etc. Viagogo, c'est pour qu'on replante aussi, c'est un site de revente de billets, tout simplement. Il faut savoir que ce n'est pas un revendeur certifié, ce n'est pas les organisateurs qui vendent des billets. Donc finalement, vous pouvez tomber un peu, Enora, sur n'importe qui propose des places à la vente. Moi, j'avais aussi un témoignage, c'était un auditeur qui est qui avait trouvé trois places sur Facebook, sur une page en fait de fans d'Indochine. Trois places au Zénith de Strasbourg. Mmh. Et pareil que vous, il est arrivé dans la salle de concert, on lui a dit c'est pas bon, vous pouvez pas rentrer.
3: Qu'est-ce qu'on fait dans ces cas-là ?
5: Il y a deux possibilités. Soit c'est des fausses places, soit c'est des places que des gens ont revendues plusieurs fois. Donc le premier qui arrive à la salle de concert, il scanne, le code barre ou le QR code ou quelque chose, il va passer. Et ben, les suivants,
4: et les
5: vous
4: autres,
5: et Nora. Mais
3: on se retourne comment contre
5: ça ? C'est compliqué de se retourner. Alors il y en a qui me disent, j'ai créé la plateforme, ils me répondent pas, ils se déchargent de la responsabilité. C'est très compliqué parce qu'en fait, par exemple, sur Facebook, ce monsieur qui a donné de l'argent à une dame, en fait, c'est une vente directe. C'est-à-dire qu'il est juste, il a donné de l'argent, il a fait un virement à une inconnue.
3: Oui, c'est ça.
5: En fait, dites-vous toujours, j'ai fait un virement là à quelqu'un que je ne connais pas.
3: Vraiment, faites attention.
5: Vous ne seriez pas dans la rue, donc ne le faites pas sur Internet.
3: Regardez vraiment les sites. Faudra que vous nous disiez comment les repérer, ces sites.
5: Allez sur Ticketmaster, par exemple, c'est une bourse officielle. Vous pouvez. Mais là, j'ai regardé ce matin, il n'y a rien pour Céline, je suis désolée.
2: Vous nous donnez des mauvaises nouvelles.
3: Oh, on va écouter Amy Winehouse. Alors elle, j'aurais vraiment, vraiment rêvé de la voir en concert. Ça s'appelle Back to Black. Vous le connaissez évidemment, ce titre. Et on vous le joue sur radio. Ici.

0: Black, Amy Winehouse, sur votre radio ici.
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0: Midi 48, on est ensemble jusqu'à 13h, ça passe si vite en votre compagnie. On vous doit bien ça, c'est votre nouveau rendez-vous quotidien sur votre radio. Ici, appelez-nous, continuez à réagir en direct au 0810 055 0 56. Mais pour l'heure, notre docteur Gérald Kirzek a des choses à vous dire sur les compléments alimentaires. Soi-disant qu'il faut commencer à prendre pour préparer l'automne, l'hiver, le printemps, l'été.
3: Qu'est-ce qui vous a dit ça? Parce que soi-disant, alors oui, il y a plein de pubs, il y a plein de gens...
0: Je le vois ça partout, moi.
3: Ah ben ça c'est clair, parce que c'est la rentrée, on est un peu crevé, on se dit tiens, il y a un peu moins de soleil, bam, vitamine D, voilà, vous êtes fatigué, boum, magnésium. Alors déjà, pas de supplémentation systématique, il n'y a rien de systématique. Ça doit être adapté, peut-être qu'il vous faut des compléments alimentaires, mais peut-être pas. Peut-être que votre fatigue, peut-être que votre trouble du sommeil, il est lié à autre chose.
0: Donc il faut déjà revenir... Du magnésium toute l'année, sans discontinuité.
3: Alors, déjà, toute l'année, non. Sauf exception, et des gens qui manquent de magnésium pour différentes raisons. Mais là, c'est sur prescription médicale, après des dosages. Mais le systématique, il n'y a rien de systématique. Pourquoi? Parce qu'il faut revenir déjà au basique. Si vous êtes fatigué, c'est peut-être que votre rythme de sommeil est à revoir. Donc,
0: d'accord.
3: Il faut revoir les horaires de coucher et de lever. Peut-être que vous ne bénéficiez pas assez de la lumière du jour. Peut-être que votre alimentation, on en parlait, n'est pas assez variée. L'assiette n'est pas assez colorée. Vous ne mangez pas assez de fruits et légumes. Peut-être que vous ne buvez pas assez d'eau. Donc déjà, le sommeil, la lumière, l'alimentation et l'hydratation, c'est vraiment les basiques. Et ça n'est jamais remplacé par un complément alimentaire. Le complément alimentaire un peu magique n'existe pas. Alors après, ça ne veut pas dire que c'est inutile. Ça peut être utile, des compléments alimentaires. Je parlais de la vitamine D. C'est vrai qu'on est dans une période où on va baisser en luminosité. Mmh. Donc la vitamine D, elle est synthétisée essentiellement par la peau. Comme il y a moins de lumière à l'extérieur, qu'on sort moins, qu'on a des manches longues par rapport à cet été, etc., ça peut être utile d'octobre à mars, on va rentrer dans cette période d'automne-hiver, de se supplémenter éventuellement en vitamine D, surtout pour les femmes enceintes, surtout pour les personnes âgées, surtout pour les personnes à la peau foncée, où il y a des besoins supplémentaires en vitamine D. Mais là encore, ça ne se fait pas n'importe comment, un complément alimentaire, c'est souvent naturel, mais ça peut rentrer en interaction avec des médicaments, donc parlez-en avant d'en prendre à votre pharmacien ou à votre médecin. Et la période, là, automne-hiver, ça peut être justifié de prendre une supplémentation vitamine D, soit tous les jours, soit, vous savez, il y a des ampoules qui peuvent être mensuelles aussi. Comme ça, on prend une bonne dose de charge et on n'a pas à en prendre tous les jours. Mais encore une fois, rien de systématique et ça ne remplace pas la bonne lumière du jour. Ça, c'est une bonne manière.
0: Elsa, vous notez, Elsa ? Elle vous écoute.
4: Mais non, mais parce qu'il y a des dizaines de milliers de compléments alimentaires.
3: Mais parce que c'est un business de dizaines de milliers, de centaines de milliers d'euros aussi, pour ne pas dire de millions. Donc, il faut faire très attention. Donc, vitamine D, on peut. Magnésium, là aussi, on envoie de partout.
4: Moi,
3: du magnésium.
4: Je prends plein de choses.
3: Alors on se dit, tiens, je suis fatigué, je suis un peu stressé, j'ai des crampes musculaires, qu'est-ce que je fais? Je prends du magnésium. Voilà. Mais si vous mettez un peu d'oléagineux, de légumineuses, de chocolat noir, tiens, le petit carré de chocolat noir, ça peut vous apporter. Ça peut vous apporter votre dose de magnésium. Donc il n'y a pas forcément besoin d'une supplémentation, d'un complément alimentaire.
0: On prendrait un peu de vitamine D, que ça ne serait pas dommage. On prend un peu de magnésium. Qu'est-ce qu'on peut prendre?
3: Si votre assiette est pas mal, des probiotiques, ça c'est bien si vous avez des troubles digestifs, etc.
0: D'accord.
3: Vous pouvez prendre des probiotiques, mais là encore, si vous mangez de la malbouffe toute la journée, les probiotiques, ça va pas compenser. Et puis il y a le fer. Souvent, on entend ah, je suis un peu fatigué, etc. J'ai des règles abondantes, je prends du fer. Non, jamais en automédication. Le fer, c'est toujours sur prescription médicale et on peut doser le fer dans le sang et ça, c'est
0: plutôt
3: pas mal.
0: Valère,
5: moi, ce que je trouve hallucinant, c'est toutes ces pubs pour les compléments alimentaires dans les pharmacies. On est dans une pharmacie, on se dit mince. Je regardais, ça pèse 3 milliards d'euros les compléments alimentaires. 6 Français sur 10 qui en prennent.
3: Oui, et puis il y a les gummies. Tous ces compléments alimentaires maintenant avec des nouvelles formes. Alors c'est sympa, c'est même addictif. On a l'impression de manger des bonbons. Attention,
4: mais
3: il y a des édulcorants.
4: C'est plein de sucre, non ?
3: C'est soit du sucre, soit des édulcorants. Et on sait que le xylitol, etc., ça a des effets secondaires. C'est nocif pour la santé. Demandez conseil au pharmacien. C'est pas parce qu'il y a beaucoup d'offres dans sa pharmacie qu'il va pas vous conseiller en fonction de vos besoins.
0: Si vous avez des questions sur les compléments alimentaires, ça tombe bien. Gérald Kirzek est là, dis donc. 0 810 055 0 56. Dans un instant, on va recevoir un auditeur, Pierre, qui a des questions. Et puis on va répondre aussi à plein de textos qu'on a reçus sur le WhatsApp de l'émission. Je vous rappelle encore le numéro 0810 055 056. A tout de suite sur votre radio, ici dans On vous doit bien ça.
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0: Vous l'avez compris, c'est votre nouveau rendez-vous sur votre radio. Ici, on est très très heureux, ça a l'air de vous plaire. Il y a plein d'appels au standard, là au 0810 055 056. On a fait le début de l'émission sur le cadmium, on a parlé de Céline Dion, on vous a donné des tips aussi pour les compléments alimentaires. Et David, que nous recevons, a aussi une question, je crois, pour Aude Razo, me semble-t-il. Bonjour, bienvenue David.
12: Bonjour Enora, bonjour toute l'équipe.
0: Bonjour. Quelle jolie voix.
12: Vous avez un téléphone.
0: Ah bah nous on est contents aussi. Vous avez une voix pleine d'enthousiasme. Ça fait plaisir à entendre.
12: Tout à fait.
0: Alors vous aviez une question pour Aude Razo, me semble-t-il, cher David.
12: Oui, tout à fait. Je voudrais revenir sur les appels intempestifs dont vous avez parlé tout à l'heure.
0: Oui, ça c'est saoulant.
12: Oui, tout à fait. Et je me suis toujours demandé comment est-ce qu'ils ont nos coordonnées. Surtout qu'à chaque fois qu'ils m'appellent, ils connaissent mon nom.
0: Eh oui, très bonne question, merci David.
13: Alors ça c'est une question qu'on pose effectivement David très souvent, donc c'est bien qu'on prenne le temps d'y répondre. En fait vous savez, souvent je vous parle de cyberattaque, de piratage informatique, on en a parlé d'ailleurs la semaine dernière. En fait c'est ça surtout, c'est là en fait qu'ils dégotent en fait vos numéros de téléphone, tous les mails aussi que vous recevez, les mails, les spams en fait, mails indésirables que vous recevez. C'est là aussi qu'ils vont récupérer vos adresses mails, c'est là aussi qu'ils vont connaître votre nom. En fait, à chaque fois, vous avez remarqué, à chaque fois qu'il y a un piratage d'un site, alors je sais pas, une enseigne, on a eu le fisc cet été, etc. À chaque fois, c'est assez retentissant. Sachez qu'à chaque fois, les escrocs repartent sous le bras avec tout ce que vous avez laissé à ces enseignes, tout ce que vous avez laissé au fisc, incroyable. Donc votre nom, votre numéro de téléphone, votre adresse postale potentiellement,
3: et c'est
13: votre adresse
3: mail. Des listes en fait qui se monnaient,
0: c'est des
3: qui s'échangent.
0: Qui s'échangent,
13: et ça se revend. Il y a un marché noir de l'arnaque, et puis en fait, on achète. Et en plus. Par exemple, David, si en plus votre numéro, sachez-le, est certifié comme actif, qu'on sait que c'est le vôtre, qu'on a votre nom, il vaut encore plus cher sur le marché noir de l'arnaque. C'est
0: pas juste un numéro dans le vide. Sur cette liste noire là.
13: Eh bien, c'est compliqué parce que vous n'y pouvez rien, parce qu'en fait, c'est pas vous qui vous faites pirater, pas David qui s'est fait pirater, ce sont des plateformes qui sont fait pirater sur lesquelles David a laissé ses coordonnées. Et des fois, on n'a pas trop le choix que de laisser son numéro de téléphone, etc.
0: Je me permets de vous redemander cette appli merveilleuse qui justement vous permet de ne plus avoir affaire à ces petits saligo.
13: Oui, effectivement. En plus, je vois sur le WhatsApp de l'émission, je vois qu'il y a Colette qui m'a dit, j'ai pas eu le temps de noter tout à l'heure, quand vous avez donné de l'application Miracle, elle s'appelle Sarah Croche. S-A-R-A.
3: Ah, je me disais, Croche. C'est Elles Accroche. Non, c'est Sarah Croche.
0: Oh là là. Oh, la vanne est à la hauteur de ce lundi. Elle démarre gentiment la semaine.
13: Allez-y. Sarah Croche qui permet donc, effectivement, de bloquer les appels intempestifs, je vous avoue. Et alors, il y a Antoinette qui a aussi réagit sur le WhatsApp et qui dit qu'elle a installé sa raccroche, elle connaissait, et elle me dit les appels sont bloqués. Et elle nous dit aussi qu'on est formidable au passage.
0: Ah bah, on comprend. Merci beaucoup, Audrazo. On n'a pas beaucoup de temps. Je voudrais quand même répondre aussi à une question d'une auditrice, chère Valère, sur le premier dossier de l'émission. Vous avez vu, vous écoutez l'émission tout du long, c'est ça qui fait plaisir.
5: Elle nous a laissé un message sur le WhatsApp, c'est Cécile, et elle nous demandait s'il y avait moins de cadmium dans le bio. Alors j'en ai profité, il y avait encore Patricia Chiropoulos, je lui ai vite demandé.
0: De 60 millions elle m'a dit, consommateurs.
5: Exactement. Oui, potentiellement, il y en a moins dans le bio, mais c'est pas un critère d'exclusion. C'est-à-dire, le bio ne veut pas dire pas de cadmium.
0: D'accord. Voilà. Ou Gérald Kierzek.
3: Et dans les légumes racines, c'est-à-dire les carottes, les pommes de terre qui sont dans la terre, il y en a plus que dans les légumes feuilles.
0: Pardon, eh ben je m'attendais pas à cette fin de phrase.
5: Il y avait une gestuelle.
0: Oui, alors malheureusement, vous ne pouvez pas le voir. Il y avait
3: la feuille est au-dessus de la terre, donc elle est moins contaminée.
0: Un peu audacieuse. On va recevoir une auditeur ou un auditrice. Ça va aller. Oh, j'adore cette émission. C'est René qui s'est inscrit sur le site ici.fr pour repartir avec 200 euros de pouvoir d'achat. Bonjour René.
14: Bonjour Inora, bonjour toute l'équipe.
0: Bonjour. Oh, nous sommes absolument ravis de vous accueillir. Vous êtes inscrit, cher René, sur ici.fr et vous avez bien fait parce que vous repartez avec 200 euros.
4: Bravo.
0: De pouvoir d'achat à dépenser dans une grande enseigne. Vous êtes content, j'imagine, mon cher René.
14: Ben oui, et puis madame à côté aussi qui sautait de joie.
0: Comment s'appelle-t-elle, madame ?
14: Corinna.
0: Eh bien, on l'embrasse très fort. On vous embrasse tous les deux. Merci. Merci pour votre soutien. Merci de vous être inscrit sur ici.fr. Vous avez vu, ça fonctionne. Merci à ma chère et belle équipe, Valère, Elsa. Comment il s'appelle, lui ? Gérald Kierzek, notre
3: appelez-moi
0: médecin.
3: Docteur.
0: Oh, le boulard. Et à notre chère Aude Razo. Alors, demain, on va faire une super émission sur les jardins, figurez-vous, parce qu'on manque d'eau. On va vous donner des astuces. Je voudrais remercier aussi très chaleureusement ma chère Céline à la réalisation, Basile à la technique, Sadika au standard et Gwenaël à la préparation. Pourquoi il dit non, Valère ? Parce que je vous ai pas remercié.
5: Je crois pas que ce soit Sadika au standard. Ah, c'est tout. Mais c'est pas grave.
13: C'est Alexandra.
0: C'est Alexandre. Mais oui, mais on me dit rien à moi. Ça change tous les jours. Alors que moi, je m'habitue, je m'attache aux gens. Allez.
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0: Merci d'écouter la radio ici. À demain, il est 13h. Les informations, Marine Logeni.
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13: Bonjour à toutes et à tous, bienvenue dans le 13h de nos régions. Les mobilisations contre les violences sexistes et sexuelles reprennent ce soir à 19h devant tous les tribunaux de France pour maintenir la pression des associations alors que la loi intégrale commence, elle, son parcours législatif dans le sillage de l'affaire Liana. Nous irons dans la région toulousaine également, à Muret exactement, où 500 buralistes sont rassemblés depuis 10h ce matin. Buralistes en colère, vous l'entendrez. À suivre, un témoignage fort au micro d'ici Béarn, une victime de Bétarame qui sera bientôt reçue par le pape. Au programme également du 13h de nos régions, la chaleur encore et toujours et des mairies qui ont su s'adapter depuis cet été. Exemple dans le Berry. La fin d'une omerta en Sologne avec le procès d'Olivier Bouygues, soupçonné d'avoir participé à un système de destruction systématique d'animaux protégés. Et puis, êtes-vous à jour dans vos vaccins ? Avez-vous toujours votre carnet de santé ? La plupart des Françaises et des Français répondent non. Et ce n'est pas sans conséquence. C'est le 13h de nos régions sur ICI. Vous êtes à la bonne place. On est ensemble jusqu'à 13h30. Ils réclament un blocage du prix du tabac et dénoncent un ras-le-bol fiscal. Les buralistes démarrent une semaine de mobilisation. Ils vont se réunir dans 6 villes de France, à Givors, dans le Rhône, à Saverne, dans le Bas-Rhin demain, mercredi à Salon de Provence, dans les Bouches-du-Rhône. Et ce midi, je vous le disais, ils sont déjà 500 à Muret, près de Toulouse. Bonjour Sébastien Berriot.
15: Oui, bonjour.
13: Vous êtes sur place pour ici, auprès donc de ces professionnels en colère, qui dénoncent la concurrence avec l'Espagne.
15: Oui, des buralistes qui se disent désemparés ici en Occitanie parce que d'année en année, ils voient leurs clients devenir de moins en moins nombreux. Beaucoup se rendent effectivement de l'autre côté de la frontière pour aller faire le plein de tabac dans la principauté d'Andorre et aussi en Espagne. Mais désormais, les acheteurs n'ont plus besoin de se déplacer. Le tabac moins cher est aussi proposé directement dans les principales villes de la région, à Toulouse ou encore à Perpignan. On trouve ces cigarettes à l'unité dans la rue, dans des épiceries de nuit. Guy Loïc Richard est buraliste à Seyze, près de Toulouse. Il voit tous les jours les méthodes des trafiquants évoluer.
16: Des gens qui font ça, qui vont en Espagne, qui vont pas de la case, qui revendent auprès de leurs proches, qui revendent sur les réseaux sociaux, sur Facebook, sur Snapchat. Et c'est aussi de la contrebande. Et là, c'est beaucoup plus dangereux pour la santé. Des usines clandestines. Et là, on arrive à retrouver des paquets à 4 euros dans la rue. Par contre, vous allez retrouver du plomb, de l'arsenic dans la fabrication du paquet de cigarettes.
15: Et la dernière tendance, ce sont les faux barbiers qui fleurissent dans les villes, ouverts jour et nuit. Leur activité principale n'est pas de tailler la barbe, mais bien vendre des cigarettes moins chères. Une concurrence dévastatrice pour les buralistes d'Occitanie.
13: Merci Sébastien Berriot, en direct de Muret, c'est près de Toulouse, ici Occitanie. Des buralistes également mobilisés à Redon-Ille-et-Vilaine. Aujourd'hui, un grand rassemblement national est prévu en point d'orgue à Vernon dans l'Eure, vendredi. C'est la ville dans laquelle le Premier ministre Sébastien Lecornu est premier adjoint au maire. C'est donc un texte de loi très attendu par les associations et par la population qui est examiné aujourd'hui par une commission parlementaire. La proposition de loi intégrale qui arrivera dans l'hémicycle au mois d'octobre. Texte très attendu après la large mobilisation qui a suivi l'affaire Liana. Vous savez, le meurtre et le viol de cette collégienne dans le Gers par un homme déjà visé par des plaintes, dont une pour viol. Bonjour Coralie Moreau.
17: Bonjour.
13: Notre journaliste ici spécialisée police-justice. Quand on parle de loi intégrale, on parle de quoi Coralie ?
17: Eh bien intégrale car le projet est ambitieux, né de deux affaires retentissantes, les viols de Mazan et vous l'avez dit, le meurtre de Liana. Et de ce constat, les violences faites aux femmes et aux enfants sont systémiques. Pour mettre un terme, il faut intervenir sur toute la chaîne de la prévention de ces violences au repérage des victimes jusqu'au jugement des auteurs. Loi intégrale signifie également des changements en profondeur avec la possibilité de modifier plusieurs codes, civil, pénal ou encore code de la sécurité intérieure.
13: Et ce projet de loi de 69 articles, que contient-il exactement Coralie ?
17: Et bien pour la prévention, par exemple, un entretien annuel de chaque enfant dès la maternelle. Pour le repérage des victimes, les professionnels de santé pourraient faire des alertes. Autre mesure importante pour la protection des mineurs, un parent qui ne rendrait pas l'enfant à son ex-conjoint en cas de risque avéré de violence ne serait plus poursuivi. La loi intégrale vise aussi à transformer le système en profondeur, création d'unités spécialisées dans tous les commissariats, obligation de réaliser des actes d'enquête pour chaque plainte pour limiter les classements sans suite. Et puis, dans les tribunaux correctionnels, des juridictions dédiées à ces violences avec des intervenants formés, des magistrats aux greffiers. Pour les victimes aussi, une facilitation des démarches et une prise en charge à 100%. Enfin, pour un texte intégral, il faut un financement intégral estimé à 3 milliards d'euros par an.
13: Merci beaucoup Coralie Moreau, journaliste police-justice pour ici. Bonjour Andréa Bascon.
18: Bonjour.
13: Réalisatrice, actrice, figure de la lutte contre les violences sexistes et sexuelles. Merci d'être avec nous dans le 13h de nos régions. Ce soir, je le disais, à 19h partout en France, la mobilisation continue devant les tribunaux et le ministère de la Justice à Paris. C'est une manière, Andréa Bascon, de montrer que vous restez vigilant malgré le début d'examen de cette loi intégrale.
18: Oui, exactement. C'est pour montrer que l'indignation est toujours là et va demeurer longtemps. On a besoin que ce système change. Ça fait trop d'années que les victimes se succèdent malgré la libération de la parole. Donc on a besoin d'un vrai engagement politique cette fois. Et comme évidemment on manque de confiance quand même en la sphère politique du fait des nombreux effets d'annonce qu'il y a eu jusqu'à présent.
13: Et pourtant la mobilisation après l'affaire Liana, elle a été exemplaire. Vous l'avez vécu vous chaque lundi devant le ministère de la Justice, notamment à Paris et partout en France.
18: Oui, c'est complètement inédit. C'est complètement inédit et ça fait du bien de voir ce mouvement populaire enfin. Mmh. Enfin, ce mouvement populaire qu'on espérait, nous, depuis des années, puisqu'il nous paraissait logique qu'il faut être debout pour protéger nos enfants. Et c'est en ça que aussi le gouvernement et tous les partis politiques autour, et d'ailleurs la loi intégrale, la proposition de loi est transpartisane. Quand même, j'ai l'impression que tout le monde prend la mesure de la gravité de la situation et donc voilà, on se mobilise en cette rentrée pour dire qu'on est là, qu'on est indigné, qu'on est toujours aussi indigné et que on sera extrêmement vigilant. Il y a 69 articles hein, dans cette loi.
13: Oui.
18: 69 articles fondamentaux pour que toute la politique sociale change autour de la culture du viol.
13: Oui.
18: Et il est impératif que ça passe. Alors, votre collègue journaliste a parlé de 3 milliards d'euros par an. Mm-hmm. En effet, alors ça paraît énorme, évidemment, mais il faut savoir que ça représenterait 40 euros par an et par Français.
13: Remis en perspective, effectivement, oui. c'est peu. Andréa Bescon, je vous propose d'écouter ce reportage d'ICI Héros, car la mobilisation est très suivie dans les grandes villes, d'accord, mais aussi dans les petites villes, les petites communes. Camille et Hélène habitent à Laverune, c'est une commune rurale à l'ouest de Montpellier. Elles ont aussi lancé le mouvement en juillet et tentent de le faire grandir, Estelle Romer.
19: Après l'été, c'est l'heure de se rafraîchir la mémoire.
20: Alors, je vous propose de commencer.
19: Camille a rejoint Hélène chez elle pour suivre une réunion en ligne de la Fondation des Femmes sur la loi intégrale.
20: On est à 348 000, je crois, signatures de la loi intégrale.
19: Le but, noter chiffres et rendez-vous importants.
21: Donc là, il y a eu des changements et des renforcements.
22: Plein d'infos. Là, j'ai noté le pourcentage de budget alloué aux violences sexuelles qui est hallucinant, 0,003%.
19: C'est des notes qui vont vous servir pour les discours.
21: Complètement. Parce que c'est vrai que nous, on se lance là-dedans, on n'est pas non plus experte sur le sujet. Je suis certaine que dans mon village et dans les villages autour, il y a d'autres personnes qui sont comme moi, qui ont envie de s'investir, mais qui ne peuvent pas aller à Montpellier.
19: Elle a convaincu Camille, son alliée, une maman qu'elle croise à l'école, dans un moment où la jeune femme découvre qu'un de ses collègues de travail est accusé de violences sexuelles.
22: Ça m'a profondément touchée et mise en colère, dont je ne sais pas quoi faire. Et le lendemain, Hélène qui vient me voir devant l'école, et ça te dit, on fait un truc.
19: En juillet, Hélène ouvre alors la voie à la Vérune et réussit à réunir 20 personnes devant la mairie, aidée par Camille, Amélie, une autre habitante, et son mari à la Sono.
21: Nous avons abordé les violences sexistes et sexuelles et le viol, ce qui est pour moi une belle avancée.
19: Surmotivées, les filles veulent aller plus loin et créer une vraie mobilisation rurale.
22: C'est un petit village, donc le fait de dire, ah ben, il y a quand même deux mamans de l'école qui se mobilisent pour ça, c'est proche de nous, ça gagne. Il y aurait peut-être à ce qu'on s'y intéresse.
19: Très organisées, elles viendront ce lundi suivre le rassemblement de Montpellier et rencontrer les associations organisatrices pour mieux préparer la suite et leur propre rassemblement à la Vérune le 14 septembre prochain.
13: Reportage Estelle Romer, ICI Héros. Andréa Bescon, vous êtes avec nous, un figure de la mobilisation contre ces violences sexistes et sexuelles. Sur cette mobilisation à la campagne, avez-vous une réaction à cela ?
18: Mais évidemment, elle est fondamentale. Les violences sexuelles, c'est pas parisien, c'est partout, sur tout le territoire. Ça touche tous les niveaux sociaux. On a besoin justement, et c'est en ça qu'elle est importante. Cette mobilisation est totalement inédite. C'est que nous sommes partout. Le 8 juin, nous étions quasiment 200 000 personnes dans la rue à travers tout le territoire français et les dom-toms.
13: Et l'affaire Liana a vraiment été un électrochoc. Oui. Cette mobilisation existait quand même avant.
18: Oui. Évidemment, les associations se mobilisent depuis les pauvres des décennies partout sur le territoire français. Mmh. Mais là, ce qui a changé, c'est que vraiment déjà les médias se sont aussi énormément mobilisés pour nous donner la parole. Mmh. Et donc forcément, l'information est passée. Et puis, le chagrin était extrêmement présent et tout le monde s'est rendu compte que Jérôme Barella avait quand même plusieurs plaintes en ce qui le concernait. Et que tout le monde se disait, mais c'est pas possible. Et pourtant, et voilà, nous, on a dit, malheureusement, des affaires comme celle-ci, il y en a tout le temps. Oui. Alors là, évidemment, il y en a, la pauvre, on pense très fort à elle, a été tuée. C'est pas forcément toujours le cas, mais ça existe. C'est la victime de trop, mais il y a eu des enfants tués avant elle, violés et tués, beaucoup.
13: Merci.
18: Par des multirécidivistes. Oui. Donc, cette mobilisation partout sur le territoire, elle est absolument nécessaire. partout, devant les tribunaux, devant les mairies, partout.
13: Et vous vous donnez rendez-vous ce soir à 19h devant le ministère de la Justice à Paris et donc partout en France, devant les tribunaux. Merci beaucoup Andréa Bescon, actrice, réalisatrice, d'avoir été avec nous dans le 13h de nos régions. Vous retrouvez bien sûr un dossier complet sur cette loi intégrale qui arrive à l'Assemblée nationale aujourd'hui avant son examen en séance début octobre sur notre site ici.fr. Et puis après l'affaire Liana, on reparle de l'affaire Betaram avec la visite du pape à Lourdes qui approche. Ce sera le 27 septembre et à cette occasion, Jean-Marie Delbos, 80 ans aujourd'hui, est l'une des premières victimes à avoir dénoncé des violences sexuelles dans l'établissement catholique du Béarn. Eh bien, Jean-Marie Delbos va rencontrer le souverain pontife après plus de 65 ans de combat. Le Béarnais veut porter la parole des victimes de l'Église.
1: C'est un honneur extraordinaire pour une victime comme moi, un pauvre diable qui a été bâillé toute sa vie, après toutes ces années de galère. Je le fais pour ma grand-mère. C'est pour elle que je me suis battu. À elle, elle m'a cru. Ma grand-mère, là où elle est, elle doit être plus fière que moi.
6: Qu'est-ce que vous allez dire au pape ?
1: Je vais dire au pape, voilà ce qui s'est passé à Betaram. J'ai été victime d'un curé de Betaram qui n'a jamais été sanctionné. Et ce gars-là, il est toujours habillé en curé. Il n'a pas été défroqué. Il a dit la messe et les sacrements jusqu'en 2025. Et qu'est-ce qu'il faut prendre comme mesure ? Il faut que les pères de Betaram, la congrégation, soit dissoute. Il en a le pouvoir. Et je vais défendre ces milliers de gens qui ne peuvent pas se défendre, qui n'ont pas cette chance d'être reçus par le Saint-Père. Parce que là, maintenant, il faut que j'emploie les mots. Saint-Père, tout ça, bon, c'est des mots nouveaux pour moi.
6: Vous vous entraînez.
1: Je m'entraîne, voilà. Non, mais voilà, il faut le prendre. Je le prends un peu par dérision maintenant. Mais rencontrer le pape, c'est quand même un truc un peu extraordinaire.
13: Jean-Marie Delbos, invité d'ICI Béarn ce matin. L'interview en intégralité est à retrouver sur ici.fr. Loïc Priol face à la justice. Le procès de l'ancien commando de marine et de son ami Romain Bouvier s'est ouvert à Paris aujourd'hui, le 19 mars 2022. Ces deux militants d'extrême droite ont tiré sur l'ancien rugbyman international argentin Federico Martín Aramburu à la suite d'une bagarre alcoolisée. C'était boulevard Saint-Germain à Paris. Une fois n'est pas coutume, on part en dehors de nos frontières dans le 13h de nos régions. En Allemagne, où l'extrême droite est aux portes du pouvoir, le parti Alternative pour l'Allemagne, l'AFD, fondé en 2013, a enregistré un résultat historique lors des élections régionales qui se sont tenues hier en Saxe-Anhalt, dans ce land situé dans les frontières de l'ex-Allemagne de l'Est. L'AFD obtient le meilleur résultat de l'extrême droite en Allemagne depuis la Seconde Guerre mondiale. Une victoire écrasante, mais surtout une vraie débâcle pour les partis traditionnels. Nathanaël Charbonnier.
9: Oui, parce que non seulement l'extrême droite dépasse les 44% des voix, mais elle laisse les autres formations dans le décor. Imaginez plutôt 18% pour la droite du CDU, 9% pour la gauche SPD et les Verts. Et ce résultat est d'autant plus remarquable que l'on parle d'un taux de participation de près de 80%. Alors le camouflet pour l'actuel chancelier est encore plus sévère, car ce dernier est arrivé au pouvoir l'année dernière avec un programme très à droite dont le but était justement de faire reculer l'extrême droite. C'est donc un avertissement sérieux pour les formations politiques allemandes avant les prochaines élections nationales, car les élections d'hier ne concernaient qu'une seule région du pays.
13: Et la réaction de Jean-Noël Barrot, ministre des Affaires étrangères, le programme de l'AFD est une trahison de l'esprit européen. Retour en France avec une actualité encore une fois marquée par la chaleur et une vigilance orange canicule aujourd'hui dans 6 départements, l'Ardèche, l'Aude, la Drôme, le Gard, l'Hérault et le Vaucluse. C'est inédit à cette période de l'année. Écoutez bien, il a fait hier 40 degrés 3.

0: Là où le goudron était en train de fondre, c'était plus fort qu'eux. Clairement, ça devenait invivable.
1: Après cette série de travaux, tout a changé.
0: Cette cour aujourd'hui est en résine blanche pour la chaleur. On sent vraiment la différence. Maintenant, ça fait vraiment, avec tous ces décors, avec la clôture qui a été mise avec un peu de couleur, ça ressemble enfin à une vraie école maternelle.
1: Une décision en urgence et pour l'avenir prise par le maire Hubert Jouot, fort de son expérience d'ancien amiral dans la marine.
2: On va naviguer dans les eaux chaudes lorsque j'étais en activité. Quand on avait changé le revêtement de pont en gris-pont, c'était la couleur grise, quand on est passé au blanc de manière provisoire, on a senti à l'intérieur un changement de température phénoménal. Donc je savais à quel point le changement de couleur de revêtement est déterminant pour lutter contre la chaleur.
1: Sur cette résine blanche, des peintures pour travailler la motricité et l'imagination aussi pour la suite.
3: La cour, elle a changé.
4: Il y a le blanc.
5: Le rose aussi avec les paillettes.
6: Bah, du blanc paillettes et du rose paillettes.
1: De quoi préparer l'avenir tout en s'adaptant à la nouvelle donne climatique.
7: Reportage Alexandre Moto, ici Berry. Autre conséquence de cette canicule, on a appris aujourd'hui que la vendange 2026 recule encore à un niveau historiquement bas.
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9: Marine Le Génie.
7: À suivre, une semaine après la rentrée, près de 70% des collèges et lycées manquent de profs. On écoutera aussi Rosalie, étudiante, engagée, optimiste, qui a répondu aux questions de l'isoloir ICI. Et puis on verra si vous êtes à jour dans vos vaccins. La réponse est non, sans grand suspense. Mais d'abord, direction Orléans, dans le journal des régions, où s'ouvre aujourd'hui le procès du milliardaire Olivier Bouygues. Il va comparaître pendant 2 jours devant le tribunal correctionnel, poursuivi aux côtés de 5 co-prévenus pour chasse illégale, précisément destruction d'espèces protégées en bande organisée et élevage illégal d'animaux dans sa propriété de la Ferté-Saint-Aubin, en Sologne, François Guéroux.
10: Le 4 juin 2025, et suite à une dénonciation anonyme, les enquêteurs de l'Office français de la biodiversité et de la gendarmerie d'Orléans perquisitionnent le domaine de Fontenailles à la Ferté-Saint-Aubin, une vaste propriété appartenant à Olivier Bouygues. Ils découvrent un charnier recouvert de chaux avec des cadavres de cormorans, de buses, d'aigrettes, de hérons, des oiseaux protégés, mais qui sont aussi des prédateurs redoutables pour les perdrix et les faisans qu'aiment chasser Olivier Bouygues et ses amis. Un livret énumérant les animaux à éliminer avec des primes pour les gardes-chasse, des pièges à oiseaux interdits, une pelleteuse pour enfouir les cadavres ont été saisies et suggèrent que ces pratiques ont duré des années. De même, un immense enclos avec 500 sangliers et 120 cervidés a été mis au jour, un élevage illégal sans doute utilisé pour les parties de chasse. Une vingtaine d'associations se sont portées partie civile, des associations de défense animale bien sûr, mais aussi la Fédération départementale des chasseurs du Loiret, pour qui de telles pratiques n'ont rien à voir avec l'esprit de la chasse.
7: François Guéroux, ici Orléans, une affaire et des pratiques qui n'étonnent pas du tout le journaliste Jean-Baptiste Forêt, auteur du livre « Les nouveaux seigneurs » sur la chasse en Sologne, livre paru il y a 2 ans.
11: Ça marque sans doute la fin d'une omerta en Sologne, parce que des dérives de ce que j'appelle dans mon livre les nouveaux seigneurs, il y en a quand même eu beaucoup, et jusque-là les gardes-verts quand même ne rentraient pas forcément dans ces grands pavillons de chasse. Et là, c'est quand même le signe que l'époque a changé. Il s'attaque à un grand nom du capitalisme français. Ce qui ressort de cette affaire, c'est qu'on voit aujourd'hui tout ce qu'on voulait cacher auparavant. C'est-à-dire que on a des grands propriétaires qui, quand même, se sont lancés dans une course éperdue au tableau pharaonique. C'est ce que certains dans la région appellent la porno-chasse. C'est une espèce de dérive absolument hallucinante de grands fusils et de bêtes qui trépassent. C'est tout un mode de chasse qui se retrouve sur le banc des accusés lors du procès d'Orléans.
7: Jean-Baptiste Forêt, donc auteur du livre « Les nouveaux seigneurs » sur le procès d'Olivier Bouygues, 75 ans, jugé aujourd'hui à Orléans, et ce pour 2 jours. Une semaine après la rentrée, cette question « Y a-t-il un prof devant chaque classe ?» alors que le ministre de l'Éducation était optimiste sur le nombre réduit cette année de postes d'enseignants vacants. Une enquête du SNES, le principal syndicat dans les collèges et lycées, montre eh bien, que la réalité est tout autre. Les équipes sont loin d'être au complet, Noémie Bonin.
12: Il manque au moins un professeur dans plus de la moitié des établissements scolaires, des postes non occupés donc, y compris quand ce sont des absences prévisibles depuis longtemps, comme les congés maternité ou parentaux par exemple. Les disciplines les plus touchées sont les maths, le français, la physique-chimie ou encore l'anglais. Ces problèmes de recrutement et de remplacement touchent toute la France, mais sont plus criants dans les académies de Versailles, Toulouse, Nantes et Créteil. Les

0: Collèges et lycées ne manquent pas seulement d'enseignants. Dans 17% des établissements en moyenne, il y a pénurie d'AESH, les accompagnants d'élèves en situation de handicap, de surveillants aussi dans 14% des cas. En tout donc, les deux tiers des collèges et lycées n'ont pas leur équipe éducative et pédagogique au complet. C'est légèrement moins que l'an dernier. La proportion était de 3/4 dans une enquête similaire. Le manque de professeurs est lui équivalent à la rentrée 2025.
1: Et cette enquête du SNES a été menée la semaine dernière. Elle se base sur des réponses de personnel travaillant dans plus d'un millier d'établissements scolaires représentatifs.
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1: Allez, on part comme chaque jour dans l'isoloir, aux couleurs de votre radio. L'isoloir ici, vous en avez l'habitude désormais dans le 13h de nos régions. On vous donne la parole, c'est l'opération Dites-le ici. 8 mois avant l'élection présidentielle, 50 isoloirs sur les places de village, sur les marchés, dans les centres-villes, à votre rencontre. À l'intérieur, un ordinateur et 5 questions qui vous sont posées. Rosalie s'est prêtée au jeu à Paris. L'étudiante engagée à répondre à nos questions et un message aussi pour le futur ou future présidente de la République.
2: Quels sont les sujets les plus importants pour vous en ce moment ?
4: Ce que je souhaite le plus au monde, c'est déjà en fait que écologiquement, les gens fassent des efforts. Et surtout, j'espère que mes enfants n'utiliseront pas l'IA. Parce qu'en fait, ça réduit l'humain à arrêter de réfléchir. Et c'est trop triste. C'est bien pour avoir des informations précises, rapidement, ok, pourquoi pas. Mais c'est une calamité. Pour tout ce qui est raisonnement, etc., c'est une calamité.
2: Quel serait votre message à la future présidente ou au futur président de la République ?
4: Alors, les politiciens sont des menteurs, mais au moins on ment bien. Et dans ton programme, fais les choses les plus importantes, c'est-à-dire l'écologie. Et essaye surtout de transmettre l'éducation, parce qu'en fait, l'éducation, ça fait tout, ça crée les humains qu'on est, et il faut surtout l'histoire et la géopolitique, il faut vraiment qu'on apprenne ça tout le temps, dès le collège, parce qu'on apprend des choses fausses et vraies trop jeunes, et du coup, il y en a qui vont pas avoir la chance d'aller en général, parce que scolairement, ça va être trop compliqué, et donc, ils vont rater plein d'informations de l'histoire de la France, du monde, pour les conflits actuels et passés, et pour maintenir la mémoire qu'il faut s'aimer entre nous, en fait. C'est plus important.
1: Rosalie et son message optimiste pour l'avenir. Quelles sont vos craintes, vos espoirs, vos envies ? Dites-le ici dans nos isoloirs. Témoignages à retrouver sur ici.fr. Êtes-vous à jour de vos vaccins ? Nous sommes nombreux et nombreux à ne pas connaître la réponse, ou en avoir un peu honte d'ailleurs. Pire, nous sommes aussi un bon nombre à avoir perdu notre carnet de santé, à n'avoir jamais numérisé notre historique. C'est l'alerte de la Cour des comptes aujourd'hui et c'est un vrai problème pour notre système de santé, Mathias Troude.
5: Sur le suivi des vaccins, il y a les bons élèves.
6: Ah oui, je suis à jour sur tout.
7: Alors pourquoi, je sais pas, mais je sais que le prochain, ça a 25 ans.
5: Donc vous l'avez encore, le carnet de santé ?
7: Ah oui, par contre, mon carnet de santé, il est toujours là. Hein.
5: Et il y a ceux nombreux qui perdent leur carnet de santé. Heureusement, on peut remplir un carnet numérique.
8: Sauf que mon espace santé, c'est venu assez tardivement. Et l'historique, en fait, de mes vaccins, ben, je ne l'ai plus. Donc des fois, on me pose la question de savoir si j'ai fait des vaccins. Et je saurais pas lui dire.
5: Car ça ne fait que 5 ans qu'un grand plan de numérisation est lancé. Résultat, aujourd'hui, seuls 11% des e-carnets de santé comportent des informations vaccinales. Philippe Besset est pharmacien à Limoux.
9: C'est le niveau tardif de la numérisation qui est fautif. Le DMP, le dossier médical partagé, qui était un serpent de mer, il n'a trouvé véritablement que maintenant son utilité, sa vitesse de croisière, mais ce n'est pas encore vraiment parfait.
5: Le logiciel peu pratique décourage certains professionnels de santé, mais les patients peuvent aider à faire monter la numérisation.
9: En disant en fin de consultation, est-ce que la consultation va être sur mon dossier médical pour que je puisse l'utiliser avec mon médecin spécialiste, avec les autres.
5: Et une fois chez vous,
9: vous avez 2 choses à faire, télécharger la carte vitale et télécharger mon espace santé.
5: Mal connaître les taux de vaccination, c'est mal gérer les épidémies.
1: Et si vous avez un doute sur vos vaccins, des rattrapages existent. Après les piqûres de vaccins, les piqûres de moustiques. Oui, je sais, la transition n'est pas très facile, mais on le sait, c'est une vraie galère pour les habitants proches des rivières et autres points d'eau. Au nord de Strasbourg, à Vancenneux, on a pris le problème à bras-le-corps. La commune traversée par le Rhin a fait installer des bornes anti-moustiques. Il y a 5 ans, et c'est un succès, Marie Maison.
10: Les moustiques n'ont plus de secret pour Michel Cannon-Guizer, la mère de Lavanzenneux.
11: Nous allons à l'école maternelle du Vertel. On est juste à côté du Altwasser, qui est un bras mort de l'île. Et donc, on a une eau qui circule moins Les professeurs d'école, quelquefois, renonçaient à sortir pendant la récréation parce qu'ils étaient complètement envahis par les moustiques.
6: C'est un réservoir à moustiques, ouais. Un lieu de pèlerinage.
10: Cédric Sanchez de la société Monsieur Moustique, c'est lui qui contrôle les petites boîtes en forme de cheminée.
12: Ça veut dire qu'il n'y a plus de piqûres de moustiques ou il y en a moins ?
6: Alors, garantir une piqûre zéro, on ne pourra jamais. Par contre, on baisse drastiquement le nombre de piqûres. On peut descendre jusqu'à 90%.
12: Comment vous mesurez quand vous dites 90%?
6: Ce sont des tests qui sont réalisés par rapport au nombre de piqûres à la minute. Voilà, on se met à deux, on regarde les piqûres qu'on a et ça nous permet d'avoir un résultat. On se laisse piquer, voilà. Donc c'est une belle passion.
10: Deux sites sont protégés à Lavanzeno grâce à 7 bornes réparties entre l'école maternelle et l'espace culturel. La mairie est l'une des premières de l'Eurométropole à avoir testé ce système et c'est sans regret.
11: C'est une réduction incroyable du nombre de piqûres par rapport au début du dernier mandat où on avait le sentiment que tout le monde se grattait à longueur de soirée. Je me souviens aussi d'anciens de Lavanzeno, des pêcheurs qui témoignent encore aujourd'hui de la nécessité, quand ils allaient sur l'île, de se bander les bras parce que sinon ils avaient les bras en sang.
10: Autre avantage de ces installations, elles ne nécessitent pas de produits chimiques.
6: Donc c'est une borne qui va simuler une respiration humaine grâce à du CO2 et également à leurre olfactif. Donc ça va présenter un phénomène de biomimétisme. Et donc le moustique femelle va être attiré par la borne et en fait aspiré directement à l'intérieur.
10: Cet équipement a quand même un coût, 14 000 euros, et la commune compte se doter de 5 nouvelles bornes pour son école primaire.
11: Priorité aux enfants.
10: La mairie va aussi investir dans des nichoirs à hirondelles. Elles sont, au même titre que les chauves-souris et les batraciens, de très bons alliés dans la lutte contre la prolifération des moustiques.
1: Ah, ce bruit-là, on l'aime pas beaucoup. Hein. Reportage Marie Maison, ici Alsace. Vous le retrouvez, bien sûr, sur notre site ici.fr. En images, un mot pour vous dire que c'est le premier tirage de l'édition 2026 du loto du patrimoine aujourd'hui. Et oui, depuis son lancement, 383 millions d'euros ont été récoltés, plus de 1000 sites sélectionnés. Et cela fait 9 ans que Stéphane Bern, qu'on connaît bien ici, a lancé cette opération. Le principe est simple, vendre des jeux à gratter, des tickets de loto pour financer en partie la restauration des monuments français, qu'il s'agisse d'églises, de châteaux, de forts, de viaducs ou encore de moulins. Dans tous les départements français, vous retrouvez les 100 nouveaux monuments en péril retenus pour ce loto, bien sûr, sur ici.fr. Je vous dis à demain, c'est la fin du 13h de nos régions. Bel après-midi en musique sur ici.
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1: Une balade moto pour la bonne cause. Elle se déroulera le samedi 12 septembre à Brevilly, dans les Côtes d'Armor, depuis la salle des fêtes. Tous les fonds récoltés iront à l'association Enora, qui aide les enfants hospitalisés à l'hôpital sud de Rennes. Les inscriptions commencent à 11h et le départ pour la balade est à 14h. Le tarif est de 5 euros par casque. Le village étape de Crevin, dans le sud Ille-et-Vilaine, accueille 55 artistes dans le cadre de son salon des arts. Au programme, démonstration de pastels, une exposition de peinture, photos et sculptures. Nature. Deux invités sont à l'honneur, Christian Leroy et Didier Lemaître. Rendez-vous les 12 et 13 septembre à la salle Bréa, située en face du stade. L'entrée est gratuite et puis il y a de quoi vous restaurer sur place. Et puis ce dimanche 13 septembre, c'est le jour du 52e semi-marathon international au Revan. Le départ sera donné à 10h depuis la zone industrielle Carfontaine de Plunerette. 6 000 concurrents sont attendus. Vous êtes les bienvenus pour les encourager tout au long du parcours.

Un trio détonnant pour démarrer, Frédéric Goldman-Jones. Lundi après-midi, on passe du bon temps ensemble pour commencer la semaine en douceur. Moi c'est Jean Guéguin, je vous accompagne jusqu'à 16h30. Que de la bonne musique au programme, Les Innocents, Césaria Evora, Earth, Wind & Fire. Dans moins de 10 minutes, on aura la visite d'Evan de Bretagne. Il va vous ravir avec sa spécialité, une bonne idée bretonne, celle d'un camping qui a trouvé le moyen de faire des économies d'eau impressionnantes. Et tout de suite, vous écoutez une nouveauté ici à Armorique, Marine Tricheur.

0: Le monde merveilleux du boogie est sur votre radio ici Armorique avec Earth, Wind and Fire. Direction Crozon maintenant, tout au bout de notre Bretagne chérie. C'est la Kevin de Bretagne à dégoter sa bonne idée du jour. Et c'est dans un camping que vous nous emmenez aujourd'hui, Evan. Bonjour.
1: Bonjour la Bretagne. Oui, c'est vrai que c'est l'heure de la bonne idée 100% Furbeur. La bonne idée d'aujourd'hui, c'est Fabienne et Franck qui l'ont eue. Tous les deux sont les joyeux gérants du camping de la presqu'île de Crozon. Leur établissement est un site pilote en France pour le recyclage des eaux usées du camping directement sur place. Concrètement, les eaux des lavabos, des douches et des machines à laver sont retraitées et servent ensuite à alimenter les toilettes, à arroser ou à nettoyer les sols. Résultat, au lieu de 80 litres d'eau consommée chaque jour par chaque campeur, les gérants espèrent descendre à 50 litres, soit 600 mètres cubes d'eau économisée par an selon leurs calculs. C'est pas rien, surtout qu'à Crozon, en plein été, l'eau arrive de loin, alors chaque goutte compte. Leur unité de recyclage a coûté 130 000 euros, mais ils ont reçu une subvention de 75 000 euros pour les aider à mettre le projet sur pied. Il faut dire qu'ils n'étaient pas à leur coup d'essai. Le couple se bouge pour réduire au maximum l'impact écologique de leur camping avec d'autres bonnes idées, comme remplacer le bitume par des graviers dans les allées, pour que l'eau s'infiltre un peu mieux dans le sol, produire 66% de l'électricité du camping avec des panneaux solaires, récupérer l'eau de pluie, etc. etc. Donc bravo à eux. Tiens, tout ça m'a donné une autre bonne idée. Prolonger les vacances en partant à Crozon. Ah, c'est une bonne idée, ça. Hein. Et pas de répit pour le chiffre du jour, qui est aujourd'hui 1904. C'est l'année de construction du château Turpot, monument iconique de la ville de Quiberon dans le Morbihan. Bonne journée et à demain pour une nouvelle bonne idée.
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0: La merveille de Césaria Évora illumine votre radio ici Armorique et votre après-midi en Bretagne. C'était Saudade, j'ai même plus envie de parler après ça. J'espère que ça vous a plu autant qu'à moi. Vous êtes prêts pour la suite? Vous terminez l'heure avec d'autres chansons que vous adorez, Les Innocents et Amel Bent, juste après ça.
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1: Originaire de Brest, Michaël Guérand a forgé sa plume et son identité de café-concert en festival. Amoureux de la scène et des mots, il nous offre ici un premier extrait de son nouvel album, Vu comme ça.

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1: Ici Armorique, lundi 7 septembre, il est 14h. Tout de suite, l'info en français dans le monde.
2: La vendange en France devrait de nouveau reculer en 2026 à un niveau historiquement bas, en cause notamment la sécheresse et les canicules à répétition. La production viticole s'élèverait à moins de 34 millions d'hectolitres, en baisse de 6% par rapport à l'année dernière, indique le ministère de l'Agriculture. La chaleur, de retour, 6 départements du sud de la France sont en vigilance orange. Canicule aujourd'hui, hier il a fait 40,3 degrés à Lavors et dans le Tarn, et c'est un record pour le mois de septembre. Le ministre français des Affaires étrangères Jean-Noël Barrot dénonce une trahison de l'esprit européen après la victoire électorale de l'extrême droite dans la région allemande de Saxe-Anhalt. Dans un message posté sur X, le ministre dénonce notamment le programme de l'AFD, son révisionnisme historique, le placement des étrangers dans des camps et l'exaltation de la xénophobie jusque dans les programmes scolaires. Fin de citation. Le procès des meurtriers présumés de Federico Martín Aramburu s'ouvre à Paris. Deux sympathisants de l'ultra-droite, dont un ancien militaire, comparaissent. Plus de 4 après la mort de l'ex-rugbyman, tué par balle après une dispute, deux amis qui partageaient une inclination pour la violence, l'idéologie donc d'extrême droite radicale, l'alcool et les armes. Il manque au moins un prof dans 53% des collèges et des lycées publics, constat du SNES-FSU, premier syndicat du second degré, une semaine après la rentrée. Contrairement au discours optimiste du ministre, il n'y a pas un professeur devant chaque classe, dénonce le syndicat dans son enquête. Parmi les disciplines les plus touchées, les maths, le français, la physique-chimie et l'anglais.
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5: La météo en Bretagne avec pas mal de passages nuageux qui peuvent lâcher quelques petites gouttes de pluie cet après-midi. Des températures qui sont en baisse aussi. 23 à 28 degrés pour les maximales, 23 à Carnac, 28 à Argentré-Duplessis. Demain mardi, oui, la pluie arrive et on en a besoin avec une perturbation qui va traverser la Bretagne avec de la pluie, du vent. Vent qui pourrait souffler en rafale jusqu'à 80 km/h. Les températures demain matin afficheront entre 16 et 18 degrés. Les maximales seront en baisse demain après-midi avec 18 à 22 degrés.
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0: The Heat Is On, c'était Glenn Frey et son tube de 1984. Bel après-midi à vous, une après-midi à l'écoute de vos chansons préférées, histoire de passer du bon temps de Saint-Malo à Saint-Pierre-de-Quiberon. Toute la Bretagne chante avec votre radio ici Armorique. Et vous allez chanter sur trois chansons françaises dans les prochaines minutes. Bernard Lavilliers, Vanessa Paradis et la reine du moment, Céline Dion.
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0: Bernard Lavilliers vous fait danser la salsa avec Issy Harmorik. Vous allez continuer de danser avec Richard Marx, Gold, Zucchero, mais tout de suite, des idées de sortie avec Delphine Sévenot.
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2: Une information importante pour nous tous, lorsque vous avez contacté les services d'urgence ou de police et qu'ils ont besoin de vous joindre à nouveau, c'est le 800-112-112 qui s'affiche. Eh bien, ce n'est pas un spam ni une escroquerie. Pensez à enregistrer ce numéro dans vos contacts pour être tranquille et surtout répondre si ces services ont besoin de précision. Vous pouvez toujours admirer l'expo du célèbre cow-boy Lucky Luke à Saint-Malo jusqu'au 8 octobre. Elle se déroule à la chapelle Saint-Sauveur du mercredi au dimanche. L'entrée coûte entre 6 et 8 euros. Et puis si vous cherchez à améliorer vos photos, les numériser, les retoucher, un atelier gratuit est prévu pour ça à Plocadoc dans le Morbihan, le vendredi 18 septembre entre 17h et 18h30 à la médiathèque. Il faut vous inscrire auprès de la médiathèque en amont si vous voulez y participer.
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0: Ça nous met un petit coup de jeune, non? Level 42, Lessons in Love, une leçon qu'on se lasse pas d'entendre depuis 1987. Vous ne vous lassez pas de l'entendre non plus, on va écouter un titre culte de Blondie, mais aussi une nouveauté signée Soprano et un intemporel de Julien Clerc dans les prochaines minutes, sans oublier le Flash Info à 15h.
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L'artiste breton s'est lancé un défi ambitieux, sortir une chanson par mois. Avec la Lune, il met sa voix profonde et sensuelle au service d'une folk pop française qui nous plonge dans un univers hypnotique.

0: Alexandre Soukia, La Lune.
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2: C'est un texte très attendu par les associations et la population. La proposition de loi intégrale contre les violences sexistes et sexuelles arrive à l'Assemblée avant son examen dans l'hémicycle au mois d'octobre. Texte très attendu donc, après on s'en souvient, la large mobilisation qui a suivi l'affaire Liana. Mobilisation qui se poursuit, les associations restent vigilantes et appellent au rassemblement ce soir à 19h devant tous les tribunaux de France. Les buralistes en colère vont manifester toute la semaine pour réclamer le gel de la fiscalité du tabac à la des débats budgétaires, avec en ligne de mire l'augmentation du prix des cigarettes au 1er janvier. La mobilisation a débuté à Muret, près de Toulouse, et à Redon, en Bretagne, aujourd'hui. 45 personnes placées en quarantaine à domicile, considérées comme des cas de contact à haut risque, un mois après la détection d'un cas d'hantavirus de la souche des Andes en France. Un adolescent qui est isolé avec sa famille et ne présente plus de symptômes. Deux personnes séquestrées chez elles dimanche à Nice, séquestration liée aux crypto-monnaies, d'après les premiers éléments. Les deux victimes, une mère et son fils, ont été retenues par deux personnes cagoulées qui leur ont volé un portefeuille, un passeport et deux téléphones portables. Nouveau record de température pour un mois de septembre, 40,3 degrés, enregistré hier à Lavaur dans le Tarn. Une température encore jamais atteinte en France à cette période de l'année. Et puis le premier tirage de l'édition 2026 du Loto du patrimoine, c'est aujourd'hui. Depuis son lancement, 383 millions d'euros ont été récoltés. Cela fait 9 ans que Stéphane Bern, qu'on connaît bien ici, a lancé cette opération.
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5: La météo en Bretagne avec pas mal de passages nuageux qui peuvent lâcher quelques petites gouttes de pluie cet après-midi. Des températures qui sont en baisse aussi. 23 à 28 degrés pour les maximales, 23 à Carnac, 28 à Argentré-Duplessis. Demain mardi, oui, la pluie arrive et on en a besoin avec une perturbation qui va traverser la Bretagne avec de la pluie, du vent. Vent qui pourrait souffler en rafale jusqu'à 80 km/h. Les températures demain matin afficheront entre 16 et 18 degrés. Les maximales seront en baisse demain après-midi avec 18 à 22 degrés.
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Laura Branigan vous fait danser à Loudéac, à Pontivy, à Plélan et dans toute la Bretagne. C'était Self Control et on en redemande. Ça tombe bien avec Issy Armorique, vous écoutez que des tubes. Dans ma boîte à malice, ces prochaines minutes, trois chansons françaises.

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0: Dalida avec votre radio ici Armorique et son mourir sur scène mythique. La reprise de Jennifer est bien, mais rien ne vaut l'original. Vos chansons préférées, ça continue. Mais tout de suite, Delphine Sévenot pour des idées de sortie et des idées pratiques près de chez vous.
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2: Une balade moto pour la bonne cause. Elle se déroulera le samedi 12 septembre à Brevilly, dans les Côtes d'Armor, depuis la salle des fêtes. Tous les fonds récoltés iront à l'association Enora, qui aide les enfants hospitalisés à l'hôpital sud de Rennes. Les inscriptions commencent à 11h et le départ pour la balade est à 14h. Le tarif est de 5€ par casque. Le village étape de Crevin, dans le sud Ille-et-Vilaine, accueille 55 artistes dans le cadre de son Salon des Arts. Au programme, démonstration de pastels, une exposition de peinture, photos et sculptures. Deux invités sont à l'honneur, Christian Leroy et Didier Lemaître. Rendez-vous les 12 et 13 septembre à la salle Bréa, située en face du stade. L'entrée est gratuite et puis il y a de quoi vous restaurer sur place. Et puis ce dimanche 13 septembre, c'est le jour du 52e semi-marathon international au Revan. Le départ sera donné à 10h. Depuis la zone industrielle Carfontaine de Plunerette. 6000 concurrents sont attendus. Vous êtes les bienvenus pour les encourager tout au long du parcours.
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0: C'était la playlist bretonne ici Armorique avec Morgane G, son titre Aldébaran de la musique bretonne. Vous allez en entendre encore un peu tout de suite. Et d'ici 16h, des classiques, Jimmy Cliff, Michel Sardou et une nouveauté qu'on aime déjà beaucoup ici, Grand Corps Malade et Stilto. L'après-midi est plus douce quand vous écoutez ici Armorique.
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0: matinale. 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
2: La vendange en France devrait de nouveau reculer en 2026 à un niveau historiquement bas, en cause notamment la sécheresse et les canicules à répétition. Selon le ministère de l'Agriculture, la production viticole s'élèverait à moins de 34 millions d'hectolitres, en baisse donc de 6% par rapport à l'année dernière. La chaleur de retour en ce début septembre. 6 départements du sud de la France sont en vigilance orange à la canicule aujourd'hui. Hier, il a fait 40,3 degrés à Lavaur, c'est dans le Tarn. C'est un record pour le mois de septembre. Un procès à haute valeur symbolique s'est ouvert ce matin à Orléans. Le milliardaire Olivier Bouygues comparaît pendant 2 jours devant le tribunal correctionnel. Il est poursuivi aux côtés de 5 autres personnes pour destruction d'espèces protégées en bande organisée et élevage illégal de sangliers de cervidés de 2019 à 2025 sur sa grande propriété privée à la Ferté-Saint-Aubin, c'est en Sologne. Aujourd'hui à Muret, près de Toulouse, demain à Givors et à Saverne, mercredi à Salon de Provence, toute la semaine les 22 500 buralistes français se mobilisent pour obtenir un blocage des prix du tabac selon les buralistes. Les hausses consécutives alimentent directement la contrebande. Il manque au moins un professeur dans 53% des collèges et des lycées publics. Constat du SNES-FSU, premier syndicat du second degré, une semaine après la rentrée. Contrairement aux discours optimistes du ministre, il n'y a pas un professeur devant chaque classe, dénonce le syndicat dans son enquête. Parmi les disciplines les plus touchées, les maths, le français, la physique-chimie et l'anglais.
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5: La météo en Bretagne avec pas mal de passages nuageux qui peuvent lâcher quelques petites gouttes de pluie cet après-midi. Des températures qui sont en baisse aussi. 23 à 28 degrés pour les maximales, 23 à Carnac, 28 à Argentré-Duplessis. Demain mardi, oui, la pluie arrive et on en a besoin avec une perturbation qui va traverser la Bretagne avec de la pluie, du vent, vent qui pourrait souffler en rafale jusqu'à 80 km/h. Les températures demain matin afficheront entre 16 et 18 degrés. Les maximales seront en baisse demain après-midi avec 18 à 22 degrés.
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0: Zazie et son single Peu importe.
1: Peu importe.
0: Moins d'un mois à attendre avant la sortie de l'album, ce sera le 2 octobre. Bel après-midi avec votre radio locale en Bretagne. C'est votre dose de bonne humeur pour tenir la semaine qui arrive. On chante vos chansons préférées, Gary Moore, Johnny Hallyday dans un instant, et puis on découvre les gens d'ici, les acteurs du territoire, et depuis la rentrée, les sportifs d'ici. Elvis Deslouya rencontre pour vous les passionnés de sport et raconte leur histoire, des histoires de vie souvent édifiantes.
2: C'est pas parce qu'on a vécu une grossesse et un accouchement qu'on va être moins performante qu'avant.
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5: Morgane Costard a 26 ans et elle pratique la course à pied au club SM de Plouermel, une discipline qu'elle a toujours connue grâce à son père notamment.
2: À la toute base, effectivement, on allait plutôt accompagner mon papa à vélo qui courait et nous on était à vélo. J'ai continué la course à pied alors, pendant les études, c'était plus un moyen de me vider la tête, quelques objectifs par-ci par-là mais rien de bien sérieux. Et je me suis inscrite au club donc à l'SM à Plouermel à la sortie des études.
5: Morgane court avant tout pour le plaisir, bien loin de l'esprit de compétition, mais pour cette véritable passionnée. Pas question de stopper son activité, même à l'annonce de la meilleure des nouvelles.
2: Je suis tombée enceinte en octobre 2024. Et la première chose que j'ai faite, c'est d'aller courir pour réfléchir un peu à tout ça, cadrer un peu mes idées. J'ai une grossesse assez tranquille, ça m'a permis de continuer de faire de l'activité. J'étais même mieux à courir et à marcher qu'à rester assise à la maison. J'ai continué de courir jusqu'à mon 8e mois, donc 7 mois révolus.
5: Alors forcément, les semaines avant l'accouchement et celles qui ont suivi, les baskets sont restées tranquillement au placard. Mais au moment de la reprise, Morgane était très heureuse.
2: J'ai repris à 3 mois après l'accouchement. La reprise tranquille par une minute de course, une minute de marche, jusqu'à obtenir les 30 minutes de marche de course continue. La toute première fois où j'ai repris donc ce programme-là, j'étais trop contente d'aller courir. J'étais vraiment la plus heureuse au monde.
5: Une reprise en douceur d'abord, mais contre toute attente, cette étape de la maternité l'a rendue encore plus performante qu'avant.
2: Il a fallu se reconstruire un petit peu musculairement, donc c'est vrai que pendant la reprise, là, tranquillement de course, justement, j'avais axé aussi pas mal mon entraînement sur le renforcement musculaire. Je le sens beaucoup dans ma reprise de la course à pied, je sens que je suis plus forte qu'avant, au niveau musculaire en tout cas, et ça se voit aussi au niveau des allures, en fait, aux entraînements. Donc c'est vrai que c'est plutôt chouette de se dire que c'est pas parce qu'on a vécu une grossesse et un accouchement qu'on va être moins performante qu'avant. C'est vrai qu'on a plutôt tendance à se dire que ça va être une étape plutôt dure. Il y a autant de grossesses que de femmes enceintes, mais par contre, ça veut pas dire qu'on sera moins performante qu'avant. Et au contraire, qu'on peut être meilleur dans nos activités respectives, donc c'est pas une fin en soi.
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0: Parisian Walkways, c'était Gary Moore avec Issy Harmorik. Je suis au grand regret de vous quitter. On était bien ensemble quand même. Mais vous allez être gâtés. Dans moins de 10 minutes, c'est Vincent Grassin au top de sa forme que vous retrouvez. Il aura plein d'idées sorties à vous proposer jusqu'à 19h. Avant le Big Boss, vous écoutez Adèle Castillon et Renaud sur Issy Harmorik.
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Fondée par une fratrie originaire de Guidel dans le Morbihan, Coup d'État poursuit son ascension. Avec Thank Myself, ils teintent leur univers pop-rock d'accent résolument funky.

0: Coup d'État, thank myself.
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0: Été avec toi, c'est Adèle Castillon, c'est une angevine Adèle Castillon. Si vous êtes fan, notez la date. Elle sera en concert à Rennes, à la salle L'Antipode, le 28 janvier, il est 16h30.
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0: Ici Armorique, toutes les heures, des infos pratiques et des idées de sortie près de chez vous. Vous aimez le patrimoine? Venez découvrir un joyau de notre région chaque samedi du mois de septembre dès 15h. Vous pouvez bénéficier d'une visite guidée de l'une des plus belles abbayes des Côtes d'Armor, l'abbaye Saint-Magloire de Léon. Cette sortie est à 7,50 €. Vous pouvez réserver votre place sur le site de l'office de tourisme d'Inan-Cap-Fréhel, près de Vitré, à Baie, en Ille-et-Vilaine. 70 camions décorés arrive de la France entière les 19 et 20 septembre pour un grand défilé à l'occasion du Celtic Truck Show. Vous verrez des camions très originaux, très impressionnants. Des stands avec des professionnels seront également sur place. À partir de 22h le samedi, place à la fête avec une exposition de nuit et un DJ set pour vous ambiancer jusqu'à 1h du matin. À Vannes, enfin dans le Morbihan, le festival Les Émancipés prend ses quartiers dans le Jardin des Remparts. Ce rendez-vous musical de la rentrée va se dérouler le week-end du 18 et 19 septembre. C'est gratuit et ce sera l'occasion de découvrir une programmation musicale audacieuse avec des artistes de la nouvelle scène locale. Les concerts commencent à 19h.
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0: La spécialiste musique d'ici Armorique, c'est Émilie Mazoyer. Elle nous rejoint dans quelques minutes.

0: L'aventurier, le groupe Indochine. Info circulation, la semaine débute avec des ralentissements importants sur la rocade de Rennes. Dans le sens intérieur, plus 9 minutes. Rocade sud, de la porte de Beaulieu à la porte de Nantalma, plus 8 minutes, toujours sens intérieur, de la porte de Lorient à la porte de Saint-Malo. Et puis sur la Nationale 12, dans les Côtes d'Armor, dans le sens Lamballe-Bron, notez ce ralentissement de 8 minutes juste après Lamballe, à hauteur, les premiers ralentissements se font sentir à Noyal, mais ça c'est dû à des travaux sur la Nationale 12. Voilà, vous connaissez donc maintenant le scénario. Si vous empruntez la Nationale 12 en direction de Bron, Rennes, et bien juste avant Lamballe, vous allez rencontrer ces difficultés, plus 8 minutes. Si vous constatez des difficultés, où que vous soyez, vous êtes les bienvenus. J'ai besoin de vous à chaque instant pour informer l'ensemble de nos auditeurs. 02 99 67 35 35, appelez-moi s'il vous plaît. 16h40, l'actu musicale, c'est maintenant avec Émilie Mazoyer. C'est Décibel. Salut Émilie.
1: Salut tout le monde. Émilie au rapport pour votre dose quotidienne d'actualité musicale. La légende Gloria Gaynor fête son anniversaire. I Will Survive, c'était donc vrai.

0: chanteuse américaine Gloria Gaynor, sur scène et dans les studios d'enregistrement depuis le milieu des années 60, souffle aujourd'hui 83 bougies. Pierre Demar et Clara Luciani nous mijotent quelque chose.
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0: Ils sont amis dans la vie, Pierre Demar et Clara Luciani. Si vous les suivez sur Instagram, vous avez peut-être même vu passer quelques photos et vidéos rigolotes de vacances cet été. Leur complicité s'affiche aussi en musique. En février dernier, Pierre a été l'invité surprise du grand concert de Clara à Paris-Bercy. Et chacun son tour, c'est maintenant Clara l'invitée. Elle sera le 25 septembre en duo sur le nouvel album de Pierre, Ave Demar. Très attendu. Un petit ciné avec George Michael, ça vous dit ?
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0: En 1987, il y a bientôt 40 ans, après avoir quitté le succès confortable mais un peu étouffant de son duo Wham, George Michael cartonnait avec Faith, son premier album solo. La tournée qui a suivi, cruciale pour lui, hein, il était attendu au tournant, la tournée donc a été filmée, précisément les dates parisiennes des 30 et 31 mai 1988. Ce sont ces concerts, restés inédits et augmentés d'un court-métrage où George Michael se livre sur cette période de transition, que vous allez pouvoir découvrir au cinéma. George Michael, The Faith Tour, séance unique partout en France, le mercredi 11 novembre. Réservez d'ores et déjà votre soirée. 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
1: Il est originaire de Bain-de-Bretagne, c'est la, en Ille-et-Vilaine, c'est la playlist bretonne avec l'artiste Raze. L'infocirculation. Alors, toujours d'importants ralentissements sur la rocade de Rennes. Le nœud principal se situe au niveau de la porte de Lorient. Plus 8 minutes de la porte de Lorient à la porte de Saint-Malo en sens intérieur. En sens extérieur, plus 7 minutes de la porte de Lorient à la porte de Nantes. Et puis, notez aussi ce ralentissement rocade sud, important. Plus 9 minutes de la porte de Beaulieu à la porte de Nantalma. Sur la Nationale 12, juste après l'emballe en direction de Bron. Plus 8 minutes supplémentaires par rapport à votre temps de trajet habituel à la sortie de l'emballe. Donc, les ralentissements sont dus à des travaux sur la Nationale 12 à hauteur de Noyal. Je le rappelle, c'est important. Si vous pouvez me rapporter des difficultés sur les routes bretonnes, vous êtes les bienvenus, toujours, tout le temps. 02 99 67 35 35. Vous avez votre place dans cette émission, bien sûr.
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1: Dans 11 minutes, 11 précisément, le retour de l'actu locale et nous reviendrons sur la mobilisation des buralistes aujourd'hui à Redon en Ille-et-Vilaine. Ils s'inquiètent de l'augmentation, ils s'inquiètent notamment de l'augmentation du prix du paquet de cigarettes prévu en janvier. 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

Dracula. Bon, je vais vous le faire à la française. Hein. Dracula, Tame Impala. Nouveauté ici Armorique. Nous jouerons ensemble dans une petite heure. Je vous offrirai 4 invitations, 4 entrées pour le Space Arène. Valeur 68 euros. C'est pas du cadeau ça? C'est du beau cadeau même. Le Space, c'est le salon international de l'élevage à Rennes. C'est le carrefour européen des productions animales du 15 au 17 septembre. Des invitations, 4 invitations vous attendent tout à l'heure en jouant avec moi au jeu du tutu de coin-coin. La balade de Jim à la souche.

0: la balade de Jim. Alain Souchon, vous écoutez ici Armorique, 17h.
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0: Et à 17h, l'actu locale, c'est avec Fanny Borel. – 200 buralistes mobilisés ce matin à Redon.
2: – Oui, ils sont venus de tout l'Ouest pour réclamer le gel de la fiscalité du tabac et pour dénoncer l'essor du marché noir et l'insécurité qui en découle. Ils s'inquiètent aussi de l'augmentation du prix du paquet de cigarettes prévu en janvier. C'est le cas de Mélanie, la gérante du bar tabac de Mort-de-Bretagne en Ille-et-Vilaine. C'est juste à la frontière avec le Morbihan. Elle a vu ses ventes de tabac diminuer de 35% cette année. La faute, selon elle, au prix du paquet qui incite les fumeurs à se fournir ailleurs que dans les commerces légaux.
3: Il y a beaucoup de marchés parallèles, je ne le voyais pas, ça fait 9 ans que je suis installée et cette année j'ai jamais vu autant de paquets de couleurs sur mes tables. Bah, après beaucoup par les routiers qui vont dans les pays étrangers et qui ramènent. Après on peut pas en vouloir aux gens parce qu'au prix du paquet clope.
4: J'espère qu'ils gèlent la fiscalité, qu'ils nous aident sur la commission du paquet de cigarettes et qu'ils regardent pour ne plus augmenter déjà le tabac ou revenir à un prix en dessous des 10 euros. En fait, à l'heure d'aujourd'hui, un couple qui est fumeur, les deux fumeurs, ils n'arrivent pas à faire les fins de mois, quoi. Donc concrètement, ils vont moins cher et c'est normal, hein, je comprends, je le conçois aussi. Hein. On est tous pareils, on garde tout ce qui nous reste à la fin du mois. Et à l'heure d'aujourd'hui, un couple fumeur, il n'y arrive plus, quoi. C'est un luxe de fumer maintenant.
2: Mélanie qui a manifesté aujourd'hui à Redon avec quelques 200 buralistes de l'Ouest. D'autres rassemblements sont prévus partout en France d'ici la fin de semaine. 3 mois après la mort de Liana, la proposition de loi intégrale contre les violences sexuelles arrive à l'Assemblée nationale et est discutée à partir d'aujourd'hui en commission spéciale. Les députés transpartisans qui en sont les auteurs espèrent rassembler largement et les associations se mobilisent à nouveau. Elles appellent à manifester à partir de ce soir à Paris et dans des dizaines de villes de France, notamment en Bretagne. À Rennes, le rassemblement est prévu à 18h30, place de la République. À Vannes, le rendez-vous est à 19h devant le tribunal judiciaire. 19h également devant le palais de justice de Saint-Brieuc.
0: Le forcené qui a tué sa voisine vendredi dernier à Plourin-les-Morlaix dans le Finistère est décédé hier à l'hôpital.
2: Il est blessé très sérieusement à la tête. L'homme d'une 60aine d'années qui a manifestement tenté de se suicider avait été héliporté en fin de journée vendredi dans un état très critique. Il avait été découvert par les gendarmes, retranché chez lui après avoir abattu sa voisine dans la rue et blessé le compagnon de celle-ci. Le parquet de Brest indique aujourd'hui que l'enquête se poursuit.
0: Attention si vous prenez la route nationale 24 entre Rennes et Lorient.
2: Oui, de gros travaux ont débuté aujourd'hui entre Plélan-le-Grand et Tréfindel. Des travaux qui vont durer 3 semaines jusqu'au 25 septembre. La circulation est basculée sur une seule voie dans les deux sens. Il faut donc s'attendre à des ralentissements. Et puis toujours sur cette nationale 24, sachez que l'aire de Brocéliande à hauteur de Plohermel, elle sera complètement fermée demain de 6h à 22h. Une fermeture liée au changement de concessionnaire. À Fougères, les Angevines battent leur plein depuis samedi avec la braderie La Fête Foraine, le grand prix cycliste de la ville de Fougères, demain à partir de 11h. En revanche, le feu d'artifice prévu ce soir est annulé par le comité des fêtes. Malgré les pluies de ces derniers jours, le territoire reste en crise sécheresse et le risque incendie est toujours présent.
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2: Justement, la météo, Vincent, avec un peu de pluie quand même.
0: Youpi !
2: Oui,
0: youpi de la pluie ! Oui. Enfin, c'était sur Rennes il y a quelques minutes.
2: C'est léger.
0: Oui. Je ne sais pas comment c'est chez vous, ailleurs, dans les autres départements bretons. J'espère aussi que vous pouvez bénéficier de quelques gouttes d'eau. Toujours bienvenue. Le ciel est nuageux cet après-midi, avec quand même quelques belles périodes ensoleillées. Les températures sont en baisse. Météo Bretagne relève 23 degrés à Carnac dans le Morbihan, 24 à Vannes et à Saint-Brieuc, 27 cet après-midi à Rennes, Bain-de-Bretagne, et même 28 degrés à Argentré-du-Plessis, en Ille-et-Vilaine. Demain, une amélioration pluvieuse. Il faut parler comme ça maintenant. Une perturbation active va traverser la région avec de la pluie et du vent. On attend des cumulus importants sur le nord de la région avec 10 à 20 mm contre 5 mm du Morbihan au sud de l'Ille-et-Vilaine. Le vent sera orienté au sud-ouest. Il va basculer au nord-ouest. Les éclaircies vont faire leur retour par l'ouest dans le courant de l'après-midi. À l'aube, les thermomètres demain afficheront 16 à 18 degrés. Nette baisse des température sera observée avec des maximales entre 18 et 22 degrés. Mercredi, ciel de traîne partagé entre nuages et éclaircies. Voilà le menu météo des prochaines heures, des prochains jours. Merci Fanny.
2: À tout à l'heure. À tout
0: 18h, le retour de l'info. J'en viens à l'info circulation et je rappelle cette information que vous nous donniez sur la Nationale 24. Ça bloque, ça coince, enfin ça pourrait, parce qu'il y a des travaux
2: exactement,
0: importants.
2: Et on ne circule que sur une seule voie, au niveau de Plélan-le-Grand, entre Plélan-le-Grand et Tréfindel.
0: Merci Fanny. Sur la rocade de Rennes, alors le nœud du problème, c'est à partir de la Porte de l'Orient qui distribue les deux sens, sens intérieur, sens extérieur, plus 9 minutes en intérieur de la Porte de l'Orient à la Porte de Saint-Malo, plus 10 minutes de la Porte de l'Orient à la Porte de Nantes, Nantes-Alma. Et puis, Bison Futé nous signale un véhicule en panne sur la Nationale 137. Ça, c'est l'axe Rennes-Nantes-Nantes-Rennes à hauteur de Grand Fougeret. Véhicule en panne, vous serez prudent en arrivant sur zone dans le sens Nantes-Rennes.
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0: Et vous êtes les bienvenus au 02 99 67 35 35 pour partager vos infos trafic. Waterloo, voici le groupe ABBA.

0: 1974. Ça n'a quasiment pas vieilli. On chantonne toujours de la même manière, le groupe ABBA, Waterloo.
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0: Vous souvenez-vous de la publicité à la télévision qui disait « Le bonheur, c'est simple comme un coup de fil ». C'était au début des années 80. Souvenez-vous ?
3: Allô ?
4: Oui,
3: je vais la chercher.
4: Zabou, le téléphone pour toi.
3: Moi ? Mais comment tu as fait pour ?
1: Le bonheur ? C'est simple comme un coup de fil.
0: Le bonheur, c'est simple comme un coup de fil. Le pub créé pour les PTT, ça s'appelait comme ça à l'époque, avec le son de l'époque. Eh ben moi, c'est un petit peu pareil. C'est simple comme un coup de fil. Alors, vous dire que ça serait mon bonheur, ça serait sans doute exagéré, mais en tout cas, vous allez participer, contribuer au plaisir. Si vous êtes organisateur d'une fête dans votre commune, et si avec toute l'équipe, vous y mettez beaucoup de cœur pour que ça marche, appelez-moi, l'émission s'appelle Futé, vous êtes les bienvenue chaque après-midi pour mettre en avant une activité, une manifestation, une sortie, un grand rassemblement festif. Vous m'appelez au 02 99 67 35 35. Parlez-moi de ce moment, à condition quand même que la participation n'excède pas 35 euros pour 4 personnes. Voilà, c'est ça, les bons plans futés. Allez, j'attends vos propositions, vos idées de sortie. Nouveauté ici, Armorique, boulevard désert.

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1: Nouveauté ici, Armorix, c'est pas si facile, la nouvelle chanson de Boulevard Désert. Entre 17h et 19h, c'est futé, et tout est dans le titre. Si vous organisez une manifestation dans les prochains jours, dans le Morbihan, en Ille-et-Vilaine, dans les Côtes d'Armor, ou si vous avez repéré une sortie à moins de 35 euros pour 4 personnes, vous savez quoi? Vous m'appelez, vous venez m'en parler. Le numéro de Ici Armorix, c'est le 02 99 67 35 35. Cette émission, c'est la vôtre. Et l'idée, c'est de partager les bons plans sortis, les bons plans futés. Attention, je le rappelle, c'est important. Ça ne doit pas dépasser 35 euros pour 4 personnes. Allez, c'est parti, vous m'appelez maintenant.

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1: La dernière chanson du monde, c'était Florent Pagny, 17h20. Si vous circulez sur la rocade de Rennes, vous rencontrez forcément quelques turbulences. Le trafic est assez dense. Voilà, j'ai donc ce qu'il vous faut. Ne vous énervez pas. Vous allez traverser comme ça beaucoup plus facilement, j'en suis sûr. Les 5 km de bouchons qui vous attendent à partir de Saint-Jacques-de-la-Lande, c'est-à-dire de la porte de Saint-Nazaire, à la porte de Saint-Malo, au moins jusqu'à la porte de Brest. Vous en voulez encore un petit peu ? Voilà, ça va nous accompagner tranquille sur la route. Vous êtes les bienvenus pour partager vos observations et les difficultés que vous rencontrez. 02 99 67 35 35, vous avez compris. Mieux vaut en sourire, bien sûr.
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10: Le SPAS, le Salon international de l'élevage à Rennes, se déroulera du 15 au 17 septembre. Je vous offre des invitations dans une vingtaine de minutes. Nous jouerons ensemble, non pas une, non pas deux, non pas trois, mais quatre entrées pour le SPAS. Valeur 68 euros, le carrefour européen des productions animales. Le rendez-vous est pris. Nikita, Elton John.

0: Une chanson qui raconte un amour impossible sur fond de guerre froide. Nikita, c'était Elton John. Bonne fin d'après-midi avec Ici Armorique, il est pile 17h30.
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0: Ici Armorique, toutes les heures, des infos pratiques et des idées de sortie près de chez vous. Vous pensez avoir fait une erreur ou un oubli sur votre déclaration d'impôt 2026 ? C'est possible d'apporter des corrections jusqu'à la fin du mois de novembre en accédant à la correction en ligne dans votre espace finance publique. Si vous avez fait une déclaration papier, vous pouvez déposer une réclamation en ligne ou par courrier auprès du centre des impôts dont vous dépendez. Profitez de la fin de l'été pour découvrir la vallée des Saints, l'île de Pâques bretonne, sur la commune de Carnouët, dans les Côtes d'Armor. Sur place, 210 statues gigantesques vous attendent sur un site féodal d'exception. Elles font parfois plus de 7 mètres de haut. L'entrée est libre toute l'année. Le parking, en revanche, est payant 10 euros par voiture. Rendez-vous au lieu-dit Kénékiyek. Enfin, le festival Les Chardons Ardents. C'est drôle, ça, Les Chardons Ardents. Se déroulera les 18, 19 et 20 septembre. Ce sera la 12e édition. Sur le vélodrome de Plélan-le-Grand en Ille-et-Vilaine, théâtre, concert, fanfare, tout pour passer un bon moment et vous restaurer aussi. Le pass 3 jours est à 47 euros, le pass 1 journée à 20 euros. Vous avez toute la programmation sur le site internet aideabiengrandir.fr.
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0: La musique Niagara.

0: Dans les cœurs, il y a un certain Étienne Dao. C'est évidemment le groupe Niagara Chikiboum, le groupe qui a fait ses débuts sur scène en 1982 au moment du festival Les Transmusicales à Rennes.
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0: Futé, c'est votre rendez-vous chaque après-midi. Vous venez vous entrer en toute simplicité. Ne perdez pas un instant. Si vous avez repéré une manifestation dans les prochains jours, par exemple, ou si vous avez prévu de vous rendre quelque part en Bretagne pour passer du bon temps, ou si vous êtes l'organisateur, organisatrice d'un événement dans notre région, venez m'en parler. Appelez-moi 02 99 67 35 35. Un concours de palais, une fête avec des artisans, des créateurs, des produits du terroir, un concert, un fest-noz, un fest-dez. Bref, un moment festif sympa avec par exemple galettes saucisses, crêpes et galettes, ça m'irait très bien. Vous m'appelez 02 99 67 35 35. Je vous rappelle la règle, ça ne doit pas dépasser 35 euros pour 4 personnes.

0: La musique ici armorique qui vous aide très certainement à passer des moments pas faciles, surtout si vous êtes sur la route, c'est à ça que je fais référence évidemment. La musique ça aide bien sûr, vous avez reconnu peut-être Tracy Chapman. Alors j'en viens à l'info circulation, sur la Nationale 12, la tendance est à l'augmentation, c'est léger mais quand même, ça va pas dans le bon sens. Sur la Nationale 12, je vous ai signalé des ralentissements dans le sens Lamballe-Bron. Vous savez, ce sont ces ralentissements qui sont dus à des travaux à hauteur de Noyal. Les premiers ralentissements se faisaient sentir après Lamballe. Et bien maintenant, c'est avant. On en est à exactement 18 minutes de ralentissement. Voilà, il faut prendre votre mal en patience. Vraiment, j'aimerais pouvoir vous apporter une meilleure solution, mais j'ai pas. Et puis, c'est pareil. Là, la tendance est à l'augmentation sur la rocade de Ouest de Rennes, dans le sens intérieur de la porte de Saint-Nazaire à la porte de Saint-Malo. 15 minutes de ralentissement. Vous nous signalez toute autre difficulté au 02 99 67 35 35. J'ai besoin de vous à chaque instant. 17h43, nous jouons. Il est temps pour nous de jouer au jeu du tutu de coin-coin. Vous savez, le tutu de coin-coin, ça fait comme ça. C'est notre jeu de fin d'après-midi. J'en viens tout de suite au cadeau. Je vous offre aujourd'hui 4 entrées. 4 pour le Space à Rennes, valeur 68 euros. Ah oui, le Space, c'est le salon international de l'élevage à Rennes. C'est un rendez-vous toujours très attendu. C'est le carrefour européen des productions animales. Il se déroulera du 15 au 17 septembre au Parc Expo de Rennes, de 9h à 19h. Ce sera la 40e édition. Alors nous allons jouer avec cette chanson bien connue.
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0: Le jeu du tutu de coin-coin. Deux mots ont été masqués. Vous devez les retrouver. Vous devez les identifier. Allez, je vous propose de prendre connaissance du tutu de coin-coin du moment et vous me ferez vos propositions dans la foulée.

0: ou 02 99 67 35 35. Quels sont donc ces deux mots cachés, ces deux mots masqués par notre tutu de coin-coin? Allez, c'est à vous de jouer, bonne chance. Qui voilà?
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0: Miley Cyrus. We were

Miley Cyrus, Flowers. Aïe, aïe, aïe, aïe. Le tutu de coin-coin vous tient en échec. Il n'y a pas d'autre mot. Pas de bonne réponse avec notre tutu de coin-coin spécial Sylvie Vartan. Vous savez quoi? Je vous propose de réfléchir pendant 24 heures. On pourrait faire autre chose hein, d'ici là quand même. Mais tout de même, vous allez 24 heures de répit. On rejouera demain avec le même tutu de coin-coin. Et j'espère que ce petit moment de réflexion vous sera profitable. On réécoute notre tutu de coin-coin.

0: la robe et les cheveux. Vous me ferez vos propositions demain après-midi, bien sûr. 17h48.
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Rencontre entre une chanteuse lyrique et une pianiste jazz, le duo Emezi donne à la langue bretonne des accents de pop britannique. On Tempo est le nouvel extrait de leur album 30 degrés.

0: Aimez-y en tempo.
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10: Bon, la circulation était déjà difficile sur la rocade de Rennes, particulièrement rocade ouest en extérieur. Voilà qui va, aggraver un petit peu l'affaire, puisque Bison Futé nous signale un accident sur la rocade de Rennes sens extérieur. Un accident qui implique un deux roues et une voiture. Vous serez plus que prudent si vous devez passer sur zone. 02 99 67 35 35, c'est votre numéro de téléphone, c'est celui d'ici Armorique, et vous pouvez nous communiquer toutes les difficultés que vous rencontrez sur la route ou que vous soyez en Bretagne. Dans 8 minutes, c'est le retour de l'actu locale. On parle beaucoup d'elle parce que samedi, elle va débuter ses concerts à Paris. En attendant, c'est pas Céline Dion.

0: nouveauté ici, Armorique. La chanson est sortie il y a quelques jours. D'or et d'étain, c'est la nouvelle chanson de Vianney. Nous jouerons dans une vingtaine de minutes ensemble. Je vous offrirai deux invitations pour aller applaudir Nirvana. Alors, pas le vrai groupe Nirvana, mais quand même, il s'en inspire. Et de quelle manière? C'est un hommage, un tribute, comme on dit, à un Nirvana concert le samedi 26 septembre au Liberté à Rennes. Deux invitations vous attendent dans une vingtaine de minutes. Nous jouerons ensemble. Vous serez là, j'espère.
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0: Lundi 7 septembre, bonne fin d'après-midi, vous écoutez Ici Armorique, 18h. Local, c'est avec Fanny Borel. La proposition de loi, de loi intégrale contre les violences sexistes et sexuelles a entamé aujourd'hui son parcours législatif.
2: Elle est discutée en commission spéciale à l'Assemblée et pour maintenir la pression, une coalition d'associations féministes appelle à manifester chaque semaine, comme au printemps dernier, dans le sillage de l'affaire Liana. À Rennes, un rassemblement est prévu dans une demi-heure, place de la République. Manifestation également à 19h devant les palais de justice de Vannes et Saint-Brieuc pour tenter de faire examiner la proposition de loi avant la mi-octobre. Faustine Calmel.
3: Le 4 juillet dernier, plusieurs dizaines de milliers de personnes marchaient dans les rues de Paris. Des rassemblements étaient aussi organisés dans une centaine de villes. Depuis, une nouvelle proposition de loi a été déposée après avis du Conseil d'État et du Conseil économique, social et environnemental. Un texte de 69 articles qui s'inscrit dans un agenda parlementaire contraint, déplore Floriane Volt de la Fondation des Femmes.
4: Ce calendrier, c'est pas le nôtre. On a la discussion budgétaire qui commence cet automne. On a évidemment la session parlementaire qui s'arrête en février. Donc on a peu de temps pour le faire voter. Mais donc c'est très important aussi que les politiques prennent leurs responsabilités pour faire aboutir ce texte.
3: Les mobilisations qui reprennent ce soir sont donc un moyen de leur rappeler l'urgence de cette loi intégrale. Alors que 160 000 enfants sont victimes de violences sexuelles chaque année, défense Céline Pic, porte-parole d'Oser le féminisme.
5: Nous avons absolument besoin aujourd'hui de faire pression sur le gouvernement et l'Assemblée nationale pour que ce calendrier soit tenu. Ça suffit, 10 ans après MeToo. Nous exigeons aujourd'hui qu'il y ait une réaction à la hauteur des enjeux et que le vote de la loi soit réalisé avant le mois d'octobre pour qu'enfin cesse l'impunité.
3: Comme au printemps, les associations appellent à se rassembler tous les lundis soirs jusqu'au vote de la loi.
2: Le reportage de Faustine Calmel. 200 buralistes mobilisés ce matin à Redon en Ille-et-Vilaine. Ils sont venus de tout l'Ouest pour manifester contre la fiscalité sur le tabac. Ils demandent un gel de la hausse des prix des paquets alors qu'une nouvelle augmentation est prévue au 1er janvier prochain. Ils dénoncent aussi l'essor du marché noir et l'insécurité qui en découle. Cette mobilisation nationale va se décliner en plusieurs manifestations en France d'ici la fin de semaine.
0: Il a abattu sa voisine en pleine rue et blessé son compagnon.
2: Le forcené interpellé vendredi à Plourin-les-Morlaix dans le Finistère est mort hier à l'hôpital de Brest. C'est ce qu'indique le parquet qui précise que l'enquête se poursuit. L'homme d'une soixantaine d'années a tué sa voisine vendredi après-midi avant de tenter manifestement de se suicider. Blessé à la tête, il avait été héliporté vers Brest dans un état très critique.
0: Elle est la bienvenue, mais elle ne sera pas suffisante.
2: Ouais, la pluie s'invite dans le ciel breton avec des averses aujourd'hui et des précipitations plus importantes demain, on va en parler dans quelques instants, mais cela ne va rien changer à la sécheresse qui s'est installée dans la région. Le niveau des nappes phréatiques bretonnes est très bas et c'est particulièrement inquiétant dans le Finistère et les Côtes d'Armor. Les eaux souterraines ne peuvent plus alimenter les cours d'eau durant l'été avec des conséquences sur l'approvisionnement en eau potable. Flora Lucassou est hydrogéologue au BRGM, le bureau de recherche géologique et minière de Bretagne.
6: La situation des nappes est défavorable en Bretagne à fin août. On a 80% des nappes au niveau régional qui sont en dessous des moyennes qu'on observe habituellement à cette saison. Et donc même si on peut se rappeler des inondations du début d'année avec des niveaux des nappes qui étaient très hauts, la vidange des nappes, elle s'est produite très tôt, depuis début mars. Et ces nappes se sont pas du tout rechargées, il n'y a pas eu assez de pluie pour pouvoir les recharger au printemps. Et donc on obtient des niveaux à fin août qui sont vraiment très bas pour la saison. Les eaux souterraines, elles se rechargent grâce aux pluies, en général sur la période octobre à mars. Donc là on a des niveaux qui sont bas pour la saison et il va falloir attendre d'avoir des pluies plus régulières, plus abondantes, et pas seulement des pluies orageuses ponctuelles, on va dire, pour espérer espérer avoir une recharge de ces nappes. Les niveaux vont commencer à se remplir quand on aura des pluies suffisantes. Donc, espérons la, à cette fin d'été ou début d'automne.
2: Et qui dit sécheresse dit risque d'incendie toujours présent. Le comité des fêtes de Fougères a donc dû se résoudre à annuler ce soir le feu d'artifice dans le cadre de la fête des Angevines. Fête qui s'achèvera demain soir avec encore demain la braderie et la fête foraine toute la journée. À suivre également à partir de 11h le Grand Prix cycliste de la ville de Fougères. Ce sera la 73e édition.
0: Attention aux travaux sur la route nationale 24 entre Rennes et Lorient.
2: Des travaux importants qui ont débuté aujourd'hui et qui vont durer 3 semaines entre Plélan-le-Grand et Tréfindel. La circulation est donc basculée sur une seule voie dans les deux sens. Cela veut dire des ralentissements très possibles. Et puis toujours sur cette nationale 24, l'aire de Brocéliande à hauteur de Plouermel sera complètement fermée demain de 6h à 22h. Fermeture liée au changement de concessionnaire.
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2: Et on l'a dit Vincent, donc un petit peu de pluie, pas nécessaire, pas suffisante, mais quand même.
0: Oui, amélioration pluvieuse. Résume Météo Bretagne, une perturbation active traversera demain la région avec de la pluie et du vent. On attend des cumuls quand même assez importants sur le nord de la région avec 10 à 20 mm. Le vent de sud-ouest va basculer au nord-ouest et provoquer de fortes rafales proches de 50 à 70 km/h, voire 80. Les éclaircies feront leur retour par l'ouest dans le courant de l'après-midi. Une nette baisse des températures sera observée avec des maximales demain comprises entre 18 et 22 degrés. On va changer un petit peu de décor et de scénario et d'ambiance, absolument. Merci Fanny.
2: Très bonne soirée à tous.
0: Le retour de l'info, ce sera tout à l'heure à 19h. J'en viens à l'info-circulation. Le trafic est dense sur la rocade de Rennes, dans tous les sens de circulation. Hein. Rocade intérieure, rocade extérieure. Prenons l'exemple de la porte de Lorient, donc sens extérieur de la porte de Lorient à la porte de Nantes, 16 minutes de ralentissement. Et puis au nord, 10 minutes, plus 10 minutes sur votre temps de trajet de la porte de Normandie à la porte de Saint-Malo sur la Nationale 12 dans les Côtes d'Armor. C'est toujours les mêmes difficultés en raison des travaux qui sont réalisés à hauteur de Noyal. Donc après Ifignac en direction de Bron au niveau de Lamballe. Ces travaux génèrent 16 minutes de ralentissement en cet instant. Si vous constatez des difficultés, vous êtes les bienvenus. Toujours, tout le temps, selon la formule. J'ai besoin de vous à chaque instant. Vous m'appelez, vous n'hésitez pas. 02 99 67 35 35.
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0: Et la musique qui sonne et qui résonne. La musique qui bastonne. Argent trop cher, téléphone.

0: Yeah. Voilà qui muscle notre fin d'après-midi. Argent trop cher, téléphone.
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0: Vous voulez une idée futée ? Très bien. Très bien, très très bien. Alors jouez avec moi dans quelques minutes. Pourquoi est-ce une idée futée ? Tout simplement parce que vous n'allez pas payer l'entrée. C'est gratuit, c'est gratos, c'est offert, c'est cadeau. Je vous offre deux invitations pour revivre toute l'émotion et la puissance du célèbre groupe américain Nirvana. Alors Nirvana n'est plus, mais le groupe Nirvana Yuka continue à rendre hommage à Nirvana. C'est un tribute band, comme on dit. Et Nirvana Yuka sera en concert le samedi 26 septembre à Rennes. Deux invitations à gagner dans 10 minutes. Deux invitations peut-être pour vous. Manon Lisa, le petit pêcheur.

0: Manon Lisa. 18h15, c'est notre rendez-vous ambassadeur avec aujourd'hui lundi Monica Langolnay en Ille-et-Vilaine. Pour être ambassadeur ou ambassadrice, je le rappelle, il suffit tout simplement de présenter de temps à autre à l'antenne une info pratique ou une idée de sortie à faire autour de chez vous à moins de 35 € pour 4 personnes. Bonjour Monica.
1: Bonjour.
0: Vous êtes près de Bécherel, pour vous situer sur la carte un petit peu. Bienvenue Monica, quel est votre coup de cœur que vous souhaitez partager avec nous?
1: Alors mon coup de cœur, c'est l'étang de Bétineux qui se trouve à Évran. En fait, au niveau de cet étang, vous avez une guinguette où vous pouvez profiter de prendre l'apéritif, de prendre, on va dire, de déguster des petits plats entre 9 et 15 euros par personne. Mais surtout aussi, vous pouvez faire la randonnée autour de l'étang qui fait 4 kilomètres et que j'ai justement pratiqué juste hier.
0: D'accord, donc c'est testé et approuvé.
1: Oui, exactement. Oui. Et pour info, la guinguette, elle est ouverte donc du 1er mai au 27 septembre. Donc il va falloir, si vous voulez profiter de la guinguette qui se trouve juste accolée à l'étang, il faut y aller jusqu'au 27 septembre. Et elle est ouverte du mercredi au samedi.
0: Alors, vous nous parlez, on est bien d'accord, de la commune d'Evran dans les Côtes d'Armor?
1: Tout à fait. Oui. Exactement. Oui. Exactement, qui est juste à côté, en fait, c'est entre Dinan et Bécherel. Oh. Parce que moi, j'habite à côté de Bécherel, qui est dans le 35, mais finalement, c'est juste à côté des Côtes d'Armor.
0: C'est ça, c'est une enjambée, en quelque sorte.
1: Exactement.
0: Donc, Évran rime avec gourmand, essentiellement, pour vous.
1: Tout à fait. Et j'ai même, en plus, on reprend la route et on retourne, on va dire, dans le 35 à Saint-Brieuc-des-Ifs, juste après la balade que vous ferez à l'étang, qui dure donc 4 kilomètres, la découverte de la guinguette, qui est un lieu assez convivial et agréable. Vous pourrez aller déguster des glaces artisanales de la ferme des glaces, ça s'appelle. Et là, vous avez en fait, au niveau de la ferme des glaces, la visite possible de la ferme, mais surtout une personne qui va vous présenter les 35 à 70 saveurs de glaces que vous pouvez même déguster sur place avant de choisir la vôtre.
0: Vous avez des arguments, hein. Bravo Monica.
1: Et ça a été prouvé et attesté au mois de juillet, donc je vous garantis les différentes saveurs qui sont proposées, qui sont exceptionnelles, et en plus la personne qui se trouve à la ferme des glaces propose ses saveurs avec beaucoup de passion, donc et cette passion a été largement récompensée.
0: D'accord, Monica, quand vous faites ce genre de repérage, il faut m'appeler avant. Vous m'appelez, puis je viens, je vous accompagne.
1: Mais avec grand plaisir, avec grand plaisir.
0: Donc votre coup de cœur en deux temps. Tout d'abord, l'étang de Bétineux. Il y a cette randonnée à faire très agréable. 4 kilomètres, c'est à la portée de tout le monde. Chacun va à son rythme, on est d'accord?
1: Exactement, voilà. C'est un parcours assez facile.

0: revoir Monica, à très bientôt j'espère.
1: À très bientôt, au revoir.
0: Monica qui fait partie des ambassadeurs, Monica est une de nos ambassadrices et vous aussi vous pouvez faire partie des ambassadeurs, des ambassadrices. Il suffit pour cela d'intervenir régulièrement à l'antenne et puis nous parler de votre territoire et partager un coup de cœur. Voilà, tout est dit. 18h20, on va jouer. On va jouer maintenant au jeu du tutu de coin-coin, ça fait comme ça. Ça, c'est pour planter le décor. Le tutu de coin-coin, c'est très simple. C'est notre jeu de fin d'après-midi. Deux mots ont été masqués par tutut et par coin-coin. Et vous devez les retrouver. Nous allons jouer avec cette chanson très connue. Vanessa Paradis. Vanessa Paradis, Joe le taxi. Je vous offre comme promis deux invitations, deux places pour aller voir Nirvana Yuka le samedi 26 septembre aux Libertés à Rennes. Nirvana Yuka, c'est un groupe hommage de musiciens, de chanteurs qui rendent hommage au vrai groupe Nirvana emmené par Kurt Cobain. Alors, je vous propose de prendre connaissance de notre tutu de coin-coin avec Vanessa Paradis et vous me ferez vos propositions dans la foulée. Bonne chance, je croise les doigts pour vous.

02 99 67 35 35. Je souris parce que vous avez eu un bout d'indice quand même hein, dans ce tutu de coin-coin Vanessa Paradis. Allez, c'est à vous de jouer. On se retrouve après Alain Chamfort.

0: Roxanne, c'était le groupe Police. Un autre groupe emblématique nous accompagne en cette fin d'après-midi, c'est le groupe Nirvana. Ah, ça sonne, hein. Le groupe Nirvana Yuka sera en concert le samedi 26 septembre au Liberté à Rennes. C'est un groupe hommage, un tribute band qui reprend les grands succès de ce groupe emmené par Kurt Cobain. Bonjour Jérôme.
1: Bonsoir.
0: Jérôme, vous nous appelez de Saint-Méloire-des-Ondes.
1: Exact.
0: Nîmes-et-Vilaine, tout va bien pour vous Jérôme?
1: Ouais, parfait.
0: Ouais, ok, vous parfait. Êtes un fan de Nirvana?
1: Ouais, j'aime bien. Oui, c'était mon époque. Hein. Nirvana, les Guns, tout ça, c'était... notre jeunesse.
0: Ouais, bon, alors vous allez retrouver, à condition de sortir vainqueur de l'épreuve qui vous attend, vous allez retrouver toute l'ambiance, l'émotion, la puissance de cette musique dans quelques jours au Liberté à Rennes, la salle de spectacle en cœur de ville. Oui, votre défi, c'est de retrouver les mots masqués par le tutu de coin-coin et la chanson de Vanessa Paradis. On en prend à nouveau connaissance et vous me faites vos propositions. D'accord, Jérôme?
1: Ok, ça marche.

0: Jérôme. Je vous écoute. Vous me proposez.
1: Alors, c'est la rumba.
0: Ouais.
1: Et le vieux rock au mambo.
0: Ouh, ça m'a l'air pas mal du tout, ça.

0: Saint-Jérôme.
1: Ah ouais.
0: Félicitations. Bon, ça aussi, d'une certaine manière, c'était votre époque. Je sais pas, j'en sais rien, je dis ça un petit peu...
1: Ah bah si, c'est tout pareil, ça, c'est les années 90. Ouais. Hein.
0: Vanessa Paradis, Joe le taxi, Rumba Mambo, c'était les deux mots qu'il fallait découvrir. Et vous avez fait ça parfaitement bien. Bravo Jérôme, ouais. Félicitations. Je suis heureux de vous remettre ces invitations. Et quelque chose me dit que ça vous fait plaisir, que vous êtes content.
1: Ah ouais, ouais, carrément. Ouais. Bah, on en parlait hier avec mon épouse, on écoutait un vinyle des Guns, justement, et puis Guns N' Roses, et on parlait de Nirvana, et qu'il fallait que je trouve aussi des vinyles de Nirvana.
0: Ah bah, alors ça veut dire que ces places étaient pour vous, elles vous attendaient, forcément. Bravo Jérôme.
1: Super, merci beaucoup.
0: Concert le samedi 26 septembre au Liberté. Et puis n'hésitez pas à nous rappeler pour nous dire comment ça s'est passé, comment vous avez vécu le moment. Hein. Ce sera avec grand plaisir. Merci Jérôme.
1: Beaucoup. Merci.
0: Bonne fin d'après-midi à Saint-Méloire-des-Ondes. On joue demain à nouveau avec vous.
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0: Ça va légèrement mieux sur la rocade de Rennes. On fait un point circulation dans quelques minutes.
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0: Ici Armorique, toutes les heures, des infos pratiques et des idées de sortie près de chez vous. Une balade à moto pour la bonne cause. Elle se déroulera ce samedi 12 septembre à Brusvilly dans les Côtes d'Armor. Depuis la salle des fêtes, tous les fonds récoltés iront à l'association Enora qui aide les enfants hospitalisés à l'hôpital sud de Rennes. Les inscriptions commencent à 11h et le départ pour la balade est à 14h. Le tarif est de 5 euros par casque. Le village étape de Crevin, Sud-Ille-et-Vilaine, accueille 55 artistes dans le cadre de son Salon des Arts. Au programme, démonstration de pastels, exposition de peintures, photos et sculptures. Deux invités sont à l'honneur, Christian Leroy et Didier Lemaître. Rendez-vous les 12 et 13 septembre à la salle Bréa, située impasse du stade à Crevin. L'entrée est gratuite, il y aura de quoi vous restaurer sur place. Enfin, ce dimanche 13 septembre, ce sera la 52e édition du semi-marathon international Auray-Vannes dans le Morbihan. Le départ sera donné à 10h depuis la zone industrielle Kerfontaine de Plunerette. 6 000, ben oui, 6 000 concurrents sont attendus. Vous serez les bienvenus, évidemment, pour les accompagner, les encourager tout au long du parcours.
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0: Mylène Farmer et Stevie Wonder sont dans la playlist Ici Armorique.

0: C'est à qui le tour, Mylène Farmer, 18h40. Un point sur la circulation cette fin d'après-midi. Comme je vous le disais, ça va nettement mieux sur la rocade de Rennes. Et c'est tant mieux, ça va beaucoup mieux. Rocade nord, rocade ouest, rocade sud, dans les deux sens de circulation. Si je vous signale quand même ce ralentissement de 3 minutes, rien de comparable avec ce qu'on a connu tout à l'heure. 3 minutes en extérieur, entre la porte de Nantes et la porte d'Angers. En revanche, il y a toujours des difficultés certaines sur la Nationale 12, dans les Côtes d'Armor, dans le sens Saint-Brieuc-Bron, à hauteur de Lamballe. Et c'est dû à des travaux qui ont lieu un petit peu après sur la commune de Noyal. 12 minutes de ralentissement juste après Lamballe, en direction de Bron-Montauban de Bretagne.
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0: On retrouve Patrice Gascoin, c'est le monsieur télé d'Ici Armorique. Aujourd'hui, Patrice, vous nous proposez une série française d'action inédite. La série s'appelle La Cible. Et à votre micro, vous avez ciblé le héros.
2: Ce soir sur TF1, Thomas Sisley va avoir du mal à répondre à cette question.
3: Monsieur Meyer, où sont votre femme et les enfants ?
4: Je sais pas.
2: Thomas Sisley incarne Hugo ce soir sur TF1. Dans la série La Cible, Hugo est garde du corps. Notre héros traverse un divorce compliqué avec son ex-femme qu'il aime encore. Et le jour où il vient fêter l'anniversaire de son fils dans la maison familiale, son ex-femme et ses deux enfants sont kidnappés. Problème, la police le suspecte. Vous l'aurez compris, avec La Cible, vous allez avoir votre dose d'action. Voilà une série française nerveuse, explosive, qui repose beaucoup sur le jeu de Thomas Sisley face à son ex-femme jouée par une fauve-auto qui s'affirme en tant que comédienne et qui repose aussi sur les performances physiques de Thomas Sisley dans son rôle de fugitif. D'ailleurs, sans trop vous en dévoiler, parce que c'est vraiment la scène d'ouverture de ce soir, très vite, vous allez le voir sauter d'un pont au-dessus de la Garonne à Toulouse. Thomas Sisley, comment prépare-t-on une telle scène ? D'ailleurs, est-ce que ça a été tourné sur un vrai pont ou alors en studio ? Et en disant cela, je savais que j'allais titiller le Thomas Sisley.
5: Mais en studio, mais je peux pas croire que vous me posiez cette question. Vous en plus. Non, et c'était un vrai pont à Toulouse, vraiment. Et on a vraiment sauté de ce pont. Il n'y a pas d'intelligence artificielle, il n'y a pas de studio. Non, on l'a fait pour de vrai.
2: On atterrit sur quoi alors, Thomas Sisley ? Parce qu'on vous voit après atterrir sur le bateau en pleine course, mais dans la réalité du tournage.
5: Dans la réalité, j'étais accroché à un câble qui me freinait quelques mètres avant de toucher l'eau.
2: Ça se prépare longtemps à l'avance, ce type de scène ?
5: Le régleur cascade, Jérôme Gaspard en l'occurrence, lui il doit préparer la cascade longtemps en avance parce qu'il va falloir mettre en place les câbles, un système de poulies, une double sécurité au cas où le câble lâche. Enfin, il y a pas mal de trucs à mettre en place. Et une fois que ça c'est en place, le saut, je sais pas, j'ai dû sauter 4-5 fois.
2: Et donc à la fin, finalement, en post-production, on efface les câbles pour pas les voir, c'est ça ?
5: Oui, il reste plus qu'à effacer les câbles. C'est pas très compliqué parce que les câbles, en règle générale, sont sur fond de ciel, donc on n'est pas obligé de recréer, je sais pas, un immeuble derrière où c'est du ciel, donc c'est facile à refaire.
2: Vous regarderez différemment la scène d'ouverture de La Cible grâce aux explications de Thomas Sisley, c'est à voir ce soir sur TF1. Et comme vous êtes ma cible, je reviens demain pour de nouvelles coulisses télé.
0: Merci Patrice. Après la télévision, la radio, ce soir dans Décibel à 19h, juste après les infos, retour sur le Ici Live Festival de la Ciotat. C'est en fin de semaine dernière avec Marine et Benjamin Biolay, l'émission musicale avec Émilie Mazoyer, donc dans quelques minutes. Et puis à 20h, Mélanie Page sera notre invitée, outre le fait que c'est la compagne de Nagui. Mélanie Page joue dans la pièce Hitchcock et Marie-Rose et dans la pièce Uburoi. Théâtre donc au programme. La musique avec la playlist celtique et le groupe Stone Age.

0: Un mélange de musique celtique et traditionnelle bretonne, des sonorités électroniques et rock, c'est le groupe Stone Age. Tous les jours, nous allons à votre rencontre, on bavarde avec vous, on discute tranquillement et on parle de vos petits plaisirs. On accueille Olivier cet après-midi, un costarmoricain.
1: À la chasse sous-marine, bah, c'est le côté contact avec la mer. Ça se pratique toute l'année. Cette année, j'ai plongé même l'hiver, toutes les semaines. Donc, je m'appelle Olivier Vitch, je suis le régisseur du camping municipal du Pont de l'Étang à Fréhel. Et donc, j'ai plusieurs passions qui sont notamment liées à la mer, le kitesurf, la chasse sous-marine, tout ce qui est pêche au bar également, que ce soit en bateau ou en kayak. Donc, la chasse sous-marine, bah, c'est le côté contact avec la mer. J'aime voir ce que peu de gens voient, c'est-à-dire voir sous l'eau. C'est quelque chose qui est extraordinaire. Et puis, ce côté apnée qui est vraiment sympathique aussi. Ça se pratique toute l'année. Cette année, j'ai plongé même l'hiver, toutes les semaines. On peut ramasser de tout ici. On peut faire les coquilles Saint-Jacques, on peut faire la pêche au homard, on peut faire la chasse sous-marine au bar. Enfin, il y en a vraiment pour tous les goûts. Les araignées en ce moment, ça se termine un petit peu, mais voilà, il y a la saison des araignées. C'est vraiment extra. Le kite, c'est une passion qui dure depuis une bonne dizaine d'années maintenant, même si j'ai commencé assez tard. Et c'est une passion, on est plus à la recherche du vent. Il nous faut beaucoup de vent, plus il y a de vent, mieux c'est. Alors avec certaines limites pour mon niveau à moi, on va dire qu'à 35-40 nœuds, ça commence à être violent. Mais jusque là, on s'éclate. Et puis les sensations kitesurf, c'est de voler, quoi. On essaie de se mettre les sauts les plus hauts possibles avec son petit niveau. Et ça, c'est extraordinaire.
0: Mi-terrien, mi-marin, le petit plaisir d'Olivier à Fréhel. Demain, vous rencontrerez Adrien dans les Côtes d'Armor, lui aussi. Son petit plaisir, rencontrer et échanger avec ses clients. Il vous en dit plus demain, même heure. La musique ici, Armorique, Fornan Blondes.

0: DJ, c'était Soprano. Dans 4 minutes, retour dans l'info.
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0: La musique ici Armorique est l'histoire d'une vraie rencontre entre Laurent Voulzy et une jeune touriste américaine nommée Karine Redinger. Je...

0: Karine Redinger, c'était Laurent Voulzy.
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0: Bonne soirée, merci d'écouter Ici Armorique, votre radio en Bretagne, 19h. Le journal vous est présenté par Marine Logeny.
2: Des rassemblements devant tous les tribunaux de France et devant le ministère de la Justice à Paris. C'est en ce moment un mouvement initié, on s'en souvient, après la mort de la petite Liana dans le Gers. La proposition de loi intégrale contre les violences sexistes et sexuelles sera examinée dans l'hémicycle au mois d'octobre, mais les associations veulent maintenir la pression. Bonsoir Antoine Niffaut.
3: Bonsoir.
2: Vous êtes pour ici Garde-Lozère devant la cour d'appel de Nîmes, où les premiers manifestants, Antoine, arrivent à l'instant.
3: Des banderoles en main prêtes à être déployées. Des manifestants arrivent à l'instant devant cette cour d'appel. Premier rassemblement depuis juillet, premier aussi d'une longue série, me dit à l'instant la présidente de l'une de ces 6 associations gardoises à l'origine de cette mobilisation, déterminée à se faire entendre pour l'obtention de cette loi intégrale. Une pancarte est justement déployée sous mes yeux. Il y est inscrit « Ensemble ». Pour la loi intégrale, détermination renforcée ici à Nîmes par le nombre de dossiers fantômes, ces plaintes qui n'ont pas été transmises au parquet, découvertes dans les commissariats, dans les brigades, 15 000 en France, 1275 rien que dans les cartons de cette cour d'appel en face de moi, devant laquelle des enceintes sont en train, je les vois, d'être installées pour faire entendre cette chanson devenue l'hymne de ces rassemblements. Celle de Suzanne, son titre « Je t'accuse ».
2: Merci beaucoup Antoine Niffaut, en direct devant la cour d'appel de Nîmes. Antoine Niffaut, ici Garde-Lozère. Les buralistes en colère vont manifester toute la semaine dans 6 villes de France pour réclamer le gel de la fiscalité du tabac et avec en ligne de mire l'augmentation du prix des cigarettes au 1er janvier. Cette mobilisation, elle a débuté à Muret, aujourd'hui près de Toulouse. Demain, ils manifesteront à Givors, à Saverne, mercredi à Salon de Provence. Un grand rassemblement national est prévu. Vu lui en point d'orgue à Vernon dans l'heure vendredi, ville dans laquelle le Premier ministre Sébastien Lecornu est premier adjoint au maire. Ça n'est pas acceptable, réagit ce soir le maire de Paris, Emmanuel Grégoire, après la fermeture de la Tour Eiffel cet après-midi pour discrimination. Le personnel proteste contre la visite privée d'une délégation indienne samedi dernier, lors de laquelle les femmes auraient été mises à l'écart. Théo Renaudon, vous êtes sur place pour ici.
4: Oui, en fait, les salariés sont réunis depuis ce matin en assemblée générale, ce qui mécaniquement rend le monument inaccessible. Selon la CGT, l'émotion est montée tout le week-end après cette visite samedi d'une délégation de traditionnalistes hindous qui ont exigé la mise à l'écart des salariés femmes. Diane Davoine, référente contre les violences sexuelles et sexistes pour les salariés.
5: Au passage de cette délégation, on a demandé aux femmes de quitter leur poste de travail pour y placer des hommes. C'est quelque chose qui n'est absolument pas acceptable aujourd'hui pour les salariés. Donc c'est aussi une façon de marquer le coup et d'être reçu par la direction pour que ça ne se reproduise plus jamais.
4: La direction, dans un mail à ses employés ce matin, évoque une erreur. En attendant, les déçus, ce sont évidemment les touristes extrêmement nombreux. Comme toujours, beaucoup sont dégoûtés, comme ce Canadien venu de Vancouver avec sa femme.
6: C'est la seconde fois qu'on vient pour voir cette tour Eiffel. La dernière fois, c'était les routes qui étaient bloquées, on ne pouvait pas conduire. Et cette fois, c'est la tour qui est en grève. On ne remettra plus les pieds en France, je vous le dis.
4: Les salariés toujours réunis doivent décider maintenant d'une éventuelle grève ce soir et demain.
2: Théo Renaudon, ces conditions n'auraient pas dû être acceptées, reconnaît ce soir la société d'exploitation de la Tour Eiffel. Un nouveau record de température pour un mois de septembre, 40,3 degrés enregistré à Lavaur dans le Tarn hier. Température encore jamais atteinte en France à cette période de l'année. 6 départements du Sud sont en vigilance orange canicule jusqu'à demain matin. Les départements de la moitié nord n'échappent pas non plus aux fortes chaleur. Du tennis avec le dernier tricolore en lice à New York. Arthur Géa, 87e mondial, dispute à 22h30, heure française, son premier huitième de finale en Grand Chelem. L'inattendu français, originaire du Vaucluse, fait la fierté de son village de Velleron. Philippe Armengol, le maire de la commune.
7: Alors c'est une grande fierté, la difficulté c'est que les matchs sont la nuit, donc c'est un peu difficile pour les retransmissions ou pour le suivi, mais en tout cas tout le monde suit au plus près, soit veille la nuit, soit selon Guy le lendemain matin pour voir ce qu'il a fait. Donc, en tout cas, une belle communion derrière lui. Hein. C'est impressionnant. Et on a prévu là de baptiser le tennis de Velleron à son nom. Donc, on attend juste son retour, qui on espère le plus tard possible, mais pour faire ça.
2: Début du 8e de finale à 22h30, heure française. Et puis le premier tirage de l'édition 2026 du Loto du Patrimoine, c'est ce soir à 20h30, la liste des 100 sites sélectionnés sur ici.fr.
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2: La météo et le début des baisses des températures demain. Une nouvelle perturbation arrive par la Bretagne le matin. S'étend l'après-midi des Pays de la Loire à la frontière belge. Seul le Finistère retrouve des éclaircies à l'avant de la perturbation. Le ciel est voilé puis couvert de la Nouvelle-Aquitaine au centre et au bassin parisien. Le soleil résiste plus à l'est en journée de l'Alsace aux régions méditerranéennes. Les températures, je vous le disais, vont de 14 à 25 degrés pour les minimales. Sur le quart nord-ouest du pays, il fait 19 à 26 degrés après-midi.
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9: Salut à toutes, salut à tous et bienvenue sur votre radio ici, Décibel, le rendez-vous musical qui fait un petit peu durer votre week-end. Bah oui, en ce lundi soir, on s'est dit qu'on avait passé tellement de bons moments à La Ciotat pour le Ici Live Festival jeudi et vendredi. Et bah que ce soir, on allait rester encore un petit peu à La Ciotat en accueillant les artistes qui ont été nos têtes d'affiche samedi soir. Il y avait Benjamin Biolay. Biolay qui sort cette semaine la réédition de son magnifique double album Bleu, l'Ultra Bleu. On en parlera avec lui tout à l'heure. Et puis, autre tête d'affiche du Ici Live Festival à La Ciotat, c'est Marine.
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9: Marine qui a cassé Internet la semaine dernière en annonçant que son deuxième album était déjà prêt. Alors voilà, jolie double affiche ce soir dans Décibel. Benjamin Biolay et Marine, c'est parti. On démarre la soirée avec l'info du jour concernant George Michael, puisqu'on va pouvoir se faire une petite soirée ciné avec lui. Ça sera le 11 novembre partout en France. La diffusion pour la première fois d'images de concerts tournés en France les 30 et 31 mai 1988. Bah oui, ça remonte. Hein. C'était juste après que George ait quitté le duo Wham. Il faisait sa première tournée solo. Il cartonnait avec la chanson Faith et il montait sur scène en croisant les doigts pour que ça marche. Ça a marché, on le sait, il nous a quitté malheureusement bien trop tôt. Et ce film, George Michael, The Faith Tour, c'est un événement qui sera donc diffusé partout en France dans les cinémas le 11 novembre prochain. Réservez bien votre soirée.

0: Because I gotta have faith. Et George Michael et son Faith, rendez-vous donc le 11 novembre pour George Michael au cinéma. Mais oh là là, quelque chose se passe à La Ciotat.
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0: Les amis, c'est Marine qui arrive. Oh là là, quelle joie, Marine arrive dans Décibel, ici sur le port vieux de La Ciotat. Alors elle est déjà venue dans l'émission, Marine, et puis on l'avait même vue, souvenez-vous, au mois de juin, nous offrir un Ici Live génial au Louvre-Lens. Bonsoir Marine, comment ça va? Alors on se fait des bisous collants parce qu'il fait une chaleur à La Ciotat, incroyable. Et là, vous vous demandez, mais que chantent les fans de Marine qui sont autour de moi? Eh bien, ils chantent la toute nouvelle chanson de Marine qui s'appelle Tricheur. Alors, je vous propose de la découvrir maintenant sur votre radio ici. Tricheur, la nouvelle chanson. Et après, on en parle avec Marine. Elle est notre invitée.

0: Elle vient de sortir, cette chanson de Marine, Tricheur, et le public la connaît déjà par cœur. Est-ce que vous validez, les amis? Marine est l'invitée de Décibel. Alors, c'est génial quand on fait les émissions en direct, parce qu'évidemment, Marine est là avec ses fans. Mais m'entend-elle même? Marine, comment ça va? Mais oui. Alors, c'est des casques un peu piégeux. T'es pas obligée de le mettre. Prends juste ton micro, Marine. C'est bon? Ah, elle est trop, elle est plus maligne que moi, Marine.
1: J'ai oublié ta question, du coup.
0: Ma question, je ne l'avais pas encore posée.
1: Ah, ok.
0: Tout va bien. Non, juste là, en une petite minute, j'aimerais savoir le fait que cette chanson vienne à peine de sortir, Tricheur, et que t'aies déjà un public en face de toi qui la connaît par cœur, qui la reprend en cœur. Qu'est-ce que ça te fait?
1: C'est vrai, c'était très surprenant, mais merci, c'est trop cool, ça fait plaisir.
0: Bon, et vous la validez, la chanson, alors?
2: Ouais.
0: Marine est ce soir sur la scène du Ici Live. À la Ciotat, ça va être un grand moment. C'est le deuxième concert que tu nous offres en très peu de temps. C'était vu en juin.
1: Oui,
0: au Louvre-Lens.
1: Au Louvre-Lens, ouais, c'était trop bien.
0: Ouais, c'est ça. Moi, je veux bien qu'on se voit à chaque fois. On fait les quatre saisons ensemble.
1: Oui, d'accord.
0: Ah, ouais, non, ce serait un grand bonheur. Alors, on va parler de cette nouvelle chanson, Tricheur. On va parler aussi du deuxième album qui, paraît-il, est déjà prêt.
1: Oui.
0: J'ai entendu une petite dame dire ça sur les réseaux sociaux. Alors, les amis, restez bien sur votre radio ici. Marine arrive.
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Autrice, compositrice, interprète, Domi a 28 ans. Elle est originaire d'Aime-la-Plagne et partage sa vie entre Montréal et la Savoie. Elle vient de sortir son premier single, Tout oublié, une chanson pop très solaire, et prépare un album pour 2026.

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4: Marine, sur les terres d'ici Provence, ici à La Ciotat. Marine est notre invitée ce soir, juste avant ce concert, sur une scène flottante. Est-ce que c'est une grande première?
0: Oui. Ah, j'avais déjà pris un bateau pour accéder à une scène, mais là c'est vraiment, la scène est dans l'eau, c'est une première.
4: La scène flottante, ça va être un grand moment. Ce soir, évidemment, tout le monde attend que tu chantes cette chanson, cette toute nouvelle qui vient de sortir, qui s'appelle Tricheur.
0: Ok. Ok, là je vais devoir la faire, je pense.
4: C'est obligatoire, Marine.
0: C'était pas prévu, mais bon.
4: Tricheur qui vient de sortir. Et puis les petits indices, les petits cailloux que tu sèmes sur ce deuxième album qui arrive, on peut les retrouver par exemple, peut-être, dans ta collab avec Yoa, Princesse K.O.
5: C'est toujours.

0: Elle m'inspire beaucoup, même dans sa musique, dans son écriture, tout ça. Donc ça peut être une inspiration aussi, c'est vrai. Et puis Tricheur, bah forcément, ça annonce ouais. Même si tout sera pas sur ce thème, ça annonce en tout cas la couleur musicale, c'est vrai.
1: Alors évidemment, on est nombreuses et nombreux ici à vouloir le nom, prénom et numéro de téléphone du Tricheur, histoire de lui donner de nos nouvelles et puis de l'éviter.
0: Je n'ai pas vraiment. Enfin, s'il y en avait qu'un, j'aimerais, mais il y en a plein, donc j'ai pas tous les prénoms ni tous les numéros de téléphone, malheureusement.
1: C'était la suite de ma question, c'était parce que nous, on a tous l'impression de le connaître un peu.
0: C'est vrai,
1: Tricheur.
0: C'est le but, c'est vraiment, tout le monde en a connu un dans sa vie, d'ailleurs, que ce soit en amour, au travail, en amitié, une trahison, ça arrive assez souvent, donc c'était le but de parler surtout au-delà des tricheurs, aux gens qui ont vécu ça et de partager ça ensemble, quoi.
1: Et alors justement, le fait de transformer une trahison, quelle qu'elle soit, en chanson, en art, et en plus de le partager avec tout le monde qui sait exactement quelle émotion tu parles, est-ce que du coup on se dit, bon bah ça valait le coup de croiser la route d'un tricheur?
0: Oui, je sais pas, mais après c'est toujours le but de mes chansons, c'était déjà le cas avec Ma Faute, avec Cœur Maladroit, etc. Et pourtant à chaque fois je me dis pas forcément, enfin je me pose la question justement, mais est-ce que ça va parler à autant de monde? Peut-être que c'est pas si fréquent, et en fait c'est aussi en sortant le titre qu'on se rend compte qu'on vit un peu tous la même chose, c'est ça qui est marrant, et c'est le but, quoi, c'est que ce soit plus mon titre mais le titre de tout le monde.
1: Voilà, alors Tricheur, c'est un premier extrait. Est-ce que on a déjà une idée, même vague, on prend, hein, du planning de cette fin d'année par rapport à ton nouvel album?
0: Oui, pour moi aussi, c'est encore un peu vague, mais bah j'aimerais fin d'année, c'est sûr. Avant 2027.
1: Est-ce que c'est une bonne nouvelle, les gens?
0: Je sais pas. Je sais. Ouais, bah pour Noël, ça devrait être bon, je pense.
1: Ah là là, j'adore l'idée.
0: Ouais, je sais. Bah, c'est marrant, ce serait marrant. Mais après, c'est un peu... C'est double tranchant, quand même. Faut voir, je vais réfléchir.
2: Ça donne le temps de faire des cadeaux.
1: Alors, vous ferez l'interview, votre interview.
0: Pardon, je réponds en plus aux gens.
1: Non, mais j'aime bien. Parce que voilà, c'est très participatif, cette émission. On est en public, c'est bien normal, c'est ça, l'esprit. La Ciotat, ici Live Festival, ici Provence. Les artistes, oui, ils sont avec moi, mais ils sont surtout avec vous, n'est-ce pas?
3: Ah bah voilà,
1: c'est ça. Marine, on va écouter Escroc, parce que c'est aussi une chanson qu'on aime beaucoup, de Cœur Maladroit. Celle-là aussi, finalement, elle est plus récente que les premières chansons, évidemment, de Cœur Maladroit. Ça aussi, ça permet de régler des choses, de dire.
0: Ben ça, pour le coup, c'est vraiment un sentiment de... Je parle de moi avec moi-même, c'est le syndrome de l'imposteur, un peu. Donc c'est vrai que quand on voit Escroc, on pourrait croire que comme Tricheur, ça parle de quelqu'un, mais en fait,
1: là, ça parle
0: de
1: toi.
0: Moi.
1: Mais est-ce que ça règle ça, justement, une partie, en tout cas, du syndrome de l'imposteur? Est-ce que ça calme l'âme?
0: Bof. Bah en fait,
1: non, pas trop.
0: Tout ce que je vis déjà, ça m'aide un peu à le calmer. J'ai pas eu besoin du titre pour le calmer, mais après c'est jamais réglé, je crois. C'est toute la vie que ça nous suit un peu, plus ou moins selon les périodes aussi, je pense.
1: C'est ça. Bon, bah on espère que c'est pas trop violent en tout cas, parce que
0: non, ça va.
1: Vraiment, Marine n'est pas un escroc, et on écoute Escroc dans Décibels. C'est parti.

0: moi.
1: Elle s'appelle Marine, et non, c'est pas un escroc. Marine est l'invitée de Décibel, ici à La Ciotat. Tiens, j'ai demandé au public, auditeurs, auditrices du coin d'ici Provence, un petit test de karaoké. Hein?

0: ligne, tube incontournable de Marine qui continue sa tournée hein, dès le 2 octobre. Niort, Châteauroux, Longjumeau, le Blanc-Mesnil hier, en novembre à Annecy, Bourg-en-Bresse, Blois, Quimper, Châlons, Champagne, le 4 décembre à Aurillac, puis Grenoble, Boulogne-sur-Mer. Et puis il y a encore des dates aussi en 2027. Donc en fait, Marine, c'est assez rare. Ça arrive à très peu d'artistes. Tu seras en tournée quand tu sortiras ton deuxième album.
1: Oui, ça va s'enchaîner assez naturellement puisqu'on peut pas parler d'une deuxième tournée, mais oui. En tout cas les dates après la sortie de l'album seront considérées pour moi comme la tournée du deuxième album. Donc ça sera un peu un mélange de tout l'univers avec des chansons du premier, des chansons du deuxième.
0: C'est ça. Ça sera la fin et du début après, et le début de la suite.
1: Oui, c'est ça. Et puis après peut-être qu'on continuera encore plus loin que ce qui est déjà annoncé, on verra.
0: Faut qu'on parle de ce public génial, les filles, les garçons qui aiment Marine, le porte sur eux. Je vois qu'il y a des bandanas là dans le public, la team oui, Marine. Voilà, des t-shirts.
1: Le bandana, il me fait rire en fait.
0: Ah, le bandana Team Marine, il est magnifique. Bah ouais, avec la petite vrai. Pomme, avec le cœur.
1: Moi, je pourrais le porter avec la pomme, mais je peux pas avoir écrit Team Marine, sinon c'est un peu
0: bizarre.
1: Narcissique quoi.
0: Le t-shirt, tu l'avais eu. Le t-shirt, il y a plein de choses. Il y a aussi plein de panneaux, etc. Est-ce que c'est important ça? Est-ce que tu as ton petit musée personnel où tu gardes justement tous ces témoignages?
1: Je garde. Tout est trop, je pense.
0: Faut acheter un studio.
1: Chez mes parents et tout, maintenant ma chambre, c'est plus une chambre. Je crois qu'il n'y a même plus de lit. C'est rempli que de ce que les gens me donnent. Je sais pas, je me vois. Bon, on sait jamais, peut-être. Déjà, il y a des cadeaux utiles dont je me sers. Et après, tout ce qui est pancarte, courrier et tout, je le garde. J'essaye de lire quand j'ai le temps, parfois de répondre. Et puis, je me dis plus tard, je voudrais le lire peut-être.
0: Ah oui, mais oui, évidemment. Non, c'est des belles preuves d'amour, en tout cas, je trouve. Et je vois aussi, c'est extrêmement multigénérationnel. Est-ce que ça, tu t'y attendais? Est-ce que ça te fait plaisir, ça?
1: Oui, ça me fait plaisir. Je sais pas si je m'y attendais, mais après, tu sais, il y a ce format Starac. Le public, il est très varié. C'est très familial, c'est très générationnel. Donc, forcément, quand on sort de la Starac, on a un public très varié.
0: Oui, mais là, regarde.
1: Et après, ça reste, quoi. Ouais.
0: Parce que là, tu viens de te faire un été de festival où il y a plein de gens qui t'ont découverte et qui n'avaient pas forcément regardé l'émission.
1: Oui, c'est vrai.
0: Et ce public-là aussi, il a très, très bien réagi. Et il était aussi très transgénérationnel, quoi.
1: Ouais.
0: C'est ça.
1: C'est trop bien.
0: Bah oui. Non, c'est une bonne. Très bonne chose. On parlait tout à l'heure des collabs, Yoa ou Félix Radu. Tu as pu rencontrer cet été sur les festivals des artistes?
1: Bah oui, plein, forcément, c'est l'occasion. Je pense à Adèle Castillon, par exemple, que j'avais jamais vue en vrai encore et que j'ai rencontré. On a échangé, elle est trop sympa. Ouais, c'est ça qui est bien dans les festivals aussi, c'est de pouvoir rencontrer plein d'artistes, quoi.
0: C'est ça, exactement. Et peut-être lancer de nouvelles idées, de nouvelles collabs, de nouveaux projets.
1: Oui, c'est vrai.
0: C'est la vie. On écoute quelques notes de Tricheur. C'est la toute nouvelle chanson de Marine et elle est disponible.
1: J'ai tout.

0: route à toi. Merci beaucoup.
1: Merci, c'est
0: merci
1: trop gentil.
0: D'être
1: merci
0: venu
1: de
0: nous voir dans Décibel. Merci pour ce concert ce soir sur notre scène flottante. Ça va être un grand moment et tout ça sera évidemment enregistré, filmé et vous pourrez tout découvrir sur les réseaux de ici. On le diffusera à l'antenne. Bonne route, Marie.
1: Merci.
0: À la prochaine pour le deuxième album.
1: Bien sûr.
0: Merci beaucoup. Merci Marine, merci, bonne route, bonne continuation et merci à vous Décibel. Continue évidemment sur votre radio ici et l'invité qui vient va vous faire très plaisir. Il s'agit de Benjamin Violet.
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3: Moto pour la bonne cause, elle se déroulera le samedi 12 septembre à Brevilly dans les Côtes d'Armor depuis la salle des fêtes. Tous les fonds récoltés iront à l'association Enora qui aide les enfants hospitalisés à l'hôpital sud de Rennes. Les inscriptions commencent à 11h et le départ pour la balade est à 14h. Le tarif est de 5 euros par casque. Le village étape de Crevin dans le sud Ille-et-Vilaine accueille 55 artistes dans le cadre de son salon des arts. Au programme démonstration de pastels, une exposition de peinture, photos et sculptures. Deux invités sont à l'honneur, Christian Leroy et Didier Lemaître. Rendez-vous les 12 et 13 septembre à la salle Bréa, située en face du stade. L'entrée est gratuite et puis il y a de quoi vous restaurer sur place. Et puis ce dimanche 13 septembre, c'est le jour du 52e semi-marathon international au Revan. Le départ sera donné à 10h depuis la zone industrielle Carfontaine de Plunerette. 6000 concurrents sont attendus. Vous êtes les bienvenus pour les encourager tout au long du parcours.
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0: Et c'est Benjamin Violet qui est avec nous. Bonsoir Benjamin.
4: Bonsoir.
0: Tête d'affiche du troisième soir du Ici Live Festival. Benjamin Violet va jouer sur notre scène flottante. Benjamin, êtes-vous au courant de la jurisprudence batteur de Mathieu Chédid?
4: Oh là là.
0: Oui. Il a découvert sur scène qu'il avait le mal de mer pendant qu'il jouait le concert et c'était très compliqué pour lui, il est devenu tout vert.
4: Cyril Atef ?
0: Non, un autre. Mais voilà, c'était un petit peu compliqué, c'était il y a quelques années, mais voilà. Mais
4: il a découvert à la balance ou il a découvert le soir?
0: Non, il a découvert le soir, vraiment, en jouant, et en fait, au bout de 20 quart d'heure, 20 minutes, il s'est senti pas bien, il est devenu tout vert et c'était le mal de mer.
4: Ah, ça peut arriver. Hein.
0: Alors, vous, ça va le bateau?
4: Normalement, oui, hein. Normalement, on sait jamais.
0: Faut faire gaffe.
4: Moi, si un batteur a le mal de mer, normalement, oui, c'est des pirates. Donc,
0: c'est vrai. On va faire gaffe. Alors, Benjamin Violet, la bonne nouvelle, c'est la sortie d'ici quelques jours de l'Ultra Bleu, réédition d'un album qu'on connaît par cœur et qu'on chante très fort et très faux, les amis.
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0: vous sortez les violons, mais on en a déjà parlé. Il y a un truc dont on n'a jamais parlé, Benjamin. Pourtant, on en a fait des interviews ensemble.
1: Il y a
0: ensemble.
1: Un truc dont on n'a jamais parlé. Ouais. Ok.
0: Le rap.
1: Ah bah j'adore le rap, oui, bien sûr, mais c'est, vous savez, maintenant, c'est une musique qui a quoi, qui a 50 ans, le rap, c'est à peu près mon âge, donc
0: c'est, vrai.
1: C'est normal que, je crois que n'importe qui de ma génération ne met pas le rap comme une musique à part des autres, enfin, c'est, moi, dans mes playlists, il y a du rock, il y a du rap, il y a du folk, il y a de tout, quoi, c'est vraiment...
0: Pas un style à part, forcément, quoi.
1: Dans les années 90, quand j'étais petit, c'était vraiment un style à part. Il y avait Run DMC, Public Enemy, et des trucs comme ça, mais après, c'est devenu très mixé avec la pop, parce qu'aujourd'hui on appelle le rap, c'est pas du tout du rap par exemple, parce que les artistes urbains, la plupart font pas du rap.
0: Oui, et c'est une espèce de variété un peu hybride.
1: C'est pas une espèce, c'est une variété, une avec variété. Des autotunes, mais qu'on aime bien parfois, mais c'est pas du rap.
0: Exactement, alors le rap et les rappeurs, pour celles et ceux qui s'interrogent hein, sur Je suis QLF, la chanson, la reprise de PNL qui est sur la réédition justement sur l'Ultra Bleu, il faut savoir que voilà, les rappeurs chez Benjamin Biolay, il y en a depuis un moment. Moi, un de mes albums références pour ça, c'est Vengeance en 2012, où il y a Orelsan, avant qu'Orelsan soit la superstar de maintenant.

0: Est-ce qu'en 2012, ça avait surpris ce mélange violet-rap?
1: Ouais, comme quand j'avais fait à l'époque un duo avec le 113 et tout, il y avait des gens qui étaient... mais il y a toujours eu des gens qui sont très, très sectaires et qui supportent pas, en fait, qu'on se mélange avec les autres, quoi. Donc, ça a toujours surpris. Et pour ce qui est de la chanson de PNL, c'est vraiment une chanson, en vérité. Moi, je suis un gros fan de PNL, mais j'aurais pas repris une chanson comme ODD ou je sais pas quoi.
0: Oui.
1: Là, Je suis qui élève, c'est vraiment une chanson avec des accords de bossa formidables, des neuvièmes partout. J'ai pas eu l'impression de reprendre du rap.
0: Ouais.
1: Ben oui, il y a une mélodie, même le débit est relativement lent, ce jeu.
0: Ouais.
1: PNL, d'ailleurs, c'est pas du rap, c'est du cloud rap. C'est un nom bien à part, ils ont créé un style à part.
0: Cloud, ça veut dire nuage, ouais, quelque côté un peu planant.
1: Totalement planant, ouais, avec des mélodies, des vocodeurs, des trucs, beaucoup de riser, mais très doux, enfin, des trucs comme ça, ouais.
0: Donc ça vous a marqué, Benjamin, mais il y a plein de gens qui vont découvrir cette chanson de PNL grâce à vous.
1: Oh,
0: alors voilà la version PNL, mais si.

0: Elle est tellement belle, cette reprise.
1: La chanson est magnifique, vraiment. C'est une chanson très bien composée, avec des harmonies incroyables, mélodies incroyables.
0: Vous savez s'ils ont entendu votre version?
1: Je crois, oui, mais on peut.
0: Parce qu'ils sont connus, enfin, ils sont connus pour pas être connus, justement, PNL, pour être très éloignés des médias. Moi, j'ai jamais pu leur mettre la main dessus. Ils ont donné très peu d'interviews.
1: Ouais, je crois que c'est leur façon de vivre.
0: Et même avec les artistes.
1: De faire de la musique, je peux pas le dire, du coup. Enfin, c'est quelque chose, c'est des gens qu'on éminemment respectables dans leur façon d'être absents.
0: Ouais. Ils sont pas là, PNL, mais c'est pas grave. Vous êtes là, Benjamin Biolay, dans Décibel, et ça nous fait fort plaisir. L'Ultra Bleu sort vendredi, et dessus, il y a Écran Total, mon tube de l'été, qui non seulement m'a fait danser, mais m'a évité d'attraper des coups de soleil. Merci, Benjamin.
1: Ouais, c'est vrai qu'il n'y en a pas le temps.

0: Total version Benjamin Biolay. C'est sur l'Ultra Bleu, la réédition du Double Bleu, un album déjà culte, les amis. Mais alors l'Ultra Bleu, il y a 6 titres supplémentaires. On a parlé de la reprise de PNL, Je suis QLF, Écran Total que vous venez d'entendre. Et puis il y aura Ton silence, Ailleurs, avec des... Ah, et dis donc, il y a Ton héritage.
1: Il y a une version de Ton héritage en live, en studio, qui est, je pense, la version qui me convient le mieux, enfin qui me plaît le plus.
0: La director's cut.
1: Un peu.
0: C'est ça. C'est comme tu voulais qu'elle soit, comme vous vouliez qu'elle soit.
1: Pardon. Et plus proche de...
0: Tutoie Benjamin, car j'ai très chaud.
1: Et plus proche de comme je l'ai composé, parce que c'est une chanson que j'ai composée à la guitare, en fait, pas au piano. Donc
0: là, voilà. À découvrir, ça sort vendredi, l'Ultra Bleu. Benjamin, j'ai pour vous un questionnaire de choix cornélien.
1: J'ai un cadeau, j'étais trop content.
0: J'ai un cadeau aussi, bien sûr. Qu'est-ce que je peux lui filer? Je n'ai rien.
1: Non, j'ai un sac ici, regarde.
0: Ah, un joli sac ici.
1: Voilà, je l'aime.
0: Voilà.
1: Bon, alors, questionnaire.
0: Si, mais si, Benjamin, il aime bien les bondieuseries.
1: Non,
0: j'ai un bracelet avec là. Les choix cornéliens, c'est parti, Benjamin. Vous préférez remplacer au pied levé la tête d'affiche d'un festival métal ou d'un festival reggae?
1: Reggae, je peux.
0: Ok.
1: Ah, faut que je chante ou pas?
0: Ah bah oui.
1: Bah non.
0: Faut remplacer la tête d'affiche.
1: Oh la vache.
0: Ah ouais.
1: Ah non, en métal, je peux hurler n'importe quoi peut-être. Mais ça, ils vont s'en rendre compte. Hein. Faut pas.
0: Maintenant que vous avez fait les deux, vous préférez tourner acoustique ou électrique?
1: Non, j'aime tout, moi.
0: On choisit pas.
1: Ouais.
0: Ok, là, faut choisir. On vous coupe l'eau ou on vous coupe Internet?
1: Ben Internet, j'en ai rien à foutre. Ah. Mais faut que je le sache avant que j'ai le temps de mettre, télécharger les trucs qui sont sur un cloud. Non, mais j'ai ce qu'il faut pour écouter de la musique, voir des films.
0: Ouais, ça va.
1: Savoir qu'il y a des nouvelles dans le monde, il n'y a pas besoin d'Internet, il y en a. Donc,
0: c'est pas faux.
1: Et l'eau, j'avais de la vie.
0: Préférez le moment où vous commencez une chanson ou le moment où vous la terminez?
1: Non, je préfère le moment où vous la diffusez à la radio. C'est ça, le moment où ma chanson est finie, en fait. Quand. Pas forcément moi. Qui veut l'entendre, mais quand je sais que les gens vont l'entendre, pour moi, la chanson, elle est finie. Et le moment que je préfère, mais que je crains le plus, c'est la première fois sur scène d'une chanson.
0: Ah.
1: C'est très, on dirait, un petit truc très fragile. Quand on y repense, après, on se dit, c'est marrant, elle est beaucoup plus facile à jouer que je ne pensais. Et j'aime évidemment la fin du mixage, c'est très...
0: C'est un bon moment.
1: Ouais.
0: Préférez perdre une oreille ou deux doigts?
1: Une oreille, je crois.
0: Préférez rendre vos 6 victoires
1: non,
0: de la musique.
1: Non, on change.
0: Finalement.
1: Deux doigts.
0: C'est plus de guitare. Hein. Quoique,
1: ouais,
0: Django.
1: Django Reinhardt, c'est, ouais. Ouais. Après, c'est hyper prétentieux. Non, il y aura du clavier, on va dire la vérité. Voilà.
0: C'est ça. Vous préférez rendre vos 6 victoires de la musique.
1: Pourquoi faire?
0: Ou votre médaille de chevalier des arts et lettres?
1: Alors, déjà, je suis officier.
0: Officier, pardon.
1: Et ensuite, de très loin, officier.
0: Officier.
1: Ah ouais, ben maintenant, ça ne veut plus rien dire. Ils ont décoré tout le monde
0: oui.
1: À l'arrache. Je connais des gens qui ne sont même pas artistes qui l'ont eu. Donc, non, du coup, je garde les victoires.
0: Bravo. Vous préférez faire revenir Gainsbourg ou Brassens?
1: Non, je ne peux pas. Il faut qu'ils reviennent tous les deux, main dans la main, sinon. Je la refuse net, la question. Vraiment.
0: Okay. Je reprends ma question et je termine. Avec le même nombre de spectateurs, vous préférez, Benjamin Biolay, faire un Stade de France ou 40 Olympia?
1: Alors, ni l'un ni l'autre, mais 40 équivalents de l'Olympia, oui.
0: 40 équivalents de l'Olympia,
1: oui.
0: Salle plus petite. Ce soir, ouais. Ça va être bien, là. Vous allez être près du public.
1: Non, mais j'aime.
0: Intime.
1: Les salles dites petites, qui sont souvent des salles de 2000 ou 3000 places quand même, c'est quand même génial. Le Stade de France, moi, j'y pense même pas, je le ferai jamais, je sais. Et puis, c'est fait pour le sport, quoi, enfin, je sais pas.
0: C'est ça, voilà. Quand vous passerez pro en foot?
1: Ouais, voilà. 72 ans, ouais.
0: Pourquoi pas? Il y a une ligue sans doute pour cet âge-là. Allez,
1: pour les yeux, bien sûr.
0: Restez sur votre radio. Ici, on est avec Benjamin Biolay. À tout de suite.
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3: Lola Baye, m'ennuyer.

Lola Baye est une chanteuse, autrice, compositrice qui mêle douceur, humour et spontanéité. Si vous avez pu la voir dans l'émission The Voice, ce qu'elle affectionne aujourd'hui, c'est sillonner le monde rural pour chanter dans les tout petits villages.

0: M'ennuyer, Lola Baye. Un coup de cœur, ici même.
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2: Ici live, La Ciotat, est troisième soir. C'est pour ça que je commence à bégayer un petit peu. Mais c'était un beau festival. En tout cas, merci, merci mille fois à l'équipe d'Ici Provence et à la ville de La Ciotat qui nous a merveilleusement accueillis et qui nous a permis de faire jouer nos artistes préférés sur la jolie scène flottante du Port Vieux de La Ciotat. Benjamin Biolay, notre tête d'affiche ce soir. Benjamin, été de festival donc, mais ensuite vous enchaînez directement, vous repartez en tournée là déjà.
3: Oui, en gros, en octobre, à partir d'octobre, il y a une trentaine de dates jusqu'à la fin d'année. Ouais, mais c'est bien de garder la dynamique, justement, des festivals qui, hormis le climat qui était infect, la canicule, etc., mais on s'est quand même éclaté, c'est hyper joyeux. C'était un peu l'été de tous les dangers, mais on a quand même réussi à s'amuser. Et c'est bien de garder, je trouve, la dynamique.
2: Et c'est inspirant de passer l'été à jouer et pas l'été à rien faire ?
3: Inspirant,
2: ben, je veux dire par exemple, il y a des artistes qui quand ils sont en tournée peuvent pas écrire une ligne de chanson, d'autres qui au contraire écrivent dans le bus ou même profitent des balances pour tester des trucs.
3: Moi, il m'arrive d'écrire en tournée. Ouais, c'est quand même inspirant. Par contre, jamais je profiterai de la balance
2: pour tester des trucs.
3: L'enfer, non,
2: c'est vrai. Ah, vous avez ce petit truc de timidité, vous testez pas devant les gens.
3: Oh non, il y a des gens de mon entourage proche qui ont découvert que j'étais chanteur. Mais c'est vrai, hein, que j'ai fait des chansons, que j'étais pas que tromboniste par exemple à l'époque. Ouais, c'est vrai.
2: Ah, donc il y a un vrai truc de c'est de la pudeur, de la trouille.
3: Non, c'est un jardin secret et longtemps il est resté secret, du coup. Ouais.
2: D'accord. Bon, bah là, en tout cas, maintenant, on le sait. C'est plus très secret. Benjamin Biolay, l'album Le Double Bleu, donc qui ressort. Alors, ça, c'est un truc très cool avec Benjamin. C'est que si vous aviez déjà acheté son album bleu, évidemment, vous vous dites, bon, bah là, il y a une réédition, faut que je rachète l'album. Il n'est pas comme ça, Benjamin. Il vous a fait l'ultra bleu aussi, à part les 6 chansons supplémentaires.
3: C'est normal, je l'avais déjà fait par le passé.
2: Oui, c'est vrai.
3: C'est la moindre des choses.
2: Donc, il y a.
3: C'est pas aux gens de payer les errements des maisons de disques.
2: Donc, il y a la version triple album, le double album plus les nouvelles chansons, mais il y a aussi voilà, la version EP ultra bleu qui est absolument magnifique et qui existe en vinyle. Et ça fait extrêmement plaisir. Et puis, c'est l'occasion de remettre en avant des belles chansons de l'ultra bleu comme Mauvais.

0: Effectivement, si vous n'aviez pas écouté l'album, vous êtes peut-être étonné. Vous vous dites quoi ? Ces deux chansons sont sur le même disque. Ouais, c'était l'idée, hein. C'était une dualité.
1: Oui, il y avait une phase plus électrique et une phase plus acoustique. Et il y avait une. La deuxième phase, c'était quasiment faite à Rio de Janeiro. Donc c'est. Ouais. Tourner au Brésil, ça s'entend en général.
0: Ouais. Et il y a cette dualité-là dans le concert aussi ? Ou bien est-ce que les tournées ont été justement pensées ?
1: Non, justement, les tournées ont été pensées pour pas que le concert soit trop hybride.
0: Ouais. Donc là, par exemple, ce soir, à La Ciotat, on branche la guitare ou pas ?
1: Beaucoup, beaucoup.
0: On branche beaucoup. Et pareil pour la tournée d'octobre.
1: Là, c'est il y aura un petit moment acoustique dans la tournée d'octobre, dans les salles. Mais on va plutôt brancher les guitares.
0: Je crois que ça nous va. Merci beaucoup,
1: merci
0: Benjamin.
1: Beaucoup,
0: merci d'être venu nous voir. Bravo.
1: Avec plaisir, merci.
0: On écoute Avant de tomber, car on l'a dit tout à l'heure. Quand Benjamin sort les violons, on s'incline, on chante, parfois très fort et très faux. Mais il ne nous en veut jamais.

0: Y a-t-il une chose plus douce en ce bas monde que la voix de Benjamin Biolay? Écoutez, je ne sais pas, mais en tout cas, c'était un bonheur de l'avoir dans l'émission, de réécouter cette merveille juste avant de tomber et vous annoncer donc que dès le 1er octobre, vous allez pouvoir voir Benjamin Biolay en concert absolument partout en France. Ça attaque le 1er octobre à Rouen au 106 jusqu'au 17 décembre au Summum de Grenoble. Rendez-vous pour les Parisiens au Zénith le 6 novembre et le 5 aussi. Bah oui, on peut faire les deux dates.
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0: Ah oui, et en ce lundi soir, on n'oublie pas notre chanson anniversaire. Une chanteuse qui s'appelle Gloria Gaynor et qui fête ses 83 ans aujourd'hui, qui accompagne nos meilleures victoires au foot, évidemment, avec sa chanson I Will Survive, absolument indissociable de la victoire des Bleus. 3-0 contre le Brésil en 1998, on connaît nos classiques. Mais voilà, Gloria Gaynor, son tout premier tube, eh ben, c'était en 1975. Et c'était pas I Will Survive, non, c'était une reprise des Jackson 5, une merveille de chanson, un vrai bonbon qu'on va partager ensemble ce soir parce qu'on s'aime, non, les amis? Allez, Never Can Say Goodbye, c'est parti, bon anniversaire, Gloria Gaynor.

0: Gloria Gaynor. Nous, on lui dit bon anniversaire et à vous, bah oui, on dit au revoir, mais pour ce soir, simplement. Oui, Décibel, c'est terminé. Merci à l'équipe de l'émission. Il y avait ce soir Pierre Ramey, Juliette Delperroux, Bertrand Montandon, Iris Guitoni et Mélodie Chaïb. N'oubliez pas que Décibel, c'est tous les soirs. Donc demain, on sera en direct avec Joey Tempest, le chanteur du groupe Europe. Ça va être la régalade. Et puis, puisque nous quittons ce soir La Ciotat, un grand merci à la ville de La Ciotat, à l'office de tourisme de La Ciotat et puis aux équipes d'ici Provence pour leur accueil, leur talent et leur beauté stellaire. Merci les amis, bisous.
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0: Et à 20h, les amis, il est l'heure de retrouver Éric Bastien. Il n'y a pas que Paris dans la vie sur votre radio. 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
4: Bonsoir tout le monde, très bon début de semaine, bienvenue sur Ici, j'espère que vous avez passé une bonne journée, bon que tout va bien, que la rentrée s'est bien passée aussi, hein. C'était il y a quelques jours pour chacun d'entre nous, de bonnes ondes, de bonnes initiatives, de bonnes énergies, voilà ce qu'on va vivre ensemble d'ici 21h avec Benoît Prospero qui nous ouvrira sa revue des merveilles pour vous offrir le meilleur de notre planète. Robin Berdeau partira à votre rencontre et vous donnera la parole sur un sujet d'actualité, sur les portables que l'on ne peut plus utiliser au lycée. On en parlera. Et puis, on s'intéressera à l'entrepreneuriat avec Catherine Quicandon d'ici quelques minutes. Mais chaque soir, dans Il n'y a pas que Paris dans la vie, c'est un invité, une invitée qui nous emmène en balade, découvrir son parcours, sa vie singulière, c'est ce qu'elle est. Mon invité est actrice, comédienne, romancière. Son roman Peau à peau, consacré à la maternité, est sorti il n'y a pas si longtemps que ça chez Albin Michel. Depuis quelques jours à peine, elle est à l'affiche au Théâtre de l'Œuvre à Paris, d'une pièce de Michael Sadler, Hitchcock et Marie-Rose. Et puis, dans quelques jours, elle sera aussi au Théâtre de Paris, dans Ubu Roi d'Alfred Jarry. Je reçois ce soir Mélanie Page. Quelle rentrée! Bonsoir Mélanie Page.
5: Bonsoir.
4: Vous reposez un petit peu quand même l'été pour attaquer une rentrée aussi.
5: Je me suis reposée au mois d'août. Oui.
4: C'est vrai que là, la rentrée est extrêmement chargée. C'est toujours comme ça avec vous, dynamique, intense, boulimique de vie.
5: Quand on me propose des beaux projets, je ne peux pas dire non. Et il se trouve que là, ça s'est un peu télescopé et que les deux se faisaient en même temps à Paris. Donc, on a trouvé la solution de mettre ça à deux horaires différents. Et comme les deux théâtres sont assez proches physiquement, je vais gambader prestement entre les deux.
4: Alors, on en parlera quand même s'il n'y a pas que Paris dans la vie. Paris fait forcément partie de votre vie. Je vous remercie en tous les cas de prendre le temps ce soir. Effectivement, c'est vrai que c'est une balade qui, permet de retracer aussi votre existence. Si vous fermez les yeux un instant, que vous imaginez la carte de France, on a tous l'image de cet hexagone, pas forcément Paris parce que vous y êtes. Quel est le premier endroit comme ça qui vous vient à l'esprit, Mélanie Page?
5: Alors là, tout de suite, je dirais plutôt la Vendée. Parce que j'y ai passé.
4: Vous pouvez rouvrir les yeux.
5: Oui, les gens ne l'ont pas vu. C'est pas... Vous n'êtes pas obligé de le souligner. Mais moi, je suis bonne élève. Hein. On me dit fermez les yeux, je ferme les yeux.
4: Mais je vous dis que vous pouvez les rouvrir.
5: Voilà, je les ai rouverts. Oui, parce que j'y ai passé vraiment beaucoup, beaucoup de mes étés, pas que l'été d'ailleurs, de 9-10 ans à mes 18 ans, et que j'ai énormément de souvenirs là-bas, évidemment. Donc oui, la côte atlantique et la Vendée, précisément.
4: On reparlera peut-être de la Vendée tout à l'heure. Vous êtes française, mais pas seulement. Ouais. Je vais rappeler que votre papa anglais, maman australienne, ils sont rencontrés en France ou pas, vos parents?
5: Oui, à Paris, je suis désolée.
4: Mais c'est pas grave.
5: Ils se sont rencontrés à Paris parce qu'ils, tous les deux, sont venus de leur pays avec un peu des rêves, une idée justement du Paris bohème où on échange aux terrasses des cafés, où on parle littérature, enfin voilà. Donc, ils se sont rencontrés en donnant des cours d'anglais pour les adultes. Et voilà, ils sont tombés amoureux, ils ont fait deux filles, dont moi.
4: Ils sont nés respectivement.
5: Oui, lui en Angleterre et elle en Australie.
4: Quelle image ils avaient de la France? Vous avez déjà eu l'occasion de parler de ça?
5: Oui, alors une image assez idéalisée en fait. Même si en fait, pour eux cet idéal était plutôt vrai, puisqu'ils se sont installés là. Ma mère était venue que pour le week-end au départ. Elle faisait un tour d'Europe. Elle a tellement adoré la France et Paris qu'elle s'est installée plus longtemps. Et puis, elle a rencontré mon père. Et voilà. Mais vraiment, j'ai été élevée dans une adoration de la France, culturelle, esthétique. Et j'ai un peu été élevée comme une touriste en France, en fait, même si je suis née ici.
4: C'est joliment dit, je trouve. Alors, vous avez grandi à Paris ou vous étiez dans quel quartier? Vous vous souvenez?
5: Dans le 15e.
4: 15e arrondissement, donc pas très loin, on va dire.
5: Non, mais vraiment, en face de d'ici.
4: Et... Du côté des Tours de Bourbonnais.
5: Ouais, c'est ça. Mais vraiment.
4: C'est votre enfance.
5: Oui, vraiment, pas très loin. Ah,
4: 200 mètres, pour ceux qui ne sont pas parisiens, c'est à côté.
5: Donc, pareil, dans le 15e, oui, ça a été jusqu'à mes 22 ans, ça a été mon quartier.
4: Du coup, scolarité ici, l'école ici, le collège ici, le lycée dans le 15e.
5: Alors, collège-lycée, un peu plus compliqué. Parce que je faisais de la danse beaucoup, donc j'ai été en horaire aménagé.
4: D'accord.
5: Donc j'étais à l'école des enfants du spectacle dans le 5e.
4: Okay. Ah oui, c'est pas à côté.
5: Et après j'étais au lycée Racine à Saint-Lazare.
4: Alors je vais quitter un instant Paris. Vous avez parlé d'avoir été un peu élevé finalement comme une touriste. Et ce tourisme, vous l'avez fait avec vos parents parce qu'il y a quelque chose de très important quand vous étiez plus jeune, c'est le camping-car.
5: Ah oui. Ah, on a sillonné alors l'Europe pour le coup, la France aussi, bien sûr, en camping-car Orange, Volkswagen.
4: Ah, je vois très bien.
5: J'ai peut-être pas le droit de dire une marque, sinon faut dire
4: c'est
5: Audi
4: fait, mais c'est pas grave. Renault.
5: Et Nissan.
4: C'est
5: voilà.
4: Fait.
5: Et vraiment l'image d'Épinal, des babacool en camping-car Orange.
4: Alors vous alliez plutôt en Suisse, vous l'avez dit, en Allemagne, en Italie, c'est ça.
5: Voilà, ouais. On a fait le tour de l'Europe, mais comme on y allait relativement lentement, on traversait aussi la France pour y aller.
4: Est-ce qu'il y a un lieu comme ça? Ou des villes, des régions que vous avez découvertes, vous vous souvenez
5: on est passé par le sud de la France. Alors, mes parents n'aimaient pas trop. Pour le coup, ils adoraient la côte atlantique. Ils n'étaient pas très méditerranéens. Je me souviens que pour eux, c'était pas la vraie mer, quoi. C'était pas déchaîné. C'était pas. Et je me souviens avoir mangé un pan bagna. Ça devait être vers Nice ou un truc comme ça. Et que mes parents disaient, oh, puis en plus, c'est plein d'huile. Enfin, il y avait un truc comme ça où ils n'aimaient pas trop la Méditerranée. Moi, j'ai appris à la connaître plus tard et à l'adorer aussi.
4: Du coup, c'est comme ça que vous découvrez la France, en fait, que vous baladez.
5: Mais les campings, c'est extraordinaire. Hein.
4: Enfin, moi, j'ai jamais vécu ça. Donc,
5: Pour un enfant, c'est vraiment génial. C'est l'aventure.
4: L'exotisme.
5: Vraiment. Et puis, c'était avec mes parents, c'était vraiment l'aventure. C'est-à-dire que c'était pas planifié. On avait la carte Michelin déployée avec mon père qui faisait le copilote. On allait à un camping presque au hasard. Si on aimait bien, on y restait plus longtemps. Si on aimait pas, on repartait le lendemain. Ouais. Et puis, en fait, en camping, on se fait tout le temps des copains. Parce qu'il y a des enfants qui sont là et qui, pareil, cherchent à jouer avec les voisins.
4: C'est dur parce que c'est des copains d'une journée ou trois jours.
5: C'est vrai.
4: C'est pas facile, ça, parce qu'on s'attache vite.
5: Oui, on s'attache et en même temps, ça permet d'avoir une espèce de vie sociale un peu immédiate où on s'ouvre un peu à l'extérieur. J'ai vraiment adoré ça. Puis en plus, on partait en famille. Je partais avec mes cousins anglais, souvent, qui venaient avec nous.
4: C'est vrai que vous avez cette image, vous l'avez évoquée. C'est votre maman qui conduisait.
5: Oui.
4: C'est votre papa qui avait la carte Michelin. Ça sent bon, la carte Michelin. On l'a tous souvenir d'un papa ou d'une maman avec la carte Michelin.
5: Et alors, lui, il l'engueulard, que lui, il savait pas conduire. Mais alors, c'était. Mais tu l'as encore. Enfin, c'était en anglais. Donc, je vous l'épargne. Puis alors, il y avait aussi des mots un peu fleuris. T'as encore loupé la sortie. Enfin, c'était vraiment des scènes de films. Moi, j'ai vécu.
4: Et vous dites, c'est ça. C'était comme dans un film, vous avez vécu cette enfance.
5: Ouais, vraiment.
4: Avec ce camping-car. On va continuer de se balader parce qu'il n'y a pas que le camping-car. Juste une question. Vous n'avez pas reproduit ça avec vos enfants, le camping-car.
5: Franchement, j'aurais aimé. Après, le problème, entre guillemets, c'est qu'avec mon mari, c'était pas.
4: C'était plus compliqué.
5: On peut pas faire, tout ce qu'on pourrait faire avec.
4: En dehors de France, peut-être.
5: En dehors de France, quoi qu'il y a beaucoup de touristes français quand on va en Europe à l'étranger, mais moi j'aurais vraiment adoré, je pense que mes enfants auraient adoré aussi.
4: Pour ceux qui l'ignorent, c'est Nagui, le mari de Mélanie Page. Voilà. Qu'est-ce qu'il y a sous vos pieds?
5: Qu'est-ce qu'il y a sous mes pieds?
4: C'est une drôle de question, je vous l'accorde. Je vous demande ça, je ne vous laisse pas répondre parce que les propos à fou, on va s'intéresser à la Revue des Merveilles. Benoît Prospero qui passe en revue donc les merveilles de notre planète. Et il est temps aujourd'hui, ce soir, de regarder sous nos pieds.
6: Est-ce que quand vous marchez dans la rue, il vous arrive de penser un seul instant à ce qui se trouve sous vos pieds? Nous voici grâce à Issy Garlozère avec Constance Hélissé du syndicat mixte des Gorges du Gardon. Alors, il y a quoi en vrai sous nos pieds?
7: Alors, sous nos pieds, il y a un monde invisible et fascinant qui est le sol.
6: Ça a l'air simple dit comme ça, mais ça veut dire quoi? Il y a un monde.
7: Il faut savoir que un seul gramme de sol contient des millions de bactéries, des kilomètres de filaments de champignons, des acariens, des collemboles, ce sont des microscopiques gerbilles, et évidemment des vers de terre. C'est ce qu'on appelle la vie du sol.
6: Et quelle vie, mes amis! Le monde qui se trouve sous nos pieds est encore plus extraordinaire que celui qui se trouve sur Terre. Et comment ça marche?
7: Donc il faut voir ça comme une usine avec plein d'employés qui ont des rôles très différents et très variés, mais qui sont indispensables pour arriver au produit final, qui est la libération des nutriments pour la plante.
6: Et ça veut dire quand même que dans le sol, il y a des êtres vivants qui nous offrent ce que nous appelons ni plus ni moins que la fertilité, grâce à laquelle nous vivons. Et donc, par exemple, qui vit dans le sol ou sur le sol?
7: Par exemple, les bousiers qui vont venir rouler les différentes crottes des animaux à la surface du sol pour pouvoir ensuite les y déposer. On va retrouver certaines catégories de vers de terre qui font des allers-retours entre la surface et la profondeur pour venir enfouir toutes les feuilles, toutes les restes, tout le couvert végétal qui s'appelle l'humus lorsqu'on se balade dans une forêt. Ensuite, la matière se fait attaquée entre guillemets parce qu'elle se fait manger par d'autres espèces qui se relayent, donc ça va être des arthropodes, des collemboles. On retrouve aussi des mini scorpions dans le sol.
6: Et finalement le résultat c'est quoi donc?
7: Tous ces animaux là vont avoir un rôle précis, vont venir soit dégrader la matière physiquement, soit la dégrader chimiquement pour qu'ensuite puissent être libérées les différentes molécules que sont l'azote, le phosphore ou le potassium. Pour les cultures.
6: Et ben voilà. Et simplement pour finir, sachez que la formation d'un sol d'environ 1 mètre à 1 mètre 50 peut demander 10 000 à 100 000 ans. Et écoutez bien, il y a plus d'êtres vivants dans une seule poignée de terre que d'humains sur la planète. Et ça, c'est une merveille. Merci Sigar Lozère et Constance Elissé du syndicat mixte des Gorges du Gardon, le site gorgesdugardon.fr.
4: Merci beaucoup Benoît Prospero et sachez aussi que mettre les mains dans la terre rend heureux. Et vous arrive de jardiner, Mélanie Pain?
5: Alors, moi, ce que je fais, mais quand les gens ne me regardent pas, sinon ils me prennent pour une folle, c'est prendre les arbres dans mes bras.
4: Ouais.
5: Vraiment. Alors, j'adore la nature en règle générale et je crois beaucoup à l'énergie qui émane des arbres et donc je leur fais des câlins.
4: Ces bonnes énergies que vous avez prises un petit peu partout en France et qui vont vous inspirer pour différentes choses, notamment je sais qu'Antibes, on en parlera tout à l'heure, c'est aussi un lieu qui a compté pour le théâtre, mais qui a aussi lancé l'inspiration de votre livre Peau à peau chez Albin Michel. Oui. Mélanie Page est votre invitée ce soir jusqu'à 21h.
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4: Et Michel Jonas qui peut-être viendra un soir prochain dans cette émission avec Joueur de Blues sur ICI.

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2: Exactement, et c'est vrai que depuis 20h, on traverse la France ce soir avec mon invitée, la comédienne, romancière Mélanie Page, à l'affiche depuis le 3 septembre, donc depuis quelques jours, de Hitchcock et Marie-Rose. C'est à Paris, aux côtés d'Éric Prat, entre autres, mise en scène Christophe Lidon au Théâtre de l'Œuvre à 19h. C'est pour ça qu'elle est là aujourd'hui lundi, elle ne joue pas. Et c'est également le dimanche à 17h30. Elle sera aussi au Théâtre de Paris dans un autre spectacle, Uburon, un mois de septembre chargé, le temps que vous y fêtez votre anniversaire.
3: Ah oui.
2: Du 29.
3: C'est vrai. Mais je crois que le 29 tombe un mardi cette année. Et du coup, je ne serai pas sur scène.
2: Alors moi, j'ai envie de savoir, puisqu'on parle des lieux, est-ce que vous avez des souvenirs d'anniversaires particuliers dans des endroits en dehors de Paris? Vous en avez vécu sans doute plein à Paris, puisque vous avez grandi dans la capitale. Il y a un des anniversaires particuliers dans ce pays où, qui vous ont marqué?
3: Oui, un anniversaire à Londres.
2: Alors, c'est pas en France, là, pour le coup.
3: Oui, c'est vrai,
2: Mais on connaît vos origines.
3: C'est un peu ma France agrandie.
2: Les anniversaires, Mélanie Page, c'est en petit comité, c'est en grand comité, c'est intime, c'est
3: pas très... Ça dépend. Souvent, quand même, on se retrouve entre potes. Hein.
2: Ouais.
3: On aime bien, dans notre famille, on aime bien marquer les anniversaires, bien les fêter, et c'est surtout une bonne occasion de se retrouver, d'échanger.
2: Alors, c'est marrant, vous parlez de famille, évidemment, vous avez fondé une famille, mais quand vous étiez avec vos parents, il n'y avait pas forcément beaucoup de famille en France, vous n'aviez pas beaucoup de monde.
3: Non, carrément pas même. Il y avait ma sœur et mes parents.
2: Et aujourd'hui, il y a un peu plus de monde.
3: Il y a plus de monde dans la famille que j'ai formée, en fait.
2: Ouais, voilà. Bien sûr.
3: Il y a mes enfants, mon mari, mais sinon, non, j'ai pas vraiment de famille en France, c'est vrai.
2: C'était votre tante, hein, qui était la sœur de votre mère, qui habitait effectivement à Londres,
3: oui.
2: Et votre papa, c'était le nord de l'Angleterre, hein, plutôt,
3: oui.
2: La famille.
3: C'est ça.
2: Alors, on va continuer de se balader avec vous. À l'âge de 8-9 ans, votre maman, elle achète un bout de terrain, donc en Vendée.
3: Oui.
2: Voilà pourquoi vous nous avez parlé de la Vendée tout à l'heure. Pourquoi ils investissent en Vendée?
3: En fait, dans un camping.
2: Ah.
3: Mais du coup, dans un camping
2: donc
3: où on s'installe. Voilà, un emplacement.
2: Okay. Ouais.
3: Avec un mobilhome.
2: Wow.
3: Donc là, on montait en grade quand même au niveau du camping. Et Elle a eu un coup de cœur pour cet endroit, cette plage en fait. Surtout, ma mère était australienne, donc elle était très, elle adorait la mer et très sensible aux grandes plages. Celle-là est absolument sublime, la plage des Dunes à Matignolles-sur-Mer. Et donc, elle a vu la plage et elle s'est dit, oui, moi je me vois bien venir ici tous les étés. Et donc, elle a acheté un terrain là et on y est allé à Pâques l'été, enfin dès qu'on pouvait. Et j'y ai passé vraiment beaucoup de temps. Et alors, quand on allait à la plage, on y allait mais vraiment avec... C'était un peu le camping, mais avec la glacière, la famille avec les parasols, les machins. Et on se posait, on y restait toute la journée. Et d'ailleurs, les phrases de mes parents, c'était souvent « Mais tu vois, à l'heure du déjeuner, ils partent tous.
2: Mmh.
3: On a la plage pour nous, c'est justement à ce moment-là qu'il faut y être.
2: Ouais. »
3: Donc, on déjeunait là-bas.
2: Elle est là.
3: Oh là là.
2: Ça, c'est votre plage, Mélanie. Elle avait un nom particulier, votre plage, donc?
3: La plage des Dunes.
2: La plage des Dunes, voilà. Parce que vous avez parlé de Bretignolles-sur-Mer aussi.
3: Oui, c'est ça. Bah, c'est à Bretignolles. Ouais.
2: Dessous, Bretignolles-sur-Mer, la Parée, c'est un lac, ça? Le lac de la Parée qui n'est pas très loin.
3: Oui, ça ne doit pas être très loin, oui. Et nous, on allait aussi manger des crêpes à Saint-Gilles-Croix-de-Vie.
2: Ah, bah, c'est pas très loin, oui.
3: C'est pas très loin. Et puis, il y a les Sables d'Olonne aussi.
2: Alors, parlez-moi des Sables d'Olonne. Quelle image vous vient comme ça quand on parle des Sables d'Olonne?
3: Une très, très grande plage.
2: C'est vrai.
3: Et...
2: C'est pas la plus grande baie, hein.
3: Non,
2: la Baule, c'est déjà beaucoup plus
3: grand. Oui, c'est vrai. Mais pour moi, enfant, c'était vraiment interminable. Et puis, alors, ce qui est génial avec l'océan Atlantique, enfin, il y a des gens qui n'aiment pas ça, mais c'est les grandes marées. Quand la marée est basse, il faut marcher, mais...
2: Au contraire, à peu près 50 minutes du bord pour aller jusqu'à l'eau.
3: Exactement,
2: quoi, c'est ça.
3: C'est ça. Et encore, quand on est dans l'eau, il faut encore marcher longtemps avant de pouvoir nager. Mais moi, j'adorais. Et puis alors, on faisait des châteaux de sable dans tout ce sable humide. Puis je me souviens, mon petit cousin anglais, qui était vraiment petit, hein, genre 2 ans, il avait fait, une crotte dans le sable.
2: Ah oui, on en parlait tout à l'heure.
3: Voilà,
2: avec
3: en fait, on n'avait pas eu le temps de le... C'était tellement loin, il a eu envie, comme un petit... Et du coup, on s'est dit... Voilà, on va l'enterrer.
2: Ouais.
3: Ça avait la même couleur que le sable mouillé. Ça m'a marqué parce que j'étais enfant. Enfin bref, voilà. Je sais pas pourquoi je vous raconte ça.
2: Bah, je sais pas, mais envie. On salue la personne à qui ça appartenait.
3: Mon cousin Dennis.
2: Oui, on va pas le citer. Oui, voilà.
3: Oh, il est en Angleterre, ça va.
2: Mais on nous écoute avec ici.fr. C'est jusqu'en Angleterre.
3: Je lui dirai d'écouter, alors ça lui
2: plaisir.
3: Fera plaisir.
2: Alors, on parle de la côte atlantique. Vous découvrez les plaisirs du surf. Mais du surf allongé.
3: Oui, voilà. C'est-à-dire le bodyboard, comme on dit. On s'allonge, on prend. Et alors, je faisais, donc, avec ma mère, on était là, on attendait un peu les vagues, et là! Et on pouvait faire ça, mais. Parce que, en fait, moi, maintenant, je dois vous avouer que, avec le temps, l'eau fraîche, j'ai un petit peu de mal. Mais.
2: C'est parce que vous avez une maison familiale en Méditerranée.
3: C'est ça, je me suis du coup habituée.

0: Oui, j'y suis passée, mais je dois avouer qu'on y allait. C'est pas là où on allait le plus souvent, ouais. Mais oui, je connais.
1: Alors Saint-Gilles-Croix-de-Vie, vous l'avez évoqué. Ah, oui. C'est vrai que c'est sauvage, il y a des falaises, il y a, ouais. C'est particulier. Hein.
0: Mais moi, j'adore. Et d'ailleurs, j'adorais y aller aussi en hors saison. Quand il y avait le vent qui nous fouettait le visage, qu'on avait un gros pull, qu'on sentait les embruns, même quand il pleuvait, puis on prenait les vélos, on bravait les intempéries. J'ai des très bons souvenirs aussi de la côte atlantique hors saison. Parce qu'en fait, on ne s'ennuie jamais. Il y a toujours, la nature est tellement forte, elle est tellement puissante, qu'on se sent toujours un peu juste invité. Voilà, on est vraiment, on n'est pas chez nous, on est chez elle.
1: Ouais, c'est vrai.
0: Et c'est beau à toutes les saisons.
1: Ben surtout que la nature, voilà, c'est quelque chose d'important. Vous l'avez dit tout à l'heure, vous avez évoqué le fait que vous aimiez embrasser les
0: ouais,
1: arbres.
0: Bah oui.
1: Donc, ce sont les premiers lieux importants d'ailleurs, parce que je crois que vous y avez même été seule juste avant vos 18 ans. C'est aussi un lieu, la Vendée, où vous êtes retrouvée, je dis pas isolée, mais un peu.
0: Oui, c'est vrai. Ben, quand j'y repense, moi, j'aurais jamais laissé mes enfants. C'est là le côté très 68-art de mes parents, mais j'avais 16 ans, je crois, et je suis allée toute seule, hors saison d'ailleurs, en octobre, passer des vacances dans le mobilhome. Alors j'avais des potes là-bas qui habitaient là-bas, parce qu'à force d'y aller tous les ans, pour le coup, à la différence du camping à travers l'Europe, j'ai vraiment fait des amis, on va dire, que j'ai gardés pendant des années. Ouais. Mais c'est vrai que je dormais seule dans un camping où il n'y avait vraiment pas grand monde, il aurait pu m'arriver n'importe quoi, mais bon, je
1: vous
0: l'ai
1: êtes
0: fait.
1: Là, c'est que tout va bien.
0: Oui, voilà, tout s'est bien passé.
1: Il y a des endroits en France où vous avez retrouvé ces sensations, justement, d'enfance, d'adolescence, en Vendée, d'autres lieux en France, alors peut-être au bord de mer, ça peut être la Normandie, la Bretagne, j'en sais rien. Ouais. Vous avez retrouvé un peu ça, quoi.
0: Alors, ma mère a acheté une maison en Normandie, mais alors j'avais 17 ans, je crois, donc c'est un tout petit peu plus tard, qu'elle a entièrement retapée.
1: Où ça?
0: Vers Bernay.
1: Okay. Ouais. C'est un peu les terres, là, hein, du coup.
0: Oui. Ah oui, c'était pas au bord de la mer. Ouais. Et à Pont-Audemer, pour être.
1: Je vois très bien.
0: Voilà. Et donc, j'y suis allée beaucoup parce qu'elle a vraiment tout refait toute seule. Et puis, elle a beaucoup jardiné. Et donc, j'ai fait le torchis. Enfin, on a vraiment tout refait comme on faisait dans les maisons normandes. La Normandie aussi me procure des.
1: Parle.
0: Oui, ça me parle.
1: Ça tombe bien qu'on parle de l'eau, on parle beaucoup d'eau, là, avec la côte atlantique, avec la Normandie. Mélanie Page, les bonnes initiatives en France, l'eau en bouteille ou l'eau du robinet ou l'eau de source, régulièrement, on est alerté par la qualité de l'eau en France. Alors, comment être sûr que celle qu'on boit est bonne pour notre santé? C'est Catherine Quicandon qui a eu une idée pour vous écouter.
2: À Castelnau-Rivière-Basse, à mi-chemin entre Tarbes et Mont-de-Marsan et à 50 km de Pau, on aime boire de l'eau.
3: Qu'est-ce qu'il boit, lui, Francis?
4: Lui! De l'eau, de la flotte. Ça, on peut dire que ça m'énerve, avec tous ces microbes qui traînent dans les tuyaux.
2: Eh bien, justement, ne vous énervez plus. Marine Aymar a une solution. Elle s'appelle Okyo et c'est une fontaine filtrante gravitaire. C'est-à-dire que c'est la gravité qui fait le travail, pas d'électricité.
5: On va mettre l'eau en haut et l'eau va passer à travers un composant filtrant, une cartouche en céramique qui filtre l'eau à 0,2 microns. Et on récupère l'eau filtrée en bas, grâce à un petit robinet.
2: Ce qui est quand même plus pratique. Une des spécificités d'Okyo, c'est qu'elle n'est pas en inox comme beaucoup d'autres fontaines, mais en matériaux naturels et minéraux, c'est-à-dire en faïence, en grès, en céramique, pas un gramme de plastique. La production se fait certes au Portugal, mais à la main dans des ateliers familiaux. Vous l'avez compris, c'est une fontaine de qualité, qui donc coûte un certain prix à partir de 389 euros.
5: Ah quand même. Ah oui.
2: À cela, il faut rajouter la cartouche à renouveler une fois par an. Alors certains vont se demander pourquoi filtrer l'eau? Eh bien parce que malheureusement l'eau que l'on boit n'est pas pure, loin de là d'ailleurs.
5: Oui, potable en France bien sûr, mais potable ne veut pas dire exempte de polluants chimiques. Et on se rend compte que de plus en plus dans l'eau du robinet, il y a tout un tas d'invités qu'on trouve, et que en effet, bon, en boire en petite quantité, c'est pas vraiment un problème. Le problème, c'est d'en consommer tous les jours. Il y a une longue liste de polluants,
2: Dehors, les virus, bactéries, chlore, métaux lourds, pesticides, herbicides, nitrates, nitrites, PFAS et autres résidus médicamenteux. Okyo vous promet une filtration à 99% des polluants, c'est la classe. En plus, la céramique de la fontaine est imprégnée d'ions d'argent qui assure la stérilisation permanente du système de filtration. Plus d'infos sur fontaine-okyo.com, O-K-Y-O. Merci à Ici Berne Bigorre pour cette idée qui coule de source. Ici, ça entreprend Okyo, une fontaine filtrante gravitaire pour de l'eau et rien que de l'eau en Haute-Pyrénées et ailleurs.
1: Merci beaucoup Catherine Quicandon et ça marche aussi avec de l'eau de pluie, de l'eau de rivière. Vous aimez vous baigner dans les rivières ou dans de l'eau fraîche? Bah, pas trop, m'a dit tout à l'heure Mélanie Page.
0: J'aime bien les lacs.
1: Ah
0: oui. Il y a un lac comme ça. Claire.
1: Justement, d'écouter un peu de musique, il y a un lac comme ça en France qui vous parle.

0: C'était en Suisse le dernier où je me suis.
1: Ah non, faites pas.
0: Oh là là,
1: Annecy par exemple.
0: Oui, ah bah j'y suis déjà allée, ah bah mais oui. Je me suis pas baignée en revanche.
1: Demain,
0: mais il est sublime en revanche, vraiment.
1: Bah, bien sûr.
0: Ah ouais, ouais.
1: Mélanie Page est votre invitée ce soir sur votre radio. Ici, elle est à l'affiche au théâtre de l'œuvre depuis quelques jours de Hitchcock. Et Marie-Rose, on parlera de son rôle, de cette pièce de théâtre en cette rentrée chargée pour notre invitée. Elle est avec vous jusqu'à 21h.
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5: Vous pensez avoir fait une erreur ou un oubli sur votre déclaration d'impôt 2026? Eh bien, c'est possible d'apporter des corrections jusqu'à la fin du mois de novembre en accédant à la correction en ligne dans votre espace finance publique. Si vous avez fait une déclaration papier, vous pouvez déposer une réclamation en ligne ou par courrier auprès du centre des impôts dont vous dépendez. J'ai profité de la fin de l'été pour découvrir la vallée des Saints, l'île de Pâques bretonne, sur la commune de Carnouët dans les Côtes d'Armor. Sur place, 210 statues gigantesques sur un site féodal d'exception. L'entrée est libre toute l'année. Le parking, par contre, pour vous garer, est payant. Il coûte 10 euros par véhicule. Rendez-vous au lieu dit de Kennekidec. Et puis le festival des Chardons Ardents aura lieu pour sa 12e édition les 18, 19 et 20 septembre sur le vélodrome de Plélan-le-Grand. Un théâtre, concert, fanfare, le tout entièrement interprété et accessible. Le pass 3 jours est à 47 euros. Le pass 1 jour, quant à lui, est à 20 euros. Vous pouvez avoir la programmation complète et réserver votre place via le site heidiabiengrandi.fr.
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8: Chaque soir, durant une heure, on sillonne vos villes, vos villages, vos régions. Depuis 20h, on a parlé de la Normandie, on a parlé de la Vendée. Vous avez dit, mais tiens, mais moi j'habite ici. Ah bon, Mélanie Page est passée par là? Eh oui, Mélanie Page est notre invitée. Elle a vécu, elle a grandi un petit peu partout. Elle a beaucoup voyagé. Son roman Peau à peau chez Albin Michel est toujours en librairie autour de la maternité. Sa pièce Hitchcock et Marie-Rose, dont nous parlerons dans un instant, est à l'affiche du Théâtre de l'Œuvre. Et puis, dans quelques jours aussi, Hugues Roy, autre pièce au Théâtre de Paris. Mais, il n'y a pas que Paris dans la vie. Vous étiez où le 7 août dernier?
9: Ah, j'étais à Ramatuelle.
8: Bien, bravo, bonne mémoire, exactement, ouais, il y a pile un mois.
9: Oui.
8: Puisque je parle de théâtre et on évoquera votre rentrée à Paris, c'est tout dernier, effectivement, Ramatuelle, c'est parce que j'ai envie de vous emmener dans un autre lieu, et donc à Ramatuelle.
9: Oui. J'adore ce festival.
8: Ouais.
9: C'est vraiment le... Enfin, j'aime tous les festivals de France, hein, mais celui-là, il a une place particulière dans mon cœur.
8: Pourquoi?
9: Déjà, c'est la quatrième fois que j'y jouais, et puis même quand j'y joue pas, j'y vais en tant que spectatrice. Déjà parce qu'il est, l'endroit est absolument sublime, ce théâtre de verdure, voilà. Et puis qu'il est organisé par une femme délicieuse qui s'appelle Jacqueline Franjou et Michel Boujna qui est avec elle. Le public est génial. Enfin, c'est toujours un moment de bonheur intense de jouer là-bas. Et souvent on joue nos dernières parce qu'on arrive un peu en queue de tournée. Et donc là, on a joué la dernière de Je m'appelle Georges et vous. Donc, il y a aussi cette émotion particulière de vivre une dernière. Et quand on la vit là-bas et qu'on se prend tous les coussins rouges.
8: Oui, c'est la particularité d'Armatuelle, c'est qu'on jette les coussins rouges quand on a aimé le spectacle sur les comédiens.
9: Oui. Et puis on se les prend vraiment. Puis comme on a la lumière, on les voit arriver à la dernière minute.
8: Carrés, en plus,
9: ah oui, puis ils sont un peu fermes, on va dire. Mais ça donne des très belles images. Parfois, on se le prend un peu dans l'œil. Mais un grand bonheur.
8: On reparlera du Var avant la fin de cette émission parce que c'est aussi un département forcément qui compte pour vous. Dans votre métier de comédienne, d'actrice, vous avez forcément tourné en dehors de Paris.
9: Oui.
8: Vous avez des souvenirs comme ça, je ne sais pas, qui vous viennent.
9: Oui, mon premier tournage, c'était avec Francis Perrin, c'était une fiction pour France 2, je crois. Et on était vers Le Mans. Et j'avais adoré. C'était le fait que, enfin, j'avais 17 ans, premier tournage. On était en province. Et ce qui est génial quand on tourne en province, c'est que on est tous à l'hôtel, donc c'est comme une petite colonie, quoi.
8: Bien sûr.
9: Donc on est tous ensemble tout le temps. Et franchement, il y a tellement de belles régions en France. Là, le week-end dernier, j'étais en Touraine pour un salon du livre, et c'est tellement sublime. C'était en pleine forêt. Ça s'appelle s'appelle La Forêt des Livres.
8: Et vous avez embrassé des arbres?
9: Alors oui.
8: Elle le dit, elle le fait. Hein.
9: J'ai vu un trop bel arbre, vraiment un très très grand vieux, et je l'ai pris dans les bras. Mais je n'ai pas fait que ça, j'ai aussi dédicacé mon livre.
8: Bah, bien sûr.
9: Mais il y a tellement de belles régions en France à visiter, et à chaque fois je me dis, ah, faut que je revienne ici avec mes enfants. Franchement, rien qu'en France, on peut, enfin, il y a tout, il y a tous les reliefs, l'océan, les mers, les montagnes.
8: Vous parliez de forêt, je me souviens des disparus de la forêt noire.
9: Oui.
8: Il y a 3-4 ans.
9: C'était vers Strasbourg.
8: Ouais, voilà, j'allais vous demander, vous étiez médecin légiste.
9: Exactement. Semble. Qu'est-ce qu'on a eu froid? Mais alors, qu'est-ce que c'est beau?
8: C'est l'Alsace. Hein.
9: Ah,
8: ça
9: mon
8: dépend
9: Dieu.
8: À quelle période.
9: C'était... Ah, c'était l'hiver.
8: Ah bah oui. Et... Pas cherché, là,
9: hein. Ah, on s'est pris une tempête de neige en plus. Et Strasbourg, c'est vraiment l'une des plus belles villes de France. C'est sublime, vraiment. Mais effectivement, faut pas avoir peur du froid. Non. Voilà.
8: Vous avez fait le marché de Noël?
9: Oui, c'était à ce moment-là. C'était en décembre.
8: Ah, ça sent bon la cannelle.
9: Oh là là, c'est beau. Les gens sont sympas. On mange la choucroute, enfin moi la choucroute végé, mais bon. Et oui, je garde un très bon souvenir. Alors là, on était encore en forêt. Et un très bon souvenir, à part que j'ai jamais eu aussi froid de ma vie, honnêtement.
8: Ouais.
9: Parce que quand on tourne, on n'a pas les grosses bottes, enfin on est en costume de tournage, quoi. Donc on n'est pas forcément armé contre...
8: Des fois, vous pouvez tourner l'hiver et c'est censé se passer au printemps.
9: Oui,
8: hein.
9: Bon, là, quand on était sous la neige, on n'a pas joué le printemps, mais j'ai eu tellement froid que j'arrivais à peine à articuler. On a dû refaire en post-synchro, tellement les mots ne sortaient pas. Mais c'est vraiment sublime. Ouais.
8: Vous avez découvert Nantes, vous avez découvert Toulouse.
9: Oui, j'adore Nantes.
8: Et Orléans, j'y ai passé 15 jours.
9: Oui, j'y ai passé 15 jours parce que je jouais au cadeau d'Orléans. Et d'ailleurs, on va reprendre Hitchcock et Marie-Rose à Orléans la première quinzaine d'avril. Donc je vais y retourner
8: 2027.
9: Avec... 2027.
8: Bien sûr.
9: Je vais y retourner avec grand plaisir. Déjà parce que cette pièce me tient particulièrement à cœur. Et que j'adore le théâtre du cadeau, c'est un bonheur avec un public, mais génial. Et qu'Orléans est une ville extrêmement agréable. Je sais que j'arrête pas de dire que tout est beau, mais honnêtement, en France...
8: Le Loiret, c'est la Sologne aussi.
9: C'est beau.
8: Le Serre, les forêts, là, les forêts.
9: Et puis les gens sont très sympathiques aussi à Orléans. En règle générale, les gens sont quand même beaucoup plus sympathiques qu'à Paris, je suis désolée. J'adore Paris.
8: Il n'y a pas que Paris dans la ville.
9: J'adore Paris, mais les gens sont souvent plus sympathiques quand on sort de la capitale.
8: J'ai promis d'en parler, c'est Antibes. Voilà aussi un autre lieu. On se balade, hein, vraiment un peu partout, qui est déterminant pour vous. Le théâtre, c'est Antea, c'est ça, hein, le nom.
9: Oui.
8: Alors vous y êtes resté aussi pas mal de temps pour.
9: Oui, justement pour
8: Ceux
9: Rue
8: qui
9: Buroy.
8: Ne nous tuent pas.
9: Alors,
8: aussi,
9: alors pour ceux, j'ai joué Ceux qui ne nous tuent pas pendant une semaine. C'était
8: spectacle.
9: Mon seul en scène,
8: voilà.
9: Mis en scène par Nicolas Briançon. Et en fait, c'est en jouant ce spectacle que j'ai réalisé que je devais écrire.
8: C'est un lieu déterminant pour vous.
9: Ah oui, vraiment, c'est sur scène que j'ai pris que la décision s'est imposée, voilà, et que je me suis débloquée et que j'ai commencé à écrire. Donc j'aurais toujours une tendresse pour ce théâtre qui est dirigé par Daniel Benoît, qui est le metteur en scène du Buroy, l'autre pièce que je vais jouer au Théâtre de Paris. Et on a aussi joué Rue Buroy pendant tout le mois de mars cette année, la version qu'on reprend à partir du 16.
8: C'était la rentrée il y a quelques jours, vous avez des enfants, certains qui sont grands, vous avez forcément entendu parler de cette histoire de téléphone portable, Mélanie Page, interdit toute la journée dans les lycées.
9: C'est très bien.
8: Vous avez un lycéen, vous?
9: J'ai un collégien.
8: Vous avez un collégien.
9: Oui.
8: Alors, en pratique, comment occuper les lycéens pendant les pauses s'ils n'ont plus le droit de sortir leur téléphone? La réponse peut paraître évidente, mais pour une génération qui n'est pas forcément comme la nôtre, Mélanie, mais qui a toujours connu cet objet.
9: Non, mais je sais, c'est l'enfer.
8: Ça l'est beaucoup moins. Écoutez Robin Bernot avec Vassila Guitoun.
10: Et si l'on remplaçait les smartphones dans les cours de récré par des tables de ping-pong?
11: Ça évite que des personnes soient trop isolées, restent derrière leur téléphone.
10: Aujourd'hui en France, d'après une étude du Crédoc, environ 98% des 12 à 17 ans possèdent un téléphone portable, un objet devenu indispensable, entre autres pour les lycéens, comme le constate Mathieu Pommiès, proviseur au lycée L'Argentais à Bayonne. Il répond à Vassila Guitoun.
12: Ils arrivent dans l'établissement régulièrement, ils attendent que la sonnerie sonne pour rentrer, comme ça ils peuvent téléphoner à l'extérieur. Pour les lycéens, dès que la sonnerie sonne entre midi et 2h, ils sont regroupés au foyer, ils sont tous ensemble et pour autant ils sont tous sur leur portable. Et des jeunes, comme vous et moi, quoi, je crois que ce rapport au portable, c'est le souci des jeunes, c'est le souci de nous tous aussi, vu les heures qu'on passe dessus. Donc voilà, je crois que c'est une question à regarder en face quand même.
10: Alors pour cette rentrée, la mesure sur le papier est assez clair.
12: Dès qu'ils rentrent dans l'enceinte de l'établissement, on a inscrit dans le règlement que le portable devra être éteint et rangé dans le sac et qu'ils ne pourront pas l'utiliser.
10: Mais en pratique, le proviseur l'avoue, les premières semaines s'annoncent compliquées. Alors, il a voulu, avec les élèves, trouver une solution qui va peut-être vous étonner.
12: On a installé des tables de ping-pong, on a essayé de renforcer nos activités entre midi et 2h, mais on souhaite pouvoir le faire aussi avec eux, c'est-à-dire qu'ils soient décideurs de
5: ce qu'ils vont faire de leur temps libre.
12: Exactement.
5: Finalement.
10: Des tables de ping-pong, donc pour remplacer l'usage du téléphone dans les cours de récré. Ici à Bayonne, ça marche, mais vous, qu'en pensez-vous? Je me suis installé en terrasse pour vous poser la question et je suis tombé sur ces deux amis.
11: Marie.
13: Hugo.
10: Du tennis de table pour éviter d'être sur son téléphone. Qu'en dites-vous? On commence avec Hugo.
13: Non mais c'est très bien parce que ça permet une interaction avec les autres élèves. Tu peux affronter des élèves que tu connais pas, tisser des liens, parler en réel. Moi je suis complètement pour. Même des baby-foot. Mettez des trucs pour que les élèves puissent vivre des choses ensemble.
10: Marie, elle aussi abonde dans ce sens.
11: Faut peut-être que ça soit animé par quelqu'un pour les pousser au début à aller jouer, mais pourquoi pas?
10: Et en réalité, on peut peut-être même aller encore un peu plus loin.
13: Après, ça te permet d'ouvrir un peu le spectre et les élèves entre eux peuvent aussi proposer après d'autres choses.
10: Aujourd'hui, blâmer les élèves d'être constamment sur leur smartphone n'est sans doute pas la solution, mais leur montrer qu'il existe d'autres façons de se retrouver, de créer du collectif, ça peut marcher.
8: Ici, ça marche et on vous le prouve et on en parle hein, d'ailleurs chaque jour avec Romain Bernon en vous donnant la parole. Vous avez réagi très spontanément, Mélanie Page, quand j'ai lancé le sujet, quand j'ai dit bon bah voilà, il n'y avait plus de téléphone portable, ils sont interdits et vous avez dit c'est très bien.
9: Ah oui, mais c'est l'enfer hein, pour les parents, pour cette génération de parents. Les écrans, c'est un monstre à cinq têtes. C'est-à-dire qu'on a beau mettre des règles, se dire on va être hyper strict, c'est plus fort que nous. Ça gagne. Même si on se dit non, le portable, ça reste en bas, c'est jamais dans la chambre, jamais le soir, jamais. En fait, quoi qu'il arrive, même s'ils ont pas le droit d'être sur les réseaux, je sais pas, ça arrive quand même dans leur vie, et c'est une drogue, hein. Donc déjà que pour les adultes c'est difficile de combattre cette drogue, mais alors pour les enfants et les ados c'est l'enfer.
8: Alors qu'un coucher de soleil c'est bien plus joli.
9: Bien sûr, mais je leur apprends ça. D'ailleurs ils aiment les couchers de soleil. Mais alors c'est
8: ah bah oui, moi je me balade. Hein.
9: Oui alors ça va être dans notre maison dans le Var. D'accord. Pour rester dans le Var.
8: Pour vous c'est les plus beaux couchers de soleil.
9: D'accord,
8: c'est une réponse.
9: Ah oui, voilà. C'est sorti du cœur.
8: Allez, on ira dans le Var dans un instant parce que c'est aussi un ancrage très important pour vous et vos enfants. Hein, d'ailleurs,
9: oui.
8: Mélanie Page, votre invitée ce soir, encore quelques minutes. Il n'y a pas que Paris dans la vie. Vous voyez, hein, on n'a pas beaucoup parlé de Paris, hein, finalement, un petit peu, mais on s'est beaucoup baladé et on a encore des endroits à découvrir avec vous sur ICI.
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8: Et pourtant, on part de Paris avec Julien Doré, mais on va très loin. Ça va nous permettre de nous évader un petit peu dans l'océan Indien, direction les Seychelles sur ICI.

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2: Avec mon invité, votre invité, Mélanie Page, du théâtre, du cinéma, de la télévision, un livre, deux pièces à l'affiche en cette rentrée au Théâtre de l'Œuvre et au Théâtre de Paris. Mélanie Page qui se raconte encore quelques minutes dans Il n'y a pas que Paris dans la vie. On va aller un petit peu dans le sud, Avignon. Ça, c'est une ville importante qui compte pour vous. On n'a pas parlé.
3: C'est vrai. Le festival d'Avignon, quoi.
2: Vous l'avez fait 4 fois, je crois.
3: Je l'ai fait avec 4 pièces, mais en 3 fois, parce qu'il y a une année où j'en avais 2. Alors déjà, la ville est quand même sublime. Je sais, je trouve beaucoup de villes françaises sublimes, mais le Palais des Papes,
2: la place de l'Horloge.
3: Et puis le côté
2: Corsin.
3: La place des Corsins. Non, et puis le côté très historique, quoi. Moi, j'aime bien quand c'est chargé. Et là, Avignon, c'est vraiment très chargé. Les vieilles pierres. Moi, la chaleur ne me dérange pas trop. Je sais que c'est compliqué pour certaines personnes à Avignon pour ça, mais surtout pendant le festival, ça foisonne. Il y a soit des passionnés de théâtre qui viennent pour voir des spectacles, soit des gens qui font ce métier. Donc finalement, dans les rues, on croise que des passionnés. Donc c'est génial.
2: Moi, j'ai vécu à Avignon. Découvrez aussi Avignon en dehors du festival. Je veux dire, vous qui nous écoutez, il y a aussi des petits marchés très sympas à Noël avec des santons de Provence qui sont très agréables. Et puis c'est aussi encore une autre ambiance. Le Luberon.
3: Ah oui, c'est hyper beau. Alors pareil, il fait quand même très chaud l'été, mais c'est le sud-est, quoi. Il y a ce truc où on entend les cigales. Et là, tout de suite, on est en vacances. Enfin, non, pas pour c'est les chanceux qui habitent là-bas, mais pour moi, c'est les vacances.
2: Alors, pas très loin d'Avignon, du Luberon, il y a la Provence, la région PACA, enfin, ça en fait partie, les Bouches-du-Rhône, et puis le Var, voilà. Alors, le Var, ça, c'est un département qui compte à bien des égards, parce que vous y avez une maison, familiale. Oui. C'est une maison importante, parce que c'est là que vous avez vu grandir vos enfants aussi.
3: Oui, c'est là que j'ai rencontré mon mari.
2: C'est où ?
3: Je l'ai rencontré chez lui, en fait. je sais, c'est particulier, mais j'accompagnais quelqu'un qui l'avait invité.
2: Et oui, j'avais demandé.
3: Et voilà. Et donc je me suis retrouvée chez lui, on s'est rencontrés là, et donc déjà forcément, elle s'est empreinte de ça, de notre rencontre, et puis après, on y a passé beaucoup de temps, et puis on a vu grandir nos enfants là-bas. C'est là-bas qu'ils ont appris à nager, à faire du vélo. Et puis, il y a tellement de bonnes ondes, tellement d'amour.
2: Enfin, voilà. Moi, je trouve ça génial. Alors, dans le Var, on s'arrête où ? On va où ? À Port-Grimaud, à Sainte-Maxime ? Qu'est-ce que vous avez envie de me parler de quel endroit qui
3: Je connais bien Ramatuelle, je connais Saint-Tropez. Alors, Saint-Tropez, j'y ai travaillé d'abord dans un premier temps.
2: Quand ?
3: Dans Sous le Soleil, une série.
2: Oui,
3: voilà, donc j'y ai travaillé pendant un an.
2: J'ai cru que c'était genre un petit boulot.
3: Non. En fait, alors, je sais qu'il n'y a pas beaucoup de comédiens qui sont dans dans ma position, mais je n'ai jamais fait un autre travail que comédienne.
2: C'est génial.
3: Parce que j'ai commencé à 16 ans et demi. Et j'ai eu la chance de pouvoir en vivre tout de suite. Le seul autre travail que j'ai fait, c'est plus récent, c'est d'écrire.
2: Ouais.
3: Voilà. Mais non, je tournais là-bas et puis après j'ai rencontré mon mari là-bas et puis voilà quoi.
2: Je vais quitter le Var on l'a bien compris, cet attachement. J'imagine que vous y retournez régulièrement, vous y passez des petits bouts d'été et que dès que l'occasion vous permet. Des gros bouts d'été de vous échapper là-bas, vous y allez. Mais alors, on va aller jusque dans le 13, on va aller à Marseille et puis on va aller prendre un ferry, puis on va aller en Corse.
3: Oh, j'adore la Corse.
2: Je vous y emmène pas par hasard.
3: C'est tellement beau. C'est-à-dire qu'il y a des plages de Corse où c'est aussi beau, voire plus beau que Bora Bora. Il n'y a pas besoin de...
2: À ce point-là ?
3: Ah, mais vraiment ?
2: Vous avez une plage ?
3: Ah non, j'ai pas de nom de plage, en revanche, en tête.
2: Santa Giulia.
3: Peut-être.
2: Ouais, très belle, celle-là.
3: Je retiens déjà rarement les noms en règle générale, mais j'ai des images. Alors ça, j'en ai plein. Et des criques, des petits endroits où il n'y a pas forcément beaucoup de noms, même en été. Ce qui est quand même rare, parce qu'il y a tellement d'endroits en Corse qui sont sublimes que, du coup, en fait, ça partage, quoi. Les gens peuvent aller un peu partout et pas se retrouver agglutinés sur la seule belle plage de la région.
2: Ouais.
3: Et c'est au-delà des plages, tout est beau en Corse parce qu'il y a un côté encore très brut, très nature, justement. Ils ont quand même su préserver leur nature.
2: Et vous pourriez vivre en Corse, par exemple?
3: Alors, oui, y a pire endroit pour vivre. Après, je dois avouer que je suis... Enfin, tant que je travaille, j'ai besoin d'être
2: une
3: à Paris.
2: De Paris en avion, en c'est fait, pas bon pour le bilan carbone.
3: Bah non, bah oui, c'est ça, ouais. Si on fait beaucoup d'aller-retour. Mais alors, si l'avion ne polluait pas du tout... Ah. Et que t'es voilà à panneau solaire. Ouais. Oui, je pourrais faire 3 jours en Corse par semaine et être le reste de la semaine à Paris et faire des allers-retours tout le temps.
2: Est-ce que vous êtes gourmande? Je sais que vous avez. Oh là là,
3: tellement.
2: Où est-ce qu'on mange bien en France?
3: Un peu partout. Alors, en Normandie, le Queen Amman, je peux crever, voilà. Donc
2: à peine sucré,
3: voilà. À peine gras aussi. Oui, c'est vraiment un peu de beurre, un peu de sucre.
2: Un bon summer body, c'est parfait ça.
3: Ah ouais, mais alors c'est bon.
2: Bien sûr que c'est bon.
3: Oh là là.
2: Le gras, c'est la vie.
3: Ah bah oui, c'est d'ailleurs le gras avec le sucre. Ah ouais. Mais sinon, j'aime beaucoup justement les crêpes, les galettes au sarrasin. Ça, j'adore ça. Et puis j'aime.
2: On a parlé d'un cassoulet tout à l'heure.
3: C'était quand on était à Strasbourg avec la choucroute.
2: Mais attends, il m'avait parlé de la Vendée. C'est la brioche, je crois.
3: Brioche et la gâche.
2: Ah oui, la gâche
3: c'est en Charente. Ouais.
2: C'est une brioche, mais un peu plus sucrée.
3: C'est une brioche
2: plus moelleuse.
3: Plus, ouais. Honnêtement, c'est presque la même chose. Ouais. C'est un nom différent suivant la région, mais c'est meilleur en fait, parce que ça s'appelle différemment. J'ai un bec sucré, ça c'est terrible. Donc je suis hyper gourmande, mais j'aime aussi la cuisine méditerranéenne. Ouais. Les tomates, alors ça, moi, on me dit, tu ne mangeras plus de tomates, je fais une dépression, je pense.
2: D'accord.
3: C'est-à-dire que je les aime cuites, en sauce, crues, en salade, voilà. Et oui, toute la cuisine méditerranéenne à l'huile d'olive et tout, j'adore ça aussi.
2: Mélanie Page est votre invitée sur ICI. Il n'y a pas que Paris dans la vie, si aussi, hein. Mélanie Page y a quand même vécu pas mal de temps, malgré le joli voyage qu'on fait depuis 20h. Cette pièce de théâtre au Théâtre de l'Œuvre, c'est en ce moment Hitchcock et Marie-Rose. Parlez-moi de cette pièce de théâtre qui a débuté là, le 3 septembre, Mélanie Page.
3: Alors c'est une pièce sur Alfred Hitchcock et Tippi Hedren, et aussi un troisième personnage qui est la scénariste. Et en fait, on parle de ce génie qui est Hitchcock. Tout est basé sur des faits réels. Hitchcock, en fait, voulait adapter une pièce qui s'appelle Marie-Rose de l'auteur de Peter Pan, qu'il avait vue dans sa jeunesse. Il voulait l'adapter au cinéma et il ne l'a jamais fait. Alors, il faut venir voir la pièce pour savoir pourquoi il ne l'a jamais fait. Mais en fait, on fait un aller-retour entre ce scénario d'Hitchcock qui a vraiment existé, donc l'histoire de Marie-Rose, et les rapports entre ce génie et sa comédienne fétiche de l'époque, Tippi Hedren, qu'il a beaucoup malmené moralement et qu'il a aussi agressé sexuellement. Et donc, on voit les rapports d'un réalisateur extrêmement pervers avec sa comédienne, et en même temps, on voit comment se crée une œuvre, comment on dirige un acteur, ce qu'on prend de lui, quand on en prend trop, quand on va chercher dans des endroits un peu sombres. Donc à la fois, c'est une œuvre un peu fantastique, parce que l'histoire de Marie-Rose, c'est un peu le pendant féminin de Peter Pan.
2: Oui.
3: Donc une fille qui ne vieillit jamais, et donc c'est cette histoire, et en même temps, voilà, c'est toute une époque, Hollywood des années 60, une époque où les réalisateurs se permettaient des choses alors que normalement ils ne se permettent plus, même si c'est pas complètement fini. Et puis le courage de cette comédienne Tippi Hedren, qui à une époque où ça ne se faisait pas, a dit non. Et a mis des limites là où il n'y en avait pas, qui n'étaient pas mises par la société, en tout cas.
2: C'est très, hein,
3: oui, c'est très actuel, même si on parle des années 60.
2: Ouais.
3: Oui.
2: Hitchcock et Marie-Rose avec vous, Mélanie Page avec Eric Bras, avec Marjorie France. Mise en scène, scénographie aussi, c'est important, hein, voilà, oui. le décor, ce qu'on met en place, la façon dont on va se
3: mettre. Elle est très, très belle, la scénographie.
2: C'est Christophe Lidon, qui la signe.
3: Christophe, a fait un travail magnifique où on est un peu entre le cinéma et le théâtre, parce qu'on est vraiment dans l'ambiance Hitchcock, dans cet univers, avec aussi une musique qui se rapproche de la musique de Bernard Herrmann, les images qui sont derrière, on plonge dans un univers extrêmement cinématographique, tout en étant au théâtre et avec les acteurs qui sont là, le spectacle vivant, ça c'est la magie du théâtre.
2: À découvrir, Mélanie Page, Eric Bras, Marjorie France, Hitchcock et Marie-Rose, c'est du jeudi au samedi à 19h, et c'est le dimanche à 17h30,
3: voilà.
2: Au Théâtre de l'Œuvre. Pas loin, il y a le Théâtre de Paris. Il y a Uburoi, là aussi, qui arrive. Hein.
3: Oui, Uburoi. Alors, Uburoi, je crois que c'est du mercredi au dimanche. à 21h et le dimanche à 15h. Et donc, alors Uburoy, alors rien à voir, je pense que les gens connaissent à peu près Uburoy, ça, la pièce a 130 ans, c'est un classique. C'est une revisite, même si on dit exactement les mots d'Alfred Jarry, une revisite d'Uburoy à la sauce Trump. C'est-à-dire que je suis Mère Ubu slash Mélania Trump et André est Père Ubu slash Donald Trump. Et en fait, c'est fou comme ce texte est actuel et comme il parle vraiment de ce qui se passe en ce moment.
2: Double rentrée pour Mélanie Page, j'oublie pas le livre Peau à peau, édition Albin Michel, on n'aura pas assez de temps pour en parler, mais il est consacré à la maternité.
3: Oui, c'est
2: un dernier roman. Lieu que vous ne connaissez pas encore et que vous rêvez de découvrir, je crois que c'est le Mont-Saint-Michel pour finir cette
3: rendez-vous. Oui, j'adorerais, et forcément c'est très beau et que c'est très atypique et que c'est le prochain sur ma liste.
2: L'association Français Partage ?
3: Oui, en fait, quand on me demande quelle association me touche particulièrement, c'est forcément une association qui parle des enfants, enfin qui s'occupe des enfants plutôt. Enfance et Partage fait un travail magnifique. Il y a évidemment plein d'autres associations qui s'occupent de l'enfance, mais si les adultes ne s'occupent pas de leurs enfants, qui le fera à leur place.
2: Merci Mélanie Page, on a beaucoup voyagé. Je vous remercie. Vous avez parfaitement bien piloté, votre maman à l'époque, et j'avais la carte Michelin sur les genoux comme votre papa. Un joli voyage en France à retrouver sur ici.fr. La rentrée au Théâtre de l'Avre, entre autres pour Mélanie Page. Vous revenez quand vous voulez. Je vous souhaite une belle rentrée. Je vous dis à très bientôt.
3: Merci,
2: Mélanie.
3: À très bientôt. C'était un plaisir.
2: Excellente soirée à vous tous. On se retrouvera demain avec d'autres invités. N'oubliez pas, il n'y a pas que Paris dans la vie.
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2: Et voici Véronique Sanson avec Marie Vérance.

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1: Passez une excellente soirée, merci d'écouter ici. Dans un instant, Laurent de Petit-Guillaume pour 100% années 80. Il est 21h, à demain, ciao.
2: Bonsoir à tous et merci d'avoir choisi ici votre radio pour un petit tour dans les années 80. C'est en musique, en souvenir, en anecdote. Et ce soir, ça commence comme ça.

0: C'était Don't Get Me Wrong, les Pretenders.
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0: Et les copines de l'époque voulaient toutes lui ressembler. Il faut dire que Chrissy Hynde, la chanteuse du groupe Pretenders, en plus d'être une vraie rockstar, elle avait le look de l'époque. À mi-chemin entre le rock, le punk, blouson de cuir, regard noir, un peu rebelle et puis sexy. Bref, on était tous fans. Et puis c'est vrai, quand j'entends ce titre sorti en 1986, encore aujourd'hui, je reste fan des Pretenders. Le dernier album de Chrissy Hynde est sorti l'an dernier, c'est un album de duo. 1986, c'est aussi l'année de Patois, Jean-Jacques Goldman.

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Succès mondial pour ce duo britannique en pleine période New Wave. Elle, c'est Alison Moyet, ex-Égérie Punk. Et lui, c'est Vince Clarke, membre fondateur d'un groupe qui deviendra Depeche Mode, et oui. Bref, ces deux-là, avec ce titre réalisé au synthétiseur, c'est l'instrument phare de la New Wave, ils ont fait danser la planète. C'était en 1982. Derrière un succès, il y a souvent un duo. Le prochain, pour la musique, c'est le Toulousain Pierre Groscola, et pour le texte aussi. Et la voix sublime, c'est celle de Françoise Hardy. Souvenez-vous, ça s'appelle... Tamalou.

0: Burning Heart, c'était le groupe Survivor. Un tube musclé pour un film gonflé à la testostérone. Évidemment, vous avez reconnu cet extrait de la BO du film Rocky IV. C'était en 1985. On allait tous voir Stallone au cinéma à cette époque-là, mais oui. Le film réalisa le troisième meilleur score de l'année, près de 5 millions d'entrées en France. Allez, devinette, dans quel clip de Michael Jackson on voit John Travolta et le singe Bubbles ? Réponse dans un instant.
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1: Un petit chef-d'œuvre du regretté Terence Trent D'Arby. Alors non, il n'a pas disparu. Hein. Mais après une jolie carrière dans les années 80-90, il décide de changer d'identité. Suite à une immense crise personnelle, des conflits avec l'industrie du disque, etc. Depuis 2001, il s'appelle Sananda Maitreya. C'est du sanskrit, ça veut dire habité par la joie. Et il continue de produire des albums. Bon, on va dire en toute discrétion. Hein. La discrétion, c'est pas son truc. Et c'est tant mieux. Madonna, Into the Groove.

Marc Lavoine, c'était pour une Begin avec toi. 1984 pour Marc Lavoine, c'est enfin une chanson qu'il peut entendre à la radio avec son complice, le compositeur Fabrice Aboulker. Il rencontre enfin le succès, même si la chanson ne se vend pas à des millions d'exemplaires. Elle plaît aux médias et au public et c'est le début d'une longue carrière qui est loin d'être terminée. 1984, c'est aussi une très belle année pour le groupe Alphaville. Eux, ils sont numéro 1 avec Forever Young.

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1: C'était sympa ce petit voyage dans les années 80. Bah, du coup, on recommence demain, je compte sur vous. Dans un instant, place à la chanson française, c'est du 100%. À demain. Vous écoutez ici votre radio, il est 22h.
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1: Découvrez Princesse K.O., le nouveau titre de Yoa avec Marine.
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3: En 1981, Michel Berger signe l'un des textes les plus profonds, Diego, libre dans sa tête.
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3: Derrière cette mélodie à la douceur apparente se cache en réalité un cri de révolte. Nous sommes en pleine période de dictature en Amérique latine. Diego n'est pas un homme, c'est un symbole. C'est le visage universel de tous ses opposants jetés derrière les barreaux pour avoir osé penser différemment. Le message de Berger est limpide. On peut briser un corps, mais on n'emprisonne jamais une pensée.

0: peut-être.
1: Le titre change de dimension en 1990, repris alors par Johnny Hallyday, qui en fait un hymne rock déchirant.
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2: On connaît tous le refrain en tétant Andy, dis-moi oui. Mais qui est ce mystérieux garçon qui a inspiré les Rita Mitsouko en 86?
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2: Tout se joue à Londres. Catherine Ringer et Fred Chichin, le guitariste du groupe, y enregistrent leur album avec Tony Visconti, le producteur de David Bowie. Entre deux séances, ils s'amusent d'un personnage de BD culte en Angleterre, Handicap, un chômeur par conviction, squatteur de canapé et pilier de pub un peu macho.

0: À l'époque, les programmateurs radio ne parlent que de ce titre. Résultat, un tube immédiat qui dépoussière la pop française et qui installe définitivement le duo au sommet.
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2: Ce sont les jumeaux les plus connus des Pays de Savoie, Philippe et Jean-Noël de Paris. Ils partent depuis des années à la rencontre des Savoyards, des Hauts-Savoyards avec leurs caméras. Et chaque jour, ils nous racontent leur anecdote croustillante dans la place du village. Et c'est Philippe qui est avec nous. Bonjour.
3: Bonjour Laurent.
2: Alors aujourd'hui, pour la place du village, comme vous, beau et fort, on va parler d'un jeune agriculteur passionné à Beaufort-sur-Doron.
3: Merci Laurent, je vous renvoie le compliment. Nous nous dirigeons dans le Beaufortin et plus précisément sur la commune de Beaufort et même le village d'Arèche. Et là, on s'arrête sur la route du Planet. On est à 1100 mètres d'altitude et on rencontre Rémi Gachet, un tout jeune agriculteur en GAEC, comme on dit, GAEC de l'Argentine. C'est le nom du torrent qui coule derrière la ferme. Et Rémi est associé dans la ferme avec sa maman et son frère. Il possède une quarantaine de vaches, toutes de race tarine.
2: Et les vaches sont encore à l'étable.
3: Eh oui, l'hiver est particulièrement long, nous dit Rémi. Et on vous rappelle qu'on est le 25 avril. Les vaches de Rémi sont rentrées depuis les premières neiges au début du mois de novembre et elles ne ressortiront qu'au début du mois de mai, soit 6 longs mois à l'étable. Et l'étable de Rémi a une particularité. Elle est toute récente. Elle possède carrément une baie vitrée, comme dans les beaux chalets de montagne, qui donne beaucoup de lumière et beaucoup de soleil aux bêtes. Source, nous dit-il, de bien-être, de bonne santé pour les bêtes.
2: Et puis là, il va vous décrire la particularité physique de la race tarine.
3: Évidemment, il les aime, ces vaches, et il nous rappelle que les tarines sont toujours les yeux fardés. Il nous dit que ce sont les plus belles vaches, on veut bien le croire. Il nous explique aussi que la couleur noire autour des yeux est une protection contre le soleil en montagne et qu'elles n'ont pas les yeux irrités. Autre particularité, elles ont toute la langue grise. C'est une caractéristique de la tarine. Et chez les tarines, toutes les extrémités sont noires ou grises, le bout des cornes, autour des oreilles, le bout du nez, le museau, la langue, on l'a dit, et même le bout des pieds, le bout des sabots est noir, nous dit-il.
2: Et à Beaufort, on pense forcément au fromage.
3: On reconnaît Laurent le gourmand ici, et oui, avec ce brûlé, Rémi fait bien sûr les bons fromages de Beaufort, un lait qui est transformé par la célèbre coopérative de Beaufort, juste à côté. On rappelle qu'il s'agit là d'un des meilleurs fromages de France, appelé le prince des gruyères. Et c'est incontestablement un lait qui est le mieux valorisé de toute la France. Rémi est également moniteur de ski pendant l'hiver, uniquement pendant les vacances, 15 jours à Noël, un mois en février, double actif pendant la saison, et nous dit voilà, vache le matin, ski la journée, vache le soir, sans oublier quelques descentes au flambeau. Et ce jour-là, il est 16h quand nous quittons Rémi. Rémi va attaquer le travail, et nous, on sentait bien que les vaches avaient qu'une envie, c'était d'aller brouter l'herbe fraîche dehors, mais il était encore assez tôt pour le faire, il fallait attendre encore un petit peu.
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4: Nous sommes à Brun, près de Nantes. Voici Johan, c'est un passionné qui a beaucoup donné, jusqu'à en être limite dégoûté. Il a su se recentrer sans jamais perdre l'essentiel, l'envie de transmettre. Parce que s'engager pour les autres, c'est dans son ADN.
5: Pas un déclic, mais plutôt un sens de la responsabilité. Dans le sens où, pour moi, si on veut continuer à vivre le sport, il faut que des gens expérimentés, des gens qui ont vu des choses, prennent le relais de gens qui l'ont déjà fait et puis qui veulent le faire après à suivre.
4: Comment votre engagement a évolué au fil des années, Johan ?
5: Au début, beaucoup d'idées, beaucoup d'énergie forcément. Après, j'ai aussi mon métier qui m'a pris de plus en plus d'énergie. Donc du coup, je pense que c'est l'attitude des gens qui tout doucement, alors surtout avec le Covid, où là il y a vraiment eu un fossé qui s'est creusé, ou en termes de comportement, où les gens, c'est ce que je disais à la fin, c'est que j'avais plus de négatif que de positif, même si le positif était très beau, était très bien, et j'arrivais pas à passer le truc, quoi.
4: Vous avez fait une sorte de burn-out associatif. Qu'est-ce qui s'est passé dans votre tête à ce moment-là ?
5: Les demandes des gens qui comprennent pas que c'est pas notre travail, déjà. C'est quelque chose qu'on fait en plus de notre travail, qu'il y a des choses qui nous demandent, qui prennent beaucoup de temps, qu'il n'y a pas d'effort de leur part, parce que nous, on a donné l'information par mail, par SMS, sur notre site internet, mais les gens n'ont pas envie de chercher, ils se laissent porter. Alors même si on est plusieurs dans le bureau, et c'est vrai que bon, on n'a pas tous le même rôle, mais on a quand même essayé de répondre à beaucoup de demandes. Il y a un moment où une boîte à mail, c'est pas une personne. Et ça fait trop. Je pense que les gens se laissent trop porter, ne s'engagent pas assez. On va dire au moins une journée à deux journées dans l'année, bénévolement auprès d'associations pour les aider, peu importe la mission. Tenir un bar, ça peut être aider les gens tout simplement.
4: Qu'est-ce que vous avez envie de peut-être faire passer comme message pour encourager les gens à s'engager, à donner un coup de main, même quelques minutes de leur temps chaque semaine?
5: Oh, bah, je vais être un peu dur. Je vais dire, lâchez vos smartphones et puis vos écrans, et puis allez plutôt passer 2-3 heures avec une association.
4: Qu'est-ce que vous gardez de positif de cette expérience?
5: J'ai énormément de positif, hein. J'ai quand même, on a renoué avec le niveau national. Donc ça, moi j'en suis très content. On a des jeunes qui ont été en championnat de France. Donc ça faisait des années qu'on n'avait pas réussi à ça. Il y en a même certains qui ont fait des podiums. Mais voilà. Après, le positif, c'est vraiment la réussite, moi, de mes adhérents. C'est ça qui me plaît. J'ai vu les enfants tout petits, à 5 ans, 4 ans. Et aujourd'hui, je les vois à 16, 18 ans, passer leur ceinture noire avec moi. Je serais prêt à continuer à former les gens, parce que bon, bah, avec 44 ans de judo dans les pattes, forcément, on a des choses à dire. On a encore des choses à apprendre aussi, hein.
4: Qu'est-ce qui vous rend fier, Johan, aujourd'hui?
5: Moi, pour moi, c'est tous ces jeunes. C'est tous ces jeunes qui ont compris ce qu'était le judo et qui ont été au bout de la démarche, et je pense qu'ils vont continuer à aller au bout de la démarche.
4: Johan, un parcours sincère et une passion intacte pour accompagner les jeunes à grandir sur le tatami, comme dans la vie.
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6: Wikizef, petit guide à l'usage des étrangers du sud du péage d'Arras en vacances dans notre belle région.
7: Nous sommes de retour dans la famille. En ce moment, il fait beau, il fait froid. Ben, on est dans le nord, hein. Il y avait un indice. Hein. Et en plus, il y a un vent de voleur. C'est une situation que j'aime peu parce qu'en général, quand on dit « oh, il fait froid », on nous répond « ben non, il fait pas froid, c'est le vent qui est froid ». Je pourrais la taper, la personne qui me dit ça. Parce que la conséquence directe du vent froid, c'est qu'il fait froid. Du coup, avance et ferme le gif. Donc je résume, il fait froid, mais il fait beau. Il y a quelqu'un qui a allumé la lumière et d'un coup, vous voyez votre cousine enlever son manteau, tirer sur son col et pousser un soupir. Je sais pas ce que j'ai étouffe d'un coup. Et son mari de répondre, qu'est-ce que t'as tes vapeurs de belle-mère? Ne paniquez pas, Wikizef est là pour vous aider. Je vous comprends, ça surprend. Bon, ce n'est pas très 21e siècle comme expression. Mais c'est celle qu'utilisait ma grand-mère quand elle avait une bouffée de chaleur. Ou quand elle remarquait que quelqu'un avait anormalement chaud. Cocteau, tête rouge, t'as des vapeurs de belle-mère ou quoi?
8: Définition.
7: Les vapeurs de belle-mère sont originellement les bouffées de chaleur dont souffre la majorité de la gente féminine lors du dérèglement hormonal conséquent de l'arrivée de la ménopause. Quand je parle des filles et de leurs soucis, en général, je préfère partir dans le médical par les temps qui courent, c'est plus sûr. Et puis c'est imagé, parce que dans l'esprit de ma grand-mère, que je rappelle est enterrée au cimetière de l'Est depuis les années 80, je replace dans le contexte, hein. La ménopause atteignait essentiellement les belles-mères. Ou si vous préférez, si t'es belle-mère, t'es forcément ménopausée. Et je tiens à préciser qu'elle disait ça aussi aux hommes. Mais quand est-ce que ça peut vous arriver d'avoir des vapeurs de belle-mère, par exemple?
8: Exemple.
7: En écoutant le discours de Vladimir Poutine, en s'apercevant que son match Tinder, ben, c'est sa sœur, avec leur nouvelle mode de pas mettre la photo en plus. Et alternative à vapeur de belle-mère, il y a j'ai chaud, je crois que j'ai de buée.

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2: Arnaud Fromage est avec nous chaque matin. C'est l'heure de la nécessaire minute comtoise. Mon cher Arnaud, bonjour.
3: Bonjour.
2: Du côté des radars, il y a des petites surprises. On donne vraiment des drôles de noms aux choses, parfois, chez nous, en Franche-Comté.
4: Oui, et en voici un nouvel exemple. Alors, petite mise en situation. Vous êtes en voiture, vous venez de Belfort, et vous roulez en direction de la chapelle sous Rougemont. Bref, vous êtes sur la départementale 83. Vous passez de nez avant d'arriver à Rop. Là, vous passez devant la mairie, sur l'avenue Charles de Gaulle. Il y a Céline une coiffure, mais vous continuez. La petite patte d'oie à la Vermenoncourt, vous restez sur la route principale et vous avancez encore un petit peu. Il y a les jolies maisons typiques là sur le côté et c'est là, dans le virage, qu'il faut freiner tout simplement parce qu'il y a un radar.
2: Bon, pas mal la petite balade là autour de Belfort, je vois pas vraiment où vous voulez en venir, Arnaud.
4: Eh bien, exactement à cet endroit précis, là, sous le radar, en face de la boîte aux lettres. Parce que ce n'est pas n'importe quel radar. C'est celui qui est surnommé le radar Johnny Hallyday. Mais alors, pourquoi allez-vous me demander maintenant que j'ai réussi à capter votre attention?
2: Eh ben oui, pourquoi le radar de Johnny Hallyday, Arnaud? Oui.
4: Pour comprendre, il faut remonter à février 1970. L'idole des jeunes a donné la veille un concert à Strasbourg et doit se rendre à Besançon. 3000 personnes l'y attendent et il est 18h passé. Dans la DS Palace Citroën, qui roule à fond parce que, années 70, il y a donc Johnny Hallyday et Sylvie Vartan, mais aussi Mickey Jones, le guitariste de Johnny, Jean Ponce, son manager, et Sacha Rull, son secrétaire. On est en février, il fait nuit, il fait froid, il y a du verglas et ça roule vite. Bref, Johnny perd le contrôle de sa voiture. Il glisse et se retrouve dans le fossé. Alors il parvient à reprendre le contrôle de son véhicule, parce que ne l'oublions pas, Johnny Hallyday est un pilote, mais malheureusement, il y a un bloc de béton qui bloque le fossé et la voiture finit par s'y écraser. À bord, Johnny et son guitariste n'ont rien, mais son secrétaire et son manager sont blessés. Sylvie Vartan, elle, a carrément traversé le pare-brise, elle a le visage en sang. En 1970, la ceinture de sécurité est censée être obligatoire, mais dans les faits, personne ne la met vraiment. Les voisins viennent au secours des blessés, alors au départ, ils avouent ne pas vraiment avoir reconnu Johnny et Sylvie Vartan, parce qu'ils sont sous choc, et les blessés sont conduits à l'hôpital de Belfort. Johnny s'empare du téléphone d'un riverain pour annoncer qu'il n'y aura pas de concert à Besançon ce soir-là. Sylvie Vartan, elle, s'exile quelques mois à New York dans une clinique de chirurgie esthétique où elle subira des dizaines d'opérations de reconstruction pour effacer les traces de l'accident. Alors voilà pour la petite histoire. Et c'est donc dans ce même virage, toujours à la sortie d'Europe et toujours aussi dangereux, qu'a été installé en 2019 un radar, le radar Johnny Hallyday, pour nous rappeler que, star ou pas, il ne faudrait pas oublier de...

0: Le radar Johnny Hallyday, voilà, on sait désormais où il est grâce à vous, Arnaud Fromage, pour la nécessaire minute comptoise. Vous menez les enquêtes dans tous les sens et vous nous faites revivre avec un superbe podcast La vie incroyable de Paul-Émile Victor, un jurassien qui, pour sa première expérience et sa première expédition, est parti au Groenland. On a entendu le premier épisode jeudi, à partir de dimanche, pardon, à partir de 10h. Et le numéro 2 est déjà disponible en ce moment sur l'application ICI ICI. Vous allez véritablement découvrir ce qu'a enduré l'équipe autour de Paul-Émile Victor, une équipée qui a été véritablement sans danger, mais ô combien importante pour l'avancée de la science. Un podcast passionnant avec vous, mon cher Arnaud Fromage. Je vous dis à demain.
1: À demain.
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3: En vous baladant du côté d'Ahun, dans le bourg, peut-être que vous avez déjà fait une petite pause pique-nique au jardin Jacques Lagrange, qu'on appelle aussi le jardin lapidaire. Mais c'est quoi son histoire ?
4: Nathalie Manot, je suis animatrice à l'Office de tourisme Creuse Sud-Ouest. C'était le jardin de la maison qui est là face à nous, ce très bel hôtel particulier, l'hôtel Joran. Mais avant même d'être le jardin de cet hôtel Joran, on imagine qu'ici nous sommes dans les fossés de la ville médiévale. Et ce jardin, il donne de la profondeur avec cette grande allée et ça donne encore plus de valeur et d'importance à cette belle maison. C'est vraiment une mise en scène architecturale. Le premier portail semble suffisamment large pour qu'un petit véhicule y passe. Le deuxième est tout petit, mais ça donne cet effet de longueur.
3: Pourquoi on appelle aussi ce jardin le jardin lapidaire ?
4: Parce que autour de nous, il y a plein de pierres. Alors, ce sont toujours des pierres anciennes qui sont là pour témoigner de l'histoire d'Ahun. C'est un peu comme un musée à ciel ouvert qui nous raconte l'histoire d'Ahun depuis l'époque gallo-romaine, Assitodunum à l'époque, jusqu'à nos jours. Jacques Lagrange, il a acheté dans les années 90 cette maison et à sa mort, sa compagne a légué le jardin à la municipalité et elle a demandé à ce que ce jardin devienne un jardin lapidaire, donc un jardin souvenir, historique, promenade. Jacques Lagrange, c'était un artiste. Alors, il n'était pas creusois d'origine, mais il a beaucoup aimé la Creuse. Il est venu ici pour aller auprès de Jean Lursa faire des tapisseries à Aubusson. Il était peintre, il était cartonnier, il était grand collectionneur. C'est aussi pour ça qu'il voulait une grande maison. Il collectionnait les horloges de gare, les enseignes de magasins. Ça prend beaucoup de place. Il a contribué à l'architecture. Enfin, c'était vraiment un artiste avec plusieurs facettes. Et il aimait se trouver ici, dans la Creuse, dans cet espace très naturel, avec une histoire riche. Alors, je vais te dire mon coup de cœur. Et en regardant bien la frise végétale qui est là sur le pignon, on va le trouver ce cœur. Il est en bas, à gauche, il est très stylisé. C'est vraiment un motif que Jacques Lagrange utilisait beaucoup dans ses tapisseries, dans ses peintures. Donc cette frise, elle représente une branche. Il l'avait dessinée pour illustrer le poème d'un de ses amis, Eugène Guivic. Et ce poème s'intitule « Temple du Merle ».
5: Marie-Ève.
6: Et Geoffroy.
5: Notre fille prend des cours de piano juste à côté. En attendant son cours, on aime bien se promener ici, oui.
6: Il y a des urnes funéraires. C'est un petit site archéologique. C'est sympa, puis il y a de jolis des petits buis qui sont bien taillés. C'est un joli jardin.
3: La prochaine fois que vous passez par le jardin Jacques Lagrange, jetez un œil à ce petit cœur sur la façade.
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7: Bonjour à tous, je suis le frère Jean-Michel, je suis au monastère de l'abbaye de Belloc, j'ai 69 ans.
8: Ben bonjour, alors vous nous recevez dans un endroit qui est important dans le monastère pour vous, on est dans la bibliothèque.
7: La bibliothèque c'est un lieu important, les moines sont obligés de lire tous les jours.
8: Dans quel rayon vous allez le plus souvent vous ?
7: Surtout dans le rayon de la Bible, un petit peu la philosophie.
8: Et donc Jean-Michel, on fait un peu le sérieux frère Jean-Michel, mais moi je vois des astérix là-dessous là, il n'y a pas que de la philo.
7: Non, il y a effectivement... Astérix, c'est de l'art. Hein.
8: Ben voyons. Vous avez été prêtre pendant longtemps. Qu'est-ce que vous gardez comme souvenir de votre vie de prêtre qui a duré 40 ans quand même en Creuse ?
7: J'ai fait beaucoup d'enquêtes rurales.
8: Quoi, des enquêtes rurales ?
7: Alors, j'ai travaillé, si vous voulez, je vais dans une commune, par exemple. Eh bien, je vais rencontrer toutes les personnes qui sont des personnes ressources, on veut dire, au niveau de l'organisation de la cité. Bon, je vais visiter les familles, les agriculteurs. Alors, quelquefois, ça fait bizarre parce que, bon, moi, je fais des enquêtes rurales pour connaître un peu le pays. Mais les gens, à l'époque, l'époque, hein, quand ils me voyaient arriver dans les fermes, par exemple, ils croyaient, à cause des questions que je posais, que je venais pour les subventions. Alors, évidemment, à la fin de l'entretien, c'était une grosse déception de leur côté parce que j'avais rien à leur offrir.
8: Vous, vous avez décidé à 60 ans de quitter la prêtrise et de redevenir moine. Pourquoi on choisit d'être en retrait à un moment donné ?
7: En fait, je m'étais rendu compte que dans mon activité très pleine, hein, j'arrivais pas à tout faire. J'avais des grandes ambitions, bien sûr, d'être proche de tout le monde, mais c'était impossible. Et donc, je me suis dit, mais comment être proche de chacun si je ne peux pas, à cause du temps, à cause des lieux, etc. Et donc, j'ai compris que, en fait, la relation principale, c'est la relation de l'intériorité, c'est-à-dire de l'écoute, de porter les personnes. Bon, c'est une question de foi, bien sûr, dans la prière, c'est-à-dire dans la méditation. Et du coup, on se sent beaucoup plus proche des personnes, beaucoup plus en résonance avec elles, et sans doute aussi avec une capacité d'énergie, d'encouragement. Voilà. Et de ce fait-là, beaucoup de personnes pensent aussi à moi, et donc on se communique énormément. Je n'ai plus de nouvelles relations. Par contre, j'ai approfondi toutes mes anciennes relations, et chacun se retrouve. Enfin, voilà, c'est très mystérieux. Hein. Je ne savais pas que ça allait se passer. C'est comme ça, mais de fait, il y a une grande intimité qui s'est créée entre toutes ces personnes.
8: Dernière question, vous, est-ce que en 40 ans de prêtrise, vous l'avez vu changer cette société ?
7: Ça n'a rien à voir. 40 ans, quand je pense, c'est les premiers temps que j'étais dans la Creuse, et aujourd'hui, ça n'a absolument rien à voir, vraiment, vraiment. Par contre, ce que je constate, si vous voulez, c'est que les gens sont très soucieux de beaucoup de choses. Mais aussi, je crois qu'on est dans une société qui n'aide pas à pacifier les relations. Beaucoup de personnes insatisfaites, voilà. C'est ça qui est un petit peu difficile, je crois.
8: C'est le vivre ensemble qui va apprendre. Ce que vous faites ici, vivre ensemble, vous êtes combien dans la communauté ?
7: Alors, nous sommes 11 frères. Il y a aussi la communauté des sœurs, elles sont 8. Oui, on apprend, ben justement, on prend beaucoup sur soi. On est comme dans une famille, hein, ouais, c'est ça. En prenant sur soi, on apprend beaucoup sur les autres. On comprend que c'est ce chemin-là qui peut produire vraiment du vrai bonheur.
8: Merci beaucoup, frère Jean-Michel.
7: Merci à vous.
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1: Oh, ce vin-là, il est ben trop bon pour la modurer.
2: En Berrichon dans le texte.
1: À modurer le vin, ça veut dire y rajouter de l'eau. Je vous avoue que je connaissais pas ce mot-là, puis que je l'ai trouvé dans mes livres. Je vole souffler au grand maître des chevaliers du PSU à Mentoux, vu que là-bas, les gars, ils s'engageront à ne jamais couper d'eau un vin de qualité. Ça veut dire, les gars, qu'il faut jamais amodurer du vin, à moins qu'il soit ch'ti. Par chez nous, les ch'tivins, il y en a plus. Oh, je dis pas que dans le temps, il y avait pas Chuck Pichet qui méritait d'être amoduré. Mais au jour d'aujourd'hui, plus besoin de s'accrocher au bord de la table pour avaler votre canon de Sauvignon. Quand même, chez les marchands, on trouve des vins qui venons, on sait pas ben de l'avou. Des gros rouges que tachons les nappes et le fond des verres. Et que méritons ben d'être amodurés. V'là ce qu'en dit Georges Blanchard. Si par hasard, la souée vous amène par chez nous, jabio dégraissé, ou rentrez jamais au ch'ti domaine, beuvez plutôt l'eau du fossé. Le bourgeois, il vous recevrait avec jouet, vu qu'il est plus barlot que méchant. Mais, je vous préviens, il vous ferait bouer du vin de marchand. Oh, si le vieux Noé, surtout en sounache, n'avait pu goûter que ce jus-là, je connaîtrais encore que le vin de parche, et je dirais point de mal du Noah. Ouais, qui est pourtant bon à valouer, et qu'on dit pour ben exigeant. Oh, c'est plus fort que moi, je peux pas boire du vin de marchand. C'est épais, ça saoule, et ça tache, le fond du verre, et devient noir et bleu. Quand que ça pendait à la moustache, on croit voir goûter du sang de bœuf. Pour moi, bon gens, v'là ma consigne. Gardez le corps solide et sain, buvez surtout du vrai vin de vigne, du vin de chez nous, du jus de raisin, et le pays connaîtra la joie en nous montrant son vrai penchant. Le jour qu'on n'y donnera plus à boire du vin de marchand.
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3: Je suis sûr que vous êtes déjà passé devant le château du Barou, sauf que le château du Barou, sans un homme, il serait aujourd'hui inexistant, détruit.

0: entièrement détruit. C'est André Vaison de Pradène qui l'a sauvé. Il arrive en Vaucluse au début du 20e. Très vite, il s'enracine, il devient conseiller municipal, conseiller départemental, puis maire de Murs pendant près de 4 mandats. André Vaison de Pradène, c'est un homme public, engagé, décoré de la Croix de Guerre 14-18, chevalier de la Légion d'honneur, mais c'est surtout un sauveur de pierre. 3 châteaux vont marquer son existence. D'abord, celui de Murs, dont il devient propriétaire. Ensuite, il y a le château de Javon sur son plateau forestier. Et puis, il y a donc le Barou. L'histoire la plus spectaculaire, quand il prend possession au début du siècle, eh bien le château féodal est dans un état catastrophique. Les guerres, les pillages et l'incendie de 1929 ont tout dévasté. Je vous renvoie d'ailleurs à la chronique consacrée sur l'histoire du château du Barou. Et là, donc, André Vaison de Pradène va se lancer dans une reconstruction titanesque. À l'époque, pas de subvention, pas de mécénat, tout est à ses frais. Et sur 10 ans, il fait travailler 10 maçons pendant 10 ans. On va consolider les murs, refaire les toitures, dégager les salles, restaurer les escaliers. Il va redonner une silhouette, une sorte de colonne vertébrale à ce château qui domine les dentelles. Et c'est ce gros travail, notamment la nouvelle toiture en béton, qui va permettre au château du Barou de survivre lorsqu'il y aura un second incendie en 1944 pendant la Seconde Guerre mondiale. Sans ces travaux-là, eh bien, le château qu'on visite aujourd'hui n'existerait plus. Et puis il y a aussi cette autre facette moins connue. André Vaison de Pradène était un passionné de préhistoire. Ses travaux aujourd'hui font encore référence. En fait, il a longuement étudié les ateliers préhistoriques autour de Murs grâce aux paysans qui lui rapportent leur trouvaille contre quelques pièces. Une grande partie aujourd'hui de sa collection a été donnée au musée d'Orsay et c'est loin d'être fini. Aujourd'hui, une biographie est actuellement en préparation par son petit-fils Jean-Baptiste Vaison en collaboration avec un archéologue. Mais la vie d'André, elle, se termine tragiquement. Il meurt accidentellement à Paris, intoxiqué au monoxyde de carbone dans son appartement avec son épouse et sa fille. Seul son fils survit et c'est ce fils qui va prolonger l'esprit du père en protégeant les propriétés familiales. Et aujourd'hui, donc, c'est son petit-fils Jean-Baptiste avec Fanny qui poursuivent eh bien cette histoire au Barou, notamment avec la création du premier whisky du Vaucluse élaboré à l'intérieur même du château.
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2: Écoutez, Cancre, je veux voler.
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trio morlaisien revient avec un nouvel extrait de l'album « Tout s'efface ». Dans la chanson « Je veux voler », leur rock noir et intense raconte l'urgence du

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1: Bonjour. Arnaud, ma passion, c'est les taureaux. Tous les taureaux. L'amour du taureau. Le taureau Camargue, le taureau espagnol, qu'il soit dans l'arène, dans les champs, dans la rue. Je l'adore dans toutes ses formes.
2: Est-ce que vous vous êtes posé la question pourquoi j'aime le taureau ?
1: Ben, j'y suis venu petit à petit. En fait, mes parents m'ont amené il y a très longtemps dans ma jeunesse dans les arènes de Nîmes. À l'époque encore où on pouvait voir le sixième taureau gratuitement, on ouvrait les portes. Et je me suis pris de passion pour ça. Et petit à petit, j'ai appris ce qui était cet animal. D'abord le taureau espagnol, puis après le taureau Camargue.
2: Qu'est-ce qui représente pour vous le taureau ?
1: Mais la sérénité, la force, et puis cet esprit de combat qu'il a toujours, qui est inné chez lui, et cette résistance qu'il peut avoir partout, contre le climat quand il est dans le champ, mais aussi dans l'arène ou avec les raseteurs. Maintenant, le plus grand plaisir est quand même de le voir dans son champ, évoluer dans son territoire, puisque c'est là où on voit qu'il est le plus majestueux.
2: Vous auriez aimé être éleveur de taureaux ?
1: Alors, j'ai approché des éleveurs de taureaux et je sais tellement comme c'est difficile. Sincèrement, je m'en vois pas les
2: trop
1: capacités.
2: De travail.
1: Oui. C'est comme toute passion, on aime s'en approcher le plus près possible. Donc, rêver d'un jour élever des taureaux, bien sûr, mais sincèrement, c'est vraiment vraiment très compliqué.
2: Le taureau, il est fascinant. Alors, il fait peur. Il est fascinant. Vous avez lu des livres sur le taureau parce que dans la mythologie, il y a toujours des bêtes à cornes.
1: Oui. Tout à fait. Beaucoup de livres, à la fois sur la course camarguaise, à la fois sur la corrida, mais aussi sur le taureau. Et ce qui est fascinant, c'est tout ce qu'il peut être, lui, dans ce qu'on en fait en tant qu'élevage, et la force qu'il représente. Parce que après, c'est la relation à la fois à la corrida avec la mort, et qui peut gêner, et je l'entends, mais aussi l'agilité qu'on peut retrouver dans la course camarguaise. Il a toutes ses facettes, le taureau.
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3: Bonjour à toutes et tous, Thierry Sagarloïto pour Affaires Classées, le podcast. Nous sommes en juin 1884. Un vieil homme habitant le village sous le teint d'Escul est sauvagement assassiné dans une auberge du village voisin de Lannes en Barétous. Qui lui en voulait donc et pourquoi ? Réponse dans un instant.
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3: Au village sous le teint d'Escul vivait naguère un certain Joseph Larras. Cet ouvrier d'origine espagnole, âgé de 58 ans, était vaillant, bien que de santé assez faible. Sa sobriété et ses habitudes économes le rendaient, disait-on, à l'abri du besoin. D'origine modeste, Joseph n'hésitait jamais à faire état du fruit de son labeur, des espèces sonnantes et trébuchantes qu'il trimballait fièrement dans sa ceinture. Le soir venu, au troquet du coin, cela devenait même un sujet de plaisanterie. Combien avait-il exactement dans sa poche ? 1600, 1800 francs ? Nul ne savait vraiment. Nous sommes en 1884 et pour l'époque, ce joli pécule a de quoi susciter l'admiration, la jalousie, voire même aiguiser l'appétit de sujets peu fréquentables. Joseph eut un jour le malheur de prêter une somme d'argent à une certaine Madeleine. L'intéressé était connu dans les environs et pour cause. Elle tenait dans le village de Lannes en Barétous un cabaret où les hommes du canton venaient volontiers s'encanailler lorsqu'ils le pouvaient. Des dames de joie y servaient de l'alcool à volonté avant de faire commerce de leur charme. Ladite Madeleine flaira sans peine le pigeon. Malgré son inconduite notoire, elle put approcher Joseph et le convaincre de lui prêter une petite partie de son bas de laine. Les mois passèrent et le brave ouvrier eut toutes les peines du monde à se faire rembourser. Le 1er juin, il finit par se rendre chez sa débitrice, laquelle, pas gênée pour deux sous, le reçut très amicalement en lui offrant à boire et à manger. La nuit suivante s'avéra cauchemardesque pour le pauvre Joseph qui fut pris de fortes douleurs au ventre.
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3: Trois jours durant, Joseph fut contraint de garder le lit, incapable de tenir sur ses deux pieds. Quand son médecin se présenta, il diagnostiqua sans mal une tentative d'empoisonnement. Un crime très en vogue à l'époque. Il lui fallut une bonne semaine pour se rétablir. Une fois remis, le brave ouvrier aurait fort bien pu s'empresser de déposer plainte à la gendarmerie. Sauf que, en agissant ainsi, il risquait de faire une croix sur sa créance. Joseph choisit donc de ne rien dire afin de revenir de plus belle à la charge auprès de la vilaine Madeleine, laquelle ne fut guère rebutée par l'insuccès de son premier essai de l'empoisonner. Excitée par la convoitise du magot de Joseph, elle se décida cette fois à l'assassiner, non sans voler au préalable le pognon avant de faire disparaître sa dépouille. Un projet préparé 13 jours durant. Le 10 juin 1884, comprenant que Joseph rechignait à se présenter au cabaret, Madeleine eut l'idée de solliciter l'aide d'un certain Bidard. Et selon le plan ourdi par la maquerelle du village de Lannes, le Basque devait se rendre au domicile du vieux Larras afin de lui demander un petit service. Bidard, recherchant soi-disant un guide, connaissant comme sa poche les routes du royaume d'Espagne, devait accompagner deux dames qui se disaient désireuses de faire un pèlerinage à Saint-Jacques-de-Compostelle. L'idée consistait donc à mettre le marché en main à Joseph. Ah, la belle histoire. Sachant la perversité de sa voisine, Bidard eut un mauvais pressentiment et il se garda bien d'honorer la mission. Deuxième échec pour Madeleine, qui ne songea pas un instant à lâcher prise. Elle revint à la charge le lendemain, mais Bidard ne bougea pas.
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3: Peu importe, le 22 juin, la tenancière de cabaret change son fusil d'épaule. Elle recrute cette fois deux autres acolytes, Thérèse et Jeanne-Marie, qui iront frapper séance tenante à la porte du vieux Larras afin de lui demander de l'aide. Prétextant se rendre demain à Raqqa, les deux dames ont pour mission de convaincre le futur pigeon de leur montrer la route. Moyennant finance, évidemment. Flairant l'entourloupe, Larras refuse. Il profite de cette visite inattendue pour leur demander de passer le mot à Madeleine, qu'elle se dépêche d'éteindre sa dette, sans quoi il n'hésitera pas à la traduire en justice au tribunal d'Oloron. Ne voyant rien venir, l'ouvrier espagnol se présente le lendemain dès 7h chez la Madeleine, laquelle l'envoie promener au motif qu'elle dort et qu'il vaudrait mieux qu'il revienne à 16h. Assuré que Joe Larras se pointera ce soir, la tenancière de cabaret lui prépare cette fois un comité d'accueil plutôt musclé. Elle sollicite une nouvelle fois ses deux complices, Thérèse et Jeanne-Marie, afin qu'elles lui prêtent main forte. Et le plan fonctionnera à merveille. Tout commence vers 15h30. La fille aînée de Madeleine, postée en sentinelle sur le chemin, court à l'auberge afin de prévenir les trois mégères de l'arrivée imminente du vieil homme. Quelques instants plus tard, Larras frappe à la porte de l'auberge. L'endroit a l'air désert. Il entre. À peine franchit-il le seuil que Madeleine se rue sur lui afin de le jeter au sol, tandis que Jeanne-Marie claque la porte et ferme le loquet intérieur. Les deux dames empoignent violemment Joseph, le tirant dans une chambre de la maison. Mais vous l'avez compris, le pire est à venir.
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3: Thérèse, la troisième comparse, les rejoint. Elle s'empare des jambes de Joseph tandis que Jeanne-Marie lui maintient les bras. Madeleine exulte. Elle peut enfin faire la peau de son créancier et pour cela, elle l'étrangle de toutes ses forces avant de s'emparer d'une corde qu'elle a préparée pour l'occasion. Quelques minutes plus tard, le vieux Joseph pousse son dernier souffle. L'horrible Madeleine va enfin pouvoir s'emparer de la fameuse ceinture qui recèle les économies du malheureux. Le fameux magot caché n'était donc pas une légende. La tenancière sans scrupule arrache les liasses de billets. Elle en distribue quelques-uns à ses deux complices. 35 francs pour Thérèse, 25 francs pour Jeanne-Marie et le reste pour Madeleine. Leur bonheur sera pourtant de courte durée car, et elle ne l'avait pas prévu, il y avait un témoin dehors et c'est très gênant. Marc, un domestique trentenaire, a scruté le manège depuis la maison voisine. Il a vu l'arrivée du vieux Larras, il a surtout entendu ses cris et, ne le voyant pas reparaître, il a décidé d'aller jeter un œil dans l'auberge de l'horreur. Madeleine l'accueille, pas gênée pour deux sous. Aucune émotion ne traverse son visage. Marc jette un rapide coup d'œil, sans résultat. Il quitte les lieux, puis fait un rapide tour de maison, quand soudain, il aperçoit par une fenêtre le corps du malheureux gisant au sol d'une chambre du rez-de-chaussée. Le jeune domestique fait part de la macabre découverte à sa maîtresse, laquelle s'empresse d'alerter monsieur le maire. Le soir même, les gendarmes rappliquent à l'auberge de l'âne, suivi du juge de paix et du procureur. La perquisition commence. Elle durera toute la nuit.
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3: Après de longues recherches, on finit par retrouver le cadavre du vieil homme. Il a été enveloppé dans un sac de toile, dissimulé entre le matelas et la paillasse d'un lit où dormait, détail macabre, le plus jeune fils de la maîtresse des lieux. Surprise en quasi flagrant délit, croyez-vous que les trois femmes avoueraient leur forfait? Même pas! Elles commencent par nier effrontément l'assassinat de leur proie, avant de se rejeter mutuellement les responsabilités les unes sur les autres. Les gendarmes n'auront pourtant guère de mal pour les confondre. Les trois mégères n'ont même pas eu le temps de dépenser l'argent qu'elles ont volé et qui traîne dans leur poche. La fouille des lieux livrera un autre indice. L'arsenic utilisé lors de la tentative d'empoisonnement du vieux Joe repose dans une boîte en métal. Détail accablant. Embarrés tous, comme en soule, l'arrestation des trois mégères criminelles sème l'émoi. On savait certes que Madeleine traînait une sale réputation de mère maquerelle, mais de là à assassiner de sang-froid un vieil homme sans défense parce qu'il a eu le tort de réclamer le remboursement d'un prêt, somme toute modeste, il y a un pas. Voilà 10 ans que Joseph habitait la France. Le décès de son épouse n'a sans doute rien arrangé à son tempérament radin. N'ayant plus de contact avec ses trois enfants, il tuait donc le temps dans les troquets du coin, parlant sans doute beaucoup trop de ses économies planquées dans sa ceinture. Moralité, ton secret est ton sang, et si tu le partages, tu meurs. Le procès s'ouvre à Pau, devant la cour d'assises des Basses-Pyrénées, en décembre 1884. Verdict, Madeleine finira ses jours en prison, au bagne. Ses deux comparses purgeront, elles, 20 ans au cachot.
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3: Trois mégères dans le box. Nous étions en 1884 sur les hauteurs de Soule et aux confins avec la vallée du Barétous. Je vous propose dans un prochain épisode d'aller dans la cour de l'hôpital de Bayonne un après-midi de mars 1980. Soudainement, en milieu d'après-midi, vers 16h, une voiture explose. C'est la voiture du sous-préfet. Pourquoi cette explosion et par qui? Réponse dans un prochain numéro intitulé « Cheval de Troie ». À bientôt.
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1: J'avoue, j'ai un faible pour les Vosges discrètes. Ce ne sont pas forcément les Vosges célèbres, hein, du côté de Gérardmer, de la Bresse. Ce ne sont pas les Vosges tranquilles, comme j'aime les appeler, du côté de Rambervillers. Ce ne sont pas les Vosges historiques, du côté de Senon ou de Moyen-Moutier, ni même la plaine des Vosges, à Vittel, Neufchâteau, Contrex et Ville. Non, les Vosges discrètes, ce sont les Vosges, allez, on va dire entre Remiremont et Plombières, entre le Val d'Ajol et le Saint-Mont. Ici, il y a Éloy, Vecoux, Saint-Amé, Girmont-Val d'Ajol, et c'est d'une grande beauté. Entre forêts fournies, où le sapin commence à abdiquer sa royauté vosgienne au profit des feuillus, on trouve des chênes, des hêtres qui font aussi leur place et leurs longues branches font jouer la lumière sur la route, du côté de la feuillée Dorothée par exemple, avant de découvrir plus loin une carte postale, le Val d'Ajol et son église. Il y a ici le Saint-Mont, lieu mythique dont on dit que les Gaulois avaient fait une forteresse face aux Romains avant que Saint-Romaric n'en fasse une forteresse de la foi. On sent au Saint-Mont, comme à Sion d'ailleurs, de ces forces qui viennent du plus profond de la terre et de l'histoire, qui font vibrer l'âme avant de partir je ne sais où dans les nuées du ciel. Ici, dans les Vosges secrètes, il y a l'élégance toute aristocratique de Remiremont, la ville des femmes, des chanoinesses, ces dames abbesses qui ont tellement imprimé leur marque, notamment l'envie de beauté qu'on retrouve non seulement autour de l'église Saint-Pierre, dans le quartier des chanoinesses, mais aussi partout dans la ville. Ben oui, à Remiremont, les monuments ne sont pas juste utiles, on sent qu'ils ont été faits pour être beaux. Ici, c'est l'antique beauté de Plombières. Plombières, autour de son clocher pointu, dans sa vallée d'histoire, qui se souvient avoir vu passer Voltaire, Beaumarchais, Rabelais, et qui se sent prête à soigner ou même apaiser juste, qui voudra s'offrir une bulle où on est ici tout à soi. Juste ça, être à soi, c'est si rare. Les Vosges discrètes, c'est un joli chemin découvert au-dessus de Vecoux ou dans la forêt près de Saint-Amé. C'est un rayon de soleil au-dessus de Éloy ou une bonne table au Val d'Ajol. Un moment vosgien et tellement fin bien que je vous souhaite de le découvrir ou d'y revenir.
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2: C'est la Camille Minute, votre chronique de la joie et de la bonne humeur. Aujourd'hui, on va parler des red flags. Alors, c'est quoi un red flag ? Un red flag, c'est littéralement un drapeau rouge. Dans la vraie vie, ça veut dire attention, danger. Fuis, cours, ne réponds pas à ce message. Le red flag, c'est le petit signal que ton cerveau voit mais que ton cœur ignore, en disant « Non mais ça va, je gère, on va gérer ». Le red flag, c'est pas encore une catastrophe, c'est l'annonce de la catastrophe. C'est le teaser du film d'horreur. Il dit « Je suis pas jaloux ». Par exemple, si le mec il dit « Je suis pas jaloux », mais il connaît l'heure de ta dernière connexion avant tout le monde, il est jaloux. Okay ? Si elle te dit « Ah mais moi je suis très cool », mais qu'elle fouille dans ton téléphone, même quand il est éteint, elle est pas cool. Un red flag, c'est pas un défaut, c'est un avant-goût du problème. C'est quand quelqu'un te dit « Ah, moi je suis comme ça » et que toi, au lieu de partir, tu réponds « Ah bah parfait, non, fuis, cours !» Bref, les red flags, c'est simple. Si tu te dis « Ça va sûrement passer », eh ben ça passera pas. Voilà, c'est aussi simple que ça. Alors maintenant, ce que je vais faire, c'est que je vais vous lister, parce que l'être humain va toujours trop loin, des red flags vraiment exagérés, des red flags qu'on voit sur les réseaux sociaux qui sont vraiment... ça va beaucoup trop loin. Une fois, j'ai vu une vidéo, il y a une nana, elle a sorti « Moi, j'ai un red flag. Mon red flag... c'est les mecs qui tiennent la barre du métro dans le métro. » Donc maintenant, en fait, il faut choisir entre tomber par terre ou être célibataire. Il y a un mec, il a dit, une fille qui finit son assiette, c'est un red flag. Frérot, elle a juste faim. Hein. C'est pas toxique, c'est la dalle, ça s'appelle. Après, il y a des red flags. Il y a quelqu'un qui dit, moi, mon red flag, c'est quelqu'un qui met son réveil à 6h du matin, même le week-end. Excuse-le d'être pauvre, hein. Il veut bosser, ce monsieur-là. Il y a quelqu'un qui a dit, voilà, moi, mon red flag, une personne qui aime l'eau plate. Donc en fait, si t'aimes pas les bulles, t'es toxique, quoi, t'es dangereux. J'ai vu aussi, mon red flag, c'est quelqu'un qui répond trop vite au message, ou trop lentement. Le bon timing, c'est jamais bon, quoi. Il y a un mec, il a dit, moi, mon red flag, c'est une fille qui dit, on verra. C'est pas un red flag, ça. C'est une promesse honnête. Et j'espère qu'elle le verra pas, le mec. Hein. À ce rythme-là, respirer va devenir un red flag. Bientôt, il aspire par le nez, c'est un red flag. Les gens, ils veulent plus une relation, ils veulent un CV sans défaut. Et même là, ils trouvent un red flag dans la photo. Avant, on cherchait l'amour. Maintenant, on cherche la faute. C'est bien ça le problème.
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3: C'est un événement littéraire dont on vous parle dans Toujours à la page, la sortie du nouveau roman de Marion Fayolle. Autrice et illustratrice dromardéchoise, plusieurs fois primée au festival d'Angoulême, Marion Fayolle a rencontré l'année dernière un immense succès avec son premier roman, poétique et poignant, Du même bois, dans lequel elle évoquait l'histoire d'une ferme ardéchoise, génération après génération. Petit fruit, c'est le nom de ce second titre, est paru chez Gallimard. Et c'est l'histoire d'une femme à qui, mois après mois, la nature refuse d'offrir un enfant. Tandis qu'elle brasse questionnement, chagrin, culpabilité, son mari reste imperméable à ses émotions. Jusqu'au jour où s'impose chez eux un inconnu, un étranger, un homme qui dit pourtant reconnaître en la femme son amour de jeunesse perdu. D'ailleurs, c'est étrange, ses mains à lui sont de la couleur de la robe de la femme. Et il ne cesse de vouloir la dessiner, la croquer sous tous les angles. En résulte un curieux ballet, un poétique triangle amoureux auquel nous allons assister. Marion Fayolle.
4: Le livre parle en effet du désir d'enfant, même si je pense qu'il parle du désir, du manque, de l'absence, de manière peut-être beaucoup plus large que simplement le manque de l'enfant. En tout cas, cette femme, elle est en proie à une forme d'obsession. Chaque mois, elle a envie d'avoir un bébé dans le ventre et chaque mois, c'est un échec. Et dans son couple vient apparaître une sorte d'étranger. Donc, elle attend un enfant et l'enfant n'arrive pas. Et il y a quelqu'un qui vient se glisser dans leur maison alors même qu'ils essaient de le rejeter. Donc, c'est aussi une sorte d'ambivalence entre ce qu'elle désire et qui vient pas et ce qu'elle rejette et qui vient. Et pour moi, les trois personnages du livre sont tous des personnages qui sont un peu enfermés. Ça m'intéressait d'avoir trois personnages qui finissent par se parler, par quelque chose de commun. Et ce commun, je pense qu'il est à la fois la question de l'obsession et la question de l'absence ou du manque ou du fantasme aussi.
3: Il y a quand même quelque chose d'un peu surnaturel qui relève du conte ou de la poésie dans ce que vous écrivez.
4: Quand j'écris, je me sens proche de la poésie plus que du roman d'une certaine façon. Et c'est très important pour moi que l'espace du livre, comme dans l'espace des dessins, soit pas exactement l'espace de la réalité, en tout cas qu'il y ait toujours une part de symbolique ou de surréalisme qui vienne créer un espace qui est celui du livre et qui est un petit peu à côté du réel pour peut-être être plus réel que le réel. Et c'est important pour moi que mes livres contiennent plusieurs discours. Enfin, qu'en tout cas, on puisse les lire, et puis on puisse les relire, et puis encore les relire comme s'il y avait plusieurs couches, et que le lecteur puisse aussi glisser sa propre voix à l'intérieur de ce que je propose.
3: On ne sait précisément où l'action se déroule, ni à quelle époque, mais comme toujours avec Marion Fayolle, la nature est partout. Elle traverse les personnages. Et son écriture pose des images, des émotions, un rythme aussi. Elle offre comme un moment en suspens, hors du temps. Marion Fayolle révèle une nouvelle fois que son talent d'écrivaine n'a rien à envier à celui de dessinatrice dans ce Petit Fruit, paru chez Gallimard.
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2: Les petits bonheurs, généralement, ce sont des sourires qui se récoltent tous les jours au hasard des rencontres. Il suffit d'un micro ici, de ne surtout pas prendre de rendez-vous et de ne pas se présenter. Ça marche très bien à Megève, par exemple. Nous sommes donc en Haute-Savoie, sur les hauteurs de Megève, au Mont d'Arbois, pendant que des chevaux sont en train de monter dans une bétaillère.
5: Bonjour.
2: Matin de bonheur, venez vous occuper des bêtes.
5: C'est ça, on vient les mettre au chaud, ouais.
2: Ah, c'est-à-dire que là, ils quittent la montagne?
5: Ouais, ce coup-ci, ouais, c'est bon. Ce coup-ci, on va les ramener, on va les mettre en pension pour cet hiver, ouais. Ils ont passé tout l'été en montagne, donc ce coup-ci, ça y est. Ils vont aller se mettre au chaud pour l'hiver.
2: Ah oui, ils font toute la saison, là, ici?
5: Ouais, ceux-là, ils font toute la saison ici. Il y en a qui sont là pour la monte, il y en a qui sont là pour l'attelage, et puis vu que nous, on élevage, il y en a, ils sont juste là pour grandir.
2: Vous, c'est pas juste un loisir, c'est votre métier?
5: Ouais, moi, c'est mon métier, ouais. Je suis cocher palefrenier. Ouais.
2: Quand vous dites pour l'attelage, c'est les calèches qu'on peut voir à Megève, par exemple?
5: Exactement, c'est ça.
2: Donc, les chevaux, quand ils sont pas attelés, on les voit ici, sur les hauteurs de Megève?
5: Ouais, c'est ça. Nous, on en a l'Alpette, comme là en face, en haut de la côte 2000. On en a aussi au Mont d'Arbois, là, juste derrière. Et puis, après, au fur et à mesure de la saison, on les fait descendre petit à petit. Puis là, ils atteignent leur point le plus bas sur Megève. Puis après, on les change de département et puis voilà.
2: Donc là, ils montent dans le bus?
5: C'est ça, ouais. Ils montent dans le bus, là, genre en mètre 4. Là, après, j'ai mon patron qui va arriver. Il va prendre le reste et puis après, on va prendre un camion et une remorque. Puis on y charge tout dedans. Puis lui, il part cet après-midi.
2: Et là, ils partent où, hein, en résidence d'hiver?
5: Ils partent dans l'Allier, ceux-là. Ils partent dans l'Allier. Ils ont des gros champs de plusieurs hectares où c'est qu'ils ont du foin, des abris pour eux, de l'eau à volonté. Puis voilà.
2: L'Allier, donc en Auvergne, si je ne m'abuse, il fait pas beaucoup plus chaud qu'ici l'hiver.
5: Non, il fait pas beaucoup plus chaud, mais par contre, ils auront plus d'herbe qu'ici, on va dire. Ils auront moins de neige, ils auront un peu plus de foin, un peu plus d'eau, parce que nous, ici, c'est qu'on est tout de suite dans la neige, et puis nous, on n'a pas assez de foin pour tous les nourrir l'hiver, donc on préfère les mettre en pension. C'est beaucoup plus agréable pour eux. Puis pour nous, l'hiver, on a déjà bien assez de boulot comme ça, donc au moins, ils sont un peu tranquilles aussi de leur côté.
2: Alors justement, vous faites quoi l'hiver si vous avez plus de chevaux?
5: Alors, c'est pas qu'on en a plus, c'est qu'on en a moins. Toute la partie élevage, en fait, part tout en pension, et en fait, l'hiver, nous, on fait énormément de calèches sur Megève. On a des grosses calèches qui montent jusqu'à 12 personnes. C'est qu'on fait les fondus en calèche en soirée ou midi, et on fait juste des balades en calèche.
2: Bon, vous, j'imagine que le cheval, c'est une passion, on fait pas ce métier-là par hasard.
5: Mon grand-père était déjà éleveur de chevaux. Là, maintenant, je bosse chez un ami de mon grand-père. Puis voilà, après, on fait ça par passion. De toute façon, c'est pas par l'argent qu'on va le faire, hein, comme dans tout métier agricole.
2: Même à Megève.
5: Même à Megève, l'agricole, ça reste l'agricole, à Megève ou pas.
2: Je peux vous demander votre prénom?
5: Moi, c'est Mathieu, moi.
2: Et c'est quoi le dernier petit bonheur de Mathieu, s'il vous plaît?
5: Mon dernier petit bonheur, c'est d'avoir fait un galop sur les crêtes de la côte 2000 en plein été avec le soleil couchant. Et ça, je pense que je m'en souviendrai jusqu'à ma mort.
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1: Quand j'ai téléphoné à mes enfants, ils me font « Oui, enfin, t'as gagné, mais t'es pas dans le fauteuil rouge. » Ben, je dis « Si, je suis dans le fauteuil rouge. »
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1: Bonjour, je m'appelle Isabelle Desmoulières. J'habite Savonnières et je suis une fan de jeux télé. Je suis professeure de français dans un lycée tourangeau. Alors, j'ai toujours aimé regarder les jeux télé, notamment Nagui.
3: Bonjour, bonjour, bonjour.
1: C'était quand même, je pense, mon jeu de prédilection. Et autrement, je regardais Pyramide avec Patrice Lafont. J'aimais beaucoup.
4: Ne changeons rien à cette formule magique et jouons tout de suite à Pyramide.
1: En général, des jeux de culture générale et des jeux de lettres. J'étais une fan du Trivial Pursuit. L'édition, la première édition, je la connaissais quasiment par cœur. Donc oui, j'ai toujours aimé ça.
5: Ça a été quoi le déclic pour vous dire un jour, je vais m'inscrire et surtout comment ça se passe, comment on se porte candidat?
1: C'est un malentendu. En fait, je venais d'être opérée et j'ai fait un test sans comprendre que j'étais en train de faire le test de culture générale pour être inscrite à Tout le monde veut prendre sa place. Je suis même pas sûre de vouloir y aller parce que je me disais je vais être trop stressée. Et je crois que j'ai été rappelée après, 3 semaines après. Et donc, je suis passée pour la première fois avec Nagui où j'ai été challenger. Et en fait, ils m'ont rappelé 2 ans après. Est-ce que ça vous branche? Et mon beau-fils, en fait, il se souvenait du beau cadeau qu'on avait eu, à savoir un séjour au ski. Allez, Isabelle, tu nous regardes. Un séjour au ski, travailler mais peut-être 15 heures pour réviser. J'ai bachoté, j'en avais gratté des pages et des pages.
5: Qu'est-ce que ça a fait de vous voir à la télé?
1: On est hyper étonné, surtout qu'avec le stress, ça déforme un tout petit peu les traits, ils vous maquillent énormément, donc ça lisse la peau, mais de fou.
5: Alors oui, un petit peu de stress, forcément, mais avec de la discipline, de la stratégie et une bonne étoile, Isabelle a quand même décroché de sacrés cadeaux.
1: Un super ordi, 10 800 euros. Ils envoient bel et bien, il faut bien le préciser. Après, également, j'ai gagné à Tout le monde à son mot à dire. C'est il y a moins de 6 mois et j'ai gagné 12 500 euros.
5: Et les plateaux télé lui ont donné envie d'écrire un livre.
1: En fait, moi, j'ai regardé en tant que spectatrice, mais je n'ai pas été la seule. Et c'est là que j'ai découvert des personnes qu'on peut appeler des haters, des détracteurs. Et ça a été le point de départ de réfléchir à quelle pouvait être la vie de ces haters, comment ils s'occupaient. Et donc, je leur ai inventé un quotidien.
5: Amis éditeurs, le manuscrit est fini. À vous peut-être de le faire vivre. Isabelle est ouverte aux propositions. Mais avant ça, un conseil.
1: C'est le sourire, mais le sourire visuellement.
5: Et écoutez, ça fonctionne. Isabelle a gagné cet été un VTT au Blind Test d'ici Touraine.
1: Un plaisir à être là et un plaisir à jouer.
6: Merci, je suis trop contente. Merci, ici Touraine.
1: Après, quand on gagne, c'est encore mieux.
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7: Bonjour, Serge Papagali.
8: Eh bien, monsieur Thomas, j'ai envie de dire bonjour. Et Dauphinoise, Dauphinois, bien le bonjour également.
7: Alors,
8: voilà.
7: Pour ce Dauphiné Tour, où est-ce qu'on part aujourd'hui?
8: Oh, vous allez voir, on ne va pas partir très loin, ça va vous surprendre. Aujourd'hui, allons nous promener dans la grande agglomération grenobloise. Oui. Saint-Égrève.
7: Ah, je connais bien.
8: Ben justement, taisez-vous, ne dites rien, ne dites pas de bêtises, s'il vous plaît. Admettez qu'on a beaucoup battu la campagne ces derniers temps, alors qu'elle ne nous avait pas fait grand-chose, cette pauvre campagne. Non. Mais on l'a bas. Alors, hop! C'est la journée urbaine. Plusieurs raisons nous font venir dans cette ville iséroise. Bon, la première, vous alliez le dire, bien évidemment, maintenant les gens vont le savoir, c'est que c'est là où demeure Monsieur Thomas.
7: Eh oui.
8: C'est votre ville, vous êtes né là-bas?
7: Non. Non, mais j'y habite depuis un petit moment.
8: Vous êtes né à l'Allemagne, vous? Non plus. Bon, d'accord. Monsieur Thomas, qui, bien sûr, connaît le nom des habitants des lieux. Alors, pas tous les noms propres, mais...
7: Non.
8: Donc, ce sont les...
7: Saint-Égrévois et les Saint-Égrévoises.
8: Bravo, eh bien voilà, tout le monde ne le sait pas forcément. Et non, Saint-Égrivoise.
7: Non.
8: Bien évidemment, ça n'est pas le genre du coin. Enfin, à moins que vous ayez quelques noms à me citer.
7: Restons-en là.
8: Faut pas qu'on fasse un quart d'heure. Mais nous sommes aussi à Saint-Égrève parce que c'est la ville qui a reçu en 2021 le label Ville Internet 5@. Ah, j'ai découvert ça. Le niveau le plus élevé dans la classification d'ailleurs même des villes qui s'engagent dans le développement du numérique local. Bon, comme disait mon grand-père, qui n'utilisait pas Internet, pourtant on reste sur le cul. C'est une formule qu'il avait comme ça. Vous le saviez, ça, bien
7: oui,
8: évidemment.
7: Ça...
8: Vous savez tout de votre ville. C'est parce que tous les gens savent forcément tout de leur ville. Hein. Bon. Saint-Égrève aurait donc un petit côté, on va dire, Silicon Valley, bien sûr, hein, on va dire un petit côté comme ça, mais sans silicone. Évidemment, les belles femmes saint-égrévoises n'ont pas besoin de ça, à moins que vous ayez quelques noms également à nous fournir.
7: Non plus,
8: vous n'avez
7: non,
8: aucun
7: non.
8: nom, en fait. Vous habitez Saint-Égrève, mais vous ne connaissez personne.
7: Je ne dirai rien.
8: Voilà, plutôt vous les connaissez toutes, mais vous ne dites rien. C'est tout à votre honneur. Ça n'est pas fini. La ville de M. Thomas a été également labellisée 3 fleurs au concours national des villes fleuries. Vous le saviez également, mais c'est extraordinaire. Comme disait ma grand-mère, cette fois-ci, pour changer un peu, on se retrouve comme deux ronds de flanc, elle disait l'expression.
7: D'accord.
8: Alors, comme deux ronds de flanc, vous ne savez pas. Voilà. 5 pour le net, 3 pour les fleurs. Écoutez, on attend avec impatience le chiffre qui va suivre. Hein. Je ne sais pas, il va bien y avoir un label inconnu et donc nouveau. Je ne sais pas, moi, la ville où il y a le plus de chauves, par exemple, un truc comme ça. Non, vous n'avez pas, pas de nom à fournir non plus. Bon, le label 6 boule à 0, vous voyez, un truc comme ça. 6 boule à Z, j'en sais tout. Le label 6 boule à Z. Bon. Le plus, enfin bref, bon écoutez, mais je ne voudrais pas passer sous silence également que Saint-Égrève fait partie d'ailleurs de la Znief. Ah, je vous ai piégé quand même, qui m'est particulièrement cher. Alors vous savez pas ce qu'est la Znief.
7: Ça me parle pas.
8: Alors c'est pas une jeune femme qui s'appelle la Josiane Znief, c'est pas ça du tout. C'est la zone naturelle et d'intérêt écologique, faunistique et floristique. Ah oui, vous savez.
7: À vos souhaits,
8: je vous aurais appris un truc con. Hein. Zone naturelle d'intérêt. Voilà. Bon, alors étant moi-même très proche de la faune, de la flore, surtout de la faune, vous allez me dire, mais de la flore particulièrement, de notre beau Dauphiné, je suis très attaché donc au parc naturel régional de Chartreuse.
7: Oui.
8: Donc, Chartreuse, dernier mot de cette phrase, justifie amplement à lui tout seul d'ailleurs, mon engouement pour cette partie de notre département. J'ai envie de... Vous savez, je vais vous dire un truc, on a fait un quart d'heure, on a fait trop long, donc je vais vous dire, vive le Dauphiné, vive Saint-Égrève, et tous ensemble on va dire, on n'est pas des... quand même.
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10: Complètement gaga avec Olivier Glin. Alors, bonjour Olivier, on parle d'eau aujourd'hui ?
9: Vouille, sagassouille. Bonjour les amis, aujourd'hui on va voir des mots comme on en trouve nulle part ailleurs. Chez nous, dans le parler gaga, on a des termes pour tout. Et pour patauger dans l'eau ou la gadoue, on n'a pas un mot, mais 3. Bassouiller, gabouiller et gassouiller. Oui, 3 verbes pour exprimer le bonheur de tripoter de la flotte ou de barboter dans la boue liquide. Et, comme on est généreux hein, quand même, on ne s'est pas arrêté là. On a même des noms qui vont avec. On appelle ça des déverbaux, car ces noms viennent des verbes. On a la bassouille, la gassouille et la gabouille. Ces mots sont employés dans la Loire, mais également dans le Lyonnais et le Beaujolais, et puis de façon plus générale dans une bonne partie de la région Rhône-Alpes. Voici une maxime qui nous est donnée par Jean-Baptiste Martin. T'as beau gabouiller la bassouille, t'en feras pas rien des œufs à la neige. La plupart du temps, c'est juste remuer l'eau, éclabousser, patauger. Bref, faire ce que les mamans, elles y trouvent à redire quand les enfants reviennent avec le pantalon trempé. Et s'il y a des gens qui aiment bien gassouiller, ce sont bien les enfants. Les matrues, il n'y a pas besoin de faire grand-chose pour leur faire plaisir. Tu sors une petite bassine, tu mets un peu d'eau au fond et c'est parti pour la gassouille. C'est que ça peut gassouiller jusqu'à l'évaporation totale. La gassouille, c'est révélateur de la personnalité profonde des gens. Hein. Comme le dit l'adage, dans la gassouille, il y a deux sortes de gens. Ceux et ceux qui y tombent et ceux et celles qui t'y poussent. Bon, la nage n'existait pas hein, jusqu'à aujourd'hui, mais mieux vaut tard que jamais. Ou alors celui-ci, d'adage. Quand t'as les pieds dans la gabouille, c'est pas le moment de chercher tes pantoufles. Et oui, chez nous, la gassouille, c'est souvent un souvenir d'enfance. Mais entre nous, on est tous encore un peu des garagnas, hein. On y aime bien.

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1: Saviez-vous qu'en France, une grande partie des voitures de police que vous voyez dans les séries n'ont jamais arrêté personne? Non, non, elles viennent parfois d'un hangar très discret en Alsace. Oui, oui, ici, entre deux zones industrielles, on fabrique l'illusion du cinéma avec plus de 90 000 objets différents. Aujourd'hui, je teste pour vous Ciné-Régie à Geispolsheim. Nous sommes dans une zone d'activité en périphérie de la ville. Assez classique, hein. Sauf que sur le parking, on peut apercevoir plusieurs voitures de police qui attendent tranquillement. Intriguant, hein. Et là-bas, j'y retrouve Mickaël. C'est le directeur fondateur de Ciné-Régie. C'est une compagnie d'ici, hein, qui propose à la location des uniformes, des costumes, des véhicules, des armes et même de la décoration pour le cinéma et la télévision. Mickaël m'accueille avec un super sourire et une phrase plutôt rassurante. Tu verras ici, tout est faux, mais tout doit paraître vrai. Et il n'a pas tort, hein. En poussant la porte de l'immense hangar, je comprends que je viens d'entrer dans un monde littéralement parallèle où se mêlent des uniformes à perte de vue. Police nationale, gendarmerie, pompiers, militaires. Chaque uniforme correspond à une époque précise. Une couture, un écusson, une nuance de bleu. Tout compte parce qu'un détail faux peut ruiner littéralement la crédibilité d'une scène. Alors comme le veut la chronique, j'ai évidemment tenté d'en porter un. Mais je découvre immédiatement un problème. Oui, marcher avec assurance quand on porte un uniforme officiel, ça ne s'improvise pas. Non, je ressemblais davantage à un agent de sécurité un peu paumé plutôt qu'au commissaire Moulin, si vous voyez ce que je vais dire. On poursuit en changement littéralement d'ambiance, hein. Place aux fusils, aux flingues et autres lance-roquettes. Méga impressionnant. Mais Mickaël insiste, hein. Toutes les armes sont neutralisées ou adaptées pour le cinéma. Ah oui, ici on rigole pas avec la sécurité, hein. Elle est maximale pour une illusion absolument totale. Et je vous le confirme, ici, on n'est pas avec des petits jojos en plastoc. Non. Et Mickaël a déjà fourni des tournages de films assez balèzes, hein. Si je vous dis Fury avec Brad Pitt ou encore Sherlock Holmes avec Robert Downey Jr. Et même le film Les Rivières Pourpres. La classe quand même, hein. Ciné-Régie peut même livrer ses véhicules et ses équipements sur des tournages partout en France et même en Europe. Alors je vous laisse imaginer la scène, hein. Lorsqu'il y a un contrôle routier, disons banal, la tête de l'agent quand il réalise que le véhicule de police n'est pas un officiel et qu'à l'intérieur on y trouve un bazooka, 10 mitraillettes et 12 fusils à pompe. Et heureusement, hein, avec l'attestation très spéciale que présente Mickaël, tout est réglé, hein. Mais il faut le dire, la scène reste quand même très cocasse. Comme quoi, à Geispolsheim, on peut vivre un polar sans même commettre de délit.
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1: Magali, taxi TPMR à Limoges.
2: Les Limousins sont formidables. Stéphane Pigato.
1: J'ai fait des études en sanitaire et sociale. C'était le métier de ma maman, qui était aide à domicile. Quand j'ai eu l'âge de travailler, j'ai fait des remplacements avec elle les étés. Je travaille pendant mes études, je fais mes études, j'ai les examens, et puis j'ai travaillé dans des hôpitaux, des maisons de retraite, à domicile. J'ai fait mes premières expériences professionnelles aussi à domicile. C'était juste parfait, en fait. J'aime être avec les personnes âgées, j'étais là pour elles, dans leur quotidien, donc moi, ça m'allait.
3: D'accord, jusqu'à 25 ans, vous faites ça? Et qu'est-ce qui fait changer le parcours finalement de vie?
1: C'était pas des CDI en fait, donc j'étais à durée déterminée, donc il fallait que je trouve quand même à un moment donné un travail qui allait m'aider à vivre pour le reste de la vie.
3: Vous avez déjà des enfants à cette époque ou pas?
1: Ah non, du tout.
3: Non.
1: Du tout. Mais j'envisageais, il fallait que j'envisage un métier qui allait m'aider à construire une vie. Et j'ai accepté, en fait, une nouvelle formation qui n'était pas du tout dans le même domaine, parce que c'était parti dans l'industrie électronique.
3: D'accord, oui, vous changez complètement de...
1: Complètement.
3: Qu'est-ce qui vous plaisait là-dedans? C'était le hasard ou c'était...
1: Ah, ça a été le hasard, en fait. C'est le métier qui m'a trouvé. J'ai suivi une formation, j'ai eu les examens, j'ai fait de l'apprentissage. Et après, du coup, j'ai travaillé 20 ans avec eux. Je fabriquais des cartes électroniques. C'était moi qui les fabriquais. J'étais sur la chaîne, sur des machines.
3: Et alors là, qu'est-ce que vous vous dites? Parce que c'est pas du tout dans ce que vous vouliez faire, l'aide à la personne, et puis on se retrouve à travailler à l'usine, à la chaîne.
1: Non, mais l'électronique est très intéressant, donc ça m'a comblé pendant 20 ans.
3: D'accord, oui, ça vous a pas... Le changement n'a pas été si brutal que ça,
1: non.
3: Finalement.
1: Non, non. J'ai comblé pendant ces années-là en faisant de l'associatif, lié à mes enfants, dans le sport.
3: Et comment arrive ce second changement?
1: J'en avais pas marre de l'usine, c'est les maladies professionnelles qui m'ont amené là.
3: C'est des circonstances de vie qui font que finalement vous changez, quoi.
1: C'est ça.
3: Et qu'est-ce qui se passe à ce moment-là dans la tête de Magali, qui a un métier visiblement qui lui plaît,
1: oui,
3: dans l'électronique, et qui se dit, va falloir changer?
1: C'était la santé d'abord, donc il a fallu rebondir et trouver un nouveau métier. Je suis forcément revenue sur l'aide à la personne. C'était d'abord l'aide à domicile, après le transport. J'ai essayé d'allier les deux et le transport de personnes à mobilité réduite est arrivé.
3: Et puis arrive donc le transport, le taxi, ce que vous faites aujourd'hui. Mmh. Ça c'est pareil, c'est pas forcément une évidence de se dire je vais devenir taxi. Comment ça arrive dans votre vie?
1: C'était la meilleure solution pour pouvoir allier les deux. Donc je suis devenue taxi de Limoges. Un collègue m'a dit que ce métier m'allait comme un gant, donc c'est un beau compliment, on continue. Parce que le transport de personnes en fauteuil, c'est quand même bien particulier. On n'amène pas des gens que d'un point A à un point B. On rentre dans leur domicile, on les aide à se préparer, à pouvoir monter dans notre véhicule et à l'arrivée, c'est la même chose. Il faut les aider.
3: Et qu'est-ce qui vous plaît le plus dans ce métier aujourd'hui?
1: C'est le fait d'être présent, d'être utile pour eux et de les aider à vivre normalement.
3: Mais qu'est-ce que ça change finalement par rapport à un taxi normal?
1: On est bien plus utile dans leur vie en fait. On leur permet vraiment des choses qu'ils ne pourraient pas faire si on n'était pas là.
3: Et aujourd'hui, vous êtes heureuse comme ça?
1: Très, je ne changerai rien. Il va falloir qu'ils me supportent encore longtemps.
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5: Archimède, les planches.
6: J'entends vivre le pied au plancher.
5: Deux fois nommé aux victoires de la musique, le groupe Archimède, emmené par les frères Nicolas et Frédéric Boinard. Archimède nous livre un son pop-rock aux sonorités britanniques avec des textes en français et des refrains entraînants.

0: C'était Archimède.
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3: L'Élastique à musique, une association fondée en 1981 qui propose des ateliers et des cours de musique pour tous les niveaux au Mans. L'association vient de faire sa rentrée et bonne nouvelle, il est encore possible de s'y inscrire. Mais comment ça fonctionne? Quels instruments peut-on essayer? Bougez pas, j'ai testé pour vous l'Élastique à musique. Et direction le 14 rue du Père Mersenne, devant un bâtiment blanc et vitré. Comme indice, un panneau avec une grande note de musique, il y est écrit l'Élastique à musique. J'ouvre la porte et rentre à l'intérieur.
4: Bonjour, bienvenue
5: à l'Élastique à musique.
3: Pour m'y accueillir, Nathalie, directrice des lieux, Florence, coordinatrice pédagogique, et Gabriel, professeur de piano et de MAO, musique assistée par ordinateur, des instruments qui figurent parmi la liste des nombreux autres proposés.
6: Oui, il y a une grande variété. On a des cours assez classiques, piano, guitare, basse, batterie, violon, trombone, saxophone, trompette.
3: Et bien d'autres. Cette diversité, c'est une grande force parce que l'équipe pédagogique met en place des projets communs entre tous les élèves. Il y a même des ateliers pour le chant, si vous voulez devenir la prochaine Céline Dion. Au total, 15 professeurs pour des cours soit particuliers, soit collectifs.
6: Oui, donc l'idée quand on fait de la musique, c'est de ne pas s'enfermer tout seul avec soi-même ou qu'avec son professeur, c'est de pouvoir échanger avec d'autres personnes.
3: Et donc une vie associative dans laquelle s'impliquer, avec des différences de niveau, bien sûr, mais qui sont aussi une manière enrichissante d'apprendre. Surtout que Gabriel et les différents professeurs font les choses petit à petit.
4: Donc le premier cours, c'est une rencontre, on fait le point sur le niveau. Généralement, je demande toujours de jouer un petit quelque chose pour ceux qui ont déjà un petit bagage, ça me permet un peu de situer là où l'élève en est.
3: Alors nous aussi testons notre niveau, on démarre avec le piano. Bon ok, je rigole, ça c'était plutôt Gabriel, voici la réalité. Deuxième étape, la batterie. C'est pas mieux, alors le troisième test, le plus dur, la trompette. Désolé pour vos oreilles, clairement il va falloir que je m'inscrive parce que c'est la catastrophe. D'ailleurs, grande nouveauté plutôt pratique pour vos enfants de 7 à 10 ans, il y a la mise en place d'un atelier découverte pour venir justement tester les instruments. Les enfants sont répartis en 3 groupes, échangent à chaque trimestre. Le premier groupe, piano-voix, le deuxième, batterie-percussion MAO, et le troisième, les cordes, guitare ou encore violon. Ça leur permet de choisir plus facilement l'année suivante et ça évite aux parents d'acheter un instrument pour rien. Ça, c'est plutôt pas mal parce que ça représente malgré tout un budget. L'Élastique à musique, c'est testé et approuvé par Issimène.
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1: Jolie bouteille, sacrée bouteille, veux-tu me laisser tranquille?
2: Je veux une petite révolution est en train de se jouer et elle ne pèse pas bien lourd. Juste 55 grammes. 55 grammes en moins par bouteille, autant dire même pas le poids du cassis que l'on met dans un kir royal.
3: Tu bois des kirs, toi ?
2: Bah oui, je bois des kirs avec modération, bien sûr. Mais revenons à notre bouteille. 55 grammes en moins, je disais.
4: Elle est légère, légère.
2: Ce régime minceur pourrait bien alléger sérieusement le bilan carbone de toute la filière, racontent nos confrères de Lyon Républicaine. Testé par les caves de Bailly-la-Pierre à Saint-Brie et conçu par Veralia, le géant européen du verre, cette nouvelle bouteille passe de 775 à 720 grammes. Visuellement, rien ne change. À l'œil nu ou en main, on n'y voit que du feu. Mais derrière cet allègement invisible se cache un vrai coup de pouce pour la planète.
5: Eh bien, c'est une merveilleuse invention.
6: Merveilleuse invention.
2: Car aujourd'hui, le gros problème environnemental du vin, c'est la bouteille. Produire du verre, ça chauffe fort, des fours à 1800 degrés et beaucoup d'énergie. Alors forcément, chaque gramme économisé, c'est du CO2 en moins dans l'air. À grande échelle, le calcul est vite fait. 1 million de bouteilles allégées, c'est 18 tonnes de CO2 économisées.
7: Tu sens l'impact là ?
8: Ah oui, je sens l'impact.
2: Un gros impact, hein, mais il a fallu 2 ans de tests, de modélisation et d'essais en conditions réelles. Eh oui, encore raté. La bouteille devait tenir le choc, supporter la pression, le transport, le vieillissement en cave. Et les gens qui font de la musique avec. Maintenant, la transition va se faire en douceur. Chez Bailly-la-Pierre, cette démarche s'inscrit naturellement dans une philosophie déjà bien ancrée, stocker, produire et avancer pas à pas vers un crément plus éco-responsable.
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9: Moi, le plus dur à écrire en mots, c'est concessionnellement.
10: J'ai pas compris. Tu peux m'expliquer ? On a tous rien compris.
9: Concessionnellement.
11: Bah moi, c'est aucun mot, sauf ceux où il y a 3, 2 lettres qui sont pareilles. Mais sinon, j'ai aucune difficulté sur les mots.
12: Ben, moi aussi, je suis d'accord. Je dirais anticonstitutionnellement parce que c'est le mot le plus long de la langue française. Et puis, en plus, c'est plus difficile que intergouvernementalisation.
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13: Bonjour, je suis Romain, je suis dans la région girondine depuis 5 ans maintenant avec ma femme Gaëlle.
14: 9 secondes plus rapide que l'an dernier.
15: Oui, ça va bien, c'est le matos.
13: Bienvenue à la station, ici on vous accueille toujours avec du sport à la télé.
15: Allez, va être intéressant de voir le temps.
13: Et vraiment quand on a une saturation de sport, on bascule sur de la musique.
16: Le scorpion stylo Vénus, c'est pas ce qui réveille le matin.
13: Mais bon, c'est l'amour.
16: L'amour du travail.
13: Exactement.
16: Nous sommes dans une station-service à Tauriac, mais vous l'aurez compris, ici on ne vend pas que du carburant, ce que viennent chercher les clients est parfois gratuit. Il s'agit de liens sociaux, sauf que depuis quelques semaines, les conversations se focalisent sur la flambée des prix de l'essence et du diesel.
13: Alors c'est vrai, au tout début du conflit, quand les gens se sont inquiétés, j'ai eu une fréquentation accrue. Après, les gens sont vraiment inquiets dans le sens de la géopolitique, de leur pouvoir d'achat et tout ça. Mais après, ils se sont résignés malheureusement à ça, quoi.
16: Expliquez-moi vos tarifs, comment vous les calculez et qui vous les impose?
13: Je suis indépendant quand même, donc ça veut dire que mon carburant, je l'achète, on me le délivre pas. J'ai un prix au mètre cube, que après je déduis forcément au litre. J'applique une marge de 0,10% par litre de carburant, plus la TVA évidemment, et ça donne ce tarif-là.
16: Qu'est-ce que vous en pensez de cette flambée des prix du pétrole et du carburant ?
13: On ne l'achète pas le jour pour le jour, donc j'imagine qu'il y avait des réserves avant de dire que tout augmente. J'imagine que quand ils ont acheté à bas prix, ils auraient pu continuer à avoir le tarif de carburant moins cher. Il y a quelqu'un qui gagne au change et c'est pas nous, quoi.
16: Est-ce que le distributeur, que vous êtes le professionnel, mais aussi le particulier, doit faire le dos rond ?
13: Il faut vivre avec. J'ose espérer que les choses vont bouger, quoi.
16: Alors la chance que vous avez, c'est que vous distribuez du carburant, mais pas que.
13: Alors c'est vrai que quand j'ai acheté, il y avait simplement la laverie... que vous voyez là-bas au fond, le bar qui fonctionnait à moitié et donc les pompes à carburant. Fort de mon expérience et de mes diplômes dans la restauration, dans la cuisine, j'ai créé une cuisine où vraiment les gens s'y sentent bien. J'imagine qu'ils oublient un petit peu les tracas du quotidien chez moi. Donc on peut y manger, on peut y boire des coups, on peut jouer, on peut faire à peu près tout.
16: Quel est le top 3 des demandes de vos clients? En premier, le carburant?
13: Mon volume, forcément, c'est le carburant. Après, ça va être les cigarettes. Et puis après, c'est vraiment tout le reste.
16: On va rentrer dans la partie bar, dépôt de pain, bar tabac. Et c'est là où tous les jours, des habitants de cette commune, et pas que d'ailleurs, viennent discuter. C'est leur premier bonjour du matin ici.
13: 7h05, j'ai déjà mes premiers clients au café. Donc forcément des gens qui vont travailler. Puis on échange sur tout et rien en même temps. Et je pense que je suis un peu le confident, le psychiatre du quartier. Parce que voilà, ça, les gens se confient pas mal à moi et c'est plutôt plaisant.
16: En tout cas, ici à Tauriac, on parle de l'augmentation des prix et de la crise au Moyen-Orient. Mais à la fin, fondamentalement, les choses restent les mêmes. Les clients fidèles continuent à faire confiance à Romain et à acheter leur carburant dans cette station reprise par Romain il y a 2 ans.

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1: Aujourd'hui, on s'offre une balade à Cap-Breton où histoire, nature et patrimoine se rejoignent, la maison de l'oralité. Notre guide, Véronique Gabaud, responsable du pôle culture de la ville de Cap-Breton.
2: Cette maison, en fait, c'est une des rares traces de l'époque du Moyen-Âge à Cap-Breton, avec la maison du Rey, la maison du Roi. On a voulu préserver ce bâtiment en 2013. La ville a choisi de dédier ce lieu à l'histoire de la ville. Et puis, il y a une autre spécificité à Cap-Breton, c'est que depuis 35 ans, on organise un festival du conte. Et puis, surtout, à Cap-Breton, il y a plein de légendes, certainement dues au fait que Cap-Breton soit un port et qu'il y a eu beaucoup d'histoires maritimes. À Cap-Breton, on aime parler. Et du coup, on a un pôle dédié aux arts de la parole et du récit. Et cette maison de l'oralité, on y propose des accueils en résidence d'artistes qui viennent à Cap-Breton pour créer des spectacles. Et on a aussi pas mal d'actions culturelles, de médiation, pour faire découvrir l'art du récit, l'art du conte à tout public.
1: Est-ce que quand on visite la maison de l'oralité, on a accès à des histoires, des contes ?
2: On découvre l'histoire de Cap-Breton, mais au fil de la visite, il y a parfois des podcasts qu'on peut écouter, issus notamment de ces fameux projets de médiation. On a eu un projet avec des scolaires qui s'appelle Bestiaire du Gouffre. Donc c'est un bestiaire imaginaire autour de ce fabuleux canyon sous-marin. On a aussi un podcast sur la légende de la Tourelle. La Tourelle, c'est une tradition à Cap-Breton. On se retrouve le soir du 24 décembre autour d'un grand feu. Mais quelle est l'origine de cette tradition ? Ben justement, on est allé à la rencontre des habitants. On a essayé de comprendre d'où ça venait et puis surtout comment ils la vivent. Donc, on peut écouter tous ces témoignages. Et au mois de mai, à la période du festival, on a toujours une exposition temporaire qui fait le lien avec le Festival du Conte. Et cette année, ça s'appellera Radio Estacade. Parce que ici, on aime bien les rumeurs dans la ville et les légendes, comme je le disais. Donc, on aura une installation qui nous raconte justement ce patrimoine maritime, la vie des pêcheurs, la vie des habitants et leur attachement au port. Mais c'est élargi aussi au patrimoine naturel et immatériel. Donc, immatériel, vous l'avez compris, c'est un peu l'oralité et les légendes. Et puis, naturel, ben, bien sûr, on parle des traditions de Cap-Breton, de la forêt landaise, du gouffre. C'est un lieu, en fait, qui permet de comprendre l'évolution de la ville, comment elle s'est construite et ce qui est important aussi pour ses habitants.
1: La maison de l'oralité est ouverte gratuitement toute l'année. Des audioguides en différentes langue, y compris en gascon, recommandé par Ici Gascogne.
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3: Vous partagez avec nous un lieu de Provence, et ce matin, vous allez nous faire découvrir une source.
4: Eh ben non.
3: Ah bon ?
4: Non.
3: Mais qu'est-ce que vous m'avez écrit alors ?
4: Ben, c'est faux. Sur le coup, je voulais, puis après je me suis dit non, une source, ça se dit pas.
3: Vous faites un peu comme vous voulez.
4: Exactement. Non, ça se dit pas une source. Alors c'est pas moi qui le dis, c'est l'île des Bellons dans le château de ma mère. Voilà. Mais je vais quand même vous parler de source à travers.
3: C'est gentil,
4: Manon. Oui. Hier, vous vous rappelez, je vous ai parlé d'expression patin couffin.
3: Oui.
4: Hein, qu'on emploie dans le sens de etc. Et j'ai mentionné l'expression et le con de Manon. Et pour n'offenser personne, j'ai dit ne le prenez pas pour vous les Manon, c'est juste une expression. Et j'ai ajouté on vous aime d'amour. Ok. Problème, c'est qu'à peine ma chronique finie, ma chérie m'a demandé c'est qui cette Manon que tu aimes d'amour? C'est vrai. Alors je lui ai dit mais personne, c'est une expression. Et elle m'a dit mais pourquoi tu me dis que tu l'aimes d'amour? J'ai dit mais non, mais t'as pas la ref, c'est Pagnol, c'est Manon des Sources, c'est Hugolin. Hein. Vous savez, Manon, je t'aime d'amour.
3: Oui. En fait, c'est non, Eric.
4: Manon, je t'aime d'amour.
3: Je t'aime, Manon.
4: Voilà, on est d'accord. Voilà. Mais désolé, on va quitter la poésie bucolique et romantique de Manon des Sources et les collines pour que je vous explique cette expression, le conte de Manon. Alors pour tout vous dire, on ne sait pas trop d'où elle vient, elle ne semble pas typiquement provençale, en tout cas on la connaît dans le sud-ouest, jusqu'à chez Francis Cabrel, même si elle est très attachée à la Provence, notamment à travers l'œuvre de Pagnol, bien sûr. Comme je vous l'ai dit, on l'emploie pour exprimer là aussi une suite que l'on n'énumérera pas, comme vous direz, etc. Exemple dans un roman de Jean-Paul Delfino, et tout le conte de Manon et tout le tremblement. Ou encore chez Maurice Gouirand, il regrettait la prospérité de Marseille, mais aussi le respect de la religion, de la morale, de la discipline, du patin couffin et du comte de Manon. Oui, le comte de Manon, c'est l'équivalent de patin couffin et tutti quanti. Autre subtilité décrite par Rivonora dans son dictionnaire des parlers régionaux, l'expression serait utilisée pour couper court aux exigences de son interlocuteur. Exemple, et le comte de Manon, non, pendant que tu es, leur dire, allez, c'est bon, hein, arrête-toi, tu m'as gonflé. Dans la lignée des fatueux de, fan de chichoulo, fan de pute, ou même, autre expression avec d'autres prénoms, je suis désolé, la putain d'Adèle ou la putain de la Caroline, c'est, on va avoir des problèmes.
3: Je pense, oui.
4: Cette interjection est aussi utilisée pour marquer la surprise. En voici un exemple sous la plume de Maurice Gouiran, cette fois dans le théorème de Langambi, le conte de Manon, mais c'est mon riri. Et on la trouve aussi chez Gilles Del Papas, sous la variante la conte de Manon. Selon Robert Bouvier, dans le Parler Marseillais, l'expression exprime aussi le dépit ou l'irritation, hein, et il donnait cet exemple, le conte de Manon, ça a encore foiré. On trouve aussi des variantes avec le conte de Madon, et on vous aime aussi d'amour, les Madons. Non, je vais rien dire, parce que je vais avoir des problèmes avec Magaté. Magaté, c'est toi que j'aime d'amour. En tout cas, tous les auteurs s'accordent à dire que Manon est sûrement là juste pour la rime, sans aucun lien avec une quelconque Manon qui aurait existé.
3: Bien sûr.
4: Et je vous le confirme parce que j'ai vérifié toutes mes sources.
3: Parfait. Un petit bonjour à votre gâté qui nous écoute ce matin.
5: Manon des sources.
3: Oui, non, mais c'est pardon.
5: Il avait bien Manon des sources.
4: Non, j'ai vérifié mes sources. Maintenant, je ne sais pas s'il l'a vérifié.
3: Oui, non, mais bien sûr. Ah, non, bah, non, bien sûr. Mais vous me prenez.
4: On vérifie. Fille, hein, on vérifie.
3: C'est possible, ça.
4: C'est comme ça.
3: Non, mais si vous voulez, je vous laisse.
4: Mais non, t'as pas d'amour, Eric.
3: Bon, donc un petit bonjour à votre gâté. Oui. Je le confirme, mais Eric est sage comme une image.
4: Mais exactement.
3: Enfin, chérie, je t'aime.
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6: Bonjour, je m'appelle Jean, je suis né en 1935. J'ai fait du vélo depuis très jeune. J'ai côtoyé après des gens de qualité et j'ai eu la chance de participer à beaucoup d'épreuves et d'en tirer de grands souvenirs et des profits.
7: Bonjour Jean. Alors c'est pas exagéré hein, de dire que vous êtes un mordu, un grand passionné de vélo et de cyclisme. Ça se voit quand on regarde vos albums photos chez vous, vos nombreux trophées. Et ça se voit un peu dans vos yeux aussi quand on parle de vélo, ça vous émeut ?
6: C'est vrai qu'à vélo j'ai été heureux. Ah oui, j'étais mordu. Et alors dans mes rêves, je rêvais que le Tour de France passait dans le coin, que je me planquais derrière une haie et que je m'emmanchais dans le peloton. Je roulais comme les autres sans fatigue. Et ça, c'était un rêve qui m'est resté longtemps. Et j'ai même rêvé une nuit, il n'y a pas si longtemps, que sur le guidon, j'avais mis mon nom.
7: Jean, vous-même, vous avez participé à certaines courses, notamment le Paris-Brest-Paris.
6: Ah, Paris-Brest-Paris avait existé la première fois en 1891. Et c'est Charles Théron qui avait gagné. Il avait eu un peu de chance parce que il avait déjà un frère qui avait une voiture. Et il avait bénéficié de ravitaillement, d'assistance. Et à un moment, il a voulu abandonner. Et son frère a sorti un pétard. Il a dit, si tu t'arrêtes, je te tue. C'était sympa au possible. Il n'y a pas de dérailleur, il n'y a pas de frein, il y a un pignon fixe, et puis tu pédales. Tu comme un
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2: Bonsoir et bonsoir à tous, bienvenue sur ICI, je vous souhaite une excellente soirée et puis une excellente rentrée aujourd'hui, 1er septembre, je suis très heureux de vous retrouver, c'est déjà le deuxième numéro de Y'a pas que Paris dans la vie. Nouveau rendez-vous sur votre radio chaque soir dès 20h et durant une heure ce soir, à nouveau, nous allons ensemble prendre le temps de voyager au cœur de notre beau pays. Une aventure qui va nous conduire en Occitanie avec Benoît Prospero et sa revue des merveilles. Nous irons au pied du Canigou et même dans une forêt se faire de l'argent de poche l'été. De façon originale, c'est possible. Robin Berdeux nous emmènera dans le Nord, à Béthune, pour découvrir une initiative originale. Et puis on cuisinera, pour ceux et celles qui ne sont pas encore à table, peut-être au beurre ou même à l'huile, grâce à ICI Orléans et Catherine Kikandon. Mon invité ce soir pour conduire et se balader dans toute la France, c'est un chef d'entreprise, c'est un entrepreneur. Son parcours est extraordinaire et son ambition est vraiment à la hauteur de son talent. C'est un homme médiatique, connu entre autres, je dis bien entre autres, pour avoir lancé il y a maintenant 10 ans la marque C'est qui le patron, reconnu à l'international, s'il vous plaît, par le New York Times, entre autres, récompensé. Il est un des symboles de réussite à la française. Je reçois ce soir Nicolas Chabanne. Bonsoir Nicolas Chabanne.
3: Bonsoir.
2: Comment ça va?
3: Très bien, très très bien. Merci pour ces mots. On est encore plus collectif que ce que vous avez dit, mais merci pour cette présentation.
2: De vous accueillir, vous n'êtes pas venu seul. Alors je le dis pour ceux qui verront peut-être les images, mais pour les auditeurs, on va le décrire. Vous êtes venu presque avec votre bébé, j'ai envie de dire, à vos côtés. Vous pouvez nous dire ce qui est juste devant vous?
3: Alors devant moi, effectivement, il y a cette brique de lait qui est née il y a 10 ans. Parce que nous, consommateurs, on a découvert que les producteurs étaient en immense difficulté, puis on n'a pas juste découvert ça, on a découvert que si on rajoutait 8 centimes sur un litre de lait, leur vie changeait. Ouais. Voilà comment est née, sans agence, sans moyens traditionnels, cette brique de lait, qui est devenue, et c'est pas pour les chiffres, c'est pour le symbole et l'espoir, la brique de lait la plus vendue de France.
2: C'est extraordinaire.
3: Ça, c'est merveilleux. Je pense à chaque fois aux producteurs quand cette phrase résonne.
2: Alors, on parlera beaucoup des producteurs, de ce que vous avez fait pour eux. Vous les aidez au quotidien. Vous les avez même sauvés à plusieurs reprises. Et encore aujourd'hui, avec, je pense, à la période de sécheresse et de canicule qu'on a connue cet été. Mais alors, ce qui nous intéresse aussi ce soir, c'est de découvrir à quoi est dû ce succès, comment il est venu. Et vous connaissez le principe de l'émission. C'est donc une balade, un parcours un peu partout en France. On va survoler cette France. Votre point d'ancrage, minime soit-il au début de votre vie, c'est Moulins.
3: Oui.
2: C'est là où vous êtes né.
3: Un point, un jour, suffit à ce que ce soit un ancrage très fort. C'est là, évidemment, où je suis né, en 1969. Dans des conditions particulières, c'est que on habitait en réalité à Madagascar.
2: Vous avez vécu jusqu'à l'âge de 7 ans à Madagascar après.
3: Et ma mère venait à Moulins, qui est un peu la région natale, quand il y avait des naissances.